0: c'est que c'était un tout petit village, ouais. On était 300 habitants, on était 12 dans l'école, ça comprenait donc du CP au CM2. Et quand on est dans un lieu unique pour faire école ensemble, on voit tout de suite qu'en fait on connaît tous les enfants du village, 300 habitants, c'est vraiment très très peu. Et on faisait tout à pied, je pouvais me balader tranquillement, enfin c'était vraiment...
1: Qu'est-ce qui vous revient de cette école,
0: ah
1: bah les
0: là,
1: visages.
0: Là, c'est la cour d'école. Alors, je suis retournée il n'y a pas très longtemps et j'ai été étonnée, comme souvent quand on est grand et qu'on revient sur un lieu où on a été petit. Je trouvais la salle de classe toute petite.
1: Exactement.
0: Alors que pour moi, c'était énorme.
1: Bien sûr.
0: On avait une maîtresse qui était extraordinaire, qui nous faisait cours. Elle faisait cours des CP au CM2 dans la même journée. Donc, moi, évidemment, j'avais les oreilles qui traînaient vers les grands. Quoi.
1: Vous vous souvenez de son nom?
0: Non, je me rappelle pas de son nom. Je me rappelle de ses robes, de comment elle courait, de son visage, mais je me rappelle pas de son nom.
1: Dans ce petit village, vous vivez au cœur d'un environnement qui est extraordinaire. J'imagine que c'est au cœur de la nature, des forêts, d'un contexte très agréable pour vous.
0: Oui, en fait, depuis, je connais vraiment beaucoup le nom des fleurs. Je sais ce que c'est que de manger un poulet qu'on vient de tuer. Je sais ce que c'est aussi que d'enlever la peau du lapin. C'était
1: quand on vit à la campagne, généralement on apprend ça.
0: On apprend ça.
1: Ouais.
0: Et puis il y avait
1: un pyjama.
0: On enlève le. Ouais, c'est ça. On disait on va enlever le.
1: On va enlever le pyjama.
0: On va enlever le pyjama. Ouais. J'adore la part. C'était comme ça. Bon. Et moi je détestais ça évidemment. Je l'ai mis dans mon film I Love America parce que c'est vrai que c'est moi qui donnais à manger aux bébés lapins quand ils naissaient et puis quand il fallait les tuer, c'était beaucoup moins marrant. Et puis j'ai beaucoup parlé avec des vaches puisque c'était mes voisines de jardin. Elles broutaient dans le jardin d'à côté.
1: Mais là-bas, ce sont des endroits où la naissance de veaux, c'est un événement.
0: En fait, quand un petit veau est né, je me rappelle, j'étais tellement excitée que je suis partie courir parce que je voulais absolument voir le veau. J'attendais. Et puis, je suis tombée par terre et je me suis fait mal aux pieds. J'ai jamais pu aller voir le petit veau qui était en train de naître.
1: En tous les cas, c'est ce contexte-là où, pour ceux qui n'imaginent pas, le boucher vient avec son camion.
0: Oui.
1: La vie vient à vous, en fait.
0: Oui.
1: La bibliothèque, il n'y a rien dans ce village.
0: La caisse d'épargne.
1: La banque, donc.
0: Ouais.
1: Vous vous souvenez, voilà, de ces gens qui arrivaient à vous ?
0: Il y a une place du village et en fait, les camions venaient nous apporter de quoi vivre, en fait. Donc,
1: ouais.
0: À part les légumes, bien sûr, puisque ça, tout le monde cultivait ses légumes, à part le lait, le beurre, etc., puisque ça, on le faisait nous-mêmes. Et c'est vrai que je sais ce que c'est que la vie d'un tout petit village en France.
1: Vous alliez vous balader en forêt,
0: ouais,
1: vous aimiez... Voilà, vous ressourcez peut-être et vous retrouvez au cœur de cette renaissance.
0: À l'époque, je ne savais pas que ça me ressourçait. Maintenant, quand je vais en forêt, ouais. Je reprends tout de suite les souvenirs bien heureux de cette époque-là. Et c'est vrai que je remarque ce que je remarquais à hauteur d'enfant, c'est-à-dire les petites violettes ou les petites jonquilles ou les choses comme ça qui étaient vraiment des réjouissances du printemps. C'était assez magnifique, en fait, la nature.
1: Elle est où, votre forêt, aujourd'hui ?
0: C'est bien le problème. Je cherche ma forêt après avoir été la fille de la forêt. Je cherche ma forêt. J'y vais pas assez souvent, mais dès que je me retrouve dans un endroit où il y a une forêt, je suis apaisée.
1: Lisa, on est dans la Sarthe. On va continuer de se balader dans votre vie. On va rester un peu dans cette
0: univers. Il faut préciser que c'est qu'il y a des rillettes dans la Sarthe et que moi j'ai été nourrie aux rillettes.
1: On va en parler. On va en parler parce qu'on s'intéresse aussi à la gastronomie, les régions, votre carte gastronomique. À vous. On va parler d'un hérisson.
0: Oui.
1: Oui, parce que justement, dans la revue des merveilles, avec Benoît Prospero, vous allez nous présenter Benoît, une femme qui a un bac plus 8. Vous, Lisa, qui avez eu votre bac à 16 ans, précoce. Eh bien, cette dame, au bac plus 8, elle a décidé de consacrer sa thèse à un hérisson.
2: Et bac plus 8 est une thèse consacrée au hérisson. Avec ici Champagne-Ardenne, on vous présente Rose Delamarre, doctorante au CERFEU, Centre de Recherche et de Formation en Éco-éthologie à Boult-au-Bois. C'est dans les Ardennes. Alors d'abord, petit rappel.
3: Donc l'écologie, c'est l'étude de l'écosystème et des interactions entre toutes les composantes de l'écosystème, donc à la fois la faune, la flore et l'environnement. Et puis l'éthologie, c'est l'étude des comportements des animaux. Et donc l'éco-éthologie, c'est l'étude du comportement des animaux dans leur milieu naturel.
2: Et là où ça devient marrant, c'est que quand on écrit une thèse sur le hérisson, il y a une petite particularité.
3: Le hérisson est strictement nocturne, donc je travaille la nuit. Donc ma journée, elle commence vers 15-16 heures et elle se termine vers 4-5 heures du matin. Donc l'été, je suis en rythme nocturne. Je vais faire beaucoup de terrain pour pouvoir suivre les hérissons. Et après, l'hiver, il n'y a plus de hérissons. Donc moi, je suis au bureau et j'analyse toutes mes données.
2: Et donc une nuit typique, ça peut ressembler à quoi? Juste un exemple.
3: Là, on a réussi à retrouver une femelle qu'on cherchait déjà depuis 2 semaines. Donc on était très contents. On a pu lui remettre une balise bien rechargée, vérifier qu'elle allait bien.
2: Donc voilà, ça c'est un exemple de nuit parmi tant d'autres. Et c'est d'autant plus important que c'est quoi le périmètre de vie d'un hérisson ?
3: Un hérisson, ça peut parcourir sans problème 4-5 km par nuit. Et en général, si vous avez un hérisson dans votre jardin, en fait, il va dans tout le village.
2: Ici précisément ?
3: Mon hypothèse, c'est qu'en zone bocagère, comme il y a des haies et des prairies entre les villages, les hérissons vont plus facilement pouvoir circuler entre les villages, tandis qu'en plaine agricole, plutôt plaine champenoise, là, il y a beaucoup plus de monoculture, beaucoup moins de haies, donc un habitat qui est supposé moins favorable pour le hérisson. Et donc là, les déplacements entre les villages vont être plus compliqués.
2: Ah ben voilà. Et finalement, l'objectif, c'est quoi ?
3: L'objectif principal du chercheur, c'est d'apporter des connaissances dans un objectif plus tard d'orienter les plans de conservation. Par exemple, des associations ou des collectivités territoriales. Mais l'objectif principal du chercheur, c'est d'apporter des connaissances.
2: Et ainsi prendre les bonnes décisions pour le bien de la biodiversité. Et ça, c'est une merveille. Merci Rose Delamarre, doctorante au CERFEU, Centre de Recherche et de Formation en Éco-Éthologie à Boultobois, c'est dans les Ardennes. Et merci, ici Champagne Ardennes.
1: Merci Benoît Prospero. Vous saviez, vous, Lisa Zoulos, qu'un hérisson faisait 5 km par nuit?
0: Non, il fait beaucoup plus que moi, un hérisson. Mais j'aime bien parce que les hérissons, en fait, quand ils naissent, ils n'ont pas de piquant. Et ouais, c'est une belle métaphore par rapport à l'enfant et sa mère, parce qu'il doit être suffisamment proche pour pouvoir se nourrir et suffisamment loin pour pas se faire piquer. Et c'est intéressant.
1: Ce
0: bah oui.
1: Bah bien sûr. C'est très mignon en tous les cas, un hérisson. Restez ouais, avec nous, on ira à Saint-Tropez, mais avant d'aller à Saint-Tropez, bah on passera peut-être par la Baule, par Saint-Gervais, par le Mont-Saint-Michel, qui sont aussi des lieux qui comptent dans votre vie, qu'on retrouve pour certains dans ce livre que vous publiez sur la plage abandonnée, qui est un récit publié donc chez Charleston, Paradis perdu. Lisa Zoulos, c'est votre invitée jusqu'à 21h.

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2: Ouais, avec mon invité Lisa Zuelos, réalisatrice, productrice, scénariste, femme de conviction, romancière, son récit sur la plage abandonnée est en librairie depuis le 24 septembre. On s'est baladé dans la Sarthe où elle a vécu une grande partie de son enfance, mais il y a plein d'autres lieux à découvrir ce soir. On pourrait parler du Mont-Saint-Michel. Oui. Je ne sais pas quand vous l'avez découvert, ce Mont-Saint-Michel, parce que je sais que récemment vous y êtes retourné. Ouais. C'est un souvenir d'enfant, d'adolescent, quand vous l'avez découvert la première fois,
3: hein? La première fois, c'était assez extraordinaire. C'est même très émouvant d'en parler. Justement, j'étais avec cette dame qui nous gardait dans la Sarthe. Et puis, elle avait décidé de nous emmener faire un voyage pour qu'on connaisse autre chose, en fait. Puisque moi, je ne connaissais pas grand-chose quand j'étais petite. Et on part au Mont-Saint-Michel, et je sais que c'est la première fois que je fais du camping. Et on arrive là, et je sais que j'ai été tellement émue par la beauté de ce lieu. Pour moi, c'est un des plus beaux lieux de France, vraiment. L'architecture est sublime, fantastique. C'est là où j'ai appris aussi que Saint-Michel avait terrassé le dragon. Alors, c'est intéressant de savoir que terrasser le dragon, c'est pas le tuer, c'est vraiment faire en sorte que la bête animale sauvage qui crache du feu soit calmée, on va dire, par Saint-Michel. Voilà.
2: Il y a plein de symboles dans votre vie.
3: Oui.
2: Vous y êtes retourné, je crois, il y a quelques années, faire un pèlerinage.
3: Absolument.
2: Vous avez marché pendant des heures à Maribas,
3: j'imagine. En fait, je me suis fait avoir par un copain à moi qui sait que j'aime pas trop marcher, même si, en fait, j'adore ça, mais bon. Et il me dit, écoute, à la fin du pèlerinage, on arrive au Mont-Saint-Michel et tu fais les deux dernières heures avec nous et on arrive à pied. Et je fais, mais c'est génial, ça. Et je pars donc en pèlerinage avec tout le monde. Et puis, on était dans les fameux prés salés, là où il y a les moutons qui mangent l'herbe salée qui leur donne cette texture si incroyable. Et puis, je voyais toujours pas le Mont-Saint-Michel. Ça faisait déjà deux heures de marche. Je dis, mais il est où? Il me dit, mais il est là-bas. Et là, je vois un point ridicule. Je dis, mais on va y aller à pied? Je dis, mais c'est hyper loin. Il me dit, mais non, t'inquiète pas. Et en fait, plus je marchais, plus j'avais l'impression qu'il ne se rapprochait pas. Et j'étais désespérée et j'ai eu tout un chemin comme ça de désespérance qui petit à petit m'a amenée à l'espoir. Et je crois que c'est ça le pèlerinage du Mont-Saint-Michel. Et en même temps, il y a cette peur parce que on marche sur le fond de la mer. Donc je me disais, tiens, je marche sur le fond de la mer et aussi le fond de ma mère et le fond de la mer que je suis. Et c'est une autre impression que de marcher sur la terre, en fait.
2: Ouais.
3: Parce que c'est dangereux et à la fois c'est souple. Et c'était vraiment un moment magique. J'ai des images et des photos de ce moment hallucinant.
2: Autre image, la Haute-Savoie, Saint-Gervais-les-Bains.
3: Ouais.
2: C'est une copine qui vous conduit un peu là-bas. Elle louait une maison, des appartements en tous les cas. Vous découvrez le ski?
3: Oui.
2: C'est un endroit.
3: En fait, je découvre pas le ski puisque malheureusement mon horrible pension en Suisse.
2: Oui, j'imagine aussi.
3: M'avait mis sur les skis très tôt. J'avais d'ailleurs failli mourir. Et donc je savais skier très bien et j'avais comme mes parents s'occupaient pas vraiment de moi pendant les vacances. J'étais tout le temps heureusement invitée par mon amie qui elle avait toujours besoin d'une copine avec elle. Donc j'étais sa copine de vacances. Et on était à Saint-Gervais, qui était en face de Méribel, je crois. Et puis, c'était des vacances assez merveilleuses. C'était avec Bertrand Blier aussi. C'était l'époque où ils étaient ensemble. Et moi, j'étais la copine de la belle-fille. Voilà.
2: Vous avez confié à Katharina, qui a préparé cette émission, que c'est là-bas que vous avez acheté votre premier soutien-gorge.
3: Ouais. En fait, c'est drôle parce que normalement, ça devrait rester un lieu qui, pour moi, est synonyme de fondue, raclette et ski. Et je revois cette espèce de... À l'époque, il y avait des merceries, je crois que ça s'appelait. Et on allait acheter... Je sentais que je commençais à avoir besoin, justement, parce que comme je faisais du ski, j'avais un peu les seins qui avaient poussé. Et je sentais que j'avais besoin d'un soutien-gorge. Et je n'osais pas en parler à ma maman, parce que j'étais vraiment pas assez intime avec elle. Au contraire, la maman de mon amie, j'étais très intime. Et elle m'a dit, allez, je t'emmène acheter. Et c'était un soutien-gorge Chantel. Je ne sais même pas s'ils existent encore, mais...
2: Couleur claire.
3: Couleur chair, voilà. Je m'en rappelle encore de ce soutien-gorge.
2: Bon, je quitte le ski pour aller à la boule.
3: Oui.
2: Alors ça, la boule, vous allez en plus filmer. En tous les cas, on va retrouver la boule dans 15 août, dont vous avez signé le scénario. La boule, ça c'est le lieu de l'adolescence, c'est le lieu des premiers émois, peut-être, des premiers amours. C'est une baie extraordinaire. Je crois que c'est la plus belle, plus grande baie d'Europe.
3: C'est la plus grande baie d'Europe. Il se trouve que le hasard a fait que mon premier petit copain, donc mes premières vacances autorisées avec mon petit copain, mon père m'avait laissé partir avec lui. J'avais 16 ans. C'était à la boule. Mais c'était à la boule Les Pins.
2: Ouais,
3: parce qu'il y a deux la boule. Il y a la boule Les Pins et la boule Escoublac. Voilà. Et du coup, j'ai rencontré la boule quand j'avais 16 ans. Et c'était vraiment c'est un lieu magnifique, la Baule, quand on y va l'été, c'est une baie extraordinaire, c'est une plage extraordinaire, c'est vraiment... voilà, ils ont un petit peu abîmé le front de mer. Ils ont fait le choix de mettre les immeubles devant la mer et les gens du maison derrière.
2: Alors du coup, vous êtes team Pouliguen ou team Pornichet?
3: Ah ben, je suis plutôt.
2: C'est les extrémités.
3: Je suis plutôt team Pouliguen. Moi, j'adore les vieilles maisons et tout ça. Mais bon, je peux comprendre que pour le tourisme, c'est pas forcément ce qu'il y a de plus intéressant. Mais ce qui est drôle, c'est que mon ex-mari était de La Baule et du coup, j'y suis retournée. Et La Baule est vraiment une ville d'ancrage pour moi. J'adore la Loire-Atlantique. Bon, c'est les mêmes initiales que moi, L-A. Et j'adore LA,
2: C'est vrai, donc vous faites partie de ceux qui défendent que c'est en Loire-Atlantique.
3: Bah, c'est la Loire-Atlantique, La Baule, ça c'est le 44.
2: Ça c'est le 44, mais enfin, il y en a certains qui vont vous dire que c'est la Bretagne. Alors c'est la Bretagne historique.
3: Pour moi c'est la Bretagne aussi, c'est, l'un n'empêche pas l'autre. Après, tout le monde a envie de se faire des guerres selon là où il se trouve. Pour nous c'est des guerres inutiles, mais bon, sûrement que ça doit signifier des choses.
2: Qu'est-ce qui vous revient?
3: Bah, c'est la mer.
2: Ouais. Vous y alliez le soir, vous y alliez...
3: À La Baule, la mer le soir, déjà la journée, c'est pas facile parce qu'elle est souvent froide. Mais la mer le soir, c'est plutôt quand il fait très chaud. C'est pas à La Baule qu'on va à la mer le soir.
2: Non, le soir, vous alliez en boîte de nuit.
3: Oui.
2: À La Grange.
3: À La Grange, oui.
2: Elle existe toujours, cette boîte.
3: Et d'ailleurs, j'en profite, si jamais il écoute, de dire bonjour à mon ami José, qui en a fait un lieu extraordinaire. Il a fait démarrer tous les plus grands DJ du monde là-bas.
2: Et elle existe toujours, d'ailleurs.
3: Elle existe toujours, oui.
2: Ça a servi de décor pour un film. Dans 15 août. Donc vous alliez là-bas, c'est vos années de boom, de fête.
3: C'est de mes années de fête, oui, tout à fait.
2: Alors on parlait de la Bretagne, vous allez découvrir aussi la Bretagne, il y a Saint-Brieuc.
3: Oui.
2: Carnac.
3: Ouais.
2: À quelle occasion vous découvrez la Bretagne?
3: Toujours avec la même amie qui m'invitait tous les étés.
2: C'est sympa, parce vous avez une amie sympa.
3: Ah ben, j'avais une amie qui était génialement organisée pour les vacances. Il louait toujours des grandes maisons. Et puis, pour qu'elle ne soit pas toute seule, j'étais là. J'étais toujours un peu... C'est drôle, j'ai toujours été un peu l'amie d'une autre famille. J'ai toujours été en famille adoptive, en fait. C'est assez drôle. Et même après, je suis souvent l'amie d'un couple, ou je suis toujours un peu la pièce rapportée, mais qui fait que, du coup, c'est moins glauque que tout seul.
2: Lisa Azuelos, à quel moment vous arrivez...
4: Sur la plage abandonnée.
2: Titre de votre livre. À quel moment vous arrivez à Saint-Tropez?
3: J'arrive à 15 ans. En fait, moi, j'avais fait le choix de partir vivre avec mon père. À l'âge de 12 ans, je quitte ma mère parce que je ne supportais plus de vivre avec elle. Et vice-versa, je crois. Et puis, il est invité à un mariage de son meilleur ami. Et son meilleur ami est le meilleur ami de Brigitte Bardot. Et du coup, il m'emmène à ce mariage. Je suis un peu son plus one de l'époque, puisqu'il n'avait pas de femme attitrée. Et j'arrive au Club 55, puisque le mariage avait lieu au Club 55. Mmh. J'arrive sur cette plage avec ces gens qui étaient des adultes, mais qui se comportaient comme des ados, en fait, qui faisaient la fête. Il y avait évidemment les Gypsy Kings. Et je me suis dit, c'est ici que j'appartiens, les pieds dans le sable et en faisant la fête toute la nuit.
2: On va parler de Saint-Tropez dans un instant, parce que c'est un grand pan de votre livre, de votre vie,
3: de ma vie
2: encore
3: aussi.
2: Aujourd'hui. Je vous propose juste de partir un instant, parler de l'été. Lisa Azuelos, lutter contre la chaleur dans nos maisons a été compliqué. Catherine Quicandon, dans Ici, ça entreprend, vous nous proposez une idée pour éviter de repeindre ses fenêtres avec du blanc de Meudon ou de les recouvrir avec une couverture de survie à la prochaine canicule.
5: À Mont-sur-Gaine, à moins de 50 km au nord de Poitiers, les températures extrêmes ont trouvé un adversaire.
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5: 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Deux matériaux au choix, un isolant réfléchissant à bulles d'air et un isolant réfléchissant multicouche.
7: C'est un réflecteur thermique, donc avec 19 couches de réflecteurs à l'intérieur. 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Donc il fait à peu près 2,5 cm d'épaisseur et il est assez léger. Donc, ce qui permet une pose facile, puisqu'en plus il se pose avec des ventouses, donc ça permet de le mettre et de l'enlever assez rapidement.
5: 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Ensuite, comment l'utiliser?
7: On recommande la pose à l'extérieur, si les conditions le permettent, bien évidemment, pour rester dans des conditions de sécurité correctes. Et sinon, en hiver, vous pouvez aussi le placer à l'intérieur pour conserver la chaleur. On a en fait une petite lame d'air entre le réflecteur et la vitre qui est donnée par l'épaisseur des ventouses, puisqu'il se fixe avec des ventouses. Et cette petite lame d'air plus l'aspect thermique du réflecteur permet vraiment d'isoler, que ce soit en hiver pour garder la chaleur à l'intérieur ou en été pour éviter qu'elle entre.
5: Au fait, avec ces réflecteurs, on est dans le noir. Ah bah oui, il faut choisir entre avoir trop chaud mais dans la lumière ou moins chaud mais dans l'obscurité. Et d'ailleurs, combien de degrés gagne-t-on ? Selon les tests effectués chez sa maman avec les différents prototypes, merci maman, entre 4 et 5 degrés, ce qui n'est pas négligeable. Pour l'instant, Valentin travaille seul et il découpe lui-même votre réflecteur à la bonne taille dans son atelier. 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
2: Merci beaucoup Catherine Quicandon, restez bien avec nous. D'ici 21h, on va continuer de se balader avec Lisa Azuelo sur la plage abandonnée. Le livre qui va nous conduire dans un instant dans un ancrage particulier pour elle, qu'est Saint-Tropez.

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15: Elle est actrice, elle est productrice de cinéma, elle est scénariste, écrivaine. Lisa Azuelos est votre invitée depuis 20h. Elle partage son enfance, son adolescence à travers les lieux qui l'ont marqué, les lieux de sa réussite, ses moments de doute aussi, une enfance parfois cabossée, qui retrouve de la douceur dans la Sarthe, dans le Var, ou aussi en Loire-Atlantique. Continuons donc de nous balader avec Lisa. Bon, à Saint-Tropez, il y a le Mât ou le Mas. C'est ça qu'on dit, hein, généralement dans le sud, de l'horizon. Vous vous présentez dans le livre comme un lieu important de votre adolescence. Vous me parlez de votre Saint-Tropez, le Saint-Tropez que vous découvrez à l'époque, de ce Mas, des plages, de ce que vous découvrez de Saint-Tropez, qu'on connaît tous, par image au moins.
16: Oui, alors mon père a eu envie d'acheter une maison à un moment, il a gagné un peu de sous. Et on nous a proposé ce mât de l'horizon qui appartenait avant à Sam Spiegel, qui était un très grand producteur de cinéma, qui a fait Docteur Jivago, Sur les quais, etc. Donc c'était vraiment une maison où je me disais, waouh, en plus c'est là où Hollywood a fait son chemin. Voilà, donc j'ai eu la chance d'avoir une maison à Saint-Tropez pendant près de 40 ans. Et donc c'était la maison de famille. Et bah, comme dans toutes les maisons, en fait, que ce soit à Saint-Tropez ou ailleurs, ce qui est important, c'est ce qui se passe à l'intérieur de la maison. En fait, c'est les dîners, les déjeuners, les disputes, quand on fait le mur, parce que j'ai évidemment fait le mur. Et
15: pour aller où?
16: Bah pour aller en boîte, évidemment, pour aller au Café du Roi. À l'époque, il n'y avait que cette boîte-là. Maintenant, ouais. Saint-Tropez est devenu une grande boîte de nuit géante. Mais et voilà. Et du coup, j'ai découvert à la fois la beauté du Var, parce que on n'a pas l'impression comme ça, mais Saint-Tropez, c'est un lieu très préservé qui ressemble un peu à tout le Var. C'est une région qui est extraordinaire. Et bah, y a tout ce qui est Lavandou, Canadelle, etc. Mais même
15: Grimaud,
16: la forêt du Don, etc. Enfin bon, il y a beaucoup de lieux. C'est très, très protégé, très préservé, en fait, contrairement justement à des lieux qui ont été beaucoup plus saccagés par l'urbanisme. Voilà, il y a une vraie connexion avec la nature. Et en même temps, il y a une connexion avec la nature de l'homme et des hommes en général, parce que Saint-Tropez, c'est un lieu où, eh ben, justement, de plus en plus de jeunes filles espèrent aller trouver un mari riche, et de plus en plus de riches essayent de choper des jeunes filles. Donc c'est à la fois un lieu qui est divin, magnifique, protégé par un saint qui est donc Tropez, le Saint-Tropez, et en même temps un lieu de débauche, de déperdition, etc. Et moi j'aime bien naviguer entre les eaux extrêmement translucides de la mer le matin au réveil, parce que souvent j'y allais le matin, et puis les eaux beaucoup plus troubles du soir avec des poissons un peu plus requins, on va dire. Voilà, à l'affût.
15: Mais vous avez aussi des souvenirs sensoriels. Le nougat.
16: Oui.
15: Le nougat chez Sénéquier.
16: Oui. Ben, en fait, comme je vous disais, j'ai eu une enfance un petit peu trouble et moche, dans des lieux moches aussi, de pensions terrifiantes. Et la première fois que j'ai eu vraiment accès à quelque chose qui ressemblait à de la douceur, de la beauté, c'est avec les parents de mon beau-père, le nouveau mari de ma mère de l'époque. Et elle m'a offert ce nougat parce qu'elle était folle de ce nougat, et c'est un nougat qui est particulier parce qu'il n'est jamais dur, il est tout mou, il est fait à base de miel, de d'amandes, de pistaches, et il est entouré de pain azyme. Moi, pour moi, le pain azyme, c'était l'hostie, c'était ce qu'on mangeait dans les églises, ouais. Et c'était pas relié forcément à la fête et à la joie. Et là-bas, j'ai découvert ce nougat qui symbolise pour moi en fait ce début de douceur dans ma vie.
15: C'est ce que j'allais vous dire. Tout est symbole, je vous l'ai déjà dit tout à l'heure.
16: Tout est symbole,
15: c'est
16: de
15: fou,
16: toute
15: ça.
16: Façon.
15: Vous en avez conscience.
16: Oui, et ouais. Vous avez conscience que ici c'est un palindrome.
15: Bien sûr.
16: Moi j'adore les palindromes, ça me rend folle.
15: Bon, alors c'est le Saint-Tropez de votre enfance, mais ce Saint-Tropez, vous l'avez dit, vous allez y passer voilà, de très nombreuses années, jusqu'à 40 ans, c'est ce que vous disiez tout à l'heure. Vous avez passé...
16: Non, jusqu'à là, jusqu'à
15: encore aujourd'hui.
16: Oui, j'y retourne tous les ans, ouais. Hein, c'est mon lieu d'ancrage.
15: Passez votre bac à 16 ans, je l'ai dit tout à l'heure, vous inscrivez sciences de la gestion à Dauphine, à Paris. Je ne sais pas à quoi vous rêvez, mais bon, vous devenez gestionnaire de portefeuille avant de tout arrêter pour entamer la carrière que l'on connaît, qui est le cinéma. Il y a une rencontre. Quel déclencheur, c'est Yvan Motion qui est décorateur. C'est lui qui donne l'impulse, quoi. Il vous offre un premier stage.
16: Bah en fait, c'est mon amie chez qui j'allais tout le temps en vacances, qui elle,
15: cette amie,
16: oui, elle était très importante dans ma vie. Et du coup, elle me présente, parce qu'elle a été devenue photographe de plateau entre temps, et elle me présente ce décorateur, et il avait besoin, à l'époque, il avait l'idée de créer des studios de cinéma à Bordeaux. Il me disait, tu sais pas, mais il va y avoir le TGV, Bordeaux, ça va être à 2 heures de Paris, ça va être génial.
15: Il avait raison,
16: 30 ans trop tôt.
15: Exactement, ouais.
16: Et du coup, il m'a demandé de lui faire un business plan pour son studio. Bon, moi j'étais incapable de faire un business plan, mais j'ai fait semblant de savoir de quoi il s'agissait. Et ça m'a permis de rentrer dans le cinéma, en fait. Bizarrement, je suis rentrée par cette porte-là.
15: Première pub à Lourdes, dans les Pyrénées, ouais. Le papier était il y a quelques jours.
16: Ouais.
15: Vous vous souvenez de votre première pub, première réalisation, donc ?
16: Ouais, c'était avec Jean-Marie Perrier pour un produit qui s'appelle Old Spice, qui est un espèce de parfum, et on devait tourner un loup dans les Pyrénées. C'était très très beau, mais évidemment ce qui m'a marqué, c'est Lourdes. Et c'est l'énergie que j'ai sentie là-bas, qui était miraculeuse, vraiment. Je pense que c'est pas pour rien que les gens y vont énormément.
15: Le cinéma change votre vie, vous rencontrez Luc Besson, qui va vous acheter un scénario qui verra jamais le jour, si j'ai bien compris, mais il vous conforte dans votre envie de continuer le cinéma, et puis surtout il va vous présenter celui qui viendra le père de 3 de vos enfants. C'est génial.
16: De mes 3 enfants.
15: Enfin, de vos 3 enfants, ouais. Il n'y en a pas trop de pardon.
16: Il n'y en a pas eu d'autres, à ma connaissance.
15: C'est déjà beaucoup. Non, mais c'est... Parce qu'on est au début, là, ouais. La rencontre avec Besson, avec celui qui deviendra votre futur mari. Encore une fois, on a des choses qui vous changent totalement de carrière, même si vous avez à peine entamé la première, on est bien d'accord, pour finalement un destin qui se déroule devant vous.
16: J'ai eu la chance qu'ils me disent que j'étais douée pour l'écriture. Et je crois que dans la vie, il faut pas plus que ça. Enfin, en tout cas, dans une vie, il faut qu'il y ait quelqu'un à un moment qui vous dise un petit mot magique qui vous permette de croire en vous. Et si c'est pas un prof à l'école, moi j'ai été très encouragée par mes professeurs à l'école, bien plus que par mes parents. En fait, mes parents arrêtaient pas de me dire tu fais de la merde, c'est nul. Bon, bref. Mais mes profs à l'école et lui, au niveau du scénario qu'on avait commencé à écrire ensemble, ils m'ont dit t'étais vraiment douée pour ça. Et ça m'a confortée dans l'idée que ça allait être ma voix, ma décision, quoi. Mais au début, j'ai travaillé dans le cinéma parce que je savais pas trop quoi faire, et j'ai vu qu'en fait c'était pas si dur que ça de faire un film.
15: La suite, on la connaît, on va l'évoquer dans une poignée de secondes, avec quelques longs métrages que l'on connaît tous. Je vous invite à aller en Normandie. Je ne sais pas si vous connaissez cette région, Elisa Zoedos. Et ça marche ici. Qu'en pensez-vous? Notre rendez-vous avec Robin Verneau, là-bas ça marche, alors pourquoi pas ici? Chaque jour, on vous présente des solutions et des initiatives inspirantes qui viennent de nos régions. Et aujourd'hui, on vous emmène dans une ville qui expérimente un dispositif pour lutter contre la précarité menstruelle. Reportage Robin Verneau avec Philippe Thomas.
16: C'est quoi la
15: Normandie.
16: Précarité menstruelle?
15: On va le découvrir.
11: Dans l'Orne, plus précisément à Alençon, 6 lieux publics sont désormais équipés de distributeurs de protection périodique gratuite.
12: C'est vraiment une bonne initiative de mettre ça à disposition de tout le monde de la même façon.
11: La ville expérimente l'installation de 6 distributeurs en libre service dans différents quartiers de la commune, comme par exemple à la Maison des Solidarités, dans les deux médiathèques, au gymnase ou encore au centre social de la commune. Une initiative qui vise notamment les personnes qui rencontrent des difficultés pour acheter régulièrement ces protections périodiques. Alors ici à Alençon, ça marche. Et vous, qu'en pensez-vous? Je suis allé en discuter avec deux amis, Pauline et Hélène.
12: Bah, plutôt positif, ça permet aux femmes de tout âge, avec tout budget, entre guillemets, de pouvoir accéder à la même protection que toutes, donc plutôt positif.
11: Pour rappel, aujourd'hui en France, la précarité menstruelle concernerait environ 4 millions de personnes dans le pays.
12: Bah oui, concrètement, c'est vrai que c'est quelque chose que j'ai jamais chiffré, mais oui, c'est maintenant il y a de plus en plus de solutions plus durables comme les culottes menstruelles ou là ce genre de choses qui existent, mais c'est vrai que bon bah ça a quand même un coût, donc tout le monde franchit pas ce pas-là, et donc oui, c'est un budget que je pense certaines qui ont moins les moyens ont bien connaissance parce qu'elles ont dû chiffrer ça.
11: Mais alors, une fois ce dispositif installé dans des médiathèques ou encore des gymnases, comment pourrions-nous aller plus loin et peut-être aider encore un peu plus?
12: Sur le principe, je dirais forcément plus de disponibilité pour plus de femmes, donc dans plus d'environnements, d'endroits publics, dans tout ce qui va être les entreprises, les entreprises où il y a beaucoup d'employés concernés, ou tout ce qui va être les gares, les endroits publics un peu accessibles à tous. Moi, je pense que les gares, ça pourrait être intéressant. Les mairies, pourquoi pas, dans une entrée de mairie de façon assez discrète, parce qu'il y a toujours aussi ce problème qui est... C'est toujours un peu gênant, alors qu'en soi, ça devrait pas l'être, mais on en parle de plus en plus librement, bien heureusement, mais c'est vrai que c'est le genre de truc qu'on aime bien se cacher un peu pour... pour acheter ça, ou voilà.
11: Désormais, à Alençon, en Normandie, la commune souhaite mesurer et quantifier l'utilisation de ces 6 distributeurs avant une éventuelle extension du dispositif.
15: On connaît votre engagement, votre côté militante, féministe aussi, Lisa Azuelos, vous avez envie de réagir. Et je le comprends.
16: Oui. Donc maintenant, je sais ce que c'est que la précarité menstruelle, parce que j'ai cru que vous aviez fait une erreur au début.
15: Non.
16: Et je suis toujours étonnée, j'entends cette jeune fille qui dit on a toujours honte, et c'est incroyable, parce que dans tous les villages de France, on a des sublimes ornements pour parler de tous nos soldats qui sont tombés à la guerre, qui ont versé des monuments aux morts, qui ont versé leur sang pour la France. Et en fait, on pense jamais que les femmes versent leur sang tous les mois pour la vie. Et c'est comme si le sang des morts avait plus de prix que le sang des vivants, en fait, et pour la vie. Donc, j'aimerais bien qu'on change de regard sur les règles, tout simplement.
15: Lisa Azuelos, votre invitée sur la plage abandonnée, toutes les correspondances finalement entre ce livre et ce que l'on se raconte depuis 20 heures. On va continuer d'en parler sur ICI, palindrome, d'ici 21h, à tout de suite.

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2: La guerre de toi aura pas lieu, le bras blanc, mon journal intime chez Jean-Claude Lattès ou encore Laissez-moi danser chez Stock, notre invité aime l'écriture. Il partage avec vous ce nouveau récit sur la plage abandonnée aux éditions Charleston. Je reçois la réalisatrice, scénariste et productrice et autrice, Lisa Azuelos. Vous aimez qu'on dise autrice, je peux dire auteur.
3: Avec bon, moi, franchement, je m'en fous.
2: M'en foutez de ce
3: voilà.
2: Côté-là.
3: Alors là, je suis plus pour les distributeurs gratuits de serviettes hygiéniques qu'auteur ou autrice, vraiment rien à foutre.
2: Bon, on pourrait parler de tous les tournages, après on connaît la carrière que vous avez eue, on pourrait parler de Comme Thiébel en 2006, avec Michel Larocque, avec Oratica, avec Valérie Benguigui, 3 ans plus tard, l'important succès que vous connaissez avec LOL, avec Sophie Marceau, cette année il y a eu LOL 2.0. Je m'arrête juste sur la Chambre des Merveilles, parce que je trouve ça rigolo par rapport à l'émission, je crois que on est en plein Covid, ça doit se passer en dehors de France, vous ne pouvez pas vous déplacer.
3: Moi j'accepte le tournage au départ parce que je me dis je vais voyager.
2: Oui, c'est parce que vous adorez ça.
3: J'adore
2: aussi,
3: ça.
2: Bien sûr. Donc,
3: je me dis, oh, c'est super, je vais aller au Japon, je vais aller en Écosse. Enfin bon, j'étais hyper heureuse
2: avec Alexandra Lamy et Muriel Robin.
3: Ouais. J'étais hyper heureuse de voyager. Et comme c'est le Covid, on ne peut plus sortir de France.
2: Bon. Et alors, vous allez faire un truc extraordinaire, c'est que vous allez choisir des régions de France, je vous laisse nous le raconter, qui vont représenter ces pays-là. Mais par exemple, si je prends le Portugal, où est-ce que vous trouvez en France un endroit qui fasse un peu Portugal, quoi?
3: Je suis allée justement dans le Var, hier, et je suis allée sur une plage abandonnée, en face du fort de Brégançon, d'ailleurs.
2: D'accord. Oui, je vois ce que c'est.
3: Ouais, et c'était magnifique, c'était complètement sauvage, mais en fait, vous savez, il suffit de... Au cinéma, les gens sont pas regardants. Il suffit de dire on est là, puis ils nous croient. Quoi. Enfin, on peut, par exemple, comme Thiébel, j'ai filmé tout au Luxembourg, à part 5 jours à Paris, et on pense que tout le film a lieu à Paris. Donc,
2: dans ce film-là, La Chambre des Merveilles, l'Écosse, c'était en Bretagne.
3: Ouais, c'était en Bretagne.
2: C'est drôle. Dalida, vous l'avez tourné où? Partout.
3: Ah, Dalida, j'ai tourné à Nice, j'ai tourné à Villefranche, qui était vraiment magnifique.
2: Côté de Monaco.
3: J'ai tourné à Auvray, San Remo, puisque il y avait beaucoup de choses qui se passaient à San Remo. Et puis j'ai tourné à Paris aussi. Quoi.
2: Comment on filme la France? Vous vous faites des repérages avant un film?
3: Bah, c'est le meilleur moment. Bon, le problème du repérage, c'est que moi, ce que j'aime, c'est repérer le meilleur resto du coin, évidemment.
2: Donc, c'est comme ça que vous déterminez les décors de vos films.
3: En fait, pour moi, la France, c'est un terroir où l'on mange tellement bien et tellement différemment. Ouais. C'est-à-dire, à Toulouse, on ne va pas manger ce qu'on mange à la Boule, on ne va pas manger ce qu'on mange dans les Pyrénées. On va pas... Enfin, c'est vraiment... magnifique. Moi, j'aime, comme un bébé qui met tout à la bouche, moi, j'aime comprendre la France parce qu'elle a à m'offrir de ses plats, quoi.
2: Bah, racontez-moi, elle est où, votre France gastronomique?
3: Malheureusement, elle est partout.
2: Elle est partout, d'accord.
3: Elle est partout.
2: Alors, il y a des choses que vous aimez bien.
3: Mon grand fantasme, là, que j'ai jamais accompli parce qu'on m'en a parlé, c'est en Aubrac. Il y a des grandes tablées au moment du printemps pour manger l'aligot. Dans les pâturages.
2: La ligo, la truffade.
3: Ah non, mais ça, c'est mon rêve.
2: L'Aveyron, la Corrèze.
3: S'il y a des gens qui nous écoutent, qui veulent bien m'inviter pour ça, c'est mon rêve. Voilà.
2: Votre amie, elle n'a pas des connaissances là-bas, vu qu'elle connaît toutes les régions de France. Là.
3: non, là, ça, c'est vraiment très particulier.
2: Vous connaissez un peu le Massif Central, justement, parce que là, on est en Auvergne, en Corrèze,
3: justement.
2: En Auvergne.
3: Alors, je connais un peu, j'ai été tourner des petits spots vers la Corrèze, oui.
2: D'accord.
3: Et j'ai découvert, justement, plein de petits agriculteurs qui faisaient à la fois la crème de marron, qui faisaient à la fois une espèce de génépi local qui était sublime.
2: Mais parlez de la raclette tout à l'heure.
3: Ah bah la raclette, c'est...
2: Alors on va où?
3: Ah bah la raclette, je sais pas, avant il y avait un super resto à Paris, maintenant je sais pas où manger de la bonne raclette à Paris.
2: Quand vous allez à la montagne, vous allez où?
3: Bah j'y vais plus parce que je skie plus en fait.
2: Ça vous manque?
3: Ça me manque, oui, c'est par manque de confiance dans mes jambes en fait.
2: Ça sert mieux vite, hein.
3: Hein?
2: Moi, je vais pas skier depuis 10 ans, c'est allé, mais je suis remonté tout de suite, je me suis inquiété quand même.
3: Voilà.
2: Bon, vous tournez dans toute la France des films, mais vous tournez aussi avec ces fameuses avant-premières.

0: Ça, c'est la merveille.
1: Je sais que vous adorez ça. Ouais. Des fois, les comédiens, ils en ont un peu marre parce qu'ils répètent toujours la même chose, l'exercice de l'interview, tout ça. Mais au-delà de ça, c'est la découverte des régions et des Français.
0: Ouais. C'est mon moment préféré quand je fais un film, parce que sinon, un film, il n'existe pas. C'est de la lumière projetée dans une salle, et moi, je ne suis pas dans toutes les salles où on projette le film, et puis je ne peux pas parler aux gens après. Mmh. Et quand je suis en avant-première, les gens restent, et puis on peut parler, ils peuvent nous poser des questions. Moi, j'adore rencontrer des gens qui ont vu mon film. Et c'est très rare, en fait. Et quand on est en avant-première comme ça, on le fait, mais il paraît que c'est de moins en moins, en fait, les gens s'en foutent de plus en plus, quoi. Donc,
1: Est-ce que c'est pas l'occasion aussi de rencontrer des Français dont on parle peu, qu'on voit pas, hein, parce que c'est un peu la France d'en bas, comme certains disent, hein.
0: Moi, c'est ce qui m'intéresse le plus, en fait, dans ce que je fais, c'est d'aller rencontrer toutes sortes de gens et de voir. Par exemple, je me rappellerai toute ma vie, j'avais été présentée Comme tu es belle à Rennes, je crois. Et bon, Comme tu es belle, ça se passe quand même dans Paris, dans un milieu juif séfarade, où on parle des fêtes juives, etc. Enfin bon. Et puis je vois une femme qui était très mode des travaux de l'époque, avec un espèce de petit pull en mohair, vraiment une femme de là-bas, qui avait environ 65 ans, enfin qui avait vraiment aucun rapport avec le film. Et elle vient me voir, elle me dit « C'est incroyable, on dirait que vous avez filmé dans mon salon ». Et ça m'a tellement touchée, je me suis dit « Mais en fait, on croit qu'on fait des choses particulières et en fait, en étant particulier, on est universel ». C'est ce que j'essaie aussi de faire avec le livre. En racontant ma vie, c'est pas pour raconter ma vie, c'est pour raconter la vie de tout le monde, en fait.
1: Alors justement, ce livre, bon, on l'a dit, les correspondances sont nombreuses. Vous y évoquez des conflits de famille, presque qualifiés comme des guerres, hein, d'ailleurs, dans ce que vous vivez très clairement. Et vous dites que vous vous autorisez aujourd'hui enfin à rire, je vous cite, hein, et à danser dans la lumière de cette Méditerranée qu'on a largement évoquée avec Saint-Tropez. C'est salvateur, ce livre.
0: Oui, c'est aussi parce que je me suis guérie de beaucoup de choses, parce que aussi mes parents sont morts et je peux dire un peu ce que je veux sur eux. Je ne sais pas si j'aurais eu le courage de le faire de leur vivant, j'avoue. En tout cas, j'ai mis ce que j'avais sur le cœur, mais c'est plus pour dire à quel point je les remercie de m'avoir donné la vie, plutôt que de dire « Nya, nya, nya, tu m'as fait mal ».
1: Sur la plage, à un moment donné, une vie à Saint-Tropez, est-ce que ce n'est pas le début d'un film ?
0: J'adorais ce livre. En fait, je l'ai écrit parce que je me suis dit, bon, je vais jamais réussir à faire le film que je veux faire sur Saint-Tropez.
1: Il est pensé un peu aussi comme ça, non ?
0: Pas du tout. Pas du tout. Et en fait, oui.
1: Parce que quand vous le lisez, il y a quelque chose de très cinématographique.
0: Oui, parce qu'en fait, Saint-Tropez est le personnage principal.
1: Oui, voilà, on a des images tout de suite immédiatement.
0: Il y a un lieu qui reste le même et autour, ça va de 1980 à 2026. Puisque ça finit avec mon petit-fils, puisque je suis devenue grand-mère cette année.
1: Vous faites plein d'allers-retours en ce moment, je crois, du côté de Marseille.
0: Ouais, parce que ma fille habite à Marseille, donc mon petit-fils habite à Marseille.
1: Ouais. On se parle de Marseille ?
0: Ah ouais, on se parle de Marseille.
1: Qu'est-ce qu'on mange à Marseille ? Bonne chose là-bas à Marseille.
0: Je suis allée chez Michel manger la meilleure bouillabaisse du monde. Hein. Qu'est-ce que vous voulez que je vous dise ?
1: Normal.
0: Ouais. C'était vraiment la meilleure bouillabaisse du monde. Et puis, bon, c'est drôle parce que Marseille, il y a un petit côté que je retrouve de Los Angeles. Alors peut-être que ça énerve les Marseillais purs et durs.
1: Vous allez loin.
0: Mais il y a beaucoup là-bas de petits cafés très chichi, très matcha latte. Alors tout le monde se fout du matcha latte parce que c'est devenu la référence du truc un petit peu snob du matin. Mais c'est vrai qu'il y a beaucoup de yoga. Les gens ils s'organisent ensemble pour aller nager. Moi j'adore nager même quand la mer est froide.
1: Vous allez où ? L'Estac, la Côte Bleue.
0: Je vais. Alors je suis jamais allée sur la Côte Bleue, mais paraît que c'est ce qu'il y a de plus beau. Moi j'adore d'abord j'adore le Cercle des Nageurs parce que c'est hyper à l'ancienne et que les piscines sont incroyables et sont à l'eau de mer. J'adore la plage des Casalambes, c'est super pratique même si c'est vraiment pas la plus
1: David là.
0: Voilà, et puis j'ai été récemment sur la plage des Prophètes, c'était super, et puis il y a mon ami qui a fait le Tuba Club tout au bout. Et ça c'est vraiment un lieu magique.
1: Lisa Zouilo, c'est votre invitée. C'est quoi ce festival, Vertival? Vous en êtes cofondatrice.
0: Oui.
1: On s'en dit un mot parce que je crois que les inscriptions, c'est jusqu'au 15 octobre.
0: Absolument.
1: Donc là encore pour quelques jours. Remise des prix fin novembre, 27 novembre.
0: Je crois que c'est jusqu'au 15 novembre. Hein. On peut envoyer des films jusqu'au 15 novembre.
1: On va aller sur Internet, on va
0: aller vérifier. Ouais. C'est un peu la nouvelle mode en Chine, aux États-Unis. C'est les séries sur téléphone. Ça, c'est un peu le. C'est un peu comme il y avait les romans photos dans Ici Paris ou dans des vieux journaux de l'époque. Donc c'est des séries qui sont très rom-com ou très violente. Bon, moi, je préfère celle de la rom-com. Et ça se regarde sur le téléphone en format vertical. Et j'avais envie de créer un petit festival. Ce sera, pour l'instant, on n'a pas encore le lieu, mais je pense que ce sera dans l'école à l'écart.
1: D'accord. Voilà. Allez regarder sur Internet.
0: Sponsorisé par eux.
1: Si vous avez envie de regarder et de participer, surtout, vous pouvez encore le faire. Tiens, puisqu'on parle de festival, il y a eu le festival de l'Alpe d'Huez, on parlait de ski tout à l'heure. Festival de la comédie, c'était pour mon bébé. Hein.
0: Ouais,
1: il y a eu
0: j'avais gagné le prix.
1: Ben
0: là-bas.
1: Oui, grand prix du festival de l'Alpe d'Huez. C'est sympa aussi. Voilà, une ville agréable. Le festival est très agréable, le festival de la comédie, mais vous n'avez pas skié là-bas à l'Alpe d'Huez
0: en
1: 2019?
0: Si, j'ai skié. En fait, le problème, c'est que la dernière fois que j'ai skié, j'avais le Covid et je le savais pas. Donc, je me suis trouvée extrêmement fatiguée. Je me suis dit, je ne skierai plus jamais. Donc maintenant, bon, je suis un peu réticente à retourner skier, mais c'est pas grave, je peux retourner à la montagne, manger des raclettes, et puis c'est tout.
1: Et oui, vous l'avez dit, vous aimez la raclette, vous aimez le cassoulet, du côté de Castelnaudary, la fondue savoyarde, l'Alsace aussi, la flamencus.
0: Oh là là. Et oui. Bah ça, c'est quand on va à Strasbourg, hein. Qu'est-ce qu'on mange bien, et puis à Lyon aussi, enfin bon, c'est...
1: Quel est le plus beau plan que vous ayez fait dans votre carrière, Lisa Azuelos, puisqu'on parle des lieux...
0: Bah, un plan cul.
1: Meilleur van. Vous
0: me l'avez.
1: Elle est merveilleuse. J'ai jamais pensé à ça, mais je pense que on est en train de terminer l'émission. Je ne vais rien ajouter, si ce n'est magnifique, magnifique. Une vie à Saint-Tropez, à Zuelos, sur la plage abandonnée. Le récit qu'on l'a quand même évoqué hein, depuis 20 heures. Je vous invite à le découvrir parce qu'il raconte vraiment de très belles choses. Puis je trouve qu'il est résolument positif. Très bonne vanne. Merci Lisa d'être venue.
0: Merci.
1: Vous reviendrez quand vous voulez.
0: Ok, vous faire des vannes.
1: Oui, Adam, avec plaisir. Non, mais continuez le parcours parce qu'on aurait pu encore s'en parler pendant pas mal de temps. L'équipe en face de moi est sous la table. Merci beaucoup Lisa Azuelos. Okay. Belle soirée à vous tous et à demain. Ciao.

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2: Salut à toutes, salut à tous et bienvenue sur votre radio. Ici, c'est Décibel. Rendez-vous musique en direct et jusqu'à 20h. Ce soir, l'anniversaire d'un petit nouveau chez AC/DC. Bon, il est nouveau depuis 1980, mais vous savez ce que sont les fans hardcore. Ils ne pardonnent pas au petit nouveau d'être le petit nouveau. Donc voilà, Brian Johnson sera à l'honneur, donc AC/DC, à la fin de l'émission dans la séquence anniversaire. 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C'est l'album en version vinyle de notre invité de ce soir, Icar. Icar qui sort sa musique évidemment, mais est aussi aux manettes pour une chanson de Céline Dion que vous adorez. C'est définitivement Icar, l'auteur-compositeur des grandes voix francophones. Il a été choisi par Céline Dion. Donc pour ce bonjour, pardon, merci. On parlera de ça avec Icar, de sa tournée Résilience Tour et puis évidemment de son album Brel où il rend hommage à Jacques Brel car l'album est bien nommé. Avant d'accueillir Icar et avant de vous présenter notre coup de cœur du jour, on prend des nouvelles de Rod Stewart. Et je dois vous le dire, les amis, c'est l'heure de la retraite pour Rod. Eh bah oui, 81 ans. Alors il a annoncé sur ses réseaux, le moment est venu de dire adieu à la vie sur la route. Après mûre réflexion et avec une grande tristesse, je dois annoncer que l'année prochaine sera ma dernière tournée. Alors dommage, hein, Rod Stewart ne passera pas par la France, mais il nous reste les tubes. Ça pour le coup, c'est pour toujours. Un bon morceau de rock disco, Do You Think I'm Sexy, pour vous souhaiter la bienvenue dans Décibel.

0: murmure à la fin. C'est tellement sexy. Rod Stewart, Do You Think I'm Sexy? Bien sûr, baby, même à la retraite et même à 81 ans, il y a des choses qui ne changent pas.
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0: C'est l'heure du coup de cœur. Alors aujourd'hui, c'est vraiment une production indépendante, la Fanette Production, qui nous propose Fanny. Fanny, c'est une artiste qui est originaire du sud de la France. Elle est née à Marseille, elle a grandi à Nice, dans une famille de musiciens. Et elle a été, suite à une rencontre à Nice, la chanteuse et claviériste du groupe La Femme. Un peu les mêmes débuts que Clara Luciani, vous voyez. La Femme, ils ont toujours fait ça. En fait, il y avait les deux garçons qui étaient vraiment le pilier du groupe. Et puis après, des voix de chanteuses, des filles pour les accompagner sur scène. Il y en a plusieurs qui y sont passées, dont Fanny. Donc, ce qui lui a permis évidemment de faire des grandes salles, des scènes internationales d'ailleurs avec La Femme. Et voilà que Fanny écrit ses propres chansons en français, s'il vous plaît. Et il y en a déjà trois qui sont sorties. Il y a la chanson des Cigales, Monstre du soir, et puis celle que j'ai envie de vous faire découvrir ce soir qui s'appelle Amour d'été. On est donc au tout début de la carrière de Fanny, mais je pense qu'elle va vous plaire, que vous soyez fan de Françoise Hardy, Lana Del Rey, même un petit côté Beatles. Elle est excellente, elle s'appelle Fanny.

on est d'accord, elle a quelque chose, hein, cette jeune femme. Elle s'appelle Fanny. Et donc, trois chansons disponibles pour le moment. Amour d'été, que vous venez d'entendre, La chanson des cigales et Monstre du soir. Vivement, la suite. Et la suite, dans Décibels, ça se passe avec un garçon que vous connaissez bien, que vous aimez beaucoup. Sur tous les fronts, puisque en plus de signer le nouveau tube de Céline Dion, Bonjour, pardon, merci, il sort un album hommage à Jacques Brel. Il va tout vous raconter dans Décibels. A tout de suite.

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1: Je vous l'ai dit les amis, le garçon que nous recevons ce soir a beaucoup, beaucoup de choses sur le feu, de bonnes choses. Bonsoir Ricard.
2: Sur le feu, sur le cœur, bonsoir.
1: Comment ça va?
2: Bien, très très bien.
1: J'étais sûre que ce sur le feu allait pas passer direct.
2: Ouais, non, on les éteint les feux là, il faut les éteindre.
1: Les mots ont un sens avec Ricard et c'est ça qui est très agréable. On parlera tout à l'heure de cette magnifique chanson pour Céline Dion, Bonjour, pardon, merci, qui est un énorme succès. Mais parlons d'abord de ça.

0: n'existe pas.
1: Icar rend hommage à Jacques Brel dans le nouvel album sobrement intitulé Icar. Brel, tu dis Icar, Brel m'a appris à écrire. C'est à ce point-là.
0: Ouais, mais il ne sait pas.
1: Ah bah non.
0: Ouais, j'ai
1: c'est
0: commencé
1: à ce point-là.
0: Ah oui, moi, c'est parce que j'écoutais beaucoup de chansons françaises. Et il y avait Aznavour, il y avait Brassens, il y en avait tant d'autres, voilà, qu'on connaît, des légendes. Et lui, il avait, voilà, j'étais jeune, et cette passion-là, qu'il avait d'exprimer les mots avec des consonnes et d'appuyer et tout. Ah, je trouvais que, genre, lui, il voulait qu'on le comprenne. Il voulait pas qu'on le plaigne. Il voulait pas être brillé. Il voulait, c'est l'enfant qui veut être compris par-dessus tout. Donc, je recopiais toutes ses paroles pour voir comment on conçoit une chanson. Parce que s'il y en avait un qui pouvait, moi, je voulais juste un enfant qui voulait être compris. C'est toujours le cas quand je fais une chanson. Je le fais, je fais ce métier pour être compris.
1: Pour être compris.
0: Pour être compris. Pas pour briller. Ça, c'est, ça s'en va, ça. Mais être compris, ça reste dans ton cœur quand t'es compris. Et ça compte. Et
1: Donc tu recopiais ses paroles.
0: Oui, tout. Et Amsterdam.
1: Et essayer de comprendre un système.
0: Dans le port d'Amsterdam, si il y a des marins qui chantent, des rimes embrassées, j'ai vu qu'ils faisaient A B B A puis A B B A et dans d'autres ils faisaient A B A B. J'ai dit, ah, c'est comme ça qu'on fait une chanson. Ouais, il y a pas la Starac au Sénégal dans les années 90.
1: Mais c'est comme ça qu'on fait une chanson, c'est surtout comme ça qu'on fait un poème.
0: Oui.
1: Compter les pieds, voir les rimes.
0: Absolument. Donc, parce qu'il y a une métrique à respecter et le carcan des notes que qu'impose une chanson. Voilà, donc lui il faisait des poèmes qu'il mettait en chanson et c'est pour ça que j'ai été très vite un vieux chanteur. C'est que j'ai fait des poèmes. À 20 ans, je faisais des poèmes qui étaient des mises en chanson.
1: Et justement, là, tu as 15 ans de carrière maintenant, un paquet de tubes pour toi ou pour les autres d'ailleurs. Tu as sorti 8 albums, tu as écrit ton bouquin, tu as fait plein de choses. C'est maintenant que tu déclares ta flamme à Brel en t'attaquant aux chansons les plus connues de son répertoire. Donc, tu n'es vraiment pas un trouillard. Hein. C'est que les chansons qu'on connaît.
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0: Avec des guitares électriques, bien sûr.
1: Pourquoi maintenant ?
0: Parce que j'ai estimé avoir assez vécu, j'ai estimé assez avoir cassé mes dents pour avoir le droit de raconter les siennes.
1: Ouais.
0: Parce qu'il fallait une légitimité pour dire quand on n'a que l'amour, pour dire ne me quitte pas à son propre miroir et pas qu'à une personne qui nous a quittés. Parce qu'il y a plusieurs lectures d'une seule chanson. On a vu souvent rejaillir le feu, c'est le feu que j'essaie d'avoir à l'intérieur aussi. Cette flamme-là qui s'en allait par moments, cette confiance. Quand on a le temps d'avoir perdu des amis pour chanter Jojo, tu reprends Saint-Nazaire, je refais l'Olympia au fond du cimetière, nous parlons en silence d'une jeunesse vieille. Je peux pas le chanter à 20 ans.
1: Non.
0: Donc j'ai attendu, je l'ai jamais chanté nulle part, ni dans les télécrochets que j'ai fait. Alors que je suis plié et je remercie aujourd'hui les directeurs musicaux de l'époque qui m'avaient dit non, je n'avais pas cette maturité. Il fallait que je morde la poussière avant.
1: Il fallait que tu prennes aussi de l'épaisseur et que tu comprennes exactement ce qu'il voulait dire.
0: Et j'ai pris la peine et j'ai demandé un entretien qui a été merveilleux avec
1: France Brel.
0: Oui, à la Fondation.
1: Elle est incroyable, sa fille. Elle est venue dans l'émission.
0: T'as pleuré quand tu l'as vue ?
1: Non, mais elle m'a collé des frissons, parce que la manière dont elle parle de son père, d'ailleurs elle l'appelle Jacques, elle dit pas papa,
0: non.
1: Tu sens que c'était un drôle de personnage.
0: Mais elle, quand tu arrives et que tu vois son œil clair, son petit nez et ses dents, je l'ai vu, lui, s'il avait vécu, elle a 72 ans.
1: T'as raison.
0: Et je suis arrivé, je lui ai serré la main et ça m'a saisi, j'étais en larmes, elle a dit, apportez-lui des mouchoirs. Avec, tu vois, franche comme elle était, tu vois, apportez-lui du mouchoir, ça fait tout le temps ça, ça fait pleurer quand on me voit. Et elle était exceptionnelle, Et moi, je pleurais, je l'ai vu, j'ai pleuré parce que lui c'était la mer du Nord, moi c'était l'Atlantique au Sénégal et je rêvais d'Olympia. Il a construit mes rêves, Jacques. Hein, il m'a fait boire de la bière dans l'ivrogne. En vrai, j'ai bu de la bière parce que Jacques Brel. J'ai fumé des clopes aussi parce que Jacques Brel. Erreur. Mais c'est rien compte tenu de tout ce que j'ai appris auprès de lui, d'humanité, de regarder l'autre, de la loyauté, même s'il avait un rapport aux femmes qui était d'époque, il avait de ses trahisons. On va pas déboulonner les statues et changer les statues des gens, ça appartient à des époques, mais c'est quelqu'un qui avait cette fureur et aujourd'hui je pense que cette fureur plutôt que de la taire, dans les accordéons, comme il allait dire, il murmurait l'ombre de ton chien, dans Ne me quitte pas, je le hurle, je mets les guitares électriques de Sébastien Chouard, on fait taper les batteries de Romain Sarron, on a mis des instruments de dingue, on a tout joué, ça veut dire qu'il n'y a pas une goutte d'IA, il n'y a pas une goutte de prog, si le Wurlitzer n'était pas disponible, on attendait le lendemain qu'on nous l'amène au studio, on a fait à l'ancienne.
1: Mais ça s'entend. Icar Brel est disponible.
0: Ah ouais.
1: Et ça, c'est Vesoul.
0: Un petit ref à Take 5, tu entends.
1: À la basse.
0: Évidemment, Rebecca. J'ai voulu voir Vierzon et on a vu Vierzon.

0: guitare, chante Brel. Et alors, pendant qu'on écoutait la chanson, il me disait « Oh là là, faut que j'attende un an pour faire ça en tournée, bah ouais ».
1: Ah, bah, ça donne, ouais. Non, moi, j'ai très très envie d'aller sur scène, le faire, de le transpirer, d'aller au bout de mon souffle. Parce que là, tout est enregistré live. Hein, ouais. Et quand on me disait, non, fais une phrase sur deux et on collera, je dis non.
0: Tu voulais chanter comme lui, dans les mêmes conditions que lui.
1: Parce qu'il en a marre dans la chanson. Il raconte cette forme-là. Voilà, il est à bout de souffle parce qu'il ne sait pas quoi faire pour la rendre heureuse. Ouais. T'as voulu voir ça, ça t'a plu. C'est cher et ça fait mal. À la fin, j'ai plus d'air. Il est à bout de souffle. Et c'est la réalité de cette chanson, quoi. Il vivait ses chansons.
0: 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Alors, Icar, l'année prochaine, la tournée qui passera donc notamment 4 fois par l'Olympia à Paris, un Olympia par mois, le 25 septembre, le 17 octobre, le 5 novembre et le 3 décembre 2027. Et puis évidemment, tu joues absolument partout en France hein, à l'automne 2027. Cette tournée porte un nom, c'est le Résilience Tour. Et pour le coup, tu as travaillé avec une artiste qui est un modèle de résilience très récemment.

0: créé un sacré tube pour Céline Dion. Ton album s'appelle Résilience. Oh mon Dieu, tu t'es fait tatouer le prénom de Céline sur le bras.
1: Ouais.
0: Tu es en train de me montrer.
1: Ouais, et les 300 km en Vendée aussi. En fait, c'est mon premier Olympia.
0: Je sais qu'il y a beaucoup de choses
1: sur ton
0: bras.
1: J'ai des moments qui sont des marqueurs de temps,
0: Céline,
1: et ça m'a marqué.
0: Céline, elle est dans ta peau.
1: Ouais, ça m'a marqué. Ça m'a marqué parce que je suis pas un fan hystérique de Céline depuis toujours. Je sais qu'elle a chanté pour moi une des plus grandes chansons d'amour qui soit, c'est Pour que tu m'aimes encore. Et au fur et à mesure que j'avançais en travaillant, je réfléchissais, je me disais, en fait, elle a marqué tous les temps de ma vie, de nos vies. Et c'est pour ça que finalement, ce retour sur scène était important. Et c'était important qu'il soit réussi parce que finalement, elle était garante, elle était gardienne des clés de beaucoup de nos souvenirs. Donc quand elle est montée la première fois sur scène, j'avais demandé à être tout devant, j'étais tout devant et c'était comme l'albatros de Baudelaire qui ouvrait ses ailes et qui reprenait sa place et dans nos cœurs et sur scène. Et ça m'a assis, j'étais soulagé, on était tous soulagés. Et elle chante de mieux en mieux chaque soir, c'est merveilleux. Oui, cette collaboration, elle est dingue. Donc oui,
0: est-ce
1: je l'ai sur la peau.
0: Est-ce qu'elle te rend fière?
1: Honnêtement, j'aime
0: cette
1: pas
0: cette collaboration. Je sais que c'est pas un truc
1: c'est
0: de.
1: Pas
0: un...
1: Je peux pas m'enorgueillir de choses. J'ai du mal avec ça. Je dis pas que ça me rend fier. Je dis que j'ai beaucoup de chance d'être à ce moment, à cet endroit, et que parmi les milliers de chansons qui ont été envoyées, elle ait compris ce message. Parce que plus que Icar qui écrit une chanson pour Céline et qui va faire le malin sur un plateau radio, c'est pas le sujet. C'était quel message? C'était le message de résilience, le message de dire aux gens, à vos auditeurs ce soir, que quel que soit le mal qui vous entrave, quel que soit le mal du siècle que nous traversons, quel que soit ce que ce pays, les autres pays traversent, il y a un chemin, il y a une route de sortie. Ce n'est pas un puits, c'est qu'un tunnel. Et je vous le dis du fond de mon cœur, pour moi, être passé par mes propres nuits, parce que il y a des millions de gens, il n'y a pas que Céline, il n'y a pas que moi qui ai eu ma nuit. Chacun traverse sa nuit. Il y a des gens dans leur voiture qui rentrent du taf, qui se demandent comment ils vont joindre les deux bouts. Il y a une sortie. Et cette sortie passe par l'amour. Et c'est pour ça, il manque un vers à ce poème. Les mots sont simples, hein. Bonjour, pardon, merci. Il manque un vers à ce poème. Un mot qui nous unit. Bonjour, pardon, merci. Je t'aime. Elle était là, ma conviction. Et donc, oui, peut-être, je vais te confesser que je suis fier que ce soit ce message-là. Voilà.
0: Icar est l'invité de Décibel. À tout de suite.

Lola Baye est une chanteuse, autrice, compositrice qui mêle douceur, humour et spontanéité. Si vous avez pu la voir dans l'émission The Voice, ce qu'elle affectionne aujourd'hui, c'est sillonner le monde rural pour chanter dans les tout petits villages.

0: M'ennuyer, Lola Baye. Un coup de cœur ici même.
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2: Icar est notre invité et ce soir, on peut le dire, hein, l'auteur-compositeur des grandes voix francophones, parce qu'il y a Céline Dion, mais il n'y a pas que, hein, tu as écrit aussi pour beaucoup d'autres artistes. Et donc, tu as cette passion pour Jacques Brel que tu révèles dans cet album, Brel, tu lui rends hommage, tu reprends ses chansons qui sont parfois de vraies pièces de théâtre.
3: Et puis il y a l'autre

0: C'est beau, ces gens-là chantaient Jacques Brel, enregistraient Jacques Brel, tout en live, tu l'as dit. On n'a pas parlé de Pascal Obispo qui a une place dans cet album. T'as voulu voir avec lui justement comment arranger les chansons. Certaines sont très guitare électrique, on l'a entendu tout à l'heure. D'autres sont très jazz, comme on vient d'entendre, ces gens-là. Ça, c'est des décisions que tu as prises avec Pascal Obispo?
1: En fait, nous avons partagé un duo récemment sur son album Héritage qui s'appelle ouais. Viens. Et pendant qu'on enregistrait ce duo-là... J'ai trouvé ça tellement délicieux dans la musique et je lui ai dit j'aimerais rendre hommage à Brel. Je lui ai dit s'il te plaît constitue-moi une team. Il a fait le sélectionneur, il a fait le Zinedine Zidane.
0: Oh, quoi. C'est Zizou.
1: C'est le Zizou. Il a fait Zizou. Il m'a dit alors là est-ce que tu veux plutôt jazz, plutôt rock. Et on a choisi chaque gars et on a eu des musiciens formidables. Max Pinto aux arrangements et au cuivre, Fred Nardin aux arrangements et au piano et au clavier, Romain Saron batterie, Zizou Sadki à la basse, contrebasse, Seb Chouard guitare, Yuri Benaïs au son. C'est une équipe de dingue que je n'aurais jamais débusqué moi-même. Ouais. Donc voilà, et c'est un bonheur de jouer ça. C'est de la vraie musique. C'est l'album de ma vie où j'ai fait de la vraie musique. Ça fait, genre, je pense, ça fait 20 ans que je fais bientôt ce métier. J'ai jamais eu autant de plaisir et de pression. Mais comme c'est tous des mecs qui lisent la musique et qui sont des jazzman, genre voilà, j'ai voulu faire l'air alors que j'avais pas l'air du tout. Tu vois, comme faut pas jouer les ceux qui savent lire les partitions alors que je ne sais pas lire les partitions. Donc j'ai dû niveler par le haut, quoi. J'avais une pression monstrueuse dans ce disque.
0: Icare, Brel est disponible. Franchement, allez l'écouter, vous allez être surpris et charmé. Mon cher Icare, c'est l'heure des choix cornéliens. Questions bêtes et réponses courtes. Si je te propose de faire revenir Brel contre 6 mois de ta vie, tu dis ok ou pas?
1: Oui. Pour l'éternité qu'il offrira à celle des autres.
0: Quand tu sais pas où aller, tu vas au nord, au sud, à l'est ou à l'ouest?
1: Ne bouge surtout pas.
0: Sport quand tu sais pas où aller. Solo ou sport collectif?
1: Sport collectif.
0: Tu préfères qu'on te coupe l'eau ou Internet?
1: Bah, couper Internet tous les jours, en fait. Bah oui, avec l'eau, tu subsistes quand même. Sans Internet, sans Internet, tu subsistes, sans eau, non.
0: Ouais. Tu as fait cette aventure incroyable sur les chemins de Vendée où tu marchais 25 à 30 km par jour. Je te demande donc aujourd'hui, en connaissance de cause,
1: on avait une besoin randonnée d'eau d'ailleurs,
0: ouais. En tongue, randonnée en tongue ou randonnée en moonwalk?
1: Bah, randonnée en tongue. Bah oui, comme les gens qui font les marathons à l'époque avec les sandales grecques. Ouais, c'est jouable, marathon randonnée en tongue.
0: Tu préfères faire Koh-Lanta ou Fort Boyard?
1: Ah, Koh-Lanta.
0: Koh-Lanta, tu
1: vois. Ouais, Koh-Lanta. Même
0: t'es taillé pour ça, toi.
1: Ouais, moi j'aime bien, mais j'aime pas le côté faut faire des magouilles pour pas être éliminé. Ouais. Il y a un autre, c'est The Island, là.
0: Oui.
1: Genre ça, on te lâche sur une île et tu te démerdes. Moi, si vous me lâchez 6 mois, vous revenez, j'ai fait un tennis, j'ai fait un petit padel. Hein, je suis tranquille.
0: Il y a un resto.
1: Voilà. Je me débrouille. Voilà, j'ai pas de problème avec la solitude et avec les intempéries. Voilà, à bon entendeur.
0: Icare, régime ou dessert?
1: Un régime qui te permet de prendre des desserts. Ça veut dire avec une hygiène de vie qui, voilà, tout effort mérite une récréation. Faut pas se priver trop. Tu vois, là, je viens de courir 10 bornes avant de venir ici.
0: Ouais.
1: Je suis venu, je vais dîner léger et à la fin de la semaine, j'aurai droit à quelque chose que j'aime manger de qui fait pas du bien au corps, quoi. Un burger, quoi.
0: Pas mal, pas mal. Amour, passion ou amitié tranquille?
1: Oh là là, amour tranquille. Ça veut dire que... Bah ouais, non, forcément. Ça veut dire que les amours, passion, c'est bien quand t'as ta carte 12-25. Ouais. Hein, 12-29, tu peux prolonger si c'est tu ça. Veux, si t'as le cœur. Et après, en fait, la paix du cœur, c'est d'être avec quelqu'un qui est ton ami et de l'aimer. C'est pas, la passion, ça va pas très très loin. Ça fait des bonnes chansons, c'est tout.
0: Parlant de bonnes chansons, on t'écoute. Amsterdam, Icare.
1: Mmh.
0: C'est parti, c'est sur ton album.
1: Petite rêve aussi, ouais, quand après. Ça part. Petite rêve que je t'ai dit.

0: Oh là là, il faut oser, Icar, quand même, c'est fou. Je disais tout à l'heure que t'étais pas un trouillard, parce que si t'avais été un peu trouillard, ce que t'aurais fait, c'est que t'aurais pris des chansons plus obscures de Brel, moins connues, en déclarant quand même ton amour à Brel, en allant chanter des textes magnifiques, mais que tout le monde ne connaissait pas par cœur, pour éviter la comparaison. Là, tu ne peux pas. Quand tu chantes Amsterdam, Les vieux amants, Quand on a que l'amour, Ces gens-là ne me quittent pas, tout le monde a la voix de Brel dans l'oreille. Est-ce que ça t'a fait peur à un moment?
1: Ce qui m'a fait pas peur, mais c'est je savais que j'allais être confronté à ça. D'ailleurs, quand vous allez sur Instagram, j'ai fait une petite vidéo sur Ne me quitte pas, où j'exulte et je suis dans l'orage. Je ne surjoue pas. C'est un jeu d'acteur. Je suis à fond dans le mec qui disjoncte complètement un peu. Il y a le Joker de Batman dans l'histoire. Okay. Tu vois, il est possédé. Et les gens, ça a fait beaucoup de discussions. Ah non, c'est insupportable. Ah non, c'est génial. Ah non, c'est insupportable. Et ça se discute. Et c'est bien.
0: C'est bien, t'es content.
1: Oui, mais il n'y a rien de pire que la tiédeur d'une reprise qui soit celle d'un karaoké. Tu vois, genre. Donc là, c'est un parti pris. Oui, ça peut plaire. Oui, les gens ne peuvent pas y adhérer et c'est pas grave. Mais c'était ma vision. Oui. En fait, moi, quand il dit l'ombre de ton ombre, l'ombre de ton chien, il le murmurait. Je l'aurais hurlé sous une fenêtre 14 boulevard Saint-Michel il y a 10 ans. Tu vois ce que je veux dire? De mon propre vécu. Ouais. Donc c'est des choses que j'ai vécues. Et c'était ma vision de des choses. Bah évidemment, si tu chantes Brel comme Brel, t'es mort. Il y a que lui qui chante Brel comme Brel. C'est Brel.
0: C'est Brel. T'es fan aussi de Johnny?
1: Oui.
0: Et je trouve que dans ce disque, il y a des clins d'œil dans justement quand il y a les guitares électriques et même dans ta façon de chanter. Et alors je t'ai posé la question hors antenne, mais je te la repose à l'antenne parce que la question, enfin ta réponse est intéressante. C'est déjà pas du tout incompatible l'amour de Johnny et l'amour de Brel, et qu'en plus ils se sont croisés et qu'ils s'aimaient bien.
1: Oui, il n'y a aucun amour incompatible de toute manière. Et oui, j'ai vu des interviews où il parlait de Brel avec le plus grand respect. Il disait qu'il l'adorait et qu'il l'aimait, et il avait chanté Ne me quitte pas à genoux dans un zénith. J'ai pas la date, donc je vais pas me tromper auprès des fans de Johnny, dont je fais partie.
0: Bisous les fans. Bah oui, les fans de Céline, les fans de Johnny, les meilleurs du monde, quoi.
1: Mais Johnny nous manque. Johnny me manque beaucoup. Johnny me manque sur le regard qu'il aurait porté sur notre société, sur sa capacité qu'il avait à unir les gens, alors que je ne l'ai jamais rencontré. Mais moi, il me rendait heureux, ce monsieur. Et sa version de La Quête au Trianon.
0: De Ma Quête.
1: Donc voilà, donc je la chante à la fin en m'époumonant. Je ne sais pas si ce participe.
0: Il est correct.
1: Merci, il est validé en m'époumonant à la fin. Ouais. Parce que voilà, il y a deux, trois références à une vision que Johnny aurait pu avoir. Le Ne me quitte pas, quand je le hurle, je pense à Johnny avec les guitares électriques.
0: Ouais, ça s'entend. Hein.
1: Et La Quête aussi. Oui, à fond, non, je suis fan de Johnny Hallyday.
0: Donc voilà, c'est un album à tiroir, un album avec plein de surprises, un album avec, vous savez, les petits œufs de Pâques, comme ça, on fait, mais ça me fait penser à quelque chose. Mmh. Mais ça aussi, il est comme ça, Icar, il vous laisse des petites références qui sont pas envahissantes, mais qui sont là et voilà, qui vous plairont si vous allez écouter ce disque, ce que je vous recommande. Donc, on a parlé de ta chanson pour Céline Dion, Bonjour, Pardon, Merci, Je t'aime, n'oublions pas le Je t'aime. Mmh. On a parlé de cet album qui est disponible. Le Résilience Tour, c'est pour l'année prochaine. Entre-temps, alors, qu'est-ce qui va se passer, mon cher Icar? Parce qu'on te connaît, toi qui as la bougeotte, tu es parti sur les routes devant des marchés pendant des kilomètres et des kilomètres et rencontré des gens. Tu as écrit un livre, Tout le monde naît avec des ailes. Est-ce que là, tu as un projet artistique sur lequel tu es et que tu as envie de nous dévoiler?
1: Je vais prendre je sais même pas si c'est un risque, mais je parle avec mon cœur comme à chaque fois. En Vendée, j'ai vécu quelque chose d'exceptionnel. C'est-à-dire que j'étais parti faire une espèce de Forest Gump de Compostelle. Moi, un marché, ça a sauvé ma vie, la course à pied, et je voulais remercier ce pays qui m'a accueilli ici quand je faisais mes études, quand je suis arrivé très jeune, à 17 ans. Et je pensais qu'on serait trois à marcher.
0: Non, vous étiez super nombreux.
1: On était des centaines et à la fin des milliers sur le dernier concert.
0: Très Forest Gump, ouais, vraiment.
1: Ouais, et c'était exceptionnel. On a fait 300 kilomètres en Vendée. Et
0: à pied.
1: À pied. Et il y a ce chemin d'amour, là, encore dans notre pays est merveilleux. On est un formidable roseau. Et, je suis pas très Eurovision, je suis pas très à aller chanter de la dance et tout, voilà. Mais j'ai envie de dire merci à mon pays. J'ai écrit une chanson qui est à moitié en anglais, qui est à moitié en français, parce que je veux que le reste de l'Europe aussi comprenne ce que j'ai à dire. Et là, je vous le dis, hein, je vous le dis comme c'est sorti de mon cœur. Je ne sais pas où ça va aller, ce que je viens de faire, et si je vais me faire engueuler derrière, parce que j'en ai parlé à personne, nulle part. J'ai écrit cette chanson, donc si les personnes qui s'occupent de l'Eurovision veulent bien me recevoir en entretien. voilà, moi je veux juste y aller avec une guitare et donner un message de paix et dire merci à notre pays et que je l'aime, ce pays. Voilà.
0: Très Très beau projet, Icar, les amis de France Télévisions, évidemment, qui écoutent régulièrement Décibel, et on leur enverra l'extrait, on leur fera savoir, et voilà. J'espère qu'on te portera bonheur.
1: Bah, c'est un message discret de paix et d'amour, tout simple.
0: C'est ce qu'on aime.
1: Ce portugais qui avait fait un guitare-voix et qui avait gagné l'Eurovision, ouais. Juste, il y a des choses, on n'a pas besoin de les crier.
0: Non.
1: Il y a des messages qui sont forts juste dans le mot, dans le verbe. Tout n'est pas bon à être hurlé. Et dans un monde où il y a beaucoup de bruit, c'est bien d'apaiser un peu. Donc voilà, je viens humblement proposer ça.
0: Merci beaucoup.
1: Merci. À
0: très, très bientôt.
1: Merci.
0: Le Résilience Tour, c'est l'année prochaine avec notamment 4 Olympias à Paris en septembre, octobre, novembre, décembre. Et puis des concerts partout en France, justement entre septembre et décembre 2027. Vous pouvez d'ores et déjà réserver. À très bientôt, mon cher Icar.
1: Merci de m'avoir reçu.
0: Merci.
1: Merci du fond du cœur.

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1: 19h47, mon Dieu, mais il est grand temps de jouer au Blind Test. Ce soir, notre petit jeu nous emmène écouter des chanteuses pianistes qu'il va falloir reconnaître juste en écoutant les premières notes de leur chanson. À gagner, l'album d'Icar, son album dédié à Jacques Brel. Et je crois que j'ai Eric au téléphone. Bonsoir Eric.
2: Bonsoir Émilie. Exactement, tu as Eric au téléphone, ouais.
1: Et Eric, tu es un grand fan d'Icar. Et alors tu partages la vie d'une grande fan d'Icar, c'est ça, hein ?
2: Une grande fan d'Icar, et on a nos places pour l'an prochain, donc à Tours, justement, ça doit être en novembre ou décembre. Donc, et d'ailleurs, je fais des gros bisous à ma petite chérie.
1: Ah ben nous aussi on l'embrasse. Tours, c'est le 16 décembre, le concert de Icar, 16 décembre 2027. Voilà.
2: Voilà, il va falloir être patient.
1: Oui, mais alors, on va patienter en écoutant cet album de Icar. Alors, c'est la version vinyle que nous vous offrons, parce que voilà, la vie est belle. Et pour gagner ce disque, il y a aussi Laurette qui est avec nous. Bonsoir Laurette.
3: Oui, bonsoir.
1: Bienvenue, c'est la première fois qu'on joue ensemble, Laurette.
3: Oui, Émilie, c'est la toute première fois.
1: Ah, ça me fait tellement plaisir. Eh bien, on va commencer avec une bonne nouvelle. Pour celles et ceux qui n'étaient pas encore au courant, je vous l'annonce, quand on joue au Blind Test de Décibel, on gagne au Blind Test de Décibel et vous tombez une très bonne semaine. Parce que non seulement vous avez gagné chacun un vinyle de Icar, Brel, donc, dont nous avons parlé avec lui, mais vous avez aussi gagné chacun deux places pour aller au cinéma voir le nouveau film dont ici est le fier partenaire, c'est La Maison de nos rêves avec Chantal Latsou et Kev Adams. Voilà, Chantal Latsou qui sera d'ailleurs en fin de semaine invitée de la playlist de Décibel, c'est elle qui choisira les chansons samedi. Et donc voilà, vous avez gagné chacun un album et deux places de ciné. Pas mal, non? Pour démarrer la semaine. Bah oui. On est là pour vous chouchouter. Voyez, on sait que le monde est compliqué en ce moment, donc quand vous venez ici, sachez qu'on vous aime et qu'on vous le montre et en vous gâtant. Laurette et Eric, le disque c'est fait, le ciné c'est fait. On peut maintenant passer au jeu. Je vais vous passer des chansons et il va falloir retrouver le plus rapidement possible le nom des interprètes de ces chansons. Est-ce que vous êtes prêts à jouer?
3: Je suis prête.
2: Ready to go.
1: Ready to go. Prête, Laurette. On y va. Première chanson. Dites-moi, qui chante ça? Et c'est des chanteuses pianistes, donc forcément, ça commence par un peu de piano.
2: Eric.
1: Eric.
3: Chanta.
1: Ah bah, Laurette.

0: chanteuse et pianiste. Mais alors, elle fait des trucs dingues avec son piano. Elle le fait voler dans les airs. C'est incroyable ce qu'elle fait. Santa, c'est effectivement la bonne réponse donnée par Laurette. Bravo. On continue avec nos chanteuses pianistes.
1: Eric.
0: Eric.
1: Véronique Sanson.
0: Oui.

0: Bravo, quel suspense. Eric a un point, Laurette a un point. Donc même si tout le monde gagne à la fin, on ne sait quand même pas qui a gagné. C'est ça que j'adore. Dernière chanson, voici une chanteuse, alors qui sur scène ne joue pas forcément du piano, mais est une pianiste. On le voit très régulièrement dans les vidéos qu'elle partage sur Instagram.
1: Ils parlent tous comme des animaux, de toutes les chattes, ça parle mal. 2018, je sais pas.
0: Elle est belge.
2: Eric. Angèle.
0: Oui, bravo.
1: 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Allez te faire.
0: Angèle, chanteuse et pianiste. Eh ben j'aime bien, ça s'était bien réparti cette affaire. Laurette a trouvé, Eric a trouvé, et tout le monde a gagné. Et je vous remercie d'être venu jouer avec nous. Vraiment, merci beaucoup à tous les deux.
3: Merci à vous, merci beaucoup.
0: Vous revenez quand vous voulez, vous le savez, le blind test de Décibel, c'est tous les soirs du lundi au vendredi. L'album d'Icar, c'est gagné. Les places de ciné pour aller voir La Maison de nos rêves, c'est très drôle, avec Chantal Latsou et Kev Adams, avec votre radio ici. Et avant ça, avant d'aller au cinéma, il faut écouter une autre chanteuse pianiste. Oui, c'est important. C'était le thème de notre blind test. Eric l'a cité d'ailleurs tout à l'heure, elle n'était pas dans le jeu, elle était à la fin. C'est la merveilleuse Juliette Armanet.

0: titre, c'était sur le premier album de Juliette Armanet, Petite Amie. Ensuite, il y a eu Brûler le feu et je nous souhaite pour 2027 un troisième album de Juliette Armanet. Ce serait trop bien.
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0: La chanson anniversaire du jour est pour Brian Johnson, le petit nouveau d'ACDC. Alors oui, il est arrivé dans ACDC en 1980. Suite à la mort de Bon Scott, mais voilà, pour tout un tas de gens, et notamment les fans de Bon Scott, il reste le petit nouveau, le chanteur remplaçant. Moi je l'adore, Brian Johnson a 79 ans aujourd'hui, bon anniversaire, back in

0: 46 ans, 1980, Brian Johnson rejoignait AC/DC. C'est son premier album avec eux, Back in Black. Avouez quand même que le petit nouveau, il avait du coffre. Allez, c'est terminé pour ce soir. Décibel, merci beaucoup d'avoir écouté l'émission. Merci à l'équipe, Diana Alcide, Sadika Raoult, Iris Guitoni, Thierry Boffa et Mélodie Chaïb. Demain, on parlera de Ringo, un Beatles sympathique mais discret, avec Hervé Bourris qui a écrit un bouquin sur lui. À demain, les amis.
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2: Et bonjour à tous, bienvenue dans votre nouveau rendez-vous quotidien entre 12 et 13 heures. Ça s'appelle On vous doit bien ça, on est là pour vous rendre service. Ici on parle bon plan, on parle de comment éviter les arnaques, on parle santé, animaux. On est là encore une fois pour vous rendre service et je ne suis pas toute seule pour faire cette émission. Moi je m'appelle Enora Malagré, je suis avec, oh là là, mon capitaine dans la tempête, Aude Razo. Madame anti-arnaque, coucou Aude.
3: Coucou, coucou tout le monde.
2: Vous avez passé un bon week-end, Aude?
3: Oui, vous aussi je crois.
2: Oh. J'ai guinché, je dois bien vous le dire. J'ai tournoyé la jupette. Voilà, ça c'est dit. Gérald Kirzek, notre
4: bonjour.
2: Médecin.
4: Bonjour Gérald. Qui ouvre les yeux tout ronds comme ça, ça veut dire quoi?
2: Non, j'ai guinché, j'ai dansé le swing, etc. Faut pas parler de moi, on s'en fiche, mais enfin j'ai dansé. Et vous avez dansé Gérald Kirzek ce week-end?
4: Non, mais j'aurais pu danser parce que je suis allé parler santé mentale et santé physique à Valenciennes. Et finalement, la danse, c'est un excellent moyen de préserver tout ça.
2: Il est reparti à peine à midi 6. Et vous allez d'ailleurs nous parler santé mentale aussi un peu plus tard dans l'émission.
4: Oui, on démarre les semaines de la santé mentale.
2: Exactement, docteur. Ma chère et tendre amie, notre merveilleuse journaliste Elsa Wolinski, coucou.
5: Bonjour tout le monde.
2: Elsa, vous allez nous parler de la santé mentale des jeunes.
5: Chez les jeunes,
2: tout à l'heure.
5: Tout à fait.
2: Et je dirais le meilleur pour la fin. Oh. Valère Coréard, monsieur Bonplan, coucou.
6: Salut
2: Valère.
6: Salut Enora, bonjour à toutes et tous.
2: Vous avez passé un bon week-end?
6: J'ai passé un aussi bon week-end que vous, mais j'ai pas dansé.
2: Non, vous avez fait beaucoup de sport.
6: Exactement.
2: C'est un malade du sport. Alors, nous allons parler d'un gros dossier aujourd'hui, entre autres, vous l'avez compris, le démarchage téléphonique. Ça continue, ça nous empoisonne la vie. Et pour cela, nous allons recevoir, je vous le présente dans un instant, un éminent collègue de 60 millions de consommateurs. 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Ah oui, et pardon, c'est vrai, ma chère réalisatrice Céline qui me disait ça dans l'oreille. Et vous pouvez aussi nous laisser des messages vocaux et nous appeler tout au long de l'émission, 0810 055 056. C'est lundi, ça sent, je suis désolée. Et comme l'a fait d'ailleurs, qui nous a laissé un message vocal aujourd'hui, eh bien c'est Siam, on l'écoute.
7: Bonjour, c'est Siam de Gironde. Je voulais savoir si l'endométriose est héréditaire. Merci.
2: Alors là, vaste sujet que malheureusement je ne connais que trop bien. On va vous répondre, cher Siam, dans une trentaine de minutes. Juste petite parenthèse, l'hystérectomie, quand on se fait retirer l'utérus, c'est pas un remède à l'endométriose. On en parlera avec le docteur Kirzek dans un instant. Allez, on y va, on démarre l'émission. Il est midi 8 sur ICI. Dit en préambule, gros dossier aujourd'hui sur le démarchage téléphonique, c'est insupportable. Moi-même, j'en suis les conséquences. On va recevoir notre ami journaliste Adriane des 100 Isidoro. Bonjour Adriane.
8: Bonjour Enora.
2: Vous y consacrez un large chapitre dans 60 millions de consommateurs. C'est insupportable. Il y a des lois pourtant et ça continue.
8: Et oui, une loi est entrée en vigueur là cet été tout juste, qui est censée interdire le démarchage, mais ça continue et ça hérite vraiment nos lecteurs. Alors ça continue parce que il y a un certain nombre de démarcheurs qui continuent à appeler de manière totalement illégale. Et puis y a aussi des exceptions. Hein. Donc si vous avez un contrat en cours avec une société, donc si vous êtes abonné à un forfait téléphonique, voilà, et bien pendant la durée du contrat, vous pouvez être appelé par le professionnel. Ça c'est totalement normal. Il peut démarcher dès lors que son appel a un lien avec l'objet du contrat. Il peut pas vous parler de porte ou de fenêtre, quoi. Si c'est un opérateur téléphonique. Et puis autre exception, et elle est bonne à donner aussi, si vous achetez un objet en neuf dans une enseigne, pendant la durée, pendant la protection commerciale, pendant la durée de la garantie commerciale, ce professionnel pourra vous appeler pour vous démarcher. Mais ce sont les seules exceptions, à laquelle quand même s'en ajoute une toute dernière. Il y a certaines entités qui profitent d'un régime d'exception, la presse, pour des questions de pluralisme, et puis les associations aussi qui peuvent vous démarcher pour des causes caritatives.
2: D'accord, Audrazo.
0: Alors ça, effectivement, ce sont pour les exceptions, mais il y a tout le reste. Ah, pourquoi les appels indésirables continuent? J'ai vérifié, c'est l'article qui est le plus lu encore ce matin sur votre site internet 60 millions de consommateurs. Vous dites que vous avez eu une avalanche de témoignages et de réactions. C'est ce qui est écrit dans
8: l'article.
0: Ils disent quoi, les gens?
8: Les gens, ils sont dépassés, ils sont irrités. Je peux vous citer un mail qu'on a reçu.
2: Si vous êtes irrité, dépassé, je reprends les mots de notre invité. 0810 055 056, posez-nous des questions, on a les réponses.
8: Ah oui, on a lancé un appel à témoignages. Plus de 500 personnes ont écrit à la rédac, c'est quand même assez conséquent. Et en fait, ces gens-là dénoncent un harcèlement, jusqu'à 10 appels par jour. Si vous voulez, je peux vous donner un exemple. C'est abominable, nous écrit Vincent. Depuis des mois, je reçois des appels intempestifs, quotidiens, automatisés. À chaque fois, je fais une déclaration dans signal.conso.gouv.fr, mais je n'ai pas de retour. Cette semaine, je me suis fait appeler 10 fois depuis X numéro, aidez-moi. Les gens n'en peuvent plus, quoi.
2: Valère Coréa.
6: Cette semaine, donc, ce lecteur a été appelé 10 fois. Des démarchages intempestifs, on en reçoit encore tous. Mais qu'est-ce qui se passe, en fait? Les entreprises n'appliquent pas la loi, elles s'en fichent?
8: Alors, je pense que la majorité des entreprises l'appliquent, mais vous savez, il y a toujours quelques récalcitrants, ils font beaucoup de bruit, ils sont très embêtants. Et donc, au mépris de la loi, ils continuent à harceler les gens au téléphone.
0: Il y a eu quand même des tentatives successives pour limiter le démarchage. On a eu Bloctel en 2016, vous vous souvenez, Bloctel?
2: Ouais, bien sûr.
0: Une liste d'opposition au démarchage.
2: Est-ce que vous pouvez redire ce que c'est Bloctel?
0: Bloctel, liste d'opposition au démarchage, ça n'a pas marché du tout.
2: Ouais.
0: Je pense qu'on est tous d'accord là-dessus. 2020, démarchage pour la rénovation énergétique a été interdit. LOL, qui n'a pas reçu, dernièrement des appels, isolation, pompe à chaleur, panneaux solaires, etc. 2022, interdiction du démarchage pour le CPF, le compte personnel de formation. Vous vous souvenez, celui-là, ça a été un cauchemar. On recevait des appels tout le temps. 2023, interdiction du démarchage les week-ends et jours fériés. Bon, en fait, on peut faire une liste très longue de toutes les tentatives. Donc là, énième tentative, là, cet été, avec interdiction du démarchage sans notre consentement. Mais il faut faire quoi, en fait, Adrien de San Isidoro? Il faut taper plus dur au portefeuille de ceux qui ne respectent pas la loi.
8: Bien, très bonne question. Alors en 2020, comme vous le dites, les amendes ont été relevées considérablement, donc à 375 000 euros d'amende. Ça peut aller jusqu'à même 500 000 en cas de démarchage sur des personnes en situation de faiblesse. Et ça s'accompagne de 5 ans de prison. Donc, j'allais dire, les sanctions, elles sont là. Maintenant, il faut les faire appliquer.
0: C'est pas appliqué, en fait.
8: Et c'est là où le bât blesse, en fait, parce que on a l'impression que l'État est un petit peu dépassé. En tout cas, c'est ce qui revient dans les commentaires qu'on revient. Les gens déplorent un manque de moyens crucial, quoi. C'est-à-dire qu'en fait, il faudrait pouvoir tracer tous les appels, les adosser à des noms, des personnes physiques, et ensuite mettre en place des sanctions. Et là, pour l'instant,
2: c'est
8: on est loin du compte.
2: Hein. Ouais. Gérald Kerzé, vous aviez une question, je crois.
4: C'est insupportable, on l'a tous vécu, mais j'ai quand même l'impression que ça va mieux. C'est-à-dire que depuis quelques mois, j'en reçois beaucoup moins. Avant, c'était de l'ordre de 2 ou 3 par jour, à tel point que dès qu'il y avait un numéro fixe, en fait, on répondait plus, quoi. Un 02, un 03,
2: oui,
4: ou même un 09.
2: Oui,
4: moi, je répondais même plus. Et j'ai l'impression, enfin, en tout cas, c'est pas qu'une impression, c'est que c'est calmé.
2: On va d'ailleurs vous donner des solutions après pour éviter tout ça.
8: Alors, parfois, il y a une solution technologique qui s'impose elle-même. C'est-à-dire que si vous avez certains téléphones, ça peut être le cas des Google Pixel, de certains Samsung Galaxy ou de certains téléphones Apple. En fait, par défaut, ils vont réussir à filtrer tout un tas d'appels. Mmh. Et ça, c'est grâce aux constructeurs.
4: Donc c'est eux qui filtrent, en fait.
8: C'est eux qui
4: les voient plus.
8: En identifiant la récurrence des préfixes invasifs et qui vont, tout simplement filtrer les appels et ce qui permet de réduire le nombre d'appels. Il y a d'autres leviers. On y reviendra peut-être.
2: Ah bah j'espère qu'on va y revenir. Évidemment qu'on va y revenir dans un instant. Merci beaucoup à vous, en tout cas, Adrien, d'être avec nous pour parler du démarchage téléphonique. On va vous dire comment se protéger, quelles erreurs, en gros, à éviter juste après ABBA, Waterloo. Ouh, ça va me réveiller un peu, ça va pas faire de mal. En ce lundi, dans On vous doit bien ça sur ICI.

0: Waterloo sur votre radio ici, il est midi 16.
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0: 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Et oui, c'est votre nouveau rendez-vous quotidien depuis la rentrée. On est ensemble jusqu'à 13h. On vous rend service dans cette émission, du moins on essaye. Là, on est en plein cœur du dossier des démarchages téléphoniques qui nous enquiquinent la vie, qu'on a envie de tabasser son téléphone tellement on n'en peut plus. Et grâce à notre collègue de 60 millions de consommateurs, Adrian San Isidoro, on est en train de détricoter tout ça. Et on va accueillir une auditrice qui fait un peu les frais, je crois, tout ça, Nathalie, qui nous appelle de Guichen, je crois, c'est ça. Bonjour Nathalie.
2: Oui, bonjour Enora.
0: Bonjour, vous êtes inscrite sur Bloctel et malgré la nouvelle législation, vous continuez de recevoir ces satanés appels publicitaires,
2: oui.
0: Nathalie.
2: Oui, tout à fait, oui. Tout à fait, et je ne sais pas trop vers quoi me tourner en fait,
0: parce je me doute
2: c'est
0: bien.
2: Là que c'est insistant quoi.
0: Mais c'est-à-dire vous en avez combien par jour ou par semaine?
2: Oh, bah, ça m'arrive surtout période de midi et le soir quoi.
0: Oh là là. Bon alors comment on peut l'aider Nathalie là, très concrètement?
3: En fait il existe des applications de blocage, donc vous avez Truecaller par exemple, vous avez Orange.
0: Truecaller
3: Truecaller, C-A-2-L-E-R.
0: Ouais, comme, attendez, vous pouvez réappeler distinctement?
3: Oui bien sûr, Truecaller T-R-U-C-A-2-L-E-R. Vous avez Orange Téléphone Anti-Spam, qui fonctionne aussi chez les autres opérateurs, hein, c'est quand même bon à savoir.
0: Ouais.
3: Ou encore le fameux Saracroche.
0: Ah, bah ça, c'est notre passion, c'est grâce à Audrazo qu'on a découvert Saracroche. Non, mais pardon, ça fonctionne très bien ce Saracroche.
3: Ouais, paraît-il, en tout cas, selon les témoignages qu'on a reçus à la rédaction.
4: Je confirme moi aussi que ça marche quand même très très
0: moi,
4: bien.
0: J'en ai
4: ça,
0: pratiquement
4: ça filtre pas tout, mais ça filtre très bien.
3: Et alors, en plus, c'est une appli qui a été développée par un Français indépendant, donc bon, ça, voilà.
0: Cocorico, ça fait. C'est bien.
3: Et puis, dans le même genre, vous avez aussi le préfixe bloqueur qui connaît un certain succès, donc à télécharger. Alors, les choses qu'on peut faire aussi pour éviter que nos numéros se retrouvent dans les internets, si je puis dire, c'est il faut vraiment éviter de le laisser quand on le peut dans les formulaires web, parce qu'en fait, vous savez, vous voulez émettre un devis, vous voulez faire ci, vous voulez faire là. Ces informations, elles sont aspirées et réutilisées par des courtiers en données. Ouais. Qui vont en fait les revendre à des sociétés qui vont vous démarcher sans prendre la peine de prendre votre consentement.
0: Valère.
5: Adrien, pour bien être clair quand même sur ce que vous nous dites depuis tout à l'heure, c'est que l'État est impuissant, en tout cas il n'a pas les moyens de faire appliquer correctement la loi, et c'est donc aux citoyens, aux consommatrices, aux consommateurs, de trouver des solutions par nous-mêmes, avec des applications, en filtrant, etc. Ah oui. C'est
3: ça ? Est-ce qu'on appelle une emplâtre sur une jambe de bois cette critique qui a été formulée à l'encontre de l'État, elle a été faite par l'ex-sénateur Jean-Pierre Verzelen, qui lui-même a porté le texte de démarchage et mis en question la capacité de l'État à faire appliquer la loi. Vous voyez, donc même au plus haut niveau, on se pose cette question. Donc on attend quand même avec une certaine
0: fébrilité.
3: Une certaine impatience, les annonces des futures sanctions qui vont tomber, et on espère qu'elles seront nombreuses.
0: Et qu'elles soient vraiment dissuasives, Audrazo.
4: Et vous avez parlé des applis pour bloquer ces appels intempestifs, il y a aussi le premier coup d'œil, aussi l'appel de démarchage, c'est un 0162, c'est un 0377, c'est un 0948, il y a la liste sur internet, si vous tapez les premiers chiffres des appels de démarchage, je ne dis pas que des fois on vous appelle avec un 06 et on vous démarche, et ça ils n'ont pas le droit, c'est interdit, mais en tout cas si vous avez un 0162, 0377, 0318, 0948, 0949, tout ça c'est du démarchage. Vous le savez.
6: Mais c'est pour ça que je réponds
4: pas tout.
0: Attention, pas tout en même temps.
4: Vous allez sur internet et vous tapez numéro de démarchage, les premiers chiffres, etc. Vous allez avoir toute la liste en fait.
0: Elle se trouve
4: très facilement.
0: On se dit que c'est un nouveau numéro de portable.
7: Et puis la conséquence, c'est que c'est rare maintenant qu'on appelle avec un fixe, mais du coup tous les gens qui appellent avec un fixe, on les prend plus. C'est des conséquences très concrètes.
0: Exactement.
4: Et Adrienne de San Isidoro, vous parliez de formulaire web sur lequel il ne faut pas laisser nos numéros. C'est quoi ces formulaires web exactement? De quoi vous parlez?
3: En fait, quand on vous demande de laisser votre numéro de portable, si vous avez le choix de...
4: Quand on achète quelque chose?
3: Quand on achète quelque chose, quand on demande des informations, vous voulez télécharger un livre blanc, n'importe quoi sur Internet, et que vous avez la possibilité de ne pas le laisser, parce que parfois, malheureusement, c'est une obligation, et c'est embêtant, mais parfois on n'a pas le choix, parfois on l'a, et dans ce cas-là, il faut éviter de le donner. Parce
7: quand c'est facultatif, effectivement, il ne faut pas le donner.
4: Mais ça ne l'est pas toujours.
7: Moi, je fais ça en soirée aussi. Je ne donne pas toujours. Je ne donne pas toujours. Ou je dis appeler le 15.
6: Ouais, c'est ça. Audrazo.
4: Qu'est-ce qu'on doit faire si on reçoit un appel de démarchage illégal? Vous en avez déjà un petit peu parlé. Est-ce qu'il faut le signaler? Mais est-ce que ça sert vraiment à quelque chose de signaler ces numéros?
3: Oui, alors, en fait, ce qui est important, c'est de conserver les preuves. Donc, le numéro de téléphone, les dates, les heures des appels, et signaler sur signal.conso.gouv.fr. Alors, est-ce que ça sert à quelque chose? Oui, parce que ça aide quand même à documenter la fraude, puisque quand on fait ce signalement, c'est immédiatement envoyé à la répression des fraudes, et donc qui va agréger toutes ces plaintes, produire des dossiers touffus, et peut-être remonter les centres d'appels frauduleux, les filières qui vous enquiquinent toute la journée, pour enfin être à la hauteur et coller les amendes qui correspondent. En fait.
6: Adriane, vous restez avec nous. Si vous avez des questions, chers amis, ça se passe au 0810 055 056. Un peu plus tard dans l'émission, on parlera santé mentale et endométriose, mais pour l'heure, on écoute Indochine avec Victoria. Il est midi 22 sur votre radio ici, on est ensemble jusqu'à 13h.

0: Indochine, Victoria sur votre radio ici. On est ensemble jusqu'à 13h les amis.
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0: On vous doit bien ça. Et oui, on vous doit bien ça, on est là pour vous rendre service. Je le rappelle, on est ensemble jusqu'à 13h et c'est votre nouveau rendez-vous quotidien sur votre radio. Ici, on va parler santé mentale dans un court instant. On va parler aussi un petit peu endométriose, cette maladie qui touche une femme sur 10. Mais pour l'instant, on parle toujours du démarchage téléphonique, parce que malgré la loi, on continue d'être saoulé, enquiquiné par ces gens qui nous appellent plusieurs fois par jour. Et nous recevons d'ailleurs Itelvina qui nous appelle de Bayonne. Coucou d'ailleurs les amis de Ici Pays Basque.
2: Bonjour toute l'équipe.
0: Bonjour, vous allez bien?
2: Oui, je tenais à vous remercier parce que votre émission elle est géniale.
0: Oh,
2: vous
0: merci.
2: Vous êtes de bonne humeur et ça fait du bien.
0: On espère en tout cas parce que les temps sont durs, la rentrée est vraiment voilà, pas simple. Donc si on peut vous apporter un peu d'infos et de la bonne humeur, et ben voilà, enfin en tout cas on estime qu'on vous doit bien ça. Alors, Itelvina, on vous appelle sur le fixe et sur le portable. Vous c'est les deux mon colonel.
2: Alors, voilà, c'est ça. Alors quand je suis à la maison et quand je suis au travail aussi, c'est pareil.
0: Oh là là.
2: Alors si je ne réponds pas à la maison et que je suis pas loin, on va dire, on m'appelle en suivant sur le fixe. Et au travail, c'est exactement pareil, parce que je regarde des numéros, parce qu'ils s'affichent. Et donc, j'ai beau leur dire que les démarcheurs, c'est interdit et compagnie, ils n'en ont rien à faire. Alors, comment on fait pour pas qu'ils appellent à la maison?
0: Eh oui, c'est ce qu'on était en train d'ailleurs de vous proposer, hein, des solutions. Adriane, qui est avec nous, notre collègue de 60 millions de consommateurs, qui y consacre d'ailleurs un large dossier. Hein, procurez-vous ce merveilleux magazine, parce qu'il y a des vraies solutions. Adriane.
3: Oui, bah, écoutez, là, dans ce cas-là, il faut absolument installer des applications de blocage. Mais la question, c'est finalement comment ces appels qui vous arrivent sur le fixe arrivent aussi sur le portable.
0: Et c'est ça.
3: Et oui, c'est-à-dire que quand ils ne rentrent pas par la porte, ils essayent de rentrer par la fenêtre, tout simplement. Et ça, c'est possible parce qu'en fait, ils récupèrent les données issues de fuites de données.
0: D'accord,
3: partout malheureusement aujourd'hui sur les sites gouvernementaux, sur les sites commerciaux et donc ils récupèrent ces données sur le dark web et dedans bah, vous avez le fixe, vous avez le portable et bah, pourquoi se priver de l'un ou de l'autre quand on a les deux?
4: Alors on a Marie qui témoigne sur le WhatsApp de l'émission et qui dit elle c'est l'inverse. Elle dit que en fait elle reçoit l'appel sur le téléphone portable et qu'elle bloque et ensuite elle reçoit l'appel sur le téléphone fixe. Donc ça montre bien qu'ils ont les deux en fait hein, tout simplement. C'est exactement ce que nous dit Itelvina.
0: Valère Coréard.
5: Oui, chère Enora.
6: Comment ça va, vous?
5: Non, mais...
6: Moi, j'avais une question. Sinon, pour vous, Aude. Aude, en fait, vous qui nous dites tout le temps, justement, faut faire très attention à pas donner son téléphone, enfin tout ça, c'est comme ça que qu'ils réussissent finalement.
4: C'est ça. En fait, c'est les fuites de données dont parle Adriane.
6: Oui,
4: effectivement, en fait, dès que vous laissez votre numéro de téléphone quelque part, quelqu'un peut le récupérer. Il faut le dire, il peut y avoir un escroc derrière qui va siphonner un site, le pirater, c'est comme ça qu'on dit, les piratages informatiques,
6: en fait.
4: Et ils vont récupérer ces données. Et effectivement, c'est une des manières qu'ils ont de récupérer les numéros. Et c'est pour ça qu'ils ont les appels, les téléphones fixes. Et portable, ils ont les deux, ils ont votre
6: mais
4: nom aussi, ils ont plein de choses.
6: Mais ouais.
0: Gérard Kierzeg.
7: Question bête, mais à chaque fois je me demande si c'est un vrai humain ou si c'est un faux humain, un disque ou je ne sais quoi.
0: Ça c'est la grande question que tout le monde se pose.
3: Alors, parfois,
4: ça dépend.
3: Parfois c'est des bots, malheureusement c'est des robots en fait qui vont automatiser des appels à
7: des bots,
3: à
7: des robots, oui,
3: ouais,
7: pas des bots.
3: Pas en croco.
7: Non,
3: en robot. Et donc ils vont automatiser des appels et à un moment ça va tomber sur vous et voilà. Mais ça veut pas forcément dire qu'ils auront récupéré votre numéro. C'est simplement qu'ils passent des milliers et des milliers et des milliers d'appels.

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1: Oui, bonjour, midi 32. On est en direct jusqu'à 13h. Vous l'avez compris, c'est votre nouveau rendez-vous quotidien. On essaye de vous rendre service avec sérieux et bonne humeur et on espère qu'on y parvient. C'est votre antenne. Hein. Appelez-nous 0810 055 056. Vous avez des questions, ça tombe bien. On a les réponses. Surtout Valère Correa aujourd'hui.
0: Surtout aujourd'hui,
1: qui est
0: oui, c'est
1: en
0: vrai.
1: Très grande forme. Et puis vous pouvez aussi nous laisser des messages vocaux encore sur ce numéro WhatsApp 0810 055 056. C'est gratuit comme l'a fait Siam aujourd'hui.
3: Bonjour, c'est Siam de Gironde. Atteinte d'endométriose et adénomyose, je me suis fait opérer d'une hystérectomie totale. Ma fille a 14 ans et je m'inquiète pour elle. Je voulais savoir si l'endométriose est héréditaire. Merci.
1: Alors, un vaste sujet et je serai évidemment accompagnée pour y répondre du docteur Kierzek. Moi, c'est une maladie que je connais bien. J'en ai beaucoup parlé dans les médias. J'ai écrit un livre à ce sujet. La seule chose que je peux vous dire, Siam, c'est qu'on ne sait pas grand-chose sur l'endométriose. Il y a autant d'endométriose que de femmes. Et ce qu'on ne sait pas, c'est qu'on ne sait pas si c'est héréditaire ou pas. Pourquoi ? Parce qu'il n'y a pas assez de sous pour la recherche. On commence à s'y atteler. Il y a quelques chercheuses et quelques chercheurs, notamment à l'Institut Pasteur que je salue chaleureusement, qui essaye de comprendre l'endométriose qui existe depuis la nuit des temps, qui touche une femme sur 10 et qui est la première cause d'infertilité. Vous parlez d'ailleurs d'hystérectomie. Je vais juste faire un petit rappel. L'hystérectomie, c'est quand on se fait retirer l'utérus. Ça n'est pas un remède à l'endométriose, n'est-ce pas, docteur Kierzek ? Ça ne veut pas dire que l'endométriose va faire dodo pour autant.
4: Ah ben non, surtout l'endométriose, par définition, elle est souvent en dehors de l'utérus aussi. C'est du tissu utérin, mais qui est ailleurs, qui peut être dans les poumons, dans le tube digestif. Donc on voit bien que si on enlève l'utérus, ben on enlève une partie, mais on ne peut pas enlever les morceaux d'utérus qui sont ailleurs, ou de tissu utérin qui sont inflammatoires.
1: Et pour Parce répondre... qu'en gros, l'endométriose, docteur, pour très, vraiment simplifier pour nos auditrices, nos auditeurs, c'est cette membrane autour de l'utérus qui se liquéfie au moment des règles. Et sauf que chez nous, au lieu de se liquéfier vraiment, ça devient un peu comme de la glu qui va se coller sur les ligaments utérosacrés, sur la vessie, parfois même
4: mais
1: dans des cas très
4: dans
1: extrêmes.
4: Le poumon, il peut y avoir
1: poumon,
4: des décollements
1: dans le cerveau
4: à cause
1: c'est
4: de
1: très
4: l'endométriose.
1: Rare, hein. Et c'est pour ça que ça inflamme tout le corps et que ça donne
4: des crises douloureuses
1: folles. Voilà, en gros, c'était pour refaire un
4: et
1: petit schéma.
4: Pour répondre à la question, est-ce que c'est génétique ? J'allais dire non et oui. Alors non, parce qu'il n'y a pas un gène de l'endométriose, voilà. Mais il y a des gènes de l'endométriose. Et surtout, quand on regarde les familles, si votre maman a été atteinte d'endométriose, bah, la fille a 4 à 8 fois plus de risques d'avoir de l'endométriose. Donc on voit bien qu'il y a un terrain génétique. On ne comprend pas tout, effectivement, dans cette maladie. Il y a une prédisposition génétique, probablement. Et il y a plusieurs gènes impliqués, certains commencent déjà à être identifiés et ça sera une des voies de recherche, hein, aussi bien pour diagnostiquer, dépister, mais aussi pour traiter éventuellement. Et l'hystérectomie, donc non, c'est pas la solution. Et le message à passer, c'est notamment aux jeunes filles qui ont des règles très douloureuses, ou moins jeunes filles d'ailleurs, qui ont des règles très douloureuses, qui les empêchent d'aller au travail, à l'école, etc. Non, c'est pas que les règles, il faut aller chercher plus loin, ouais. Faire
1: l'échographie,
4: l'IRM, aller voir un centre spécialisé.
1: Exactement.
4: Et ne pas s'arrêter, il y a une errance diagnostique et ne pas s'arrêter à « Ah ben non, si t'as mal, c'est parce que c'est tes règles. »
1: Exactement. Et n'hésitez pas à vous tourner vers les associations de patientes. Je pense à Endo France, je pense à Info Endométriose, où il y a vraiment de répertorier aussi tous les médecins de secteur 1, les généralistes qui s'y connaissent bien et qui vont vous aiguiller vers des bons gynécos et des bons radiologues. Elles sont là pour vous. Merci beaucoup, Siam. On y consacrera aussi, évidemment, beaucoup plus de temps dans une autre émission grâce à notre ami, le docteur Kierzek, qui nous fait la joie et l'avantage d'être là tous les jours ou presque.
4: N'en faites pas trop.
1: J'en ai fait un peu des caisses, c'est pas faux. Je retire. Alors, je voudrais remercier surtout notre cher ami de 60 millions de consommateurs, le grand journaliste Adrian San Isidoro, parce qu'on a parlé démarchage téléphonique. Si vous avez des questions, ça se passe au 0810 055 056. Une dernière chose, un dernier conseil à prodiguer à nos auditrices et nos auditeurs.
5: Mais écoutez, ne donnez pas vos données quand vous avez la possibilité de ne pas le faire, surtout installez les applications
1: on
5: pour bloquer.
1: On peut rappeler 3-4 applis.
5: Mais oui, absolument. On va avoir Sarah Croche. Préfixe bloqueur ou encore Orange téléphone anti-spam qui marche absolument chez tous les autres opérateurs.
1: Valère Correillard qui cette fois-ci a quelque chose à dire.
6: Non, si vous me permettez de rappeler une chose, c'est que les gens qui nous appellent quand c'est pas de l'IA, hein, quand c'est des vrais gens, en fait ils y sont un peu pour rien. Et c'est vrai que
1: faut
6: souvent,
1: pas les insulter les
6: exactement,
1: pauvres,
6: hein. On peut leur expliquer gentiment, les éconduire comme on dit gentiment, mais en restant dans le respect parce que ces gens-là sont en train de faire un métier qui est, je pense, assez difficile.
1: Très ingrat et très désagréable. Merci beaucoup Adrian, prenez grand soin de vous, revenez quand vous voulez, vous êtes éminemment sympathique. Il est 12h37, on va écouter Julien Doré avec Paris Seychelles sur votre radio ici. On est ensemble jusqu'à 13h, ça s'appelle On vous doit bien ça.

0: Julien Doré, Paris Seychelles, sur votre radio ici. 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
0: Et oui, on vous doit bien ça. On est là pour vous rendre service. Et si vous avez des questions, c'est au 0810 055 056. Cette semaine, c'est la semaine d'information autour de la santé mentale. Mon cher confrère, pardon, j'avais envie de dire ça, c'était mon rêve, le docteur Gérald Kirzek.
2: Docteur Malagré.
0: Oh là là, ça m'émeut, j'en ai les poils. Je ne suis malheureusement pas médecin, vous, oui, et vous allez nous parler de la santé mentale. Elsa Wolinski aussi, dans un instant, qui nous parlera de la santé mentale chez les jeunes.
2: Grande cause nationale, ouais, 2026, pour la deuxième année consécutive.
0: Ouais.
2: C'est dire qu'il y a du boulot, ou alors qu'il ne s'est rien passé la première année. C'est peut-être aussi une solution, c'est pas faux. Ouais. En tout cas, c'est un sujet majeur, on le voit après le Covid. Il y a vraiment eu, avant et après le Covid, un adulte sur cinq qui a dans sa vie, au cours de sa vie, un problème de troubles psychiques. 53% des gens qu'on interroge, en leur demandant est-ce que vous avez eu de l'anxiété, des symptômes un peu dépressifs dans les 12 derniers mois, répondent oui. Ça veut dire une personne sur deux dans l'année qui a précédé a un problème de santé mentale. Et le problème, c'est que la majorité n'ont pas consulté, ne veulent pas consulter. Il y a un grand tabou autour de la santé mentale. On
0: et
2: parle
0: si
2: de
0: je
2: quoi
0: peux me permettre, plus les hommes qui me consultent encore,
2: oui,
0: moins que les femmes, parce qu'ils ont peur et qu'ils ont... Oui,
2: et puis il y a l'image, il faut être fort, c'est un signe de faiblesse. En fait,
0: exactement,
2: non, c'est pas un signe
0: pauvres,
2: de faiblesse.
0: Ouais,
2: d'abord,
0: ouais,
2: quand on voit que tout le monde est concerné, parce que forcément, quand on voit des chiffres comme ça, ça veut dire que tout le monde est concerné, de manière réactionnelle ou pas, de manière avec une composante génétique ou pas. Il y a plein de circonstances dans la vie, il y a plein de facteurs, y compris des maladies physiques aussi qui peuvent générer des troubles de santé mentale, et les troubles de santé mentale qui génèrent des maladies physiques. C'est-à-dire qu'on ne peut pas déconnecter le corps et l'esprit. Et ça, c'est vraiment quelque chose d'extrêmement important, parce que quand on a une maladie physique, on va consulter. Ben, quand on a une maladie mentale, pourquoi on ne va pas consulter?
0: Oui,
2: surtout
0: sûr
2: que les choses peuvent être imbriqué. Alors, après, la question, c'est de quoi on parle? On peut parler tout simplement de petits troubles, parfois du sommeil, de troubles un peu de l'humeur, des choses qui sont un peu anodines ou qu'on passe sous silence. On peut aller jusqu'à la maladie psychique, la bipolarité par exemple, la schizophrénie, qui sont des maladies beaucoup plus lourdes, et puis la dépression nerveuse, bien sûr, qui est quelque chose d'extrêmement répandu.
3: J'avais juste une petite question. En fait, quand vous dites il faut consulter, mais on consulte qui? Qu'est-ce qu'on peut dire aux gens, justement?
2: Généraliste. Le premier interlocuteur, ça doit être son médecin généraliste, bien sûr, parce que il va éliminer d'abord un problème physique, parce que des troubles du sommeil, un trouble de l'humeur, des maux de tête, une irritabilité, un changement de comportement, ça peut être quelque chose de physique. On va vérifier votre taux de sucre, on va faire un scanner cérébral, on va faire une prise de sang, parce que ça peut être un problème qu'on appelle somatique. Et puis après, lui va vous orienter vers un psychiatre, un psychologue, les deux n'étant pas pareil. Le psychiatre, c'est un médecin qui va pouvoir vous prescrire des médicaments, qui va faire aussi, pourquoi pas, une thérapie sur le plus long terme. Le psychologue n'est pas médecin, ne vous prescrira pas de médicaments, mais peut bien sûr vous aider. Ce qui est important, c'est de repérer les signes d'alerte. De l'insomnie, un changement de comportement, une baisse d'énergie, une perte d'envie, tout ça, un isolement, tout ça, ça peut être individuellement pas très grave, et c'est pas pour ça que vous avez un trouble de santé mentale.
0: Pardon,
2: en revanche,
0: je me permets, vous n'êtes pas fou. Vous savez, ce mot qu'on met
2: bien
0: un peu n'importe comment.
2: Et c'est pas parce qu'on va voir un psy qu'on est fou.
0: Voilà, ça peut être un problème chimique. Vous n'êtes pas seul. Continuez après, Valère Correa aura une question.
2: Des troubles du comportement, une consommation d'alcool, de tabac plus que d'habitude, ou comportemental avec les écrans, les jeux, etc. Alors, individuellement, c'est pas très grave, mais quand il commence à y avoir une accumulation de petits signes comme ça, dans l'entourage, ça doit vraiment être un signe d'alerte et engager la conversation. Parce que là, on n'ose pas, là aussi, parler à quelqu'un.
0: Sûr.
2: On n'ose pas aborder le sujet sans culpabiliser, sans juger, mais juste tendre une main.
0: Valère.
4: Oui, je voulais juste rappeler la définition de la santé mentale, parce que ça permet de se situer, c'est celle de l'OMS. C'est un état de bien-être qui nous permet de faire face aux sources de stress de la vie, de réaliser notre potentiel, de bien apprendre et de bien travailler, et de contribuer à la vie de la communauté. Et c'est important de la rappeler, cette définition, parce qu'elle permet de se situer, est-ce que je suis là-dedans ou en dehors, et donc sinon j'ai un problème.
2: Après, c'est normal d'avoir tous des petits coups de mou, hein. C'est l'automne, il y a moins de lumière, on a repris le boulot, etc. Mais quand ça a un impact sur votre vie sociale, vous n'arrivez plus à y travailler, ou vous travaillez la boule au ventre, ou quand il y a vos relations sociales, il y a un repli, etc. Effectivement, ça devient problématique, et c'est là où il ne faut pas hésiter à consulter. Alors après, on peut prévenir les troubles de santé mentale aussi. Et quand je disais que le physique et le mental, ils sont indissociables, un bon sommeil, par exemple, une bonne alimentation, moins de produits ultra transformés. Mmh. Il y a des études assez fascinantes qui montrent que les gamins qui boivent des sodas ont plus de syndromes anxio-dépressifs.
0: Okay.
2: On diminue les sodas, eh bien on diminue leurs troubles anxio-dépressifs. Or, chez un ado, qu'est-ce qu'il va faire? Il va s'enfermer dans sa chambre, il va se mettre devant les écrans, il va se gaver de soda en disant bah, ça ira mieux. Et généralement, on lui dit bah oui, fais-toi plaisir. Tiens, bah non, c'est pas lui faire plaisir, au contraire. Il y a, en termes d'hygiène de vie, l'activité physique, bouger, le sport, c'est fondamental. Parce que tout ça, ça va générer des changements physiques dans le bon sens du terme et sécréter de la sérotonine qui est l'hormone du bonheur.
0: Vous avez des questions à poser au docteur Kierzek, ça se passe au 0810 055 056, hein, vous le savez, on est là pour vous. On va continuer de parler santé mentale. En attendant, on va écouter Johnny Hallyday, Gabriel, sur votre radio ici. Il est midi 45, dis donc, ça passe vite.
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0: Johnny Hallyday, Gabriel sur votre radio. Ici, on est ensemble jusqu'à 13h. Jusqu'à 13h.
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0: Et ça s'appelle On vous doit bien ça, c'est votre nouveau rendez-vous quotidien. On parlait santé mentale avec le docteur Kierzek, qui a encore une petite chose à nous dire, et pas des moindres.
2: Premier secours en santé mentale. On connaît tous les gestes d'urgence, le massage cardiaque, la méthode Emlich, etc. Bien, il existe des formations PSSM, Premier secours en santé mentale, délivrées par des associations. Ben là, c'est de vous donner un peu les gestes, les choses à faire, les choses à dire, pour pouvoir venir en aide à quelqu'un qui ne va pas bien. Détecter, orienter, c'est vraiment l'objectif. Et puis un numéro, je voudrais vous donner, le 3114, qui est le numéro d'information 24 heures sur 24, de prévention du suicide. Donc ça peut être important. Évidemment, il y a toujours les numéros d'urgence, le 15, mais le 3114, c'est un numéro important à connaître.

0: Évidemment. Pas les pronostics, parce que c'est tout le temps, c'est horrible. J'entendais dire qu'il fallait pas laisser son numéro de téléphone sur certains sites quand on faisait des devis, des choses comme ça, mais c'est pas toujours évident. Mm-hmm. Moi, ce que je trouve pas normal, c'est que parfois, on nous dit, voulez-vous laisser votre numéro de téléphone, être contacté, etc. Mais c'est pas toujours le cas. Et ce qui m'inquiète le plus, c'est que le président Macron voulait faire interdire le téléphone aux moins de 15 ans. Franchement, je ne sais pas comment il va pouvoir protéger les jeunes, alors que rien que ça, déjà, le gouvernement n'est pas capable. Alors, de...
1: Les réseaux sociaux, Benoît.
2: Ouais, c'est encore un autre système.
1: Benoît, on peut peut-être faire un petit rappel de toutes les applications qui existent pour bloquer ces appels intempestifs. Comme ça, peut-être vous n'auriez pas reçu, Benoît, ce petit 07 de ce matin. Dans le WhatsApp de l'émission, très plébiscité, c'est Sarah Croche, toujours. Alors, visiblement, vous êtes fan de Sarah Croche. Marie-Christine l'a installé, a dit que c'est super. On a aussi, c'est Pascal aussi qui l'a installé. Alors, et puis alors, vous en avez d'autres. Alors ça, c'est chouette. Merci beaucoup. On a Céline qui nous dit que son fils lui a installé l'application Blockcall, donc B-L-O-C-A-2-L. Ouais. Elle dit que ça marche très bien. On a aussi, alors attendez, parce qu'il y a beaucoup de messages. Je remonte le fil. Isabelle qui, elle, a installé Skipple Shield. Et elle est très contente aussi, visiblement. On va mettre une petite liste sur ici.fr. Génial. Comme ça, vous aurez ça à disposition. Et on espère que vous en recevrez moins.
2: Ce qui est formidable, hein, c'est la communauté qu'on est en train de créer, parce que vous donnez aussi des conseils via notre WhatsApp 0810 055 056. Merci, vous aussi, vous nous rendez service. Juste après une petite pause, Elsa Wolinski nous parlera santé mentale chez les jeunes. À tout de suite.
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2: 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On est encore ensemble pour quelques minutes, ça passe tellement vite sur votre radio ici, ça s'appelle On vous doit bien ça. Il y a énormément de questions sur le 0810 055 056, sur le démarchage, on continue d'y répondre en antenne, ne vous inquiétez pas. Et aussi sur l'endométriose, je vous le rappelle, nous consacrerons une large émission à cette maladie qui touche une femme sur 10 avec le concours du docteur Kirzek. Mais pour l'heure, on parle encore de santé mentale avec notre journaliste Elsa Wolinski.
4: Alors oui, quand on parle de santé mentale des jeunes, ça peut nous paraître un peu abstrait. D'ailleurs, Gérald l'a dit, c'est vrai que c'est depuis le Covid qu'on parle de santé mentale. Avant, nous, quand on était plus jeunes, personne n'en parlait. Donc on a aussi un peu tendance à se dire, bah, avant on faisait 100, alors pourquoi? Et puis on s'en est bien sorti. Alors moi, j'ai envie de vous dire, bah, non, en fait, on s'en est pas très bien sorti, vu le nombre de gens qui sont chez le psy aujourd'hui, justement. Alors, il serait bon d'ouvrir les yeux sur nos adolescents qui sont autour de nous, et les chiffres, vraiment, témoignent de leur malaise. Près d'un lycéen sur 5 présente aujourd'hui un risque important de dépression et 15% déclarent avoir déjà fait une tentative de suicide. Les filles sont particulièrement touchées. Alors pourquoi ? Parce qu'évidemment, il n'y a pas qu'une seule explication. La pression sur le corps, les réseaux sociaux, les violences, le harcèlement. Mais au milieu de tous ces chiffres un peu qui font peur, qui sont désagréables, il y a une jeune femme dont moi je souhaitais absolument vous parler. Elle s'appelle Miel Abitbol. Elle a 19 ans. Près de 3 millions de personnes la suivent sur les réseaux sociaux. Et elle est devenue l'une des voix de la santé mentale des jeunes, justement.
2: Absolument.
4: Elle sait de quoi elle parle. À 13 ans, après du harcèlement à l'école, elle est violée par le meilleur ami de son grand frère, qui était majeur. Elle n'en parle pas à sa famille. Et sa santé mentale s'effondre. Dépression, chute des résultats scolaires, troubles alimentaires, automutilation. En mars 2021, elle fait une tentative de suicide par médicament. Et c'est à l'hôpital que ses parents prennent conscience de ce qu'il se passe. À cette époque, Miel, elle va écrire à Emmanuel Macron. Elle va pas obtenir de réponse du président. Quelques années plus tard, elle va décider de transformer ce qu'elle a vécu, de transcender en fait son malheur, en engagement. Avec son père et la psychiatre Claire Morin, elle va créer Link. Alors Link, c'est L-Y-Y-N-K. Une application de prévention autour de la santé mentale des jeunes. Alors, c'est pas la seule, évidemment, application à exister. Il existe aussi Jardin Mental ou encore Mind Day, qui propose d'autres outils pour prendre soin de sa santé mentale. Mais quand Link est lancé par Miel et son papa et la psychiatre, en septembre 2024, en moins de 24 heures, 150 000 téléchargements, 100 000 comptes sont créés. Énorme. Link devient numéro 1 de l'Apple Store en France, devant ChatGPT. C'est vous dire quand même ce qui se passe. Donc aujourd'hui, l'application compte plus de 400 000 utilisateurs. Ça décrit l'immense

0: besoin des jeunes de trouver un endroit où déposer ce qu'ils ressentent. Sur Link, c'est justement ce qu'ils peuvent faire, c'est-à-dire, on dit, parce qu'il y a une espèce de kit de secours, si je vous explique un peu, pour les moments où ça ne va pas vraiment, avec des stratégies justement pour traverser une crise émotionnelle, des exercices de bien-être et des ressources. Mais surtout, le jeune peut choisir... C'est-à-dire qu'il peut aller, il peut choisir un adulte avec lequel il a du mal à discuter. Il peut là dire, bah, là sur cette appli, on peut échanger, voilà, sans que ça soit en face à face. Mais Miel, qui n'est pas du genre à oublier non plus, à se faire oublier, qui avait donc écrit cette fameuse lettre au président de la République qui lui avait pas répondu, a décidé de lui réécrire. Et cette fois-ci, il lui a répondu, il s'est excusé, il l'a invité à l'Élysée. Elle y a passé plus de 2 heures pour parler de la santé mentale et de sa génération. Et pourtant, aujourd'hui, Miel dit encore, rien n'a changé. Alors, qu'est-ce qu'on peut faire? Ce qu'on peut faire, c'est déjà en parler. Parce que quand je vous parle, moi, de santé mentale, ça peut paraître, pour les jeunes, ça peut paraître abstrait. Mais en fait, on parle de qui? On parle de nos jeunes. C'est peut-être votre fille, c'est peut-être votre fils, votre neveu, votre petite-fille. Alors peut-être même, d'ailleurs en ce moment, ils sont en train d'écouter, enfin ceux que vous, si vous êtes en train, pardon Enora, j'étais en train de vous regarder, pour du coup je bafouille, pardon.
1: C'est pas grave.
0: Non mais en tout cas, si vous êtes en train de nous écouter, c'est peut-être quelqu'un qui est proche de vous. Donc en tout cas, faites attention, je vous rappelle juste plusieurs numéros que vous pouvez avoir. Il y a Fil Santé Jeune au 0800 235 236, un numéro gratuit et anonyme pour les 12-25 ans qui ont besoin de parler. En cas de harcèlement et de cyberviolence, il y a le 30-18. Et pour les étudiants en difficulté, le 30-40, un nouveau numéro national lancé cet été.
2: Merci beaucoup Elsa Wolinski. Et si vous êtes grand-mère, si vous êtes maman, n'hésitez pas à parler de Miel, si vous êtes papa et grand-père aussi. Elle est formidable cette jeune fille. 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Bonjour Thomas.
3: Bonjour Nora, bonjour l'équipe.
2: Vous appelez de Valence, bonjour. Ici Drôme, Ardèche, et c'est gagné Thomas.
4: Bravo, ouais, super.
2: Eh merci oui beaucoup. On est là pour booster votre pouvoir d'achat tous les jours et tout au long de l'année, et on est ravis de le faire. Vous le méritez, et en plus, on vous doit bien ça. Gros bisous Thomas, prenez soin de vous.

0: Les Roxettes, c'est sur ici à 4h58 de bonne heure. C'est une nouvelle semaine qui commence lundi 12 octobre. Bon réveil, soyez les bienvenus sur ici.
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0: Bonjour Valentine.
4: Bonjour Louis, bonjour à tous.
0: Vous avez passé un bon week-end?
4: Autant que le vôtre, j'espère.
0: Oui, boulot, qu'est-ce que j'ai fait moi? Boulot ici, emménagement. Rapide, mais efficace.
4: Super.
0: J'espère que vous aussi, vous avez passé un excellent week-end. On est ravis de vous retrouver ce matin, lundi 12 octobre. Figurez-vous que le goût est à l'honneur aujourd'hui, partout en France. Ce sont 650 activités qui sont prévues. Il y a tout, il y a des dégustations, des rencontres avec les producteurs, découvertes aussi, des produits de saison, nos produits locaux, et on va en parler avec vous ce matin, puisque tous les matins, avant 6h, on vous donne la parole.
4: On recherche un auditeur qui est incapable de résister à son repas préféré, un plat ou un aliment d'ailleurs. Hein.
0: Comme la tablette de chocolat, vous savez, le soir, là, en face de la télé, elle est bien celle-ci. Ça peut être une recette de famille, un plat de votre enfance qui vous rappelle de bons souvenirs. Venez nous le raconter ce matin au 0810 055 056.
4: Et à la une de l'actu, une nouvelle semaine de mobilisation lycéenne, on en parle dès 5h. Mais l'info du jour, c'est l'avenir de nos tickets resto. Payés avec en supermarché, jusqu'à combien? Les députés en débattent à l'Assemblée. Reportage dans une demi-heure.
0: Avec vous jusqu'à 6h, Basile à la réalisation aujourd'hui. Nous avons Sarah, la rédaction en chef, et Saveria qui vous accueille au standard.
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0: Lundi 12 octobre, excellent réveil, il est 5h. L'actualité tout de suite avec vous, Valentine. Une nouvelle semaine de blocage des lycées commence.
4: Mais avec quel élan et combien de manifestants? C'est toute la question avant une nouvelle journée de mobilisation nationale demain. Il y a une semaine des vacances de la Toussaint. Alors pour tenir, les jeunes s'organisent comme dans la Drôme, Alexandre Berthaud, où les élèves ont tenu la première réunion de l'Union lycéenne départementale.
5: Ils se sont réunis pour se rencontrer, se donner des idées autour de canettes d'oasis, de cakes marbrés, savanes. On parle donc de la suite du mouvement à Valence.
6: Ça a perdu de l'intensité, il y a beaucoup moins de gens qui sont motivé pour faire les blocus.
5: Adi.
7: Je pense qu'il s'essouffle un peu quand même.
5: Mais ce n'est pas le cas partout, par exemple à Cray, dit Vadim.
8: Il ne faut surtout pas se dire que parce qu'on a entamé des processus de discussion, de débat, que l'élan va s'essouffler. Au contraire, je pense que les gens, après avoir discuté, après avoir débattu, proposé des choses, ils vont encore plus attendre des avancées concrètes.
5: Dans son établissement, le mouvement a même pris de l'ampleur au fil des réunions et s'organise, raconte Gisèle.
9: Là, on va essayer de mettre en place une sorte de changement avec des sous-groupes pour qu'on puisse se mobiliser chacun son tour, pour que ce soit moins lourd, parce que se lever à 5h du matin, 3 fois par semaine, je pense qu'on ne tiendra pas sur la durée.
5: De quoi donner des idées aux autres, a dit.
10: Il y a des jours où on va faire des pauses, ou alors que quand même il y a des gens qui aillent en cours, d'autres qui viennent.
5: Et donner de l'espoir à Nathanaël qui nous disait en début de reportage que le mouvement s'essoufflait à Valence.
6: C'est bien de s'organiser, au moins ça donne confiance aux autres, au moins ça me donne une idée de ce qui peut se passer.
5: En sortant de la salle, plusieurs disent déjà vouloir faire durer le mouvement jusqu'après les vacances.
4: Mouvement qui risque aussi de perturber les épreuves du concours à l'internat de médecine. Elle commence à partir d'aujourd'hui dans 37 facultés de France. Et si une seule d'entre elles est perturbée, eh bien elles seront toutes stoppées. Pour les députés, une équation complexe à résoudre, diviser par deux le déficit de la sécurité sociale, actuellement chiffré à 21,8 milliards d'euros. C'est le premier examen du texte aujourd'hui en commission. Et les discussions s'annoncent longues et électriques, vu les divergences sur le moyen d'atteindre l'objectif. Le projet de loi du gouvernement propose par exemple le gel des prestations sociales comme une majorité des pensions de retraite. En clair, plus de revalorisation en fonction de l'inflation. Dans ce contexte de hausse de prix et d'économie, l'alerte des CCAS, les centres communaux d'action sociale, chargés dans votre commune de répertorier les sans-abri, d'accompagner les chômeurs dans leur réinsertion professionnelle ou de veiller sur les plus âgés pendant les canicules, avec pour seul financement les subventions publiques, eh bien ils ne s'en sortent plus et lancent carrément un fonds de dotation privée, guillemets sous cachet, c'est une information ici.
3: Nous avons besoin de moyens supplémentaires, assument les centres communaux d'action sociale qui appellent à travers leur nouveau fonds de dotation à la solidarité privée. Car selon eux, il y a urgence d'abord vis-à-vis du dérèglement climatique dont l'impact sur les communes et leurs habitants est déjà énorme. Logements inondés, brûlés ou étouffants, personnes déplacées ou très affectées. Dans ces situations, les CCAS sont en première ligne, surtout auprès de publics déjà vulnérables dont les profils en parallèle évoluent. Les travailleurs pauvres sont plus nombreux qu'avant dans 2/3 des CCAS, tandis que 30% des centres rencontrent un nombre croissant de personnes âgées en grande difficulté financière. Parmi les demandes récurrentes, le logement et l'hébergement en première position, puis la souffrance psychique rarement prise en charge. Des défis immenses pour les CCAS qui entendent continuer à lutter au quotidien contre les inégalités face à ces diverses crises.
4: Et le président de l'Union des CCAS de France est l'invité en direct du 13h de nos régions avec Marine Logénie.
0: 5h04 sur ICI, la gauche a désigné son candidat.
4: Raphaël Glucksmann remporte la primaire dès le premier tour avec un peu plus de 66% des suffrages, 14% pour le candidat en seconde position, le patron du PS, Olivier Faure. C'est dire à quel point sa victoire est large et pour le leader de Place Publique, c'est aussi la preuve qu'il faut une vraie rupture.
11: C'est la victoire de tous ceux qui croient qu'il faut une gauche démocratique dans notre pays. Que la gauche doit rompre avec cette hégémonie de Jean-Luc Mélenchon sur elle, qu'elle doit proposer un projet qui renforce la République, qui renforce la démocratie, qui renforce la justice sociale, qui renforce l'impératif écologique. Vous savez, moi je suis convaincu qu'il y a des millions de Françaises et de Français qui attendent ce moment, qui attendent de pouvoir voter sans sacrifier une partie d'eux-mêmes, sans se dire que simplement ils votent contre, mais qu'ils veulent pour ce qu'ils croient. Pour ce qui constitue leur identité politique, moi c'est à eux que je m'adresse. Votre temps est venu, cette élection va être notre élection.
4: Raphaël Glucksmann aux 20h de France 2, le candidat à la présidentielle enfariné hier soir à la sortie de sa fête de victoire. Pour l'heure, Emmanuel Macron est toujours aux commandes et le chef de l'État inaugure à Paris ce matin le 91e mondial de l'auto, au cours duquel les constructeurs européens ont bien l'intention de faire de la résistance face à la concurrence chinoise. La météo, Louis.
0: Avec un ciel chargé ce lundi, des nuages et des averses, notamment le long de la côte atlantique, du côté de la région Grand Est et même plus globalement à l'Est. Le ciel, lui, sera bien dégagé ce lundi matin pour les températures à 5h. De la fraîcheur en Auvergne, nous dit Didier, avec 7 degrés. On en gagne quelques-uns dans la Vienne avec Marie-Laure, 13 degrés au petit matin à 5h06. Et puis en milieu de matinée, à Lille et Rouen, 12 degrés. Pour Bordeaux, 15 degrés. À Toulon, 17 degrés. Puis cet après-midi, les averses, elles, se feront de moins en moins nombreuses et les températures qui vont légèrement progresser ce lundi après-midi. Dans le nord, 19 degrés à Auxerre, dans le sud, 25 à Perpignan.
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0: On fête les Wilfried ce lundi. Bonne fête à tous les Wilfried qui se réveillent avec nous. Et une question, tiens, pour vous, Valentine. Petite question sur le sommeil. Je sais que vous dormez peu, mais là, ce matin, par exemple.
4: 2h30.
0: 2h30. Je dois être aux alentours de 3-4, moi, vous voyez. Et il y a une autre catégorie de personnes qui dorment peu. Ce sont les jeunes parents avec des nuits agitées plus courtes. Et là, toutes les solutions, vous allez me dire ce matin, sont bonnes à prendre si on peut grappiller justement à quelques minutes, quelques heures de sommeil. Et ça tombe bien, puisque Catherine Quicandon a une idée à vous partager dans quelques instants. Et vous allez voir, cette idée, elle est toute douce pour commencer la journée. Restez avec nous, c'est à découvrir juste après la musique d'ici, ce lundi. Sur ces quelques notes joyeuses, voici Stéphane Escher. En vous souhaitant un bon réveil, peut-être même déjà un bon café, voici Combien de temps ?

0: Stéphane Echer. Sur ICI, 5h10, excellent réveil. Avec combien de temps? Tiens, Valentine, combien de temps pour boire un café?
1: Oh, peu de temps.
0: 2 minutes, on est d'accord.
1: À peine.
0: Ah, ben, je vous rejoins à 100%.
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0: 2 minutes pour boire un café, 5h10. Et figurez-vous qu'il va y avoir de l'or ce matin dans la chronique de Stéphane Bern.
4: Monseigneur, il est 8h. L'or de se réveiller.
1: De l'or bleu ce matin, direction les Champs du Sud-Ouest à 5h25. Stéphane Bern nous raconte l'histoire du pays de Cocagne sur ICI.
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0: Et dans ICI, ça entreprend, on découvre chaque matin des idées pour nous simplifier la vie. Et en voici une pour les jeunes parents qui passent en moyenne, tenez-vous bien, une 60aine de nuits blanches la première année, Valentine.
1: Alors pour aider bébé à dormir, et vous aussi, Catherine Quicandon, vous nous avez déniché une nouvelle technique d'emmaillotage venue du Loiret.
5: À Châteaudun, en Eure-et-Loire, à une 50aine de kilomètres d'Orléans, les bébés dorment la nuit. Et du coup, les parents aussi. Pour cela, nous pouvons dire merci à Agathe Verrier et Olivia Guyard qui ont fondé Ma Petite Laine, un cocon ergonomique qui apaise bébé et qui diminue les réveils nocturnes. Mais pas seulement, comme nous l'explique Agathe.
6: Être en position fœtale, ça a plein de vertus, dont la digestion et dont l'accès aux mains aussi, par exemple, pour se rendormir entre les micro-réveils.
5: Selon les retours, les parents dorment en moyenne 2 à 3 heures de plus chaque nuit. Dingue, non?
7: Ah bah ouais, c'est dingue!
5: Ces cocons sont en laine mérinos, donc hypoallergénique, adapté aux peaux les plus fragiles et il régule la température de bébé hiver comme été. La laine provient d'élevage de moutons de la vallée de Chevreuse, d'Australie et d'Afrique du Sud. Elle est filée en France et en Italie. Les cocons sont tricotés près de Châteaudun et de Roanne. C'est à la naissance de sa troisième fille, Agathe, kinésithérapeute pédiatrique, a eu le déclic et a décidé de se lancer avec Olivia.
6: C'était ma voisine et mon amie qui était venue me voir à la maternité pour mon troisième enfant. Et elle est ingénieure, mais aussi une casquette de commercial. Je me suis dit, c'est l'acolyte parfait pour démarrer. Moi, j'avais encore mon cabinet à temps plein, 3 enfants en bas âge. Il fallait forcément être à deux pour se lancer dans une aventure comme ça, un peu folle.
5: Un peu folle, mais ô combien bonne. Très vite, Ma Petite Laine reçoit entre 30 et 50 commandes par jour. Et cela n'a fait qu'augmenter après leur passage dans l'émission Qui veut être mon associé, pendant laquelle Agathe et Olivia ont eu une proposition d'investissement. Ma Petite Laine grandit.
6: Le fait qu'il y ait Jean-Michel Caram, qui est en plus un investisseur hyper humain, en vrai, pas que à la télé, c'est quelque chose qui est porteur et voilà, il est de très bons conseils.
5: Depuis, Ma Petite Laine s'est diversifiée et propose par exemple un cocon en coton, une gigoteuse, une couverture et même un kit pour tricoter soi-même son cocon. Plus d'infos sur mapetitelaine.com. Merci à Nathanaël Bruni d'ICI Orléans pour cette idée qui préserve les nuits des bébés et de leurs parents. ICI, ça entreprend à Châteaudun avec Ma Petite Laine pour un sommeil sans réveil, ou presque.
0: C'est une super idée. Je pense d'ailleurs à celles et ceux qui nous écoutent là encore sous la couette après vous avoir entendu. Catherine, normalement, si tout se passe bien, je crois que personne ne sort du lit ce matin.
1: Dans un instant, toujours sans sortir de lit, on vous emmène à Belfort où le boulanger, la serveuse du bistrot ou encore la jeune apprentie du quartier encourage toute la ville à donner son sang avec une toute nouvelle opération.
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0: 5h15, toujours à vos côtés. Et tout de suite, place à votre reportage, Valentine, quand toute une ville se mobilise pour le don du sang.
1: C'est l'esprit de ces opérations de l'établissement français du sang. Tout Besançon donne, tout Dijon donne. Et la dernière a démarré depuis ce week-end. Tout Belfort donne. Voici le principe. Un mois pour récolter 1 millier de dons grâce, Stéphane Paris, à des ambassadeurs.
11: Ils sont boulangers, restaurateurs, barman et barwoman. 10 ambassadeurs
10: choisis par la Maison du Don. Certaines, comme Margot, ont une histoire particulière avec le don du sang.
11: Nous, on a une petite fille qui est née prématurément il y a 9 ans. Donc à 6 mois de grossesse, j'ai accouché d'un bébé de 800 grammes qui a eu besoin de sang. Et là, grâce à toutes les personnes qui ont donné à cette époque, elles ont probablement sauvé notre bébé. Donc forcément, aujourd'hui, on est plus que touchés par tout ça.
10: Avec Jérôme, son compagnon boulanger, Margot a créé un dessert à la framboise en forme de goutte de sang. Parler du don, motiver les futurs donneurs, encore faut-il trouver les bons mots. Pour Mathia, qui tient le mandala à Belfort, l'argument, c'est les chiffres.
12: C'est hyper impressionnant de se dire qu'avec un don, on sauve 3 vies. Donc moi, ça me touche. Il faut trouver une façon ludique d'attirer les gens. Parce qu'en fait, c'est pas juste, on va, on donne le sang et il n'y a pas de résultat derrière.
10: L'objectif de Tout Belfort Donne, c'est aussi de trouver de nouveaux donneurs. Sur le territoire de Belfort, il en faudrait 1500 chaque mois pour répondre aux besoins. Les jeunes sont particulièrement visés. En reconversion au CFA de Belfort, Jessica, autre ambassadrice, est tous les jours entourée de jeunes apprentis, loin d'être insensibles au don du sang.
13: Déjà, je leur en parle et puis je leur explique comment ça se passe et que qu'il faut avoir 18 ans, effectivement. Donc, j'essaye aussi de les motiver et de les rassurer, surtout. Et puis, ceux qui ne peuvent pas encore donner, c'est un petit projet qu'ils ont, du coup, et ils sont vraiment fiers de se dire, mes 18 ans ou un peu dans l'année de mes 18 ans, je donnerai, et puis c'est une fierté pour eux.
10: Avec des opérations du même type menées à Dijon et Besançon, autour de Belfort, de donner dans une période où, après l'été, les dons diminuent. Fanny Delettre, directrice de l'établissement français du sang en Bourgogne-Franche-Comté.
14: Ces actions un peu flash permettent quand même, à travers des ambassadeurs, alors là on voit beaucoup de restaurateurs, de nous aider à mobiliser d'une autre façon peut-être que notre façon de faire habituellement. Et c'est souvent grâce à ces événementiels qu'on arrive justement à passer outre les périodes difficiles.
10: Pour donner son sang, rendez-vous à la Maison du Don et sur toutes les collectes organisées par les 10 associations de donneurs qui ont pignon sur rue à Belfort.
1: Et pour savoir où donner près de chez vous, rendez-vous sur le site internet de l'établissement français du sang, don200.efs.santé.fr.
0: Dans 3 minutes, c'est la télé avec Patrice Gascoin. Ce matin, place au retour des 4 Seize pour une nouvelle saison spectaculaire. C'est à voir ce soir sur TF1, 5h17. Si c'est pas déjà fait, je vous invite à sortir du lit. Et en plus, ce matin, accrochez-vous puisque tout ça va se faire sous des applaudissements. Ça n'arrive pas tous les jours, même. Bon lundi, belle semaine sur ICI avec le groupe Opus. Soyez les bienvenus si vous nous rejoignez à l'instant.

0: Le groupe Opus sur ici avec Life is Life à 5h21. Maintenant que vous êtes bien réveillés, eh bien je vous invite à nous appeler tout de suite au 0810 055 056. Venez participer et commencer la semaine en jouant avec nous au duel des auditeurs autour de l'actu. Le principe, il est tout simple. C'est une question autour de l'actualité avec un chiffre pour vous à trouver. Et le plus proche de la bonne réponse remporte sa radio ici, Valentine.
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0: 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C'est Saveria qui attend vos appels. Bonne chance à tous.
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0: Patrice Gascoigne est avec nous ce matin. Bonjour Patrice, aujourd'hui impossible de manquer le retour sur TF1 de la très spectaculaire série Cat Says. Pour nous en parler, vous êtes avec les trois héroïnes à votre micro.
4: Vous allez en prendre plein les yeux, la saison 2 de Cat Says est encore plus spectaculaire que la première.
5: Ça fait des mois qu'on n'a rien fait. Sur ce coup-là, je vous propose qu'on y aille en mode infiltré. Je sens bien ces petits vols.
4: Les sœurs Chamade sont de retour ce soir sur TF1. Tam, jouée par Camille Lou, Scylla par Constance Labbé et Alexia par Claire Romain, les sœurs reprennent du service avec des scènes d'action qui nous emmènent au Mont-Saint-Michel, mais aussi au musée d'Orsay ou sur un train en marche. C'est peu de dire que les trois comédiennes sont devenues hyper complices sur ce tournage de Cat Size. La preuve, à mon micro, j'ai essayé de les piéger avec une interview express. Allez, quelle est la plus casse-cou des trois? Camille Lou, Constance Labbé et Claire Romain.
6: On devient toutes les trois à travers nos personnages.
7: On galère à répondre parce qu'on a chacune une zone de casse-cou.
6: Moi, je vais être casse-cou dans l'eau. Toi, tu vas être casse-cou dans l'air. Claire, elle va être casse-cou
8: sur le sol.
6: Non, mais en vrai, par exemple, je vais pas du tout être casse-cou sur un cheval.
8: Alors, autant dans la vie, moi, je le suis pas du tout. Mais c'est vrai qu'en tournage, on m'a dit, Camille, tu vas conduire un sidecar d'époque. Je dis, ouais, vas-y, c'est bon, vas-y, on y va. Alors que dans la vie, je le ferai pas.
4: Quelle est la plus coquette des trois?
8: J'aurais presque envie de dire toi. T'as ton style, t'as ton truc. Constance, elle dérange pas de son look et.
6: Ouais, mais coquette, c'est quoi, coquette?
8: Ouais.
6: Moi, c'est quoi, clair, je connais pas la division de coquette.
8: C'est clair.
9: Non, mais moi, je sais que j'aime bien mettre ma skincare, mes trucs comme ça.
6: C'est clair, elle utilise des mots comme skincare, donc oh, c'est clair.
8: C'est elle, oui, mais non, c'est clair.
4: La plus râleuse des trois.
9: Ah, genre, bon, regarde. Camille. Ah, ouais. Non, mais pas en mode râleuse, mais plus expressive dans sa réalité.
8: On est pareil là-dessus.
6: Franchement, vu ce qu'on a traversé, aucune de nous trois.
4: Celle qui était la plus triste à la fin du tournage.
8: Ouais. Toutes les trois.
4: Celle qui a organisé les retrouvailles après.
6: On a tout essayé. Cela dit, toi, t'as essayé le dîner, on a essayé.
4: Ça s'est pas fait.
6: On a toutes des emplois du temps un peu chargés, donc les retrouvailles sont souvent difficiles, mais on lâche pas, quoi.
4: Allez, dernière question. Celle qui aurait rêvé d'avoir le rôle d'une autre.
6: Moi, quand je me suis dit, ah bon, d'accord, je suis la grande sœur un peu chiante, ok, très bien. Et en fait, c'est hyper bien casté.
4: Donc Claire Romain ne suit absolument pas ce que dit ça. Constance.
6: Elle était sur sa skincare.
4: Camille, un dernier mot?
8: Un dernier mot. Je ne suis pas râleuse.
4: Camille Lou n'est pas râleuse. Claire Romain prend soin de sa peau et Constance Labbé aime jouer dans l'eau. Toutes les trois sont les super héroïnes de Cat Size de retour ce soir sur TF1.
0: J'ai hâte. Merci beaucoup, Patrice. 5h25, je vous propose tout de suite d'accueillir notre duo du moment, composé de Marc Lavoine et Patrick Fiori, pour vous chanter leur nouveau single. Voici Occupé ce lundi matin sur ICI. Avant, oui, de retrouver la chronique de Stéphane Bern dans quelques instants. Bon réveil avec nous.

0: faire plaisir.
1: Marc Lavoine avec Patrick Fiori sur ICI à 5h27, comme d'habitude, de juste avant les infos de 5h30, un petit peu d'histoire avant l'actu aux côtés de Stéphane Bern. Ce matin, on voyage au temps où le sud-ouest français passait pour une sorte d'Eldorado grâce, vous allez voir, à une plante qui servait à fabriquer du bleu.
2: Au Moyen-Âge, le pays de Cocagne est un paradis imaginaire où les gens mangent, boivent et ne travaillent jamais. Au XVIe siècle, autour de Toulouse, certains commencent à se demander si ce paradis n'existe pas vraiment. Direction le Lauragais, entre Toulouse, Albi et Carcassonne. Ici pousse le pastel, une plante dont on tire une teinture bleue très recherchée dans toute l'Europe. Pour la transformer, on écrase les feuilles et on les façonne en boules appelées des cocagnes. Et c'est là que l'histoire devient intéressante. Car ces petites boules bleues rapportent des fortunes immenses. Comme quoi les boules qui rendent riches ne sortent pas toutes de l'euro-million. Les marchands s'enrichissent à une vitesse folle. Comme dirait Abba, monnaie, monnaie, monnaie. Toulouse se couvre de somptueux hôtels particuliers. On achète des terres, on prête de l'argent au roi, on affiche sa réussite sur les façades. Le pastel, c'est un peu la start-up de la Renaissance, le bitcoin qui poussait dans les champs. Depuis le Moyen-Âge, les Européens rêvent d'un mystérieux pays de cocagne. Une terre imaginaire où les rivières coulent de vin, où les oies arrivent déjà rôties, et où plus on dort et plus on gagne. Ça y est, ce pays imaginaire a enfin une adresse postale. Mais comme souvent avec les fortunes trop faciles, l'histoire finit mal. À la fin du XVIe siècle, l'indigo venu d'outre-mer coûte moins cher et produit un bleu plus intense. Le pastel s'effondre.
3: Game over.
2: Le pays de cocaïne n'aura duré qu'un temps. Cinq siècles plus tard, Toulouse continue pourtant d'attirer les foules. Preuve qu'on peut perdre son bleu et devenir la reine des villes roses.
1: Merci Stéphane. Restez avec nous après les infos. Je vais vous raconter une autre histoire incroyable, celle de Simon Royer, un jeune violoniste breton qui jouait dans la rue. Et aujourd'hui, il partage la scène avec Céline Dion. Son histoire est folle. Je vous en parle juste après les infos, puisque tout de suite, il est 5h30. Voici l'actualité en France et dans le monde. En 90 secondes, c'est avec vous, Valentine Letès.
4: À la veille d'un nouvel appel à manifester dans toute la France, les lycéens entament une nouvelle semaine de blocus. Des rassemblements sont déjà prévus ce matin, en Dordogne notamment. La question c'est combien seront-ils après une mobilisation en baisse en fin de semaine. La gauche a son candidat pour la présidentielle. Raphaël Glucksmann remporte la primaire en ligne avec 66% des suffrages, quand le second candidat n'en cumule que 14%. Il s'agit d'Olivier Faure, le patron des socialistes qui appelle à l'unité. Nous avons désormais un candidat, à nous tous de forger ensemble cet esprit de victoire. Comment diviser par deux le déficit de la Sécu? Le projet de budget du gouvernement arrive en commission avec 1600 amendements. Preuve de la différence de point de vue pour y parvenir. Le texte prévoit pour l'instant de ne pas revaloriser les pensions de retraite en fonction de l'inflation à partir de janvier. Le corps d'un homme criblé de balles retrouvé à Nîmes hier dans sa voiture. Un homme d'une quarantaine d'années déjà connu de la justice pour stupéfiants, précise le parquet. La piste du règlement de compte est étudiée. C'est l'histoire d'un ostéopathe qui se vantait de soigner des célébrités, de traiter des tumeurs à distance et de traverser des êtres. Antonino Mercuri est jugé à partir d'aujourd'hui à Paris pour abus de faiblesse, soupçonné d'avoir soutiré 13 millions d'euros à ses clients. La fin d'une série noire pour l'Olympique de Marseille. Après 5 défaites consécutives, l'OM a conclu hier soir la 6e journée de Ligue 1 de foot sur une victoire à 3, 2 buts à 0.
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4: Après plusieurs lois successives pour prolonger leur utilisation ou la modifier, une proposition de loi vise à tout clarifier, à graver dans le marbre la possibilité de payer avec en supermarché. Mais jusqu'à combien? C'est toute la question. Plusieurs députés réclament un plafond à 10 euros contre 25 aujourd'hui. Incompréhensible pour beaucoup de salariés, Pierre Coquelin, en pleine inflation.
0: Pour Maxime, salarié dans l'industrie, le ticket resto, c'est un geste presque automatique à l'heure du déjeuner.
5: Tous les jours, tous les midis pour manger. Principalement en boulangerie et les week-ends pour faire des courses.
0: Pas forcément donc pour aller à la table d'un restaurant, même constat pour Amanda qui travaille dans le nucléaire.
6: Avant c'était les restos, mais avec les augmentations des prix, du coup on est bloqué uniquement à 25 euros. Payer 25 euros au resto et après complété par la carte bleue, donc parfois je le fais, parfois j'ai la flemme.
0: Chaque mois, Cyril a 150 euros de tickets restaurant. Il ne les consomme pas tous. Selon lui, passer de 25 euros à seulement 10 en grande surface chaque jour, ce serait un mauvais signal au vu de l'inflation.
5: Sur un caddie de course, retirer 25 euros, c'est quand même pas mal. De toute façon, on peut l'utiliser que pour l'alimentaire, donc il n'y a aucune justification.
7: C'est pas un ticket caddie, c'est un ticket restaurant.
0: Sandrine Poulain tient le restaurant, le Café du Port à Cherbourg.
7: Le midi, les gens ils mangent le menu du jour. 25 euros, on est pile poil dans le montant. Il y a des frais dessus, donc c'est pour ça qu'il y a beaucoup de restaurants qui les prennent pas, mais il faut que les restaurateurs fassent l'effort de les prendre pour pas qu'ils finissent dans les supermarchés.
0: Selon une étude pour l'entreprise OpenEat, en 2026, 44% des tickets restaurants sont utilisés dans les grandes surfaces en France, contre 31% en restaurant et 25% dans les commerces alimentaires.
4: Le texte examiné à partir d'aujourd'hui propose également d'acter une fois pour toutes le don de tickets resto à des associations d'aide alimentaire, mais aussi leur dématérialisation complète.
1: 5h34, tout de suite, la météo de ce lundi 12 octobre avec un ciel chargé, des nuages et des averses hein, ce matin le long de la côte atlantique. Pour les régions à l'est, en revanche, le ciel, lui, sera plus dégagé dès ce début de journée avec du soleil pour les températures de bonne heure. Nous avons 7 degrés en Auvergne, nous dit Didier. 13 dans la Vienne, nous dit Marie-Laure. Et puis en milieu de matinée, ça grimpe doucement à Lille et Rouen, 12 degrés. Pour Bordeaux, 15 degrés. À Toulon, 17 degrés. Cet après-midi, on aura toujours un ciel plus perturbé à l'ouest. À l'est, un ciel, lui, qui restera encore une fois dégagé. Des températures qui vont légèrement progresser ce lundi. Dans le nord, 19 degrés à Auxerre. Dans le sud, 25 aujourd'hui à Perpignan.
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1: Dans 3 minutes, c'est le duel des auditeurs autour de l'actu avec à gagner aujourd'hui votre radio ici. Elle est pour vous tout de suite au 0810 055 056. Et on va parler d'un instrument. Valentine, si je vous parle d'instrument de musique, vous me dites...
4: Ça dépend, les cuivres, les bois, les cordes, il y en a pléthore.
1: Eh bien, on va être sur les cordes, si je ne me trompe pas, puisqu'on va parler du violon ce matin. Je ne suis pas assez réveillé pour faire la distinction. Mais normalement, on va faire la dérive. C'est bon ?
4: C'est bon.
1: Ok, merci. C'est le violon qui est à l'honneur. Juste après Francis Cabrel, voici Sarbacane sur ICI. Excellent réveil avec nous et bon lundi.

0: Francis Cabrel avec Sarbacane sur ICI. C'est une nouvelle semaine qui commence. Excellent lundi et bon réveil à 5h38.
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0: C'est votre rendez-vous pour bien commencer la journée, le duel des auditeurs autour de l'actu. Le principe, il est tout simple, c'est une question autour d'une actu avec un chiffre pour vous à trouver et encore une fois pour gagner un très joli cadeau.
3: Un poste radio multifonction, la radio ici, équipé d'une lampe torche et du Bluetooth.
0: Magnifique, et puis on dit bonjour ce matin à Jean-Claude dans la Drôme qui est avec nous.
3: Bonjour Jean-Claude.
4: Bonjour à toute la radio, bonjour.
0: Jean-Claude, il a le sourire. Il a passé un excellent week-end, ça s'entend. C'est ça, Jean-Claude ?
4: Exactement. Vous avez raison.
0: Eh bien, gardez-moi ce joli sourire, puisqu'avant, on va dire bonjour à Françoise, qui est avec nous des Landes. Bonjour, Françoise.
5: Bonjour
4: Françoise.
0: Tout le monde se dit bonjour. J'adore. On va jouer ensemble. Françoise, ça va aussi ?
5: Ça va, très bien.
0: Alors, écoutez, cette histoire incroyable qui sera notre question ce lundi. C'est l'histoire de Simon Royer, un Breton de 24 ans. À 16 ans, il commence à jouer du violon dans les rues à Vannes pour gagner un petit peu d'argent de poche. Il va poursuivre ses études, ensuite à Rennes, puis à Paris, toujours en continuant de jouer dehors. Ses vidéos vont circuler sur les réseaux sociaux jusqu'au jour où l'équipe de Céline Dion le contacte. Il va passer une audition, il va décrocher une place, tenez-vous bien ensuite, parmi les musiciens de Céline Dion, jusqu'à ses dates, en ce moment même, ici, à Paris, où Céline Dion lui réserve un show un petit peu particulier. Écoutez.

0: C'est du violon, mais du violon rock'n'roll. Hein.
1: Ouais, mais il l'interprète super bien, il a une prestance et c'est une histoire quand même assez dingue. Il est passé en quelques temps, voilà, de jouer dans la rue à en concert avec Céline Dion, plusieurs dates. Et la question que je vous pose ce matin, elle a un lien avec le violon. Est-ce que vous connaissez combien il y a de cordes, combien compte de cordes plutôt, un violon classique? Jean-Claude, il me faut un chiffre.
2: 6.
1: 6 pour Jean-Claude. Françoise, vous en pensez quoi?
3: 5.
1: J'ai pas compris.
0: 5.
1: Ah, 5. Pardonnez-moi, Françoise. Nous avons la réponse à vos côtés, Valentine.
0: 4 cordes. Sol, ré, la, mi.
1: Hop. Eh bien. Ah! Allez, on la refait. On a notre petit 5 là. Quand même, petit tour joué. Ah!
0: Et c'est Françoise qui gagne.
1: C'est Françoise qui gagne ce matin.
3: Merci beaucoup.
1: Son poste radio.
2: Bonne chance Françoise et puis bonne continuation à vous.
1: Jean-Claude, merci d'avoir joué avec nous.
0: Vous êtes beau joueur, Jean-Claude.
1: Belle semaine, ouais. Franchement, hyper fair play. Françoise, on vous envoie votre poste ici directement chez vous. Vous avez une petite passion hyper sympa, c'est la peinture. Qu'est-ce que vous peignez en ce moment?
3: J'ai peint la forêt autour de ma maison.
1: Ah, c'est chouette. Eh bien, n'hésitez pas à nous mettre une petite photo directement sur notre page Facebook. On les relaie quotidiennement et on adore lire vos messages. Merci Françoise, je vous souhaite une belle journée.
3: Bonne journée à vous.
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1: Avant les infos de 6h, notre initiative du jour avec Robin Bernot. Si vous deviez repasser votre permis de conduire demain, vous pensez que vous l'auriez, oui ou non, vous, Valentine?
0: Vous me posez la question à moi?
1: Ouais.
0: Moi, je l'ai eu du premier coup, hein. Évidemment. Ouais. Et justement, si, comme Louis, vous n'auriez pas à nouveau votre permis de conduire, les Comices du Nord proposent aux automobilistes de réviser leur conduite. On découvre ça avec Robin Bernot à 6h05 sur Ici.
1: Vous savez combien de fois je l'ai loupé?
0: Allez, 3 fois.
1: Eh bien, je vous le dirai tout à l'heure. Restez avec nous. Suivi de votre rendez-vous dans quelques instants, je recherche un auditeur qui, c'est juste avant les infos de 6h. Et aujourd'hui, tenez-vous bien, puisqu'on repasse à table.
0: Oui, pour la journée, du coup, on passe à table. Hein. Sauf si vous avez déjà mangé 3 repas, Louis, je ne sais pas. Mais
1: non,
0: en général, c'est le premier, le petit déjeuner. On recherche un auditeur qui veut nous dire quel est son plat préféré et surtout pourquoi.
1: 0810 055 056, appelez-nous. Faites-nous rêver, j'ai envie de connaître, on a envie de connaître votre plat préféré ce matin et c'est Saveria qui vous accueille au standard. Pour l'heure, je vous laisse vous réveiller tranquillement en douceur.
0: Avec peut-être une bonne tartiflette.
1: Ah, bah une bonne tartiflette dès le matin, faut être solide quand même. Ça peut se tenter, hein,
0: c'est possible.
1: Voici les poèmes de Michel sur Ici.

0: Terry Moïse, avec les problèmes de Michel à 5h47. C'est sur ici, tout de suite, votre rendez-vous anti-arnaque.
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0: Votre rendez-vous quotidien aux côtés de Aude Razo. Aude, bonjour. Focus ce lundi matin, encore une fois, sur nos réseaux sociaux. Vous nous alertez aujourd'hui sur les faux appels aux dons.
2: Oui, imaginez, vous surfez là tranquillement sur votre smartphone depuis votre canapé et vous tombez soudain sur une vidéo de vous. Oui, de vous, avec votre visage, une musique triste et un appel à donner de l'argent. C'est ce qui est arrivé, figurez-vous, au fils d'une collègue. Elle m'a raconté, son ado est influenceur, donc il poste pas mal sur les réseaux sociaux, il est très suivi et il découvre un jour ce compte qui n'est pas le sien, qui reprend ses vidéos et où il est écrit que c'est un drame, il a perdu toute sa famille, ses parents, son frère, qu'il a été viré de son logement et qu'il dort à la rue. Problème numéro 1, tout est faux. Et gros problème numéro 2, des internautes ont versé de l'argent. L'usurpateur a mis en fait dans les vidéos un identifiant PayPal et certains ont donné pour aider 150 euros, 300 euros. Il y a des captures d'écran, des versements en commentaire.
0: Mais Aude, comment est-ce qu'on évite le piège justement d'un appel aux dons mensongers ?
2: Déjà, prenez du recul toujours quand vous voyez s'afficher des images ou des histoires touchantes depuis des comptes Facebook, Instagram, un peu anonymes, des gens que vous ne connaissez pas. Je comprends que vous ayez envie d'aider spontanément, c'est normal, mais avant, faites quand même un petit travail d'enquête. Je prends un autre exemple, les cagnottes pour un enfant malade. On en voit passer régulièrement sur nos réseaux sociaux. Là, c'est pareil, on peut vérifier avant de donner. Regardez par exemple si des médias ont relayé cet appel ou alors des associations reconnues. C'est souvent le cas quand c'est un appel aux dons sérieux. Je sais, c'est triste de devoir se méfier de tout alors qu'une histoire nous touche, qu'on a envie d'être généreux. Mais c'est encore plus triste ensuite et douloureux d'ailleurs de se rendre compte qu'on a donné à un menteur.
0: Exactement, merci beaucoup Aude pour ces conseils précieux à garder en tête. Et si vous voulez en savoir plus, je vous invite à aller écouter la chronique de Aude Razo directement sur notre site internet ici.fr. Dans 3 minutes, on va retrouver Robin Bernot. Seriez-vous capable de repasser votre permis de conduire en ce moment? Après plusieurs années, une nouvelle initiative s'est développée, on en parle à ses côtés. Et tout à l'heure, Valentine, vous me posiez la question, combien de fois j'ai
3: pu... Vous aviez passé le permis de conduire?
0: Eh bien, il me semble, parce que du coup, j'ai pris quelques instants pour réfléchir. Je crois que je l'ai eu la troisième fois.
3: Ah, quand même.
0: J'ai loupé deux fois, ouais, quand même.
3: Ça écoutez, va, ça va, trois ça fois. Va, vous êtes va. Dans la moyenne.
0: Ça, c'est. Ouais, bon, bah, écoutez, oui, c'est
3: je,
0: bien.
3: Je crois que c'est la moyenne des échecs.
0: Vous savez me rassurer, vous savez. Vous savez le faire. 5h49, tout de suite, voici One Republic sur ici.

0: c'est One Republic sur ICI lundi. Merci à vous de nous avoir confié votre réveil. Soyez les bienvenus si vous arrivez tout de suite. On va découvrir une nouvelle initiative ensemble. C'est dans Ça marche ici, une nouvelle initiative. On parle ce matin de conduite. Seriez-vous capable de repasser votre permis de conduire ? Dans le Nord, une commune propose justement des stages de remise à niveau pour les automobilistes, Romain Bernot.
1: Tout près de Dunkerque, des seniors profitent de cours de conduite gratuits.
2: C'est une très très bonne chose de suivre une formation.
1: La mairie d'Esquelbecq proposait il y a quelques jours des cours de conduite à destination des seniors et des personnes porteuses d'un handicap de plus de 55 ans. Ce jour-là, trois personnes ont pu en profiter pour mettre à jour leurs connaissances et reprendre confiance. Notre journaliste Paola Guzzo est montée avec Brigitte, 72 ans, qui n'a pas touché un volant depuis 4 ans.
3: J'ai eu des problèmes au pied, donc. Et puis ça me disait. Je n'ai plus tenté. Je fais beaucoup de vélo et de marche. Et comme mon mari, il était chauffeur, c'est lui qui conduit tout le temps. Les personnes âgées, on conduit déjà moins vite. Au père de ma fille, il a 90 ans, il prend encore son volant, mais il est des fois dangereux sur la route parce qu'il roule tout doucement. Et puis, bah le monde, il faut faire attention à tout. Il y a des piétons de tous les côtés.
4: Pourquoi vous vous y remettez ?
3: Bah parce que j'ai mes filles qui disent, mais maman, papa, le jour qu'il y a un problème, tu vas faire comment ? Alors je me suis dit, maintenant, il faut absolument que je m'y mette. Quoi.
1: Alors ici, dans les Hauts-de-France, ça marche ? Et vous ? Qu'en pensez-vous ?
2: Alors personnellement, je vais participer aussi à un cours il y a une dizaine d'années. Je pense que c'est super parce qu'il y a beaucoup de choses qui changent dans la conduite.
1: Bernard aime beaucoup l'idée.
2: Ça permet de nouveau de se dire, ben voilà, il y a des nouveaux panneaux, ben il faut qu'on y accède à reconnaître tout ça.
1: Une initiative séduisante à une condition.
2: Si c'est bien présenté dans cette réunion, que ça soit convivial, que ça soit avec une personne qui a du sourire, qui ne prend pas les gens en négatif.
1: Ah, le passage du permis. Est-ce que vous vous en souvenez ? Pour Bernard, par exemple, ça n'a pas vraiment été simple.
2: Oh là là, oui, oui. J'étais hyper stressé. C'était encore dans une voiture, une R4. Je l'ai loupé. Hein. Je l'ai eu qu'à la troisième fois parce que j'étais trop nerveux. Quelqu'un m'a dit, ben, si tu veux te calmer, mange du sucre. Donc j'ai mangé du sucre et la quatrième fois, j'ai eu mon permis.
1: Ces cours de conduite gratuits permettent donc à nos aînés de reprendre confiance au volant, de se reconnecter à la route d'aujourd'hui et surtout de préserver leur autonomie quand la voiture reste parfois le seul moyen de se déplacer. Et vous alors, le permis, est-ce que vous l'avez eu du premier coup ?
0: Ah ben la réponse... Malheureusement, c'est non. Romain Bernot et Paola Guzzo qui étaient avec nous. 5h54, appelez-nous. Journée du goût ce lundi. 0810 055 056. Quel est votre plat préféré ? C'est à vous, juste après Thierry Hazard. Voici le Jerk sur ICI.

0: Le Cherk avec Thierry Hazard, c'est sur ICI ce matin, une nouvelle semaine qui commence. Auditeur qui, journée mondiale du goût, le goût est à l'honneur avec Gérald ce matin, alias Jeannot. Bonjour Jeannot.
1: Bonjour monsieur.
2: Bonjour Gérald, bonjour Jeannot. Alors comme ça, vous avez une super recette de lapin.
1: Oui, oui, oui.
2: C'est quoi cette recette, Jeannot?
1: Du lapin au courbouillon.
0: Ah, qu'est-ce que c'est?
1: Alors oui, vous mettez
0: un lapin traditionnel
1: pendant... Oui, un lapin traditionnel, vous le mettez à cuire pendant trois quarts d'heure à l'eau frémissante, avec un bouquet garni, une petite tomate et puis quelques pommes de terre. Et le rab de lapin qui est sec à la fin à manger, vous le faites en vinaigrette avec avec de la salade, mais le lapin tout chaud avec un filet de vinaigre. Et vous trempez ça dans la moutarde.
2: Ah ben vous la connaissez par cœur en plus, Gérald, cette recette. Vous la tenez de qui?
1: D'un cuisinier de l'Élysée en 66.
0: C'est pas vrai.
1: Charles Daubry s'appelait. Il était en Pologne avec le général de Gaulle. C'était un cuisinier de l'Élysée.
2: Et vous le connaissez?
0: C'est quoi cette
1: histoire? Ah ben oui, il faisait des grandes chasses où mon père était garde.
0: C'est incroyable.
2: Et c'est lui qui lui a appris à cuisiner le lapin que vous chassiez alors?
1: Le lapin au courbouillon, vous pouvez faire un garenne si vous voulez.
2: Hein. Excellent.
1: En Sologne. Vous pouvez faire du garenne ou de lapin commun au courbouillon avec un bouquet garni et les arômes.
0: Et Jeannot, il va falloir venir nous le faire, ce lapin. Je compte sur vous. Franchement, merci. Vous avez été juste incroyable. Merci à tous d'avoir été là. À 6h, rendez-vous avec l'actualité de vos régions. 6h30, vous retrouvez Valentine Lottès.
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0: Et tout de suite, voici les équipes d'ici matin, ce lundi. Belle semaine sur ICI.
3: Merci et rendez-vous demain dès 5h. Bonjour à vous. Bon début de semaine en ce lundi 12 octobre. Maïwenn Bordron est de retour pour vous informer. Bonjour Maïwenn.
4: Bonjour Gauthier. Bonjour à tous.
3: Christelle Letièque est au téléphone. Et grâce à elle, vous allez pouvoir gagner encore de chouettes cadeaux ce matin. Bonjour Christelle.
4: Bonjour Gauthier, bonjour à tous.
3: Et notamment vos places pour aller voir la troupe chantante Coup de cœur à la fin du mois d'octobre. On vous expliquera tout dans le prochain quart d'heure. Il y a Titou qui réalise l'émission Hello Titou. Et puis on retrouvera Benoît Thérèse juste avant 7h. Et c'est 3 plus les 3 infos pour bien démarrer la journée.
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3: Vous écoutez la première radio du département, il est 6h.
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3: Le parking de l'hôpital de Laval restera gratuit.
4: Un projet de stationnement payant était étudié par la direction du centre hospitalier alors que des travaux de modernisation doivent débuter en 2028. Ce scénario est finalement écarté. Un soulagement pour les usagers de l'hôpital de Laval, Marcelin Robine.
6: Après avoir cherché une place pendant de longues minutes, Valérie descend de sa voiture, bien contente d'apprendre que le parking de l'hôpital de Laval ne passerait pas payant.
7: Ça là, c'est un service public, donc c'est mieux que ça reste gratuit. D'autant plus qu'on cherche déjà les places. C'est compliqué de trouver une place, surtout à l'avant. Là, j'ai fait le tour à l'avant plusieurs fois, donc je me gare à l'arrière de l'hôpital maintenant. Ouais.
6: Romuald est aussi ravi de savoir qu'il n'aura pas à sortir son porte-monnaie pour se garer devant l'hôpital.
8: C'est une très bonne décision de leur part. On les remercie. Le pouvoir d'achat, un peu de gratuité, ça fait pas de mal.
6: Le patient aurait quand même été prêt à payer son stationnement à une condition.
8: S'il faudrait payer une participation pour le bien-être des salariés de l'hôpital ou pour la modernisation, ça pourrait être compréhensible.
6: La question ne se pose plus. En revanche, les personnels comme Corinne, une aide-soignante, espèrent qu'ils pourront se garer plus facilement qu'aujourd'hui après les travaux de modernisation de l'hôpital.
7: Je sais qu'on a des nouveaux badges, donc nous on souhaite avec ces badges-là avoir un parking pour personnel, parce qu'on en manque de place quand même, c'est limité. Bon, le matin c'est moins compliqué, mais c'est vrai qu'on est d'après-midi, c'est beaucoup plus compliqué.
6: Sollicité par ICI Mayenne, la direction de l'hôpital de Laval indique qu'une réflexion est en cours sur ce sujet d'un parking réservé au personnel.
4: L'hôpital de Laval va donc être rénové en profondeur dans les années à venir. Un nouveau bâtiment doit notamment être construit d'ici 2030, c'est à lire en détail sur ici.fr. La baisse du prix du gasoil au cœur d'une réunion ce matin à Matignon. Le Premier ministre Sébastien Lecornu reçoit les distributeurs de carburant pour évoquer la façon dont les prix vont baisser à la pompe. Une baisse de 12 à 18 centimes d'euros par litre grâce au déblocage de 10 millions de barils. barils de gasoil issus des stocks stratégiques de l'État. Les premiers effets de cette mesure sont attendus pour début novembre, selon le gouvernement. La mobilisation des lycéens partout en France se poursuit cette semaine. Demain, plusieurs syndicats enseignants appellent à faire grève en Mayenne et à rejoindre le mouvement lycéen. La FSU 53, Sud Éducation 53 ou encore Force Ouvrière et la CGT dénoncent notamment la suppression d'environ 1600 postes d'enseignants dans toute la France. Ces syndicats ont d'ores et déjà annoncé qu'ils participeraient au blocus des lycées Lavallois dès 7h demain matin avant de manifester place de la Trémoille à Laval à partir de 13h30.
3: Un ancien commentateur vedette de l'athlétisme sur France Télévisions était en Mayenne hier.
4: Le journaliste Patrick Montel est venu couvrir l'ultra-trail de la Mayenne et il fait vivre des événements sportifs partout en France à travers des vidéos qu'il poste sur ses réseaux sociaux. Ses 600 000 abonnés ont donc pu suivre hier la course mayennaise sur Facebook et Instagram.
9: Au départ de l'ultra-trail de Mayenne, dans une ambiance personnelle, voilà, c'est parti pour les trailers sur 85
4: km. 85 km entre Mayenne et Dans, le long du chemin de halage, une course en solo ou en relais qui a attiré plusieurs centaines de sportifs, Héloïse Gosselin.
10: Et l'ambiance bat son plein. Vers 10h30, les premiers coureurs font leur arrivée au point étape. Adrien participe pour la deuxième fois.
11: Bah, on est l'équipe Les As du halage. Donc là, il y a trois relayeurs. Il y a Mathieu qui s'échauffe pour prendre le relais d'Antoine qui arrive à l'instant. Donc voilà, on a une bande de copains.
10: Une bande de copains venus performer, mais aussi s'amuser.
11: On a eu un feu d'artifice au 10e kilomètre.
12: Ah ouais ?
11: Ouais, on a eu un feu d'artifice sur une écluse. Ils avaient mis un feu d'artifice et tout.
12: Donc une belle ambiance, quoi.
11: Ah ouais, c'est pas mal. Faut venir en Mayenne.
10: L'ambiance, comme l'ensemble de la course, c'est l'association Leçon de Vie qui l'organise. Esteban en est membre depuis 2018.
13: Ouais, après, je vais être au micro, je vais mettre de la musique, je vais essayer de les encourager. Et ça donne une bonne vibe. C'est un peu, ça donne envie de courir même avec eux.
10: Et pour courir, il faut des forces. Et pour ça, les bénévoles ont préparé une table remplie de choses à grignoter.
13: De l'orange, des pommes, bananes, raisins, pruneaux, abricots. On a du fromage, du pain d'épices, chocolat, et puis du saucisson, du jambon, un peu de tout.
10: Et la plupart des produits sont locaux. Ici, on motive les athlètes comme on peut, car après la halte, il leur reste encore 32 km à parcourir.
4: Héloïse Gosselin, depuis l'écluse de la Benâtre à Aurigny, reportage à retrouver en vidéo sur le compte Instagram d'ICI Mayenne. C'est un record de participation pour les foulées roses à Laval. La 14e édition de cet événement organisé dans le cadre d'Octobre Rose a rassemblé 4700 marcheurs et coureurs autour d'Espace Mayenne hier. Le combat continue, bougeons-nous toute l'année contre le cancer du sein, écrivent les organisateurs sur leurs réseaux sociaux. Gauthier, la météo, c'est de la pluie et de la grisaille pour aujourd'hui.
3: Oui, absolument. De la pluie qui va nous accompagner pour ce début de semaine. De la grisaille, un soleil aux abonnés absents aujourd'hui et une bonne couche nuageuse au-dessus de nos têtes avec des températures pour les maximales entre 18 et 19 degrés. On aura 19 à Loiron, 18 dans le quartier du Bourny à Laval. Voilà, donc un début de semaine gris et humide. Sur la route, on a des travaux actuellement à la sortie d'Ernée en direction de Juvigné. La route est barrée dans les deux sens pendant encore quelques jours. Si vous êtes témoin d'une difficulté, 02 43 67 11 11.
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3: Merci d'avoir allumé la radio pour vous accompagner en ce début de semaine. Et on démarre la journée en musique avec Calogero. Ça va.

0: La musique, Calogero à 6h09. Vous avez participé au Foulée Rose hier à Laval. Vous avez peut-être même fait partie de tous ces coureurs qui ont réalisé 85 km sur le chemin de halage avec l'Ultra Trail de la Mayenne. Eh bien, pour bien récupérer aujourd'hui, direction le canapé. Et c'est ce que nous explique le docteur Kirzek dans quelques instants. Ne bougez pas.
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0: Ici matin, 6h10. Bon début de journée. En ce 12 octobre, on a une pensée aujourd'hui pour un chanteur qui aurait eu 85 ans aujourd'hui.

0: Ça donne envie de chanter hein, tout de suite. Hein. Ça fait partie de ces tubes qui donnent envie de fredonner. Franck Alamo, il aurait eu 85 ans aujourd'hui. 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
0: Une nouvelle semaine démarre avec Ici Mayenne, il est 6h12. Le docteur Kirzek est là comme chaque matin pour prendre soin de vous. Alors si vous avez randonné, pédalé, couru ce week-end, ça tire peut-être un peu dans les jambes hein, en ce lundi matin. Alors docteur, comment on va pouvoir récupérer après l'effort?
8: Bonjour à toutes et à tous et bravo à ceux qui se sont bougés ce week-end et après l'effort, le réconfort. Mais je vais vous dire un secret que connaissent tous les sportifs de haut niveau. Ok, on progresse pendant l'effort, mais on progresse aussi pendant la récupération. L'effort, c'est le stimulus. En fait, on abîme un peu ses muscles et on vide ses réserves d'énergie. Et c'est pendant le repos que le corps se répare, se reconstruit et devient plus fort. Autrement dit, la récupération fait partie de l'entraînement et c'est pas de la paresse. Alors, ces fameuses courbatures, déjà, il y a une idée reçue qu'on va balayer. Ce n'est pas l'accumulation d'acide lactique. En fait, ce sont des petites lésions, des fibres musculaires, une inflammation locale.
0: Ah oui.
8: Ça apparaît 12 à 24 heures après l'effort et c'est maximal vers 48 heures et ça va disparaître tranquillement. Et pour récupérer, il y a quatre piliers simples que les athlètes olympiques respectent scrupuleusement. Un, le sommeil, numéro un de la récupération. La nuit, un sommeil profond sécrète une hormone de croissance et même une sieste courte aussi, moins de 30 minutes en début d'après-midi, c'est un bonus. L'hydratation, deuxième pilier, c'est une astuce de sportif. Il faut se peser avant et après l'effort d'ailleurs et chaque kilo perdu, c'est de l'eau en fait qu'il faut compenser et c'est environ 1 litre par kilo en buvant progressivement. L'alimentation, troisième pilier, dans l'heure qui suit, des glucides pour faire le plein d'énergie, un yaourt, une banane, une tartine, un verre de lait, ce que vous voulez. Lait chocolaté, c'est pas mal aussi.
0: Ouais.
8: Et puis la récupération active, 10 à 20 minutes de marche ou de vélo, tout doux après l'effort ou le lendemain.
0: Et puis on parle aussi d'étirement, de bains glacés à la mode, ça se voit beaucoup sur les réseaux sociaux, les massages. Est-ce que ça sert vraiment à quelque chose?
8: Alors on va éviter d'être figé sur le canapé et on va faire le tri. Les étirements, oui, doux, ça détend, ça fait du bien, mais ça ne prévient pas les courbatures. Et il faut éviter les étirements forcés, hein, juste après un effort très intense sur des muscles qui sont déjà micro-abîmés. Le bain froid, c'est pourquoi pas 10 minutes dans une eau autour de 10 à 15 degrés. Ça diminue la sensation de courbature, ça coupe un peu l'inflammation. Donc pourquoi pas, mais attention si on a des problèmes cardiaques. Et puis le massage, j'allais dire c'est le top hein. Ça soulage, ça procure une sensation de bien-être réel et c'est déjà beaucoup. Et puis attention, il y a des signaux qui révèlent que la récupération se fait mal. D'abord si vous courez trop tous les jours, etc., il faut faire attention. Si vous avez des douleurs anormales, un essoufflement anormal ou si vous vous blessez par exemple avec une tendinite, attention, ça c'est un signe que votre corps a besoin de repos. Allez, d'ici là, portez-vous bien.
0: Et tous les bons conseils pour une récupération optimale après le sport, vous pouvez les partager depuis notre site ici.fr. Bon début de journée, il est 6h15, vous écoutez Ici Mayenne. Allez, dans un instant, on va rencontrer un Lavallois qui voyage à travers le monde sans quitter la Mayenne. Mais alors, comment c'est possible? Il va nous expliquer. Les gens d'ici arrivent juste après Mel Brooks, It's Good to be the King, sur votre radio, celle qui vous accompagne dès votre réveil. 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
1: Mel Brooks à 6h19. Bon début de journée le 30 octobre prochain. La troupe chantante Coup de cœur sera sur la scène des Angenoises de Bonchamp. Artistes sur scène pour un spectacle haut en couleur sur la thématique de l'amour. Amour toujours, c'est le titre du spectacle. J'ai deux places pour vous pour aller assister au concert le 30 octobre prochain. Et pour ça, une petite question. La chanson, le spectacle sera sur le thème de l'amour. Bah justement, quel artiste a, selon le titre de sa chanson, le vertige de l'amour? Est-ce que c'est Jean-Jacques Goldman, Michel Berger ou Alain Bachung? 02 43 67 11 11. Qui chante Vertige de l'amour? Alain Bachung, Michel Berger ou Jean-Jacques Goldman? À 6h20, nous avons rendez-vous avec les gens d'ici. Chaque jour, ce sont de belles rencontres que l'on fait sur les routes du département. Et ce matin, Claire Martin s'arrête pour discuter avec des passants dans les rues mayennaises. Des discussions qui sont parfois philosophiques. En allant à Laval, Claire demande à cet homme où il va.
2: Eh bien, à l'instant, je vais aller à mon travail, à savoir, je suis dans le social, dans un centre social à Laval.
3: Donc vous aimez les relations humaines?
2: Oui, c'est viscéral, c'est-à-dire que j'ai pas fait, et ou alors si j'ai études de la vie bac plus 48, j'ai 48 ans, sur la relation à l'autre. Ouais.
3: Ici c'est plutôt pas mal, non? Qu'est-ce que vous en pensez?
2: Sur la zone des Fourches, il y a, si je dis pas de bêtises, une vingtaine de nationalités. Donc je dis souvent, physiquement, j'ai très peu voyagé dans ma vie, mais il n'y a pas besoin, de la mesure où tous les jours je voyage au travers des gens. Donc c'est, il n'y a pas plus riche que l'humain et le vivant, voilà, dans sa globalité. Donc oui, au moment que je parle, je suis heureux et la vie est belle.
3: Ah, trop bien. Non mais attendez, parce qu'il y a plein de personnes qui vous écoutent là actuellement et qui se demandent comment fait-il pour passer au B de bonheur.
2: Ah mais là, je vais enlever du travail aux psychologues, ils vont plus avoir de travail après, donc ils vont se retrouver.
3: Non mais personnellement, voilà.
2: Me concernant, c'est que j'ai accepté mon histoire, voilà. L'acceptation, le pardon sur ce que l'on est, et puis faire en sorte, j'ai un précepte que je me suis inventé, ce qui est très très important pour toujours. Peu importe ce que l'on vit, c'est pas ce que l'on vit qui est important, c'est ce que l'on en fait. Sous-entendu, y compris, on va dire, dans le pire, les décès, choses comme ça, qui sont normalement des choses très inconfortables. Mais ce qui est important, avec beaucoup de recul, c'est le message qu'ils nous ont transmis et de véhiculer ça après au moment présent. Parce que bon, il n'y a qu'une chose importante dans la vie, c'est le moment présent. Voilà.
3: Ah bon, en tout cas, merci beaucoup. Vous appelez comment?
2: Le sens, c'est faire le bien. Donc première syllabe, fa, et deuxième, bien. Voilà.
3: Fabien.
1: Bravo Claire, vous avez trouvé la réponse de cette petite énigme. C'est vrai que ce sont belles rencontres que l'on fait chaque matin avec vous, les gens d'ici. Il est 6h22. Entre 11 et 13 degrés, c'est ce que vous relevez ce matin sur le département. 12 à Évron, 11 à Mayenne. Merci pour vos messages météo. Vous pouvez nous envoyer un petit message vocal également via l'application WhatsApp. C'est l'occasion de vous entendre, ça nous fait plaisir. Ou un petit message sur la page Facebook d'ici Mayenne. Vianney, de retour à la radio, voici D'or et d'Étain.

0: Vianney, à 6h25, d'or et d'étain. Elle est plutôt d'or et d'argent, la Mayennaise. Heidi Gauguin a décroché sa première médaille d'or en paracyclisme sur route. C'était il y a quelques semaines. 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Bougez pas, toute l'actu locale est de retour dans moins de 5 minutes.
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0: Bon réveil avec Ici Mayenne, 6h26. La troupe chantante Coup de cœur sera sur la scène des Angenoises vendredi 30 octobre pour son spectacle Amour toujours. Ici Mayenne vous offre deux places et on joue avec Marie-Jo à Bonchamp-lès-Laval. Bonjour Marie-Jo.
5: Bonjour Gauthier.
0: Marie-Jo qui s'apprête à vivre une journée bien chargée. Vous allez notamment depuis Bonchamp aller à Gèvres, dans le nord-est du département. Qu'est-ce que vous allez y faire aujourd'hui?
5: Alors c'est une sortie avec le groupe Échange de Savoir sur le jardinage.
0: Ouais.
5: Et c'est une équipe qui est animée par des jardiniers passionnés,
0: okay.
5: Bénévoles. Et puis nous allons en groupe, en covoiturage.
0: D'accord.
5: Découvrir la culture du safran.
0: Parfait, oui, parce que c'est vrai qu'on cultive du safran dans le département à Gèvres. Ouais. Super.
5: Oui.
0: Marie-Jo, on joue avec une chanson, Vertige de l'amour. Est-ce que c'est Michel Berger, Jean-Jacques Goldman ou qui d'autre? Ou Alain Bachung qui l'a chanté?
5: Alain Bachung.
0: On vérifie.
6: Oh, oh, vertige de l'amour.
0: Et c'est gagné, bravo. Bravo Marie-Jo, vous irez le 30 octobre donc, pour découvrir ce spectacle.
5: D'accord.
0: Mais avec grand plaisir. Avec grand plaisir, on vous embrasse et on vous souhaite une belle journée Marie-Jo. À 6h27, c'est l'heure de retrouver l'horoscope. Catherine Viguier, dans le ciel, comment ça se passe? Il y a du neuf aujourd'hui?
7: Oui, en matière de séduction et de communication.
0: Ah.
7: Bélier, vous devez faire preuve de patience côté finance, mais tout se met en place. Taureau, jusqu'à la fin de l'année, vous faites le point avec vous et un ou une autre. Gémeaux, vous aurez intérêt à prendre du temps pour vous afin de ne pas somatiser. Cancer, une période dédiée à l'image que vous avez de vous, renforcée positivement ou pas par votre bien-aimé. Lion, tout se met en place dans votre maisonnée, mais il faut vous armer de patience. Vierge, de toute évidence, grâce à la culture, au voyage, vous progressez dans votre vie. Balance, et si vous accordiez davantage d'intérêt et de temps à votre vie intérieure. Scorpion, côté sentiment, vous ne trouvez pas toujours les mots justes ou vous êtes mal compris, mais bon, c'est passager. Sagittaire, et si vous vous retrouviez avec vous-même, avec pour but être votre meilleur ami. Capricorne, si l'un de vos projets tarde à voir le jour, pas d'affolement, ce n'est que passager. Verseau, il est question d'une place au soleil et en préparant le terrain, vous pourriez l'obtenir. Poisson, douce journée, dépaysante à souhait, vous vous sentirez bien.
0: Ah, si on se sent bien, c'est le principal.
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0: Et toute l'équipe qui vous réveille, qui vous informe, comme Maïwenn Bordron. Bonjour Maïwenn.
8: Bonjour Gauthier, bonjour à tous.
0: Citou réalise l'émission. Christelle Letiec vous accueille au 02 43 67 11 11. On est avec vous, que ce soit à la radio ou à la télé. On va parler foot dans quelques instants. C'est pas possible de prendre des buts comme ça. C'est pas moi qui le dis, c'est David Vigne, l'entraîneur du Stade Lavallois, en vidéo sur notre page Facebook. Nouvelle défaite pour les Tangos à Pau vendredi. Franck Gotter fera le débrief du match d'ici 10 petites minutes. Puis pour la musique, il y aura Suzanne Vega.

0: Musique et bonne humeur, c'est le programme chaque matin à vos côtés sur la première radio du département. 6h30, l'essentiel de l'actu en Mayenne. Maïwenn Bordron, plusieurs syndicats d'enseignants appellent à faire grève demain en Mayenne.
1: La FSU 53 Sud Éducation ou encore la CGT Éduc Action rejoignent la mobilisation des lycéens. Des blocages de lycées sont prévus demain à Laval avant une manifestation en début d'après-midi, place de la Trémoille. Dans l'info d'ici à 6h32, on détaille la fabrique de l'info à ICI Mayenne et la façon dont on traite cette actualité. L'espoir renaît face à l'extrême droite. Réaction hier soir du député socialiste de la Mayenne, Guillaume Garot, après l'élection de Raphaël Glucksmann. Le patron du parti Place Publique a largement remporté la primaire de la gauche social-démocrate en réunissant 66% des voix dès le premier tour. 4700 marcheurs et coureurs réunis hier pour les Fouleros à Laval. C'est un record de participation pour cet événement. 6h31 sur ICI Mayenne, c'est l'heure de faire le tour de l'info en 90 secondes avec vous, Valentine Lettès.
2: Le frigo vide, rien dans les placards. Vous êtes 7 millions en France à manquer de nourriture. Un quart des 18-24 ans sautent des repas faute d'argent. C'est le rapport présenté ce matin par Action contre la faim. Forcément, cette question intéresse. Combien de tickets resto pourrez-vous donner à la caisse? Les députés en débattent aujourd'hui à l'Assemblée. La proposition de loi vise à autoriser une fois pour toutes ce moyen de paiement en supermarché, mais pour 10 euros maximum, réclament certains députés, contre 25 euros actuellement. Blocus ou cours de maths? Une nouvelle semaine de mobilisation commence pour les lycéens. Et à une semaine des vacances de la Toussaint, les syndicats ont l'intention de frapper fort avec ce nouvel appel à la mobilisation dans toute la France demain. Une victoire nette pour Raphaël Glucksmann, officiellement candidat de la gauche à la présidentielle depuis hier soir, puisqu'il a largement remporté la primaire dès le premier tour avec 66% des voix. Le leader de Place Publique enfariné après sa fête de victoire. Les images tournent sur les réseaux sociaux. Divisé par deux, le déficit de la sécurité sociale, actuellement chiffré à 21,8 milliards d'euros. Les débats s'annoncent déjà électriques. Premier examen du projet de loi du gouvernement, aujourd'hui en commission. Les débats s'annoncent également électriques à l'Assemblée. Et puis une bouffée d'air pour Marseille, vainqueur hier soir de son match à 3 pour conclure la 6e journée de Ligue 1 de foot. L'OM met fin à une série de 5 défaites consécutives.
1: Valentine Lettès, on vous retrouve jusqu'à 8h30 pour le tour de l'info en 90 secondes. Dans l'info d'ici, on vous propose ce matin d'entrer dans les coulisses de la fabrication de l'info. Depuis deux semaines, ICI Mayenne, comme d'autres médias, suit la mobilisation des lycéens. Ils manifestent partout en France, notamment pour réclamer de meilleures conditions d'apprentissage. Des manifestations que vous avez couvertes, Dylan Jaffrelot à Mayenne, mais aussi à Laval. Dylan, comment vous choisissez de diffuser telle ou telle information?
3: Tout dépend de ce qui se passe sur le terrain. Si la manifestation est très violente, on va se concentrer dessus. Si elle est pacifiste, on va le dire aussi, c'est un angle en soi. L'objectif est d'être le plus honnête possible et d'avoir une vue à 360 degrés sur ce qui se passe, sur ce qui s'est passé le jour J. Par exemple, j'ai publié une vidéo sur les réseaux sociaux où l'on voit des affrontements entre policiers et lycéens, mais aussi, à la fin, des blocages tout à fait pacifistes. L'idée, c'est d'être le plus objectif possible et honnête.
1: Lors de ces blocages, il y a eu des débordements. Comment on gère ces situations?
3: Il faut être vigilant à tout l'environnement autour de nous. Déjà, ne pas être entre les policiers et les manifestants, parce que s'il y a des débordements, on est en première ligne. Mais dans tous les cas, on n'est jamais totalement à l'abri. Lorsque j'étais à Mayenne, sur un blocage, un petit groupe de jeunes, qui mettait un petit peu le bazar, est venu vers moi pour me demander si j'étais journaliste. Pendant quelques secondes, je ne savais pas trop leur intention. Donc là, je me suis mis contre un mur pour éviter d'être encerclé et éviter tout autre débordement. Finalement, tout s'est très bien passé, mais voilà, il y a des petits réflexes comme ça à avoir.
1: D'où proviennent vos informations concernant les blocages de lycées?
3: C'est assez simple. Dans un premier temps, on peut avoir des informations sur les réseaux sociaux. Puis ensuite, à force d'être sur le terrain, un lien de confiance se crée avec les manifestants ou autres. On s'échange nos numéros et on se contacte pour savoir si les actions vont continuer ou si elles s'arrêtent. Ou alors pour avoir des précisions sur des faits. Et on contacte aussi, bien évidemment, la préfecture ou les forces de l'ordre pour avoir certaines précisions sur certains faits.
1: Dylan, vous avez couvert plusieurs mobilisations syndicales et étudiantes un peu partout en France. Quel est votre ressenti sur ce mouvement lycéen?
3: Je dirais qu'ils sont assez déterminés dans les actions et dans leurs discours. Ils savent exactement ce qu'ils veulent. Et ce qui est assez particulier, c'est qu'ils ne manifestent pas contre une loi ou une réforme, mais pour de meilleures conditions d'apprentissage. Donc, ça change un petit peu de ce qu'on a pu voir par le passé. On voit aussi une génération assez atypique, hein, via les réseaux sociaux, Internet. Ils ont tous accès à beaucoup d'informations, peuvent se renseigner, échanger facilement. Donc ils sont peut-être un peu plus politisés, éveillés sur certains sujets que les générations passées. Puis pour terminer, je pense aussi que leurs revendications vont finalement plus loin que les emplois du temps surchargés, par exemple. Dans les mobilisations, il est souvent question d'écologie, de leur avenir professionnel, de l'arrivée au pouvoir de certains partis politiques. En fait, de plein de facteurs qui pourraient déstabiliser leur futur et sur lesquels personne n'a vraiment la main.
1: Une nouvelle journée de mobilisation est prévue demain en Mayenne avec plusieurs blocages de lycées. Ça sera à suivre sur Ici Mayenne et sur nos réseaux sociaux. Gauthier, la météo, pas de lundi au soleil, c'est un lundi sous la pluie.
4: Non, mais on en est content parce que voilà, il faut que la pluie arrive. On a un temps gris et humide, c'est vrai, pour toute cette journée. Des températures entre 18 et 19 degrés. On aura 17 dans le quartier du Tertre à Laval, 17 dans le nord-est mayennais à Villaines-la-Juhel. Donc grisaille et de la pluie tout au long de la journée. Le soleil pourrait revenir à partir de mercredi. Pour faire la météo avec nous, 02 40 33 67 11 11. Il y a des travaux toujours sur la route entre Fromentière et le viaduc de la Mayenne. La route est barrée dans les deux sens. Et puis là aussi, si vous êtes témoin d'une difficulté, d'un accident, de travaux, prévenez-nous, qu'on informe tout le monde.
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4: 6h38, bienvenue. Bonne fête au Wilfried. En ce lundi matin, nous sommes le 12 octobre. Pour vous accompagner, Suzanne Vega et Luca sur la première radio du département.

0: cas, Suzanne Vega, je regardais les magnifiques vues aériennes du château de Lasset, parce que si vous nous suivez également à la télé sur la 3 le matin, vous voyez aussi comment la Mayenne est belle. Et on vous met un petit lien d'ailleurs, vous pouvez nous suivre également via l'appli ICI et notre site ICI.fr, on met un lien sur la page Facebook d'ICI Mayenne.
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0: Oh, allez, on s'échauffe la voix. Oui, elle a besoin de se réveiller le matin. Généralement, vous pouvez même faire des bulles dans votre café. Dans votre café, pourquoi? Eh bien, parce qu'une chorale recherche des choristes dans le Nord Mayenne. Alors, pourquoi pas vous? Les détails d'ici 10 minutes. Allez, on va faire des vocalises. Oui, personne ne vous entend, je vous assure. Puis, de toute façon, comme le dit si bien Michel...
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0: Michel Berger arrive dans quelques minutes, mais d'abord, à 6h41, rendez-vous avec 100% Sport. C'est l'heure de revenir sur le match de vendredi soir et cette défaite des Tangos 3-2. C'est avec vous, Franck Gauthier. Bonjour Franck.
4: Bonjour Gauthier, bonjour à tous.
0: Alors si on fait les comptes, hein, ouais, c'est la cinquième défaite depuis le début de cette saison. C'était à Pau. Alors décidément, les Lavallois sont véritablement dans le dur. Hein, toujours scotchés à cette dernière place de Ligue 2, Franck.
4: Oui, malheureusement. Mmh. Et c'est encore une fois la déception qui primait vendredi soir au coup de sifflet final. On avait pourtant fondé beaucoup d'espoir après ces trois semaines de coupure. Trois semaines au cours de laquelle les Tangos ont travaillé, ce qui avait pêché sur leur entame de championnat. Il y a aussi cette victoire probante en amical face au Stade Rennais, 1-0 la semaine précédente. Mais dans le Béarn, les Tangos sont malheureusement retombés dans leur travers, et notamment défensivement. En faisant pourtant plus que jeu égal avec les Palois, ils ont encore dû courir après le score. Un premier corner qui fait mouche. Après un marquage laissant à désirer, un deuxième but concédé sur un contre alors que l'équipe n'est pas replacée et au final encore trois buts encaissés. Difficile dans ces cas-là d'envisager un résultat positif. Ah oui. Ce stade Lavallois prend beaucoup trop de buts et offensivement, s'il faut bien avouer que ça joue bien au ballon, il faut reconnaître aussi qu'on ne pèse pas assez devant le but. Il faut être beaucoup plus incisif. On ne peut pas s'en remettre qu'au seul Mathis Oudéyé pour faire la différence. On attend forcément beaucoup plus de Kanté, l'une des recrues offensives estivales, et des autres pour trouver la faille et éviter de toujours avoir à réagir. Il va vraiment falloir appuyer aussi sur ce point-là, tout en réglant, une bonne fois pour toutes, ces errances défensives toujours aussi fatales. Le salut passera par là. De toute façon, les Tangos n'ont guère le choix.
0: Bah c'est sûr, parce que là, on est à 5 points en 8 journées quand même. Qu'est-ce qu'on peut faire? Quelles sont les solutions pour sortir de cette spirale infernale pour David Vigne et pour les joueurs du Stade Lavallois?
4: En effet, la situation est bien délicate actuellement pour les Tangos. Quelle solution? Eh bien, difficile à dire, d'autant plus que le coach David Vigne a déjà essayé pas mal de choses, en changeant les hommes, notamment défensivement. Mais plus jamais, il faut véritablement se réfugier dans le travail et resserrer les rangs. Et surtout, s'accrocher mentalement. Cette fin de match à Pau et cette échauffourée avec notamment l'expulsion de Julien Maggiotti qui avait pourtant hérité du brassard de capitaine après la sortie de Samsana n'a pas envoyé de bons signaux. C'est le terrain qui doit primer avant tout. Il ne faudrait surtout pas que ça lâche dans les têtes. Il n'y a que 8 matchs de jouer et l'équipe lavalloise n'est pas décrochée au classement. Loin de là. Ce mois d'octobre, face à des équipes de leur championnat, est très important pour les Tangos. Après Pau, c'est Clermont qui se présentera ce vendredi à Le Basser. Puis les Tangos auront à se déplacer à Nancy avant de recevoir Boulogne. De quoi pouvoir rectifier le tir sur ces trois prochains matchs afin de sortir de cette zone rouge et surtout d'éviter d'être décroché. On va aussi espérer que la dernière recrue offensive en date, Oumar Konaté, arrivé ces derniers jours en provenance de l'AS Monaco, fasse un bien fou à l'attaque lavalloise et lui permette surtout de retrouver son efficacité. Capital vital pour espérer des jours meilleurs. Sur ce, belle semaine à tous et allez Laval.
0: Allez Laval, effectivement, puisque ICI Mayenne est la radio partenaire du Stade Lavallois et en bon partenaire, on est là dans les mauvais comme dans les bons moments et on ne doute pas que le Stade Lavallois va se reprendre pour ses prochains matchs. Bien évidemment, 100% Sport, c'est à retrouver sur notre site ici.fr. Allez, dans un instant, on va parler de vos animaux et de leur assurance santé. Est-ce que c'est un vrai filet de sécurité ou est-ce que c'est plutôt un gadget de payer pour une assurance santé pour votre animal? Les conseils de notre veto dans quelques secondes.
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0: Bon lundi, 6h46. On s'intéresse

0: beaucoup de familles qui sont obligées de se poser la question de l'euthanasie de leur animal par manque de moyens, ce qui est un drame absolu. L'assurance santé fonctionne comme notre mutuelle pour humains. Vous payez une cotisation, on vous rembourse une grande partie des frais imprévus liés aux maladies lourdes ou aux accidents.
1: Oui, alors si on regarde sur Internet, on trouve plein d'offres avec des prix qui vont du simple au triple. Alors sur quels critères concrets est-ce qu'on doit choisir notre contrat ?
0: Et bien justement, le prix mensuel ne doit absolument jamais être votre seul critère. Une assurance à 10 euros par mois ne vous couvrira qu'en cas d'accident de la route, mais pas si votre chien déclare un diabète chronique. Donc le premier point vital à vérifier, c'est le plafond annuel de remboursement. S'il est bloqué à 500 euros par an, c'est inutile en cas de grosse chirurgie. Optez pour un plafond d'au moins 1500 à 2000 euros. Et ensuite, lisez scrupuleusement les petites lignes sur le délai de carence. C'est la période après la signature où vous payez, mais vous n'êtes pas encore couvert. Ça peut aller de 48 heures pour un accident jusqu'à 6 mois pour une maladie. Et enfin, vous regardez le système de franchise, la petite somme qui reste à votre charge à chaque visite.
1: Bon alors, si j'ai un chien qui est plutôt jeune, il est en bonne santé, est-ce que je peux attendre un peu, qu'il vieillisse, qu'il ait des problèmes pour l'assurer ?
0: Alors surtout pas, c'est la pire des stratégies. Aucune assurance ne prendra en charge une maladie qui s'est déclarée avant la signature du contrat. Si vous attendez qu'il ait de l'arthrose pour l'assurer, les frais liés à son arthrose seront juste exclus des remboursements. L'assurance, ça s'anticipe totalement. Il faut assurer l'animal quand il est encore jeune et en parfaite santé, idéalement vers l'âge de 3 mois. Et en plus, beaucoup de compagnies refusent les nouvelles adhésions passées 7 ans. Donc si vous décidez de ne pas prendre d'assurance santé, la seule vraie option, c'est d'ouvrir un livret d'épargne dès son adoption et d'y verser 30 euros tous les mois.
1: Et voilà, un livret d'épargne pour votre toutou, votre chat, ça peut faire partie des solutions. Pour partager autour de vous les conseils de notre véto Pierre Fabin, il y a le site ici.fr et l'appli ici. 6h49, allez, on se réveille et on est prêt à attaquer cette nouvelle journée, cette nouvelle semaine. Direction la cuisine, le petit-déj, dans les oreilles, vous aurez cette musique de Michel Berger. Il n'y a pas de honte sur la première radio du département. Juste après, on retrouvera Benoît Thérèse, il nous parlera d'une porte ouverte originale

0: Il n'y a pas de honte, Michel Berger, à 6h51, nous sommes le 12 octobre et en 1492, Christophe Colomb découvrait le Nouveau Monde. C'était il y a 534 ans. Lui aussi, tel un explorateur, il nous guide vers un océan de savoir.
1: C'est vrai.
0: C'est 3 plus.
1: C'est vrai.
0: Bonjour Benoît Thérèse.
1: Bonjour Gauthier Peturo, bonjour à tous.
0: Vous êtes venu en caravelle ce matin.
1: Exactement.
0: Sur la Mayenne.
1: Oui, bah, je me suis garé pas loin.
0: En double fil.
1: Exactement.
0: Et on y va pour les 3 plus.
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0: Les infos pratiques, locales, utiles et sympas avec vous Benoît. La première info, c'est un événement dans le cadre d'Octobre Rose.
1: Le centre Malépro à Laval, centre de traitement des cancers par radiothérapie, organise une journée spéciale demain. Et c'est Mélanie Gourichon, l'une des manipulatrices de ce centre, qui nous en dit plus.

0: C'est la première fois que nous ouvrons les portes à notre public de 9h30 à 15h30 pour vous faire découvrir finalement l'ensemble de la prise en charge pour un cancer du sein. C'est-à-dire que vous allez pouvoir vous informer sur le dépistage, les parcours de soins que l'on peut vous proposer. Et puis vous aurez l'occasion aussi d'échanger avec des professionnels et des associations de soins de support et également les équipes qui sont présentes sur place. Donc si vous avez des questions, c'est l'occasion.
1: Atelier gratuit, moment d'échange et découverte aussi des nouvelles technologies pour traiter les cancers. C'est demain de 9h30 à 15h30 au centre Malétroit à Laval qui est situé dans le quartier de la Polyclinique du Maine.
2: La deuxième info concerne les habitants d'une commune du Nord Mayenne.
1: Ceux de Saint-Frabaud-de-Prière, pas très loin de Mayenne, ils sont conviés à une réunion publique dans le cadre du dispositif Participation Citoyenne. C'est un dispositif qui permet d'associer les habitants à la sécurité de leur commune en adoptant une attitude solidaire et attentive. L'idée, c'est d'instaurer un dialogue entre habitants, élus locaux et les forces de l'ordre. Cette réunion en présence de la gendarmerie a lieu ce soir à 20h dans la grande salle communale de Saint-Frabaud-de-Prière.
2: Et puis notre troisième info, il n'est pas trop tard pour donner de la voix.
1: Oui, vous pouvez rejoindre la chorale de l'école de musique et de théâtre de Lernay. Vous avez jusqu'à vendredi pour vous inscrire. Alors n'hésitez pas à venir tester une séance et à rejoindre l'un des créneaux. Pour les adultes, vous pouvez chanter et donner de la voix le lundi soir à Saint-Denis-de-Gâtine, le mardi à Andouillé, et pour les enfants, le mercredi matin à Andouillé et le mercredi après-midi à
2: Et vous retrouvez les 3 plus sur ici.fr. Avant les infos de 7h, un prénom qu'on aime bien.
1: Ah oui.
2: Elle s'appelle
1: Léa.
2: Léa.
3: Elle n'est pas terroriste, elle n'est pas antiterroriste, elle n'est pas

0: Léa et Louise attaquent à 6h56.
1: Les pas à droite, les pas maladroite.
0: Merci d'avoir choisi ici Mayenne pour vous accompagner. Qu'est-ce que vous faites, Benoît? Pourquoi vous avez votre bras en l'air?
2: Parce que je charge du réseau. Non, je suis avec mon téléphone. Effectivement, j'ai le téléphone très très au-dessus de ma tête parce que je me dis que ça a mieux capté au-dessus de notre tête. On en parle justement de cette connexion parfois instable. On va parler des technologies avec nos humoristes du jour et vos infos de 7h arrivent dans quelques minutes.
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0: 6h58 pour bien rire dès le réveil. Il y a l'humour en tube. Et on va voir que l'humanité a fait des progrès, Benoît. Hein.
2: Dans la communication notamment, quoique, c'est pas sûr.
10: Si votre téléphone ne capte pas, ça ne capte pas dans le train, non plus. Hein. Arrêtez de dire c'est du Wi-Fi. T'as vu, il y a le Wi-Fi. Non ! Mais les gens sont là, mais il y a le Wi-Fi maintenant !
11: Non, clairement, hein, à part Jean Castex, personne ne compte sur le Wi-Fi de la SNCF pour garder un contact avec le monde extérieur. En tout cas, Arnaud de Samer a testé pour nous et son retour d'expérience n'est pas hyper, hyper positif.
12: Ce n'est pas du Wi-Fi dans les trains. Hein. Le Wi-Fi, c'est un câble relié à un point A, un débit puissant et stable, à un point B, voilà, avec une connexion permanente. Hein. Dans les trains, ce n'est pas du Wi-Fi. Il n'y a pas de câble hein, au cul des trains. Hein. C'est pas vrai. Hein. Donc arrêtez de dire il y a du Wi-Fi dans les trains, c'est pas vrai.
11: Voilà, bah c'est tout le problème du progrès. Hein. C'est un mot qui ne supporte pas la médiocrité. Soit il y a un net progrès, soit il faut le passer sous silence. Le petit progrès, c'est même pas la peine d'y penser. C'est un peu comme certaines nouvelles professions dont l'utilité en entreprise n'est pas hyper évidente.
13: Il y a les happiness managers. C'est les gens qui gèrent le bonheur, tout ce qui est bonheur. Tu fais quoi dans la vie? Je gère le bonheur, ok. T'es dealer? Non, je suis happiness manager. C'est les gens qui viennent te voir quand t'es en train de bosser, ils viennent te voir, ils disent « T'es heureux là ?» Non ? Ok. Tu veux un dragibus ?
11: C'est vrai que les bombes trônent désormais dans les bureaux de nos managers. Est-ce un réel progrès pour la gestion des ressources humaines ? L'avenir nous le dira. Ce qui est sûr, c'est que c'est un réel progrès pour le chiffre d'affaires des dentistes. Et pour les vannes d'Arun.
0: Oui, c'est sûr. Et en matière de nouvelles technologies, on parlera d'intelligence artificielle tout à l'heure.
2: Oui, notamment ChatGPT, Gemini, Claude. Vous connaissez ces logiciels d'intelligence artificielle. Est-ce que vous les utilisez déjà, alors que ce soit au quotidien ou au travail ? Qu'est-ce que ça vous apporte ? Est-ce que ça vous inquiète ? Est-ce que ça peut vous inquiéter aussi l'émergence de tous ces logiciels d'intelligence artificielle. On attend vos réactions. Vous pouvez déjà nous envoyer un message sur notre WhatsApp, oui. 02 43 67 11 11, un message vocal que vous pouvez enregistrer et on vous attend tout à l'heure à partir de 9h dans Ici, c'est vous.
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0: Bon début de journée, vous écoutez Ici Mayenne, il est 7h.
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0: Bonjour Maïwenn Bordron.
15: Bonjour Gauthier, bonjour à tous.
0: Les lycéens mayennais mobilisés depuis 2 semaines comptent bien faire à nouveau entendre leur colère cette semaine.
15: Et plusieurs blocus sont prévus demain matin dès 7h devant des lycées du département. Depuis 2 semaines, des centaines de milliers d'élèves manifestent dans toute la France pour réclamer notamment davantage de moyens pour l'éducation nationale. Un ras-le-bol généralisé qui s'invite également dans les repas de famille. Héloïse Gosselin, vous l'avez constaté à l'heure du café ce week-end chez une famille mayennaise avec 3 enfants, dont 2 lycéens.
5: Quand le sujet arrive sur la table, l'ambiance devient tout à fait sérieuse. Valentin, 17 ans, retrace sa première mobilisation.
14: Au début, c'était un petit blocus. Après, ça a parlé de bloquer toute la semaine.
5: Sans professeur d'anglais depuis le début de l'année, il décide de se syndiquer et est même reçu par des élus.
14: Alors, je suis quand même très content qu'on ait été reçus et que certains élus nous aient écoutés. Il y en a d'autres qui étaient là et concrètement, on a vu un dédain profond. C'est pas parce qu'on est jeune qu'il faut nous infantiliser et qu'on comprend pas les enjeux du pays, quoi.
16: Dans ce mouvement-là, on découvre quelque chose qui va au-delà de ce qui se passe dans les lycées, en fait.
5: Judica est le papa, également professeur de physique.
16: On essaie toujours de faire attention à ce que les enfants ne rentrent pas dans ces actions violentes, donc se fassent entendre, mais de façon la plus pacifique possible. Donc on est, voilà.
5: Mais sur les réseaux sociaux, les images de violence fusent. Pas de quoi rassurer Leslie, la maman.
17: Alors moi, ça a été aussi de l'angoisse pour moi de voir mes enfants partir en blocus, en manifestation.
5: Pour autant, pas question d'interdire à leurs enfants d'aller manifester pour exprimer leurs opinions.
17: Moi, je suis très fière d'eux. Ils ont plus de culture que moi sur le sujet, clairement. C'est eux qui m'apprennent des choses. Mais non, il y a beaucoup de fierté. Je trouve ça super.
5: Cette mobilisation a permis les premières discussions politiques et la famille s'en réjouit. Pour elle, défendre des idées, c'est aussi ça, former un citoyen.
15: Demain, plusieurs syndicats enseignants appellent à faire grève pour rejoindre la mobilisation des lycéens mayennais. Les revendications portées par la jeunesse pour l'école, les services publics, l'emploi et les salaires sont aussi les nôtres, écrivent la FSU Sud Éducation ou encore la CGT Éducation 53 dans un communiqué. Les enseignants et les parents d'élèves sont donc appelés à participer demain matin au blocus des lycées Lavallois, puis à manifester place de la Trémoille à Laval à partir de 13h30. Les distributeurs de carburant, reçus ce matin par le Premier ministre Sébastien Lecornu, le gouvernement a annoncé la semaine dernière qu'il allait libérer 10 millions de barils de gasoil des réserves stratégique de l'État. L'objectif, c'est de faire baisser le prix du gasoil de 12 à 18 centimes d'euros par litre. Selon le ministre du pouvoir d'achat, Serge Papin, cette baisse des prix pourrait être effective à la pompe dès le début du mois de novembre.
0: C'était une crainte de nombreux usagers de l'hôpital de Laval, payer le parking pour pouvoir se rendre au centre hospitalier.
15: Ce scénario a été envisagé par la direction du centre hospitalier dans le cadre de gros travaux de modernisation de l'établissement à partir de 2028. Le maire de Laval, Florian Bercot, s'y était opposé. Finalement, le stationnement restera bien gratuit. La direction de l'hôpital le confirme à Ici Mayenne. Une décision qui rassure Françoise, cette habitante de Gennes-Longuefuy dans le sud Mayenne, vient toutes les semaines rendre visite à son fils.
18: C'est bien qu'il reste gratuit, hein, parce que déjà, on ne vient pas ici par joie. Et si en plus, il faut payer, c'est pas top quand même. Hein. Je comprends aussi que ça coûte cher. Enfin, y a l'entretien, il y a plein de choses. Mais on n'a pas des revenus, nous, maintenant, qui nous permettent aussi de... On ne va pas garer notre voiture à 2-3 km, on va pas prendre de bus. Enfin, moi, je suis pas de Laval. Je viens à Laval voir mon fils 2 fois par semaine, qui est malade, qui est en centre de rééducation. 2 fois par semaine, je suis à la retraite, j'ai pas des revenus énormes. Donc, c'est vrai que s'il fallait payer, je pense que malheureusement, faudrait faire des concessions. Peut-être venir le voir qu'une fois au lieu de 2. Et déjà, d'être hospitalisé, c'est déjà pas génial. Et en plus, si on voit pas sa famille, non. Mais si c'est pas payant, c'est très bien pour moi.
15: Un reportage à retrouver sur ici.fr. De nombreux agriculteurs mayennais très inquiets après l'annonce de la fin de collaboration avec le groupe alimentaire Savencia. Le géant laitier souhaite mettre fin à ses relations commerciales avec plus de 600 éleveurs basés en Mayenne, mais aussi en Sarthe et dans le Maine-et-Loire. Tous font partie de l'organisation de producteurs Les Trois-Rivières. Ils ont jusqu'au 15 avril 2028 pour trouver un autre collecteur de lait. On y revient dans l'info d'ici à 7h32.
0: Ils souhaitent rassembler la gauche sans la France insoumise à l'élection présidentielle de 2027.
15: Raphaël Glucksmann est sorti vainqueur hier soir de la primaire sociale démocrate organisée notamment par le Parti Socialiste. Le député européen a été élu dès le premier tour avec 66% des voix, loin devant le premier secrétaire du PS Olivier Faure qui a rassemblé 14% des suffrages. Une large victoire fêtée hier soir dans un bar de Paris avec des militants de place publique, le parti de Raphaël Glucksmann et du PS Nicolas Piguet.
19: Une rose à la main et sous la clameur des militants, Raphaël Glucksmann arrive à pied et se fraye un passage dans la nuée de journalistes pour s'adresser à ses troupes.
20: Je voulais vous remercier du fond du cœur parce que cette victoire, c'est la vôtre. Partout dans le pays, je veux que vous alliez partout. Vous êtes celles et ceux qui allez redonner de la force à la gauche.
19: De quoi enthousiasmer Chiara, 32 ans, elle est militante socialiste.
21: Je l'avais déjà vu dans des meetings, dans des réunions, etc.
1: Mais là, j'ai vu un futur candidat à la présidentielle et j'aurai même un président. Et je le sens très sincère dans son remerciement. Et c'est quelqu'un d'honnête. Et ça va parler aux Français et aux Français.
19: Reste maintenant à profiter de la dynamique, se rassembler. Et que le 36 ans est adhérent PS, il espère que les perdants de la primaire seront les premiers à jouer le jeu.
21: Les militants socialistes ont voté en majorité pour Raphaël Glucksmann. J'espère que tout socialiste qui a pu se porter candidat ce soir saura eh bien, le reconnaître. Le temps est suffisamment grave pour qu'on ne puisse pas se mettre tous ensemble à fond dans cette bataille.
19: Une bataille qui s'annonce intense et violente. En fin de soirée, au moment de rentrer dans son taxi, Raphaël Glucksmann est enfariné par un jeune. Le candidat s'engouffre dans sa voiture qui démarre en trombe. Le jeune s'enfuit. La campagne est lancée.
15: Parmi les militants et les élus présents hier, Guillaume Garot, le député socialiste de la Mayenne, il était à Paris pour célébrer la victoire de Raphaël Glucksmann. Pour l'élu mayennais, le patron de Place Publique est le seul candidat de gauche capable d'atteindre le second tour de la présidentielle face à Marine Le Pen pour le Rassemblement National. On en parle ce matin avec Guillaume Garot. Il est l'invité d'ici Mayenne à 7h47. 4700 personnes vêtues de rose hier autour d'Espace Mayenne à Laval. Record de participation pour les foulées roses. Cet événement est organisé dans le cadre d'Octobre Rose, un mois dédié à la lutte contre le cancer du sein. Depuis le lancement des foulées roses il y a 14 ans, plus de 500 000 euros ont été collectés pour la recherche médicale et l'accompagnement des malades du cancer en Mayenne. Nos voisins rennais sont remontés hier soir sur la troisième marche du podium de Ligue 1 de football. Les rouges et noirs se sont largement imposés à domicile. 4-1 face à Auxerre. C'était la sixième journée du championnat.
0: 7h07, la semaine démarre avec de la grisaille, Benoît.
2: Oui, et quelques petites pluies qu'on va retrouver comme ça tout au long de la journée, des pluies intermittentes. Le soleil qui fera plutôt son retour pour mercredi. D'ici là, on a un temps plutôt instable. Les températures de 16 à 19 degrés pour les maximales cet après-midi. Nous aurons 16 degrés à Goron, 18 degrés à Cullen-Saint-Gau dans le sud du département. Et les températures qui actuellement sont comprises entre 12 à 14 degrés, on a par exemple 13 degrés dans le Pays de Cran, à la Selle Cranaise, avec une petite pluie et un petit peu de vent également ce matin. C'est Michel qui nous partage ses conditions météo sur la page Facebook d'ici Mayenne.
0: Sur la route entre Baie et Isée, il y a toujours des travaux.
2: Oui, ça va durer encore plusieurs semaines jusqu'au 15 novembre. Ça concerne les deux sens de circulation sur cet axe Mayenne-Sillé-Guillaume qui est très emprunté, notamment le matin. Une déviation est donc à suivre.
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0: Allez, on se met aux couleurs de Rennes ce matin, puisque on l'a fait dit.
15: Elle porte plus chance
0: que l'orange et noir. Ça, oui. Ouais, on est d'accord. Allez, on soutient quand même nos tangos qui sont dans une période plus difficile. Allez, nous, on se met en rouge et noir tout de suite avec Jeanne Masse.

0: Rouge et Noir, Jeanne Masse. Une chanson sur la résilience. La résilience, c'est la capacité à surmonter une épreuve difficile et à se reconstruire de façon positive. Et justement, la résilience, on va en parler demain, Benoît.
1: Oui, parce qu'il y aura une journée spéciale toute la journée avec nous sur ICI Mayenne. Alors, la résilience, c'est faire face notamment à tout type de coup dur, oui. Faire face à une catastrophe. Alors, ça peut notamment être une catastrophe naturelle liée à la météo. Comment on se relève en quelque sorte, comment on fait pour aussi se prémunir de ce genre d'événement.
0: Et comment votre radio continuera de vous accompagner, même en cas de tempête, en cas de crise. Demain, c'est la journée de la résilience et on vous en parlera tout au long de la journée sur votre radio ICI Mayenne.
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0: Bon début de journée, il est 7h12, vous écoutez ICI Mayenne. Ah ben je vois que vous avez des cacahuètes, oui. Benoît, je peux vous en prendre
1: non,
0: une?
1: Non, c'est pas pour
0: vous, mais
1: non, ne piquez pas les cacahuètes de Jimbo.
0: C'est qui Jimbo?
1: Jimbo, c'est l'éléphant de la compagnie Rêve de Cirque, qui est à Laval ce week-end.
0: Mais alors, vous savez que Jimbo, en fait, c'est pas un vrai éléphant, c'est un animatronique.
1: Oui, mais c'est pas grave, il mange quand même des cacahuètes.
0: D'accord.
1: Je me suis renseigné sur son régime alimentaire, il aime bien ça.
0: Bon. Eh bien,
1: alors je vous redonne.
0: Et on vous offrira vos places pour aller voir Rêve de Cirque. La troupe arrive justement cette fin de semaine sur l'hippodrome de Laval et on a un pass famille à vous offrir pour 4 personnes. Pour ça, il faut jouer à mytho, pas mytho.
1: Exactement, c'est d'une valeur de plus de 100 euros. Hein. D'ailleurs, ce pass famille, donc c'est un très très gros cadeau. Mytho ou pas mytho, on va vous poser une question. Il va y avoir, comme chaque matin, deux affirmations. Quelqu'un va dire la vérité, quelqu'un va raconter n'importe quoi.
0: Qui donc ?
1: À vous de déceler quelle est la bonne affirmation. Oui, on vous attend effectivement, vous jouez avec nous dès maintenant.
0: Moi, je peux vous prendre une cacahuète du coup ?
1: Allez, je vous en donne.
4: Alors, l'apéro.
0: Ouais, c'est gentil. Bien.
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0: 7h15, le numéro de téléphone pour nous contacter, pour jouer avec nous, vous le connaissez, 02 43 67 11 11. Chaque matin, on vous informe également avec Maïwenn Bordron et avec David Ossiou pour Mon Œil. Bonjour David.
6: Bonjour Gauthier, bonjour Maïwenn.
4: David, le mondial de l'auto ouvre ses portes aujourd'hui à Paris alors que les Français ont de moins en moins les moyens d'acheter une voiture neuve. Citroën ressuscite la mythique de chevaux.
6: Enfin, pour l'instant, c'est un concept car, mais la nouvelle Dodge est annoncée pour 2028 et les premières images diffusées ce week-end montrent une sorte de jouet, un doudou, électrique bien sûr. Il va falloir oublier le bruit mythique du moteur de son ancêtre. C'était beau. Le prix, autour de 15 000 euros, voire autour de 10 000 si les aides de l'État existent encore. Et là, ce serait un vrai soulagement. Parce qu'aujourd'hui, une voiture neuve coûte en moyenne plus de 36 000 euros et les 10% des ménages les plus aisés réalisent près d'un tiers des achats. La voiture neuve est un produit de luxe. Il faut dire que les constructeurs ont transformé nos voitures en véritable ordinateur sur roues. Il y a toujours plus d'écrans, d'électronique, d'intelligence artificielle et les prix qui grimpent avec. Mais est-ce que c'est vraiment ce qu'on demande? Selon un sondage Ipsos BVA, seuls 36% des Français interrogés sont séduits par exemple par la possibilité de garer leur voiture depuis leur smartphone. Alors Citroën revient à ses fondamentaux, parce que la 2 chevaux c'était précisément ça, une voiture populaire, sans superflu, accessible au plus grand nombre. D'ailleurs, est-ce que vous savez ce qu'avait exigé le patron de Citroën dans les années 30 ? Que ses ingénieurs conçoivent une voiture capable de traverser un champ labouré avec un panier 2 sans en casser un seul. D'ailleurs, sur la nouvelle 2 chevaux qui est présentée au Mondial tout à l'heure, Citroën a même prévu un rangement spécialement conçu pour transporter des œufs dans les portières. Près de 90 ans plus tard, le défi est presque le même. Sauf qu'aujourd'hui, ce ne sont plus les œufs qu'il faut éviter de casser, c'est la tirelire des Français. Reviens 2 chevaux, vite, les Français sont fauchés.
4: David aussi, où vous portez votre regard sur l'actualité tous les matins, c'est à 7h15 sur Ici Mayenne.
0: Il est 7h17, de la pluie pour démarrer cette semaine, ça fait bien plaisir Benoît.
1: Ah oui, on ne va pas ouvrir le toit de la Deudoche hein, aujourd'hui, on va rester toit fermé avec un ciel qui reste bien gris sur l'ensemble du département et effectivement des averses, alors pas forcément de grosses pluies, ouais, mais quand même des précipitations comme ça intermittentes tout au long de la journée. On gardera un ciel humide d'ailleurs demain, c'est mercredi où on aura à nouveau du soleil pour les températures de 16 à 19 degrés cet après-midi et puis des températures qui sont comprises actuellement entre 11 et 14 degrés.
0: Il est 7h17, merci d'avoir allumé la radio ou la télé pour vous accompagner en ce lundi matin. Voici Lewis Capaldi avant de

0: Et comme Lewis Capaldi, on vous souhaite le meilleur. Wish you the best à 7h21. Mytho
1: ou pas mytho,
0: notre jeu qui chaque matin vous met des étoiles dans les yeux, puisque ce samedi vous pourrez à l'Hippodrome de Laval assister au spectacle Rêve de Cirque avec des artistes sur scène, pas d'animaux, hein, on tient à le préciser, mais un très beau cadeau puisque c'est un pass famille d'une valeur de plus de 100 €.
1: Oui, exactement, il y aura des jongleurs, des acrobates, des clowns bien évidemment. Lui ce n'est pas un clown, enfin je ne crois pas, c'est Reynald qui joue avec nous. Bonjour Reynald.
2: Bonjour.
1: Vous êtes Bonjour. À Goron, Reynald. Vous travaillez dans la valorisation des déchets et vous aimez notamment les animaux, l'humour aussi. Donc peut-être que vous êtes très très fort en blague. On va voir ça, Reynald.
2: Je suis pas bon en blague, mais bon.
1: Alors si vous n'êtes pas bon en blague, présentez-nous votre métier et qu'est-ce que vous faites exactement?
2: Je travaille dans la valorisation des déchets à Goron, le vide, le tonnerre des cartouches.
1: Alors ah oui.
2: Et après, on les renvoie pour les recycler. Quoi.
0: Quand vous parlez de cartouches, c'est les cartouches d'imprimantes, ce genre de choses?
2: Oui, c'est pour les imprimantes, mais c'est du tonnerre. C'est pas de langue dedans, c'est du tonnerre, c'est de la poudre.
0: D'accord. Oh. Oui, vous parlez pas du tonnerre, l'orage, quoi. D'accord.
2: Non.
0: C'est bien noté. Il y a pour gagner ce passe-famille pour 4 personnes, pour aller voir Rêve de Cirque à l'Hippodrome de Laval ce week-end. Eh ben, il y a une question, parce que c'est le principe de mytho, pas mytho, mais un seul de nous deux donnera la bonne réponse.
1: Oui,
0: attention.
1: C'est moi qui donne la bonne réponse ce matin. Cette question concerne évidemment le cirque, puisqu'on vous emmène au cirque avec ce cadeau du jour. Au cirque, souvent, on peut voir des gens qui marchent sur un fil,
0: oui,
1: des funambules.
0: Mais oui, exactement.
1: Et il y a également une chanson qui s'intitule « Sur le fil ».
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1: Et alors, la question, c'est qui chante, qui interprète cette chanson sur le fil?
0: Ah, moi, je sais.
1: Ouais,
0: je sais.
1: Nous.
0: C'est Laurie.
1: C'est Laurie?
0: Oui.
1: Ben non, pas du tout.
0: Mais si, vous savez, elle chantait c'est le Weeknd. Et puis sur le même album, il y avait sur le fil.
1: Et Positive Attitude aussi, c'était sur le même album.
0: Le même album.
1: Vous racontez n'importe quoi, Gauthier. On a bien reconnu la voix, c'est la voix de Jennifer.
0: Oh, absolument.
1: C'est
0: pas.
1: Le retour de la Starac en plus ce week-end. Non. C'est d'actualité. Non, franchement, ça, c'est la voix de Jennifer. Vous êtes d'accord, Reynald?
2: Jennifer.
0: Vous laissez pas embobiner, Reynald. Qu'est-ce que vous nous avez dit?
2: Non, Jennifer. Vous m'aurez pas.
0: Ah bon, bah si on vous a pas, alors, effectivement.
1: Bravo, Reynald.
0: C'est gagné. Vous remportez votre passe famille pour aller voir ce nouveau spectacle de la compagnie Rêve de Cirque. Ce sera samedi sur l'Hippodrome de Laval. Un grand bravo à vous, Reynald.
2: Merci, de rien, ça me fait plaisir.
0: Ah bah oui, bah on est ravis de vous faire ce cadeau. Vous nous direz ce que vous en avez pensé, d'accord? Qui va vous accompagner, Reynald?
2: Bon, ma copine.
1: Parfait. Et alors, on peut se prendre en photo avec l'éléphant de Rêve de Cirque. Alors, on rappelle que c'est pas un vrai éléphant, c'est un animal électronique, mais c'est plus vrai que nature. Et on peut repartir avec sa photo souvenir.
0: Super. N'apportez pas de cacahuètes, puisque c'est pas un vrai éléphant, Reynald. Je vous souhaite une belle journée. Merci d'avoir joué avec nous, Reynald.
2: Merci, bonne journée, au revoir.
0: Et si vous aussi, comme Reynald, vous voulez tenter votre chance, bah rendez-vous demain, même heure, avec notre jeu Mytho, pas mytho.
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0: Les initiatives positives dans notre département, elles sont à découvrir chaque matin avec Cédric Ruiz. Ici, ça marche. Alors aujourd'hui, nous sommes avec la présidente de l'association Ancel contre le cancer.
1: Ouais, c'est une association qui organise chaque année un spectacle équestre. Celui de cette année aura lieu fin de semaine prochaine, le samedi 24 octobre. Ce sera sur l'agricampus de Laval. Héloïse Duval-Huette nous explique pourquoi ça marche depuis bientôt 10 ans.
6: Alors déjà, je pense parce qu'on a une super équipe de bénévoles qui est toujours prête à relancer une nouvelle édition, à être présente pour toute la préparation et le jour J. On a la chance aussi d'avoir des partenaires qui nous suivent pour chaque édition et ça vraiment c'est hyper important parce que sans eux, le résultat ne serait pas du tout le même. Donc, on les remercie vraiment encore une fois. Et puis, j'ai la chance d'avoir pas mal baigné dans le milieu du spectacle équestre aussi dans mon travail et de connaître plusieurs artistes équestres. Et ça nous permet du coup de renouveler la programmation chaque année pour proposer un tout nouveau spectacle. Ce qui fait que les spectateurs qui sont venus depuis la première édition chaque année, ils ont pu voir des numéros complètement différents.
1: Et puis, depuis 2017, ce sont près de 26 000 euros qui ont été reversés à la Ligue contre le cancer. Et ça, c'est quand même exceptionnel.
6: Oui, oui, oui, tout à fait. Et en même temps, on a envie de faire encore plus. Sachant que sur ces 26 000 euros, il y en a 9 700 euros qui viennent de l'édition de l'année dernière, qui était notre tout premier format en mode soirée à l'Agricampus de Laval. Donc, on espère pouvoir faire monter ce chiffre encore plus dans les années à venir.
7: 500 personnes devant vous, ça représente quoi aussi à l'Agricampus l'année dernière ?
6: Ça représente une salle comble parce que du coup on était complet, donc ça faisait beaucoup de monde et c'est chouette de voir toutes ces personnes réunies pour une belle cause et pour passer une belle soirée.
7: Oui, il y a la préparation, il y a le jour du spectacle comme cette année, le 24 octobre. Et lorsque vous remettez ensuite le chèque à la Ligue, est-ce finalement le moment peut-être le plus fort, la transmission de votre travail, de l'investissement à la recherche aussi ?
6: C'est vrai que c'est un moment fort où on convie justement tous les bénévoles qui nous ont aidés pour concrétiser ce beau chèque. Donc c'est toujours un moment riche en émotions.
1: Héloïse Duval-Huette, cavalière et présidente de l'association Ancel contre le cancer. On rappelle donc que la représentation, ce sera l'Agricampus de Laval fin de semaine prochaine, oui. Samedi 24 octobre. Et vous retrouvez cette interview dans son intégralité en allant sur notre site internet. Ici, ça marche tous les jours. Les invités de cette émission avec Cédric Ruiz. On rappelle qu'il y avait les foulées roses à Laval hier, oui. Et qu'il y a eu un record. Mayouen va nous redonner le chiffre des participants dans quelques instants.
0: C'est à suivre dans quelques secondes. Un événement à ne pas rater si vous aimez le monde du cheval. C'est aujourd'hui, c'est à Nuit sur Vicoin. Ça a démarré hier. Les célèbres courses qui se poursuivent. Aujourd'hui, il y aura d'ailleurs le prix ici Mayenne.
1: Ah oui, c'est à 15h, c'est ça ?
0: C'est ça, il sera décerné cet après-midi. Encore une belle journée de course sur l'hippodrome de Nuit-sur-Vicoin.
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0: Le Cœur qui fait boum est une chorale inclusive où des personnes au parcours différent, avec et sans handicap, se produit depuis 2022 sur de nombreuses scènes mayennaises. Pour son premier album, un financement participatif est lancé. Sa sortie est prévue pour le 17 octobre pour un concert exceptionnel aux Ondines à Changé.
1: Et toi la vague du kitesurf, de l'audace du colporteur.
0: C'était Le Cœur qui fait boum avec Hey Toi.
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5: 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C'est lundi, nous sommes le 12 octobre et il est 7h30. L'actualité en Mayenne, Mayouen Bordron, des centaines d'éleveurs mayennais vont devoir trouver une solution pour vendre leur lait.
6: Le groupe alimentaire Savencia vient d'annoncer qu'il mettrait fin à leur relation commerciale dans un an et demi. Plus de 600 éleveurs de la Mayenne, de la Sarthe et du Maine-et-Loire sont concernés. Précision sur ce dossier dans l'info d'ici à 7h32. Raphaël Glucksmann sera candidat de la gauche social-démocrate à l'élection présidentielle de 2027. Le patron de Place Publique a largement remporté hier le premier tour d'une primaire organisée notamment par le Parti Socialiste. C'est le seul à pouvoir battre Marine Le Pen, selon Guillaume Garot, le député socialiste de la Mayenne et l'invité d'Ici Mayenne ce matin à 7h47. Une vague rose a déferlé sur Laval hier matin. 4700 personnes ont participé aux foulées roses autour d'Espace Mayenne. Cet événement organisé dans le cadre d'Octobre Rose vise à sensibiliser les Mayennais au cancer du sein. Il est 7h31 sur Ici Mayenne. On vous retrouve Valentine Letesse pour l'info en 90 secondes.
7: La gauche a son candidat pour la présidentielle. Raphaël Glucksmann remporte la primaire avec 66% des voix, quand le candidat en seconde position n'en cumule que 14%. Il s'agit d'Olivier Faure, le patron des socialistes, qui appelle à l'unité, à nous tous de forger ensemble un esprit de victoire. Manger ou rouler, manger ou payer le loyer, vous êtes 7 millions en France à manquer de nourriture pour raisons financières. Un quart des 18-24 ans sont même concernés selon ce nouveau rapport d'Action contre la faim. La quatrième semaine de mobilisation démarre pour le mouvement lycéen, avec à l'horizon les vacances de la Toussaint. Pour les syndicats, il faut donc marquer le coup demain avec ce nouvel appel à manifester dans toute la France. Comment diviser par deux le déficit de la Sécu ? Le projet de budget du gouvernement arrive en commission à l'Assemblée avec 1600 amendements, preuve de la différence de point de vue pour parvenir à ces économies. Le texte prévoit pour l'instant de ne pas revaloriser les pensions de retraite en fonction de l'inflation en janvier. C'est l'histoire d'un ostéopathe qui se vantait de soigner des célébrités, de traiter des tumeurs à distance et de traverser des êtres. Antonino Mercuri est jugé à partir d'aujourd'hui à Paris pour abus de faiblesse, soupçonné d'avoir soutiré 13 millions d'euros à ses clients. Et puis la fin d'une série noire pour l'Olympique de Marseille. Après 5 défaites consécutives, l'OM a conclu la 6e journée de Ligue 1 de foot sur une victoire à 3, 2-0.
6: Valentine Letesse pour l'info en français dans le monde en 90 secondes. C'est un nouveau coup dur pour de nombreux éleveurs mayennais. Le géant laitier Savencia a annoncé la semaine dernière la fin de leur relation commerciale avec l'organisation de producteurs Les Trois-Rivières. Ce sera d'ici le 15 avril 2028. 615 éleveurs sont concernés au total. Ils sont basés en Mayenne, mais également en Sarthe et dans le Maine-et-Loire. Les producteurs laitiers dénoncent une décision unilatérale. Marcelin Robine.
8: Le conseil d'administration de l'OP Les Trois-Rivières explique dans un communiqué ne pas comprendre le changement d'attitude de Savencia, qui par le passé, selon les éleveurs, a toujours été dans la discussion et la construction. D'après les agriculteurs, le prix du lait depuis le début de l'année est payé 50€ en dessous du prix de revient pour 1000 litres. Pour les dirigeants de l'OP Les Trois-Rivières, Savencia reproche aux éleveurs, je cite, de simplement défendre le revenu des 615 producteurs. L'entreprise agroalimentaire rejette la responsabilité de la rupture de la relation commerciale sur les agriculteurs, selon le collectif. effectifs. Le groupe Savencia n'a pas répondu à nos sollicitations. Une assemblée générale des éleveurs est prévue mercredi afin de mettre en place une stratégie pour les prochaines semaines.
6: L'organisation de producteurs Les Trois-Rivières alimente la fromagerie Perrault à Château-Gontier-sur-Mayenne et la fromagerie Tessier dans le Maine-et-Loire. Cette OP a été lancée il y a 5 ans. Comment elle fonctionne, Marcelin ?
8: Avec un objectif pour les éleveurs, mieux négocier le prix de vente de leur lait. Pour cela, ils ont élaboré leur propre formule de prix, une formule mathématique qui leur garantit un prix de vente minimum malgré les fluctuations du marché. Aujourd'hui, 330 fermes font partie de ce collectif en Mayenne, en Sarthe et dans le Maine-et-Loire. 242 millions de litres de lait sont vendus chaque année au groupe Savencia qui fabrique au sein de la fromagerie Perrault à Château-Gontier-sur-Mayenne les fromages Vieux Pané, Folle Épi et Chamois d'Or. À Cornillé-les-Caves, c'est le célèbre Caprice des Dieux qui est notamment produit par la fromagerie Tessier. En mai dernier, Savencia indiquait à Ici Mayenne représenter 10% des volumes de lait collectés dans notre département.
6: Cette rupture des relations commerciales entre Savencia et l'OP Les Trois-Rivières intervient dans un contexte déjà compliqué, Marcelin.
8: C'est une nouvelle onde de choc qui frappe la filière laitière, dénonce la Fédération nationale des producteurs de lait, une association spécialisée qui dépend du syndicat majoritaire FNSEA. Car il y a 2 ans, le géant Lavallois Lactalis a annoncé réduire son volume de collecte de 450 millions de litres sur plusieurs années. Des centaines de producteurs ont dû retrouver des débouchés, notamment dans l'est de la France. En Mayenne, on se souvient également des longues discussions et des milliers de litres de lait jetés suite à la liquidation judiciaire de la fromagerie d'Entrammes au printemps dernier. La recherche de nouveaux débouchés est compliquée. À cela s'ajoutent les conséquences de l'été caniculaire avec un manque de fourrage qui fait exploser les coûts de production pour les agriculteurs, d'où la vive inquiétude des 615 producteurs de l'OP Les Trois-Rivières.
6: Un dossier à retrouver en détail sur ici.fr. Benoît, la météo, c'est simple, c'est en deux mots, c'est de la pluie et de la grisaille.
9: C'est ça, c'est bien résumé. Alors de la pluie, pas tout au long de la journée quand même, mais on va avoir pas mal d'averses successives, avec un ciel qui va rester bien gris de ce matin jusqu'à ce soir, ça c'est sûr. Le soleil fera son retour a priori mercredi. Les températures, on a actuellement des températures qui sont comprises entre 10 et 14 degrés. On a par exemple 14 degrés à côté de Lacé-les-Châteaux, d'après Sophie qui nous appelle du Haut-Saut-Bretignolles, et de 16 à 19 pour les maximales cet après-midi. Comptez 16 degrés à Champfrémont dans le secteur des Avaloirs, pas très loin de Pré-en-Paille-Saint-Sanson, à 18 degrés à Saint-Berthevin, à côté de Laval, cet après-midi.
5: Sur la route aujourd'hui et demain, c'est barré à Chaillan.
9: Oui, c'est la route principale de Chaillan, la principale rue qui est en travaux dans les deux sens de circulation. Dans le même secteur, il y a également des travaux à Ernée, route de Juvigné. Là aussi, c'est dans les deux sens de circulation et une déviation est à suivre.
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5: Allez, un terreau de conjugaison ce matin.
9: Oh non.
5: Si je vous demande le subjonctif plus que parfait, ça fait peur. Hein.
9: Déjà, il faut savoir qu'est-ce que c'est que le subjonctif.
11: Je fusse. Bah
5: alors, juste la première personne du pluriel, c'est quoi?
9: Première personne, nous?
5: Mais oui,
9: ah oui.
5: C'est ce que chante Julien Doré.
12: Non,

0: vous réveiller en écoutant Ici Mayenne. Vous avez bien raison. C'était Julien Doré avec nous.
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0: Qui veut un café?
3: Moi.
0: Vas-y, c'est ma tournée.
4: Trois cafés gourmands pour Mathieu.
0: Ah non, mais j'ai pas prévu les petites viennoiseries en plus et les petites pâtisseries.
4: Vous demandez.
0: Il est 7h40. Soyez les bienvenus sur la première radio du département. Alors, si je vous dis le Capitole,
3: ah
0: vous
3: oui,
0: me répondez.
3: Bah, le Congrès américain, les États-Unis,
4: Washington.
0: Ah oui, ah alors, oui, je pensais plutôt le Capitole en France. Vous voyez, parce que il y a aussi le Capitole à Toulouse.
5: Oh, Toulouse.
0: Plutôt la place du Capitole, et on vous emmènera justement dans la ville rose avant 8h. Ville qu'on aurait pu appeler la ville bleue aussi.
3: Mais, ouais, mais ça marche moins bien avec l'accent du sud-ouest.
0: Stéphane Bern nous racontera ce côté un peu méconnu de la ville de Toulouse avec son voyage dans le temps. Ce sera d'ici un petit quart d'heure. Mais d'abord, on découvre comme chaque jour des initiatives mayonnaises avec Claire Martin et Clairement Mayonnais. Et on va se préparer pour un marché près de Mélédumène.
3: Oui, un marché d'automne prévu à la Cropte dans un château qui habituellement est fermé au public. Ce sera dimanche de 10h à 17h. Claire, vous nous en dites plus puisqu'on se rend avec vous sur place.
6: Oui, c'est au château de la Carrière. Alors quand on arrive sur place, la première réaction, c'est waouh. Vous tombez nez à nez avec un majestueux château qui date de 1824. Depuis 11 ans, c'est Suzy Jackson, une Australienne, qui en est la propriétaire. 11 ans qu'elle rénove intérieur et extérieur à son goût. Mais alors que fait-elle dans ce château? La réponse avec la gérante Sophie T, qui parle français. Nous voici face au château, juste à côté de la fontaine.
7: Donc on fait des retraites pendant une semaine, ça peut être de la peinture, de la couture, du yoga, des brocantes. Et donc les gens viennent ici pendant une semaine. Suzy fait des cours de cuisine, moi je fais des cours de fleurs. Et on les loge et les nourrit, on leur fait découvrir la Mayenne.
6: Bon, nous la Mayenne on la connaît, en revanche l'intérieur du château de la Carrière est privé. Donc exceptionnellement aujourd'hui je vous y emmène, direction le premier salon du château s'il vous plaît, parce qu'il y en a trois en tout.
7: C'est le salon exotique pour vous faire voyager. Alors voilà,
6: waouh.
7: Le salon exotique, les murs ont été peints à la main par un artiste de Laval. Déjà, on a quatre fenêtres, porte-fenêtres, avec des encadrements en bois qui font sûrement à peu près 4 mètres de haut. On a une superbe cheminée en marbre à cajou, avec un immense miroir qui va jusqu'au plafond façon or. On a quatre chaises énormes bordées d'or avec du tissu en velvet marron.
6: Sont d'époque, hein, d'ailleurs, les chaises.
7: Oui. Alors, les chaises étaient déjà au château.
6: Voilà, vous l'avez compris, dans ce château, tout est grandiose. Mais l'idée de la propriétaire Suzy, c'est vraiment celle-ci.
7: Que les gens se sentent chez eux quand ils viennent ici. Qu'il y ait assez d'épaisseur pour que ce qu'on voit la première fois, et quand on repasse dans un salon la deuxième fois, on va découvrir d'autres choses. Donc, il y a vraiment une idée de découverte par le côté magique qui est créé.
6: On continue la visite derrière le château The Garden, le jardin avec ses dépendances.
7: Là, il y a ce qu'on appelle la grange, salle à manger, salon, avec une cuisine équipée. Sinon, on a une chapelle. Donc, la chapelle sert de boîte de nuit, discothèque pour les mariages, ou bien aussi on peut servir à manger pour des événements, pour des anniversaires.
6: Et vous êtes combien à travailler ici?
7: On a deux jardiniers à plein temps. Suzy qui s'occupe de faire à manger. Et moi, toutes les visites qu'on organise et tout ça. Je m'occupe des invités, je fais les tables et les fleurs. Et l'Instagram.
6: Il faut au moins ça, hein, parce qu'il y a une piscine, des plantes aromatiques, une fontaine, une serre, un jardin potager.
7: Et à côté, nous avons tout le long du mur, c'est un verger.
6: Si vous deviez résumer l'ambiance de ce château, ce qui vous plaît...
7: Magic. C'est la magie du château de la Carrière. Les gens le ressentent quand ils sont là. C'est paisible, ça fait du bien à l'âme.
3: Sophie T, qui travaille à ce château de La Carrière, c'est à la Cropte, qui sera exceptionnellement ouvert dimanche pour ce marché d'automne avec des producteurs. Il y aura aussi un défilé de mode et un concert de gospel.
0: Sympa.
3: C'est un lieu qui est très sympa. Il y a notamment dans le parc un échiquier géant. Oh. Alors pour les fans d'échecs, vous allez pouvoir vous amuser également. Et on retrouve évidemment toutes les infos en allant sur notre site internet, la rubrique C'est clairement Mayenne avec Claire Martin.
0: Il est 8h moins le quart. Raphaël Glucksmann est sorti vainqueur hier soir de la primaire social-démocrate en vue des prochaines élections présidentielles. Le député socialiste de la Mayenne, Guillaume Garot, est notre invité. Sa réaction dans moins d'une minute.
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0: Bon début de journée, 7h46. Raphaël Glucksmann a largement remporté hier soir la primaire de la gauche social-démocrate. Le patron du parti Place Publique s'est imposé dès le premier tour du scrutin avec 66% des voix et sera donc candidat à l'élection présidentielle de 2027. On en parle ce matin avec l'un de ses soutiens dans notre département. Maïwenn Bordon, vous recevez ce matin le député socialiste de la Mayenne.
6: Bonjour Guillaume Garot.
8: Bonjour.
6: Pour la première fois depuis 60 ans, il n'y aura pas de candidat socialiste à une élection présidentielle. Votre parti va pouvoir continuer à exister dans ces conditions où il est voué à disparaître?
8: Je ne suis pas d'accord avec ce que vous venez de dire. Raphaël Glucksmann, qui a été très nettement élu hier, est le candidat des socialistes. Il est le candidat de Place Publique. Il est le candidat d'une gauche
6: socialiste, écologiste, républicaine.
8: Mais c'était déjà le cas aux élections européennes. Il conduisait la liste, par deux fois, de cette gauche-là avec les socialistes. Donc, vous savez, aujourd'hui,

0: Que ce sera possible. Vous savez, moi j'entends beaucoup et je lis ce qui se dit. Ah, Jean-Luc Mélenchon est le seul à gauche, en fait. Ben non, c'est pas vrai. Parce que si Jean-Luc Mélenchon était au deuxième tour de l'élection présidentielle face à Marine Le Pen, vous savez, le scénario, il est écrit. Hein. C'est Le Pen qui gagne, et dans les grandes largeurs. Donc, aujourd'hui, il faut qu'il y ait un candidat de la gauche qui soit capable de rassembler, qui soit capable de parler aux uns et aux autres pour ensuite, au deuxième tour, s'imposer face à Marine Le Pen. Je crois vraiment que c'est possible s'il y a un projet qui est solide, et le projet de Raphaël Glucksmann est solide. Pourquoi ? Parce que je vous parlais de vie des gens. Quel est celui qui parle aujourd'hui des salaires, du pouvoir d'achat ? C'est Raphaël Glucksmann.
1: Raphaël Glucksmann, Guillaume Garot, est quand même souvent accusé d'être parfois trop parisien, trop déconnecté du terrain, trop intellectuel. Comment vous, en Mayenne, vous comptez convaincre les habitants que Raphaël Glucksmann s'intéresse aux départements plus ruraux, plus agricoles ?
0: Mais vous écoutez, vous verrez ce que propose Raphaël Glucksmann sur la santé, par exemple. Et on sait ce que ça veut dire dans notre département, la lutte contre les déserts médicaux, sur les transports. C'est la vie quotidienne aussi de nos territoires. Mais il faut pas toujours opposer le rural à l'urbain. Lorsque, je vous le disais, Raphaël Glucksmann parle des salaires, du pouvoir d'achat, et je reviens sur les salaires, hein, avec pour ceux qui sont au SMIC, une augmentation de 130 euros par mois, en diminuant la CSG. Et comment cette augmentation sera-t-elle financée ? Eh bien, par une mise à contribution des super héritages, au-delà de 2 millions d'euros.
1: Ce n'est pas le stagiaire dont parle Ségolène Royal de maintes reprises, un homme qui manque d'expérience en politique. Il peut avoir des compétences et la stature pour devenir président ?
0: Oui, je crois surtout que aujourd'hui, il faut avoir une claire conscience des enjeux internationaux. Le monde va pas bien, c'est évident, et en particulier face à Trump, face à Poutine, face à Xi Jinping, il va falloir être capable de tenir un discours très fort. Et Raphaël Glucksmann, je le rappelle, est député européen. Il connaît parfaitement le fonctionnement des institutions européennes. Et nous savons que nous aurons besoin de l'Union européenne dans les années qui viennent pour être plus forts ensemble.
1: Donc vous nous dites ce matin, Guillaume Garot, que Raphaël Glucksmann fera plus que sa prédécesseure Anne Hidalgo en 2022, la candidate du Parti Socialiste. Elle avait rassemblé 1,75% des voix.
0: Bien évidemment, en tout cas, on va se battre pour ça. Mais on va se battre surtout pourquoi, au moment où je vous parle ce matin, pour rassembler la gauche démocratique, la gauche de la justice. Vous savez, en disant ça, nous allons nous tourner vers les écologistes, vers les communistes, vers les humanistes qui se disent que si on n'est pas unis, on ne gagnera pas. Et donc, il faut construire ce rassemblement. C'est pas évident, bien sûr, mais c'est le seul chemin possible pour pouvoir porter un nouvel espoir. Vous savez, sur le terrain, en Mayenne, tous les jours, j'allais dire toutes les semaines, j'entends les électeurs de la gauche qui me disent « il va falloir vous mettre d'accord ». Mais je suis évidemment en accord avec ça, et c'est le travail qui commence maintenant. Tout commence maintenant pour rassembler les différentes forces de la gauche, chacun gardant son identité. Mais ça, c'est bien évident. Et je suis socialiste et je resterai socialiste.
1: Vous aurez 6 mois aux côtés de Raphaël Glucksmann pour le faire, puisque le premier tour de l'élection présidentielle est organisé le 18 avril. Merci Guillaume Garot d'avoir été l'invité d'Ici Mayenne ce matin.
2: Et cette interview, vous pouvez la retrouver également sur notre site ici.fr. À partir de 9h, vous avez la parole chaque jour et on s'intéresse notamment à l'intelligence artificielle ce matin, Benoît.
3: Oui, c'est d'ailleurs un sujet qui va sans doute occuper une bonne partie de la campagne présidentielle pour la première fois, parce que ces assistants bourrés à l'intelligence artificielle sont de plus en plus nombreux à nous accompagner au quotidien. ChatGPT, Gemini, Claude, est-ce que vous les utilisez déjà, par exemple, pour vous aider à rédiger un mail ? Dites-nous quelle utilisation vous avez de l'intelligence artificielle. Vous pouvez déjà nous enregistrer un message vocal via notre WhatsApp au 02 43 67 11 11.
2: Et on vous écoutera avec plaisir à partir de 9h. Allez, debout. Vous êtes peut-être déjà au boulot ce matin, ou sur la route en tout cas, dans votre voiture.

0: Boogie Wonderland, Earth, Wind and Fire à 7h56. Des nuages et de petites averses pour nous accompagner, c'est le programme, Benoît?
1: Des averses successives, effectivement, qui peuvent déjà se produire actuellement. Il y a notamment un petit crachin à Château-Gontier-sur-Mayenne, c'est ce que nous a dit Christophe il y a quelques minutes. Des averses comme ça passagères tout au long de la journée. Ce qui est sûr, c'est qu'on ne verra pas le soleil aujourd'hui, pas sûr qu'on le voit demain. C'est plutôt mercredi où il y aura le retour du soleil, de 16 à 19 pour les maximales cet après-midi.
0: Dans un instant, on vous emmène dans le sud-ouest de la France où une plante a rendu les gens riches. Et ce n'est pas une plante qui se fume, je le précise. Stéphane Bern et notre voyage dans le temps. Et juste après, il y aura les infos de 8h.
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0: 7h57, on voyage dans le temps comme chaque matin avec Stéphane Bern. Bonjour Stéphane.
8: Bonjour à tous.
0: Et aujourd'hui, on revient à une époque où le sud-ouest français passait pour une sorte d'Eldorado grâce à une plante qui servait à fabriquer du bleu.
8: Au Moyen-Âge, le pays de Cocagne est un paradis imaginaire où les gens mangent, boivent et ne travaillent jamais. Au XVIe siècle, autour de Toulouse, certains commencent à se demander si ce paradis n'existe pas vraiment. Direction le Lauragais, entre Toulouse, Albi et Carcassonne. Ici pousse le pastel, une plante dont on tire une teinture bleue très recherchée dans toute l'Europe. Pour la transformer, on écrase les feuilles et on les façonne en boules appelées des cocagnes. Et c'est là que l'histoire devient intéressante. Car ces petites boules bleues rapportent des fortunes immenses. Comme quoi les boules qui rendent riches ne sortent pas toutes de l'euro-million. Les marchands s'enrichissent à une vitesse folle. Comme dirait Abba, monnaie, monnaie, monnaie. Toulouse se couvre de somptueux hôtels particuliers. On achète des terres, on prête de l'argent au roi, on affiche sa réussite sur les façades. Le pastel, c'est un peu la start-up de la Renaissance. Le bitcoin qui poussait dans les champs. Depuis le Moyen-Âge, les Européens rêvent d'un mystérieux pays de cocagne. Une terre imaginaire où les rivières coulent de vin, où les oies arrivent déjà rôties et où plus on dort et plus on gagne. Ça y est, ce pays imaginaire a enfin une adresse postale. Mais comme souvent avec les fortunes trop faciles, l'histoire finit mal. À la fin du XVIe siècle, l'indigo venu d'outre-mer coûte moins cher et produit un bleu plus intense. Le pastel s'effondre.
9: Game over.
8: Le pays de cocaïne n'aura duré qu'un temps. 5 siècles plus tard, Toulouse continue pourtant d'attirer les foules. Preuve qu'on peut perdre son bleu et devenir la reine des villes roses.
0: Stéphane Bern, qui n'est pas un bleu, hein, on le retrouve chaque matin sur votre radio et sur notre site ici.fr.
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0: Ah, c'est le retour. Dans un instant, on va parler de rendez-vous télé, Benoît.
1: Oui, parce que c'est le retour de programmes très, très, très attendus chaque année. Et pourtant, nous sommes que le 12 octobre. Je vous expliquerai de quoi il s'agit.
0: Vous ne voulez pas nous dire avant?
1: Non.
0: Oui, d'accord. Bon, vous écoutez Ici Mayenne, il est 8h. Bienvenue.
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0: Et Maïwenn Bordron pour vous informer. Bonjour Maïwenn.
10: Bonjour Gauthier, bonjour à tous.
0: Les usagers de l'hôpital de Laval ne devront finalement pas payer pour se garer sur le parking du centre hospitalier.
10: Un projet de stationnement payant était à l'étude par la direction du centre hospitalier alors que des travaux de modernisation doivent débuter en 2028. Ce scénario est donc écarté, un soulagement pour les patients et leurs proches, Marcelin Robine.
11: Après avoir cherché une place pendant de longues minutes, Valérie descend de sa voiture, bien contente d'apprendre que le parking de l'hôpital l'hôpital de Laval ne passerait pas payant.
2: Ça là, c'est un service public, donc c'est mieux que ça reste gratuit. D'autant plus qu'on cherche déjà les places. C'est compliqué de trouver une place, surtout à l'avant. Là, j'ai fait le tour à l'avant plusieurs fois, donc je me gare à l'arrière de l'hôpital maintenant. Ouais.
11: Romuald est aussi ravi de savoir qu'il n'aura pas à sortir son porte-monnaie pour se garer devant l'hôpital.
4: C'est une très bonne décision de leur part. On les remercie. Le pouvoir d'achat, bah, un peu de gratuité, ça fait pas de mal.
11: Le patient aurait quand même été prêt à payer son stationnement à une condition.
4: S'il faudrait payer une participation pour le bien-être des salariés de l'hôpital ou pour la modernisation, ça pourrait être compréhensible.
11: La question ne se pose plus. En revanche, les personnels comme Corinne, une aide-soignante, espèrent qu'ils pourront se garer plus facilement qu'aujourd'hui après les travaux de modernisation de l'hôpital.
12: Je sais qu'on a des nouveaux badges, donc nous on souhaite avec ces badges-là avoir un parking pour personnel parce qu'on en manque de place quand même. C'est limité. Bon, le matin, c'est moins compliqué, mais c'est vrai qu'on est d'après-midi, c'est beaucoup plus compliqué.
11: Sollicité par ICI Mayenne, la direction de l'hôpital de Laval indique qu'une réflexion est en cours sur ce sujet d'un parking réservé au personnel.
10: L'hôpital de Laval va donc être rénové en grande partie jusqu'en 2030. Un nouveau bâtiment doit notamment être construit. Coût total de ces travaux, 106 millions d'euros. C'est à lire en détail sur ICI.fr. La baisse du prix du gasoil au cœur d'une réunion ce matin à Matignon. Le Premier ministre Sébastien Lecornu reçoit les distributeurs de carburant pour évoquer la façon dont les prix vont baisser à la pompe. Une baisse de 12 à 18 centimes d'euros par litre grâce au déblocage de 10 millions de barils de gasoil issus des stocks stratégiques de l'État. Les premiers effets de cette mesure sont attendus pour début novembre, selon le gouvernement.
0: Nouvelle semaine de mobilisation dans les lycées dans toute la France.
10: Des blocus vont être organisés demain matin à partir de 7h devant plusieurs établissements scolaires de la Mayenne. Les élèves seront rejoints par des enseignants. Plusieurs syndicats de notre département appellent à faire grève pour soutenir les revendications des lycéens. Ils dénoncent notamment la dégradation de leurs conditions de travail. Les lycéens mobilisés espèrent de leur côté que ce soutien leur permettra de mieux se faire entendre. Mais ça n'est pas gagné, estime Valentin, le porte-parole du mouvement au lycée Douanier-Rousseau à Laval.
13: On sent que certaines personnes ont un bon fond, entre guillemets, et ont vraiment compris le cœur du souci, parce qu'au-delà de ça, on a plein de revendications qui sont sur le lycée et qui sont aussi plus globales, plus nationales, sur la gestion des budgets, les coupes budgétaires, l'écologie aussi, parce que on va vivre encore, je l'espère, pour longtemps, donc ce serait bien que ce soit dans un monde qui est encore vivable. Et le majeur souci pour tout ça, c'est le budget. Et il y a certaines personnes qui l'ont compris, qui nous parlent justement du budget, des solutions qui sont envisageables, et d'autres qui nous renvoient juste au fait que on a 17 ans, on comprend rien à ce qui est la dette, à ce qui est le déficit, on n'est pas capable, alors que, enfin, c'est pas parce qu'on est jeune qu'il faut nous infantiliser et qu'on comprend pas les enjeux du pays, quoi.
10: Demain matin, des enseignants vont participer au blocus des lycées mayennais. Ils sont en tout cas appelés à le faire par plusieurs syndicats comme la FSU 53, Sud Éducation 53 ou encore la CGT Éducation 53. Une manifestation est ensuite prévue place de la Trémoille à Laval à partir de 13h30. Pour la première fois dans l'histoire du PS, il n'y aura pas de candidat socialiste à l'élection présidentielle de 2027. C'est Raphaël Glucksmann, le patron du parti Place Publique, qui représentera les socialistes lors du premier tour du scrutin organisé dans 6 mois. Les adhérents et les militants ont voté pour leur candidat. Ce week-end, Raphaël Glucksmann a remporté hier soir le premier tour de la primaire social-démocrate avec 66% des voix. Pour le député socialiste de la Mayenne, Guillaume Garot, Raphaël Glucksmann est le seul candidat qui peut rassembler la gauche pour battre le Rassemblement National à la présidentielle. Guillaume Garot, qui était l'invité d'ICI Mayenne il y a quelques minutes, c'est une interview à écouter sur l'application ICI.
0: Un ancien commentateur vedette de l'athlétisme sur France Télévisions était en Mayenne hier.
10: Le journaliste Patrick Montel est venu couvrir l'Ultra Trail de la Mayenne. Il fait vivre des événements sportifs partout en France à travers des vidéos qu'il poste sur ses réseaux sociaux. Ses 600 000 abonnés ont donc pu suivre hier la course mayennaise sur Facebook et sur Instagram.
14: Au départ de l'Ultra Trail de Mayenne, dans une ambiance très solennelle, voilà, c'est parti pour les trailers sur 85
10: km. 85 km entre la ville de Mayenne et dans le long du chemin de halage, une course en solo ou en relais qui a attiré plusieurs centaines de sportifs et Louise Gosselin.
15: Et l'ambiance bat son plein. Vers 10h30, les premiers coureurs font leur arrivée au point étape. Adrien participe pour la deuxième fois.
16: On est l'équipe Les As du halage. Donc là, il y a 3 relayeurs. Il y a Mathieu qui s'échauffe pour prendre le relais d'Antoine qui arrive à l'instant. Donc voilà, on a une bande de copains.
15: Une bande de copains venus performer mais aussi s'amuser.
16: On a eu un feu d'artifice au 10e kilomètre.
17: Ah ouais?
16: Ouais, on a eu un feu d'artifice sur une écluse, ils avaient mis un feu d'artifice et tout.
17: Donc une belle ambiance quoi.
16: Ah ouais, c'est pas mal, faut venir en Mayenne.
10: L'ambiance comme l'ensemble de la course, c'est l'association Leçon de Vie qui l'organise. Esteban en est membre depuis 2018.
18: Ouais, après je vais être au micro, je vais mettre de la musique, je vais essayer de les encourager. Et ça donne une bonne vibe, c'est un peu, ça donne envie de courir même avec eux.
10: Et pour courir, il faut des forces. Et pour ça, les bénévoles ont préparé une table remplie de choses à grignoter.
18: De l'orange, des pommes, bananes, raisins, pruneaux, abricots. On a du fromage, du pain d'épices, chocolat, et puis du saucisson, du jambon, un peu de tout.
10: Et la plupart des produits sont locaux. Ici, on motive les athlètes comme on peut, car après la halte, il leur reste encore 32 km à parcourir. Héloïse Gosselin depuis l'écluse de la Benâtre à Aurigné. C'est un reportage à retrouver en vidéo sur le compte Instagram d'ici Mayenne. C'est un record de participation pour les Foulées Roses à Laval. La 14e édition de cet événement organisé dans le cadre d'Octobre Rose a rassemblé hier 4700 marcheurs et coureurs autour d'Espace Mayenne. Le combat continue. Bougeons-nous toute l'année contre le cancer du sein, écrivent les organisateurs sur leurs réseaux sociaux.
0: 8h07, vous relevez entre 12 et 13 degrés ce matin en moyenne sur le département, Benoît?
1: Ouais, même un petit peu plus, parce qu'il y a Laura qui nous dit qu'il y a 15 degrés au quartier des Fourches à Laval. C'est vrai que ça commence à augmenter assez rapidement le mercure dès ce matin. Ce qui ne veut pas dire qu'on va battre des records cet après-midi. Hein. Nous aurons de 16 à 19 au meilleur de la journée. Pour la couleur du ciel, ne comptez pas sur le soleil aujourd'hui. Ce sera bien nuageux, bien gris, avec quelques précipitations attendues. On a déjà eu des petites pluie ce matin et on va retrouver comme ça des pluies intermittentes tout au long de cette journée.
0: Sur la route, il y a des zones de ralentissement quand vous arrivez à Laval ce matin?
1: Oui, alors du grand classique, quand vous arrivez au niveau du rond-point du Zoom depuis Martigné sur Mayenne, vous êtes ralenti. Au niveau de la rocade Est, c'est pareil, c'est bouché quand vous arrivez aussi bien d'Argentrée, de Bonchamp-lès-Laval que du sud du département au niveau de ce rond-point qui va ensuite vers l'avenue de Chanzy pour ceux qui rejoignent le centre-ville, et puis des ralentissements au niveau du pont de Pritz quand vous arrivez depuis Espace Mayenne.
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0: Ici Mayenne, 8h08. Qui est cette fille? Elle s'appelle Madonna Louise Ciccone, mais on l'appelle Madonna. On connaît mieux.
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0: That Girl, Madonna, à 8h12. Prudence sur la route, vous nous signalez des difficultés au 02 43 67 11 11 avec Nathalie.
1: Nathalie, bonjour, vous circulez entre Bazouger et Forcé. Qu'est-ce que vous avez constaté ce matin?
2: Alors ce matin, dès que je suis partie pour aller au travail, j'ai vu des gyrophares et il y a un accident, une voiture qui est retournée.
1: D'accord.
2: Et la route, elle est parée.
1: Donc vous circulez en direction de Forcé et de Laval?
2: Oui, voilà.
1: Mais ça impacte évidemment les deux sens de circulation.
2: Les deux sens de circulation, ça va impacter tant que les secours sont sur place.
0: Et... D'accord. Mais en tout cas, il vaut mieux éviter ce secteur, cette route entre Bazouger et Forcé.
2: Forcé, oui.
0: Voilà. Merci beaucoup, Nathalie, de nous avoir appelé au 02 43 67 11 11.
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0: 8h13, c'est lundi, la semaine redémarre. Ah, vous avez peut-être fait du bricolage ce week-end,
1: par exemple. Oui. Moi, j'ai fait une étagère ce week-end.
0: C'est vrai ?
1: Elle est vachement. Non, en fait, mais c'était volontaire. Elle est inclinée.
0: Oui.
1: Mais c'était tout à fait volontaire.
0: C'est fait exprès.
5: On peut rien mettre dessus, mais c'est de la décoration.
0: Bah, si, des objets inclinés, quoi.
1: Oui, voilà, oui. C'est un concept. Oui.
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0: 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Vous savez, cette info qui va vous faire briller à la machine à café avec les collègues. L'info expresso avec vous, Benoît.
1: Au moment de Noël, Lacey, architecte, est envoyée par un riche homme d'affaires pour construire un hôtel de luxe dans un petit village à la montagne. Mais rapidement, Lacey est confrontée à un dilemme. La construction de cet hôtel doit se faire à la place d'une fabrique artisanale de biscuits à la cannelle. Celle de Christopher, un beau gosse qui va la faire craquer. Alors ça, c'est une histoire que j'ai inventée.
0: Oui, c'est
1: histoire
0: pas mal.
1: Qui, à mon sens, aurait toute sa place dès cet après-midi sur TF1, parce que oui, ça y est.
6: It's time.
0: Pas déjà.
1: Et si, les téléfilms de Noël sont de retour. Ah, ces histoires avec autant de fausses neiges que de bons sentiments. Alors oui, c'est vrai, on retrouve souvent les mêmes ressorts scénaristiques. Généralement, une histoire comme celle que je viens de vous raconter, pas hyper originale. Une femme urbaine, très occupée par son boulot, qui se retrouve loin de chez elle, en plein mois de décembre. Une petite histoire d'amour et emballée, c'est pesé.
0: Et ça cartonne, ça, alors hein.
1: Bah oui, parce qu'un téléfilm de Noël, c'est un doudou, c'est rassurant, tout se finit bien. Ça cartonne et c'est pour ça que ça arrive de plus en plus tôt sur nos écrans. Alors, attention quand même à l'avenir à ne pas débuter la diffusion trop tôt, parce que si ça continue, on va se retrouver un jour à regarder ces téléfilms de Noël en pleine canicule. En tout cas, sur TF1, ces téléfilms rassemblent bien souvent plus d'un million de téléspectateurs l'après-midi. C'est beaucoup plus de monde que le reste de l'année. Et en plus, ça ne coûte pas très cher à produire. Donc, l'équation est très simple. Plus de monde devant sa télé, de la pub qui se vend donc plus cher. Ça fait plus de sous-sous dans les popoches. Est-ce que finalement, ça ne serait pas ça, la magie de Noël, hein ? Allez, bon café, à moins que pour une fois, comme Lacey et Christopher, vous soyez plus team chocolat chaud.
0: Oui, ou vin chaud, pourquoi pas.
1: Pourquoi pas, aussi.
5: Avec modération.
0: Oui, et puis à 8h15, c'est peut-être un peu tôt, mais en tout cas, il n'y a pas d'heure pour...
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0: Pour partager l'info expresso depuis notre site ici.fr ou l'appli ici.
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0: 8h17, ne croyez pas tout ce que vous voyez sur Internet. Et justement, Aude Razzeau est là pour vous aider à débusquer le vrai du faux avec C'est pas vrai. Bonjour Aude.
4: Bonjour Gauthier, bonjour Maïwenn.
6: Aude, vous nous alertez ce matin sur de faux appels aux dons sur les réseaux sociaux.
4: Oui, imaginez, vous surfez là tranquillement sur votre smartphone depuis votre canapé et vous tombez soudain sur une vidéo de vous. Oui, de vous, avec votre visage, une musique triste et un appel à donner de l'argent. C'est ce qui est arrivé, figurez-vous, au fils d'une collègue. Elle m'a raconté, son ado est influenceur, donc il poste pas mal sur les réseaux sociaux, il est très suivi, et il découvre un jour ce compte qui n'est pas le sien, qui reprend ses vidéos, et où il est écrit que c'est un drame, il a perdu toute sa famille, ses parents, son frère, qu'il a été viré de son logement et qu'il dort à la rue. Problème numéro un, tout est faux, et gros problème. Problème numéro 2, des internautes ont versé de l'argent. L'usurpateur a mis en fait dans les vidéos un identifiant PayPal et certains ont donné pour aider 150€, 300€. Il y a des captures d'écran, des versements en commentaire.
6: Et Aude, comment on évite le piège d'un appel aux dons mensongers ?
4: Déjà, prenez du recul toujours. Quand vous voyez s'afficher des images ou des histoires touchantes depuis des comptes Facebook, Instagram, un peu anonymes, des gens que vous ne connaissez pas, je comprends que vous ayez envie d'aider spontanément, c'est normal, mais avant, faites quand même un petit travail d'enquête. Je prends un autre exemple. Les cagnottes pour un enfant malade. On en voit passer régulièrement sur nos réseaux sociaux. Là, c'est pareil, on peut vérifier avant de donner. Regardez par exemple si des médias ont relayé cet appel ou alors des associations reconnues. C'est souvent le cas quand c'est un appel aux dons sérieux. Je sais, c'est triste de devoir se méfier de tout alors qu'une histoire nous touche, qu'on a envie d'être généreux. Mais c'est encore plus triste ensuite et douloureux d'ailleurs de se rendre compte qu'on a donné à un menteur.
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0: Il est 8h19, bon début de journée. Vous allez voir dans quelques instants qu'il n'y a pas forcément besoin d'aller très loin pour voyager à travers le monde. On peut le faire en restant à Laval. C'est ce que nous racontera l'un de nos gens d'ici. Ce sera juste après Mylène Farmer. Ce serait pas son nouveau titre ?
1: Ben oui.
0: Ça y ressemble ?
1: Ouais, c'est ça. Hein.
0: C'est à qui le tour ? C'est une nouveauté ici Mayenne pour vous accompagner peut-être sur la route du boulot en ce lundi matin.

0: C'est à qui le tour et plus que quelques jours avant de découvrir le nouvel album de Mylène Farmer.
1: Oui, ce sera le 30 octobre, son album Égrégore, sur lequel vous retrouverez cette chanson. Et vous pourrez même le découvrir en avant-première, son album, au cinéma, le 27 octobre. C'est un projet assez inédit parce que vous allez pouvoir découvrir tous les clips qui vont s'enchaîner.
2: Wow.
1: Et il y a une projection au Cinéville de Laval, vous pouvez réserver votre place. Ce sera le mardi 27 octobre à 20h.
0: Allez, 8h22, c'est l'heure de faire une petite pause avec Claire Martin et les gens d'ici. Chaque jour, Claire s'arrête pour discuter avec des passants dans les rues mayonnaises.
1: Oui, et parfois même des discussions très philosophiques. Oui. Ah bah oui, on est comme ça. Hein. C'est le cas en allant vers cet homme à Laval. Claire lui a demandé où il allait.
3: Eh bien, à l'instant, je vais aller à mon travail, à savoir, je suis dans le social, dans un centre social à Laval.
4: Donc vous aimez les relations humaines?
3: Oui, c'est viscéral, c'est-à-dire que j'ai pas fait, et ou alors si j'ai études de la vie, bac plus 48, j'ai 48 ans, sur la relation à l'autre. Ouais.
4: Ici c'est plutôt pas mal, non? Qu'est-ce que vous en pensez?
3: Sur la zone des Fourches, il y a, si je dis pas de bêtises, une vingtaine de nationalités. Donc je dis souvent, physiquement, j'ai très peu voyagé dans ma vie, mais il n'y a pas besoin, de la mesure où tous les jours je voyage au travers des gens. Donc c'est, il n'y a pas plus riche que l'humain et le vivant, voilà, dans sa globalité. Donc oui, au moment que je parle, je suis heureux et la vie est belle.
4: Ah, trop bien. Non mais attendez, parce qu'il y a plein de personnes qui vous écoutent là actuellement, qui se demandent comment fait-il pour passer au B de bonheur.
3: Ah mais là, je vais enlever du travail aux psychologues, ils vont plus avoir de travail après, donc ils vont se retrouver.
4: Non mais personnellement, voilà.
3: Me concernant, c'est que j'ai accepté mon histoire, voilà. L'acceptation, le pardon sur ce que l'on est, et puis faire en sorte, j'ai un précepte que je me suis inventé, ce qui est très très important pour toujours. Peu importe ce que l'on vit, c'est pas ce que l'on vit qui est important, c'est ce que l'on en fait. Sous-entendu, y compris, on va dire, dans le pire, les décès, choses comme ça, qui sont normalement des choses très inconfortables. Mais ce qui est important, avec beaucoup de recul, c'est le message qu'ils nous ont transmis et de véhiculer ça après au moment présent. Parce que bon, il n'y a qu'une chose importante dans la vie, c'est le moment présent. Voilà.
4: Ah bon, en tout cas, merci beaucoup. Vous appelez comment?
3: Le sens, c'est faire le bien. Donc, première syllabe, fa, et deuxième, bien. Voilà.
4: Fabien.
0: Oui, bravo. Ben voilà, maintenant j'ai appris que Fabien, ça veut dire faire le bien. C'est joli. Vous retrouvez les gens d'ici sur notre site ici.fr. Allez, avant les infos de 8h30.
1: Ah oui, ça aussi, ça fait du bien.
0: Ah ouais. Un gros bisou avec Alain Souchon. Je chante un

0: baiser Alain Souchon à 8h27. Gros bisous. On fera un bisou à Hervé Fortin aussi qui arrivera dans quelques secondes pour les pronos du Quintet et toute l'actu locale dans moins de 3 minutes.
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0: 8h28, bonjour Hervé Fortin.
4: Bonjour Gauthier, bonjour Benoît, bonjour Mayenne.
0: Notre pronostiqueur hippique, vous n'étiez pas au téléphone en venant, parce qu'il faut faire attention avec ça sur la route.
4: Oui. Jamais. La police vous conseille de ne pas téléphoner au volant. En même temps, ça ne sert à rien. Il y a des études qui ont montré que le volant ne répond jamais. Hein. Donc, c'est pas la peine de téléphoner au volant.
0: Bien, ouais. Le Quintet, il nous emmène où ?
4: À Marseille, Borély, à 13h55. J'ai pas l'accent, désolé. Handicap de plat, 2100 mètres. J'ai choisi l'As Bayamoun qui va bien courir sur sa fraîcheur. Le 2 Wind Flower, auteur d'une bonne rentrée, c'est la suite logique hein, pour bien faire. Le 3 Morfeoan, très confirmé à Marseille, Borély. Le 11 Lohengrin, un poulain de 3 ans avec d'évidents moyens. Le 5 Linfast Homer, on connaît, hein, il devrait bien faire, se comporter en tout cas malgré un terrain un peu souple pour ses aptitudes. Le 15, nous y sommes avec le 1 à la corde et muni d'œillères, attention à lui. Et le 10, comme quoi ? Eh bien, avec deux parcours dans les jambes, on peut le garder dans ce Quintet quand même très ouvert pour les places. Il n'y a pas de grandissime favori. J'ai choisi l'As, le 2, le 3, le 11, le 5, le 15 et le 10. Mon coup de cœur dans le Quintet, c'est le 3, Morfeoan. Et à Enghien, en réunion 3 avec les trotteurs, le 11, Number Way dans la 3e et le 5, Jantara des Bois. Dans la 6e.
0: Et puis il y a des courses évidemment en Mayenne aujourd'hui.
4: Nuit-sur-Vicoin bien sûr, cet après-midi, ne ratez pas. Hier c'était parfait, il y avait beaucoup de monde, j'y étais. On a vu du beau spectacle, incontournable.
0: Il y en aura encore du beau spectacle.
4: C'était encore bien organisé, bravo à tout le monde.
0: Et cet après-midi, il y aura le prix ici Mayenne qui sera décerné tout à l'heure à 15h. Merci Hervé.
4: Je vous en prie.
0: Et vous pouvez retrouver les pronos d'Hervé Fortin sur ici.fr.
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0: 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L'essentiel de l'actu, Mayouane Bordron. Plusieurs syndicats d'enseignants appellent à faire grève demain en Mayenne.
5: La FSU 53 Sud Éducation ou encore la CGT Éducation rejoignent la mobilisation des lycéens. Des blocages de lycées sont prévus demain à Laval avant une manifestation en début d'après-midi. Dans l'info d'ici à 8h32, on détaille la fabrique de l'info à ICI Mayenne. L'espoir renaît face à l'extrême droite. Réaction hier soir du député socialiste de la Mayenne, Guillaume Garot, après l'élection de Raphaël Glucksmann. Le patron du parti Place Publique a largement remporté la primaire de la gauche social-démocrate en réunissant 66% des voix dès le premier tour. Pour Guillaume Garot, Raphaël Glucksmann peut rassembler la gauche avec des mesures très concrètes, vous l'entendrez dans le journal de 9h. 4700 marcheurs et coureurs réunis hier pour les Foulées Roses à Laval, c'est un record de participation. 8h31 sur ICI Mayenne, c'est à vous Valentine Letest pour l'info en 4 secondes.
6: Des poubelles et des chaises bloquent à nouveau l'entrée des lycées ce matin. Une 4e semaine de mobilisation commence et à une semaine des vacances, les syndicats veulent frapper fort avec une nouvelle journée d'action demain dans toute la France. Investi d'une responsabilité immense, Raphaël Glucksmann s'engage à rassembler la gauche. Le leader de Place Publique, largement désigné hier candidat de la gauche à la présidentielle, puisqu'il obtient 66% des votes de cette primaire, loin devant le second, le patron des socialistes avec 14%. Combien de tickets resto pourrez-vous donner à la caisse ? Les députés en débattent aujourd'hui à l'Assemblée. La proposition de loi vise à autoriser une fois pour toutes ce moyen de paiement en supermarché. Mais pour 10 euros maximum, réclament certains députés, contre 25 euros aujourd'hui. Et pourtant, remplir son frigo, c'est de plus en plus difficile pour les Français. Vous êtes 7 millions à souvent manquer de nourriture, faute d'argent. Un quart des jeunes de 18-24 ans concernés. C'est le rapport présenté ce matin par Action contre la faim. Un monument historique réduit en cendres, le marché des Enfants Rouges dans le 3e arrondissement de Paris, ravagé cette nuit par un incendie. De ce marché couvert de 1615, le plus ancien de la capitale, il ne reste plus rien, confirment les pompiers. Le 91e mondial de l'auto ouvre ses portes à Paris ce matin. Les constructeurs européens ont l'intention de frapper fort face à la concurrence chinoise, avec ce retour notamment d'un modèle mythique, la 2 chevaux de chez Citroën, ressuscité version électrique.
5: Valentine Letesse, on vous retrouve demain matin dès 5h. Dans l'info d'ici, on vous propose ce matin d'entrer dans les coulisses de la fabrication de l'info. Depuis 2 semaines, ICI Mayenne suit la mobilisation des lycéens. Ils manifestent partout en France pour réclamer notamment de meilleures conditions d'apprentissage. Des manifestations que vous avez couvertes, Dylan Jaffrelot, à Mayenne mais aussi à Laval. Dylan, comment vous choisissez de diffuser telle ou telle information?
7: Tout dépend de ce qui se passe sur le terrain. Si la manifestation est très violente, on va se concentrer dessus. Si les pacifistes, on va le dire aussi, c'est un angle en soi. L'objectif est d'être le plus honnête possible et d'avoir une vue à 360 degrés sur ce qui se passe, sur ce qui s'est passé le jour J. Par exemple, j'ai publié une vidéo sur les réseaux sociaux où l'on voit des affrontements entre policiers et lycéens, mais aussi à la fin, des blocages tout à fait pacifistes. L'idée, c'est d'être le plus objectif possible et honnête.
5: Mais lors de ces blocages, il y a eu parfois des débordements. Comment on gère ces situations?
7: Il faut être vigilant à tout l'environnement autour de nous, déjà ne pas être entre les policiers et les manifestants, parce que s'il y a des débordements, on est en première ligne. Mais dans tous les cas, on n'est jamais totalement à l'abri. Lorsque j'étais à Mayenne sur un blocage, un petit groupe de jeunes qui mettait un petit peu le bazar est venu vers moi pour me demander si j'étais journaliste. Pendant quelques secondes, je ne savais pas trop leur intention, donc là je me suis mis contre un mur pour éviter d'être encerclé et éviter tout autre débordement. Finalement, tout s'est très bien passé, mais voilà, il y a des petits réflexes comme ça à avoir.
5: Et d'où proviennent les informations que vous avez concernant les blocages de lycées?
7: C'est assez simple. Dans un premier temps, on peut avoir des informations sur les réseaux sociaux. Puis ensuite, à force d'être sur le terrain, un lien de confiance se crée avec les manifestants ou autres. On s'échange nos numéros et on se contacte pour savoir si les actions vont continuer ou si elles s'arrêtent, ou alors pour avoir des précisions sur des faits. Et on contacte aussi, bien évidemment, la préfecture ou les forces de l'ordre pour avoir certaines précisions sur certains faits.
5: Dylan, vous avez couvert plusieurs mobilisations syndicales et étudiantes un peu partout en France. Quel est votre ressenti sur ce mouvement lycéen?
7: Mais je dirais qu'ils sont assez déterminés dans les actions et dans leurs discours. Ils savent exactement ce qu'ils veulent. Et ce qui est assez particulier, c'est qu'ils ne manifestent pas contre une loi ou une réforme, mais pour de meilleures conditions d'apprentissage. Donc ça change un petit peu de ce qu'on a pu voir par le passé. On voit aussi une génération assez atypique, via les réseaux sociaux, Internet. Ils ont tous accès à beaucoup d'informations, peuvent se renseigner, échanger facilement. Donc ils sont peut-être un peu plus politisés, éveillés sur certains sujets que les générations passées. Puis pour terminer, je pense aussi que leurs revendications vont finalement plus loin que les emplois du temps surchargés, par exemple. Dans les mobilisations, il est souvent question d'écologie, de leur avenir professionnel, de l'arrivée au pouvoir de certains partis politiques. En fait, de plein de facteurs qui pourraient déstabiliser leur futur et sur lesquels personne n'a vraiment la main.
5: Une nouvelle journée de mobilisation est prévue demain en Mayenne avec plusieurs blocages de lycées. Ça sera à suivre également sur ICI Mayenne et sur nos réseaux sociaux. Benoît, la météo, c'est encore de la pluie pour aujourd'hui.
8: Oui, avec de petites averses successives qu'on va avoir tout au long de cette journée. On peut déjà avoir localement quelques gouttes de pluie ce matin. Ça va nous accompagner comme ça, avec un ciel qui va rester bien, bien gris. On ne va pas voir le soleil aujourd'hui, pas sûr qu'il soit là demain. Le soleil, a priori, fera son retour à partir de mercredi. Pour les températures, c'est assez disparate ce matin, parce qu'on est entre 10 et déjà 17 degrés. Oui, il y a quelques minutes à Évron. C'est Boris qui nous a partagé ce relevé météo. Ça va pas tellement grimper, par contre, cet après-midi par rapport à des températures qu'on peut déjà avoir à certains endroits, puisque nous aurons de 16 à 19 degrés au meilleur de la journée.
0: Sur la route, prudence, il y a eu un accident entre Mélédumène et Laval.
8: Oui, alors ça c'était déjà il y a plusieurs minutes, ce qui veut dire qu'il y a une voiture qui est au fossé à hauteur de Parnay-sur-Roc, donc oui. Soyez bien vigilants. Et puis Nathalie nous a appelé il y a quelques minutes pour nous dire qu'il y avait un accident qui s'était produit également entre Bazougé et Forcé, avec les secours qui étaient déjà arrivés sur place. L'accident s'est produit quand vous sortez de Bazougé et que vous roulez en direction de Laval.
0: Et si vous êtes témoin d'une difficulté, 02 43 67 11 11.
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0: Bon lundi. Allez, on redémarre la semaine avec France Gall tout de suite. Et musique ?

0: Belgique et France Galles à 9h-20. Bienvenue.
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0: Et on va en parler de la musique ce matin, Benoît Thérèse, puisque nous sommes le 12 octobre.
3: Oui.
0: Luciano Pavarotti.
3: Oh là là.
0: Aurait eu 91 ans aujourd'hui. Est-ce qu'on ferait pas des petites vocalises d'ailleurs?
3: Oui. Ah oui. Je propose qu'on s'arrête.
0: Oui, je crois qu'on a, on a eu quelques plaintes au téléphone. Bon, alors, les vocalises, c'est pas forcément ça. On va voir si on peut être meilleur en humour.
3: Avec
0: le Loufoque Comedy Club, c'est un tout nouveau comedy club qui a démarré il y a quelques mois, c'était juste avant l'été, c'est à Laval. Il y aura une soirée qui vous sera proposée demain au théâtre à la Crypte et on en parlera avec nos invités dans moins de 10 minutes.
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0: Bon, après ces vocalises, vous avez la voix bien chaude du coup pour les 3+.
3: C'est bon, on y va.
0: Les infos pratiques, locales, utiles et sympas. La première info, c'est un événement dans le cadre d'Octobre Rose.
3: Le centre Malépro à Laval, centre de traitement des cancers par radiothérapie, organise une journée spéciale demain. C'est Mélanie Gourichon, l'une des manipulatrices de ce centre, qui nous en dit plus.
4: C'est la première fois que nous ouvrons les portes à notre public de 9h30 à 15h30 pour vous faire découvrir finalement l'ensemble de la prise en charge pour un cancer du sein, c'est-à-dire que vous allez pouvoir vous informer sur le dépistage, les parcours de soins que l'on peut vous proposer, et puis vous aurez l'occasion aussi d'échanger avec des professionnels et des associations de soins de support, et également les équipes qui sont présentes sur place. Donc si vous avez des questions, c'est l'occasion.
3: Des ateliers gratuits, des moments d'échange, découverte aussi des nouvelles technologies pour traiter les cancers, c'est demain de 9h30 à 15h30 au centre Malépro à Laval, qui est situé dans le quartier de la Polyclinique du Maine.
0: Notre deuxième info concerne les habitants d'une commune du Nord Mayenne.
3: Ceux de Saint-Frimbaud-de-Prière, à côté de Mayenne, ils sont conviés à une réunion publique dans le cadre du dispositif Participation Citoyenne. Un dispositif qui permet d'associer les habitants à la sécurité de leur commune en adoptant une attitude solidaire et attentive. L'idée, c'est d'instaurer un dialogue entre habitants, élus locaux et les forces de l'ordre. Cette réunion en présence de la gendarmerie a lieu ce soir à 20h dans la grande salle communale de cette commune de Saint-Frimbaud-de-Prière.
0: Et notre troisième info, il n'est pas trop tard pour donner de la voix.
3: Mais ça y est, mais c'est pour ça qu'on on s'est chauffé, on a fait notre petite vocalise. Oui, vous pouvez rejoindre la chorale de l'école de musique et de théâtre de Lernay. Vous avez jusqu'à vendredi pour vous inscrire. Alors n'hésitez pas à rejoindre l'un des créneaux et à tester une séance pour les adultes. Rendez-vous le lundi soir à Saint-Denis-de-Gâtine et le mardi à Andouillé. Et pour les enfants, il y a des séances pour cette chorale les mercredis matin à Andouillé et les mercredis après-midi à Lernay.
0: On referait pas des vocalises. Non, Il est 8h24, bon début de journée sur la première radio du département.
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0: Benoît, il est quelle heure? Je me posais la question.
3: Il est 8h45.
0: Ah oui, c'est ça.
3: Ouais,
0: effectivement,
3: voilà.
0: C'est l'heure d'accueillir Xavier Chauvelon. Bonjour, Xavier.
12: Je vous entends pas, j'ai encore les oreilles qui sifflent après vos vocalises. Bonjour Gauthier, bonjour Benoît, bonjour à toutes, bonjour à tous.
0: À partir de 9h, vous avez la parole, comme chaque matin, et on va parler d'intelligence artificielle.
12: Et je me pose cette question, est-ce que c'est l'IA qui écrit votre émission? Parce que si on vous fait chanter comme ça, il y a bien quelqu'un qui doit être responsable. Je pense que c'est l'intelligence artificielle. Je peux vous c'est pas un robot, il est bien humain. Bon, ben voilà, c'est de votre faute. L'intelligence artificielle, on en parle à partir de 9h. Et vous en parlez surtout au 02 43 67 11 11 par téléphone ou par WhatsApp, par écrit ou message vocal. Alors, l'intelligence artificielle, de quelle manière elle a envahi vos vies? D'ailleurs, est-ce qu'elle a envahi vos vies? Comment vous les utilisez? Est-ce que c'est professionnel? Est-ce que c'est personnel? Quel risque cela pose? Est-ce que vous avez peur? Est-ce que vous êtes confiant? Voilà, l'avenir de l'IA aujourd'hui, c'est le sujet de 9h à 10h, dans Ici c'est vous nous appelez 02 43 67 11 11.
3: Mais alors, ce qui est sûr, c'est que l'IA, ça peut permettre à des chanteurs de bien chanter. Hein.
12: Ça peut modifier
3: la voix.
12: Ce qu'on n'a pas fait, vous ne l'avez pas utilisé, on est bien d'accord.
0: Oui, est-ce que vous dites que parfois, vu certaines personnes, ce serait pas mal un petit peu d'intelligence artificielle ou pas?
3: Est-ce que pour faire du stand-up, ça fonctionne aussi?
12: Bonne question.
0: On va poser la question à nos invités dans quelques minutes, mais en tout cas, on a envie de vous entendre sur cette thématique. On peut utiliser l'application WhatsApp, laisser un petit commentaire également sur la page Facebook.
12: Oui, tout à fait, sur Facebook. On se retrouve donc à partir de 9h.
0: Allez, dans 3 minutes, on vous emmène à la crypte du théâtre de Laval où le Loufoque Comedy Club vous donne rendez-vous demain soir. Nos deux invités, juste après Teddy Swims, pour vous accompagner en ce lundi matin, 8h47.

0: Mr. No Idol, le nouveau titre de Teddy Swims à 8h50. Depuis le mois de juin, il y a un comédie club à Laval, en Mayenne, le Loufoque, en deux mots. Ça donne un peu déjà une idée de l'ambiance dans laquelle on va évoluer avec Cécile, Hélin et Valentin Renard. Bonjour à tous les deux.
1: Bonjour.
2: Bonjour.
0: Vous êtes co-président du Loufoque Comedy Club. Et alors, cette aventure, elle a démarré de façon un peu insolite. D'ailleurs, la pratique, vous, de monter sur une scène pour faire jouer la comédie, ça a démarré d'une façon un petit peu insolite. Cécile, vous pouvez nous raconter ?
2: Oui, il y a 2 ans, il y avait une scène ouverte avec un comedy club rennais qui venait jouer au Black Bear et il avait proposé en fait à Laval et il a proposé une scène ouverte pour des débutants, des jeunes talents et donc nous, nos amis nous ont inscrits d'office, ils nous ont dit vous avez 2 mois pour écrire un spectacle de 7 minutes.
0: Waouh.
2: Allez-y. Au challenge on est allé.
1: C'est ça. Donc ça a été
0: une révélation pourtant, le fait d'être sur scène, ça vous a plu immédiatement ?
1: Oui. Alors c'est vrai que gros stress en arrivant, hein, puisque surtout quand bien évidemment tous les copains viennent, donc c'est
0: une pression.
1: C'est pas la même chose que de faire rire les copains en soirée, quoi, avec un micro derrière. Mais oui, effectivement une révélation, et puis ça nous a permis après aussi de continuer, de poursuivre, de connaître en fait d'autres comédie clubs, surtout rennais, et du coup de pouvoir nous perfectionner en fait à l'extérieur, mais pour proposer quelque chose à Laval.
0: Oui, parce que justement ça fait 2 ans que vous faites beaucoup de stand-up, donc sur Rennes notamment. Vous trouviez pas forcément une scène où vous exprimez en Mayenne et à Laval ?
2: Il y avait pas en fait.
1: La difficulté c'était de trouver vraiment une régularité. On faisait des soirées ici et là, mais sur vraiment de l'événementiel, de vraiment ponctuel. Et là où à Rennes, effectivement, on est sur une régularité avec une offre qui se fait une fois par mois dans plusieurs lieux. Enfin voilà.
0: Et donc ici à Laval, vous avez mis en place une fois par mois, notamment au Hall. Oui. Il y a une scène ouverte. Comment ça fonctionne ?
1: Alors en fait, les gens nous contactent via notre Instagram ou notre mail, et du coup ils s'inscrivent et nous on les programme une fois par mois au Hall, donc vient qui veut, hein, vraiment des débutants, des plus confirmés.
0: Ça doit pas être évident au début, la peur du jugement, du regard des autres, on est mis à l'aise, j'imagine.
2: Alors nous en fait c'est vraiment un cadre bienveillant, nous on a eu la chance d'être accueillis dans très très bonnes conditions, donc on donne des petits conseils, on est là dans le public, en fait on chauffe très bien la salle avant, parce qu'on peut faire les meilleures vannes du monde, si au préalable le public est pas prêt.
0: Si le public est mauvais.
2: Non, pas du tout, mais le stand-up, en fait, c'est tout un art, c'est-à-dire qu'on peut rebondir facilement en applaudissant, même si c'est moyen, et en fait, c'est toute une énergie, et si on l'a créé dès le début, eh bien, ça coule et c'est fluide. La chose

0: chauffe du début, on appelle ça la chauffe, c'est très important.
1: Ouais. Est-ce que le stand-up, ça peut changer les relations qu'on a aux autres? Parce que c'est vrai que quand on se produit devant du monde, bon, il peut y avoir plein d'amis, mais je sais pas, il peut y avoir
0: Monsieur le maire,
1: ou son patron, son directeur.
2: Oui, alors ça change des choses. Ouais, ouais, moi ça m'est arrivé une fois notamment d'avoir quelqu'un que j'avais croisé au boulot le jour même, et puis le soir me voilà faire des blagues un peu, on va dire, un peu potache. Et du coup, on n'a pas la même position. Bon, après les gens font la part des choses. Hein. Et puis maintenant, c'est vrai que maintenant qu'on est un peu plus armé aussi, qu'on fait ça depuis un petit moment, on met un peu plus de distance là-dedans.
3: Alors il y aura un temps fort demain soir à la crypte du théâtre de Laval, 4 humoristes sur scène, l'ouverture des portes à 19h30, c'est sur réservation, vous comptez 8€ l'entrée, on mettra un lien pour justement réserver votre place. Qu'est-ce qui vous plaît dans cette pratique du stand-up ?
2: De pouvoir mettre en lumière sur des thématiques, en fait, c'est vrai que de pouvoir mettre en lumière des, moi en tout cas personnellement, mais toi aussi Cécile, surtout des faits sociaux, des thèmes sociaux, sensibiliser en fait, on part de quelque chose qui n'est pas forcément drôle pour en faire de l'humour, pour prendre un peu de distance.
3: On peut dire des choses grâce à l'humour.
0: Ouais, en fait, ça nous permet de nous exprimer et sans prendre en otage le public, eh bien, on arrive avec notre univers et on vient apporter une autre lecture, un autre regard sur des faits, sur l'actualité, sur la vie en général. Et de toute façon, en fait, on est 4 ou 5 sur scène et en général, eh bien, on arrive avec notre univers. Donc, soit ça plaît, soit on n'accroche pas, mais en tout cas, ça ouvre les consciences. Alors c'est ça le but.
3: Vous allez accrocher en tout cas demain soir à la crypte du théâtre de Laval. On vous met le lien pour réserver sur notre site ici.fr. Merci à tous les deux.
0: Merci.
1: À 8h55, un chanteur qui aurait fêté ses 85 ans aujourd'hui, c'est Franck Alamo.
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1: Et ça met en forme quand même le matin.
3: Effectivement, pour faire le plein de bonnes énergies. Pour prendre soin de vous aussi, vous pouvez compter sur le docteur Kirzek. Parce qu'il est là chaque jour pour prendre soin de vous. Peut-être que certains d'entre vous ont couru, pédalé ce week-end.
1: Il faut prendre soin de ses jambes. À partir d'un moment, il faut bien récupérer après l'effort. C'est ce que vous nous dites, docteur.
5: Bonjour à toutes et à tous et bravo à ceux qui se sont bougés ce week-end et après l'effort, le réconfort. Mais je vais vous dire un secret que connaissent tous les sportifs de haut niveau. Bon, ok, on progresse pendant l'effort, mais on progresse aussi pendant la récupération. L'effort, c'est le stimulus. En fait, on abîme un peu ses muscles et on vide ses réserves d'énergie. Et c'est pendant le repos que le corps se répare, se reconstruit et devient plus fort. Autrement dit, la récupération fait partie de l'entraînement et c'est pas de la paresse. Alors, ces fameuses courbatures, déjà, il y a une idée reçue qu'on va balayer. Ce n'est pas l'accumulation d'acide lactique. En fait, ce sont des petites lésions, des fibres musculaires, une inflammation locale. Ça apparaît 12 à 24 heures après l'effort et c'est maximal vers 48 heures et ça va disparaître tranquillement. Et pour récupérer, il y a 4 piliers simples que les athlètes olympiques respectent scrupuleusement. 1. Le sommeil, numéro 1 de la récupération. La nuit, un sommeil profond sécrète une hormone de croissance et même une sieste courte aussi, moins de 30 minutes en début d'après-midi, c'est un bonus. L'hydratation, 2e pilier, c'est une astuce de sportif. Il faut se peser avant et après l'effort d'ailleurs et chaque kilo perdu, c'est de l'eau en fait qu'il faut compenser et c'est environ 1 litre par kilo en buvant progressivement. L'alimentation, 3e pilier, dans l'heure qui suit, des glucides pour faire le plein d'énergie, un yaourt, une banane, une tartine, un verre de lait, ce que vous voulez, lait chocolaté, c'est pas mal aussi. Et puis la récupération active, 10 à 20 minutes de marche ou de vélo, tout doux après l'effort ou le lendemain.
1: Et alors les étirements, les bains glacés à la mode sur les réseaux sociaux ou les massages, est-ce que ça sert vraiment à quelque chose ?
5: Alors on va éviter d'être figé sur le canapé et on va faire le tri. Les étirements, doux, ça détend, ça fait du bien, mais ça ne prévient pas les courbatures. Et il faut éviter les étirements forcés, juste après un effort très intense sur des muscles qui sont déjà micro-abîmés. Le bain froid, c'est pourquoi pas 10 minutes dans une eau autour de 10 à 15 degrés. Ça diminue la sensation de courbature, ça coupe un peu l'inflammation, donc pourquoi pas, mais attention si on a des problèmes cardiaques. Et puis le massage, j'allais dire, c'est le top, ça soulage, ça procure une sensation de bien-être réel et c'est déjà beaucoup. Et puis attention, il y a des signaux qui révèlent que la récupération se fait mal. D'abord, si vous courez trop tous les jours, etc., il faut faire attention. Si vous avez des douleurs anormales, un essoufflement anormal ou si vous vous blessez, par exemple, avec une tendinite, attention, ça c'est un signe que votre corps a besoin de repos. Allez, d'ici là, portez-vous bien.
3: Merci docteur.
1: Et on vous souhaite à tous une belle journée, évidemment, et on se retrouve demain, on sera là.
3: À demain.
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3: Il est 8h59, Xavier Chauvelon prendra la suite après jusqu'à 11h.
9: Oui.
3: À parler d'intelligence ce matin.
9: Alors, pas de n'importe laquelle.
3: Ah oui, oui.
9: À partir de 9h. Intelligence artificielle, pas de la nôtre qui est exceptionnelle, bien entendu. Non. On se peut se poser la question, oui. En effet, mais c'est pas la question de 9h. C'est sur l'intelligence artificielle. Est-ce que vous l'utilisez vous-même, Gauthier, Benoît, est-ce que vous l'utilisez?
1: De toute façon, on n'a plus le choix. Est-ce que maintenant, on fait une recherche sur le fameux moteur de recherche? Il nous propose déjà une réponse avec de l'IA.
9: Et vous, voilà. Vous nous devancez, puisque est-ce que nous avons le choix encore? C'est une des questions que l'on peut poser. Est-ce que vous l'utilisez chez vous avec le choix ou sans? Est-ce que vous l'utilisez au travail? De quelle manière vous voyez l'évolution de l'intelligence artificielle?
3: Moi, dès que je veux m'adresser à ma femme, je demande d'abord à ChatGPT pour être sûr de mettre la bonne formulation.
9: D'accord.
3: Vous voyez.
9: Elle m'a appelé, elle m'a dit que ça se passait très mal. Donc je pense qu'il faut revoir ça. Si vous faites comme Gauthier, vous demandez à l'IA comment interagir avec vos semblables, il y a peut-être un petit souci, mais vous pouvez nous appeler pour raconter au 02 43 67 11 11 par téléphone, par WhatsApp, ça marche, c'est le même numéro, en vocal ou à l'écrit, ou alors par Facebook. Voilà.
3: Merci.
9: Avec ou sans IA, je vous retrouve demain à 6h. Allez, à demain.
3: À demain.
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9: Une très belle matinée à toutes et à tous à l'écoute d'Ici Mayenne. Il est 9h. Maïwenn Bordereau pour les infos. Bonjour Maïwenn.
10: Bonjour Xavier, bonjour à tous.
9: Deux semaines après le début du mouvement, les lycéens mayennais n'ont pas dit leur dernier mot.
10: Plusieurs blocus sont prévus demain matin dès 7h devant des lycées lavallois. Depuis deux semaines, des centaines de milliers d'élèves manifestent dans toute la France pour réclamer notamment davantage de moyens pour l'éducation nationale. Un ras-le-bol généralisé qui s'invite également dans les repas de famille. Héloïse Gosselin, vous l'avez constaté à l'heure du café chez une famille mayennaise avec trois enfants, dont deux lycéens.
11: Quand le sujet arrive sur la table, l'ambiance devient tout à fait sérieuse. Valentin, 17 ans, retrace sa première mobilisation.
12: Au début, c'était un petit blocus. Après, ça a parlé de bloquer toute la semaine.
11: Sans professeur d'anglais depuis le début de l'année, il décide de se syndiquer et est même reçu par des élus.
12: Alors, je suis quand même très content qu'on ait été reçus et que certains élus nous aient écoutés. Il y en a d'autres qui étaient là et concrètement, on a vu un dédain profond. C'est pas parce qu'on est jeune qu'il faut nous infantiliser et qu'on comprend pas les enjeux du pays, quoi.
13: Dans ce mouvement-là, on découvre quelque chose qui va au-delà de ce qui se passe dans les lycées, en fait.
11: Judika est le papa, également professeur de physique.
13: On essaie toujours de faire attention à ce que les enfants ne rentrent pas dans ces actions violentes, donc se fassent entendre, mais de façon la plus pacifique possible. Donc on est, voilà.
11: Mais sur les réseaux sociaux, les images de violence fusent, pas de quoi rassurer Leslie, la maman.
14: Alors moi, ça a été aussi de l'angoisse pour moi de voir mes enfants partir en blocus, en manifestation.
11: Pour autant, pas question d'interdire à leurs enfants d'aller manifester pour exprimer leurs opinions.
14: Moi, je suis très fière d'eux. Ils ont plus de culture que moi, hein, sur le sujet, clairement. C'est eux qui m'apprennent des choses. Mais non, il y a beaucoup de fierté. Je trouve ça super.
11: Cette mobilisation a permis les premières discussions politiques et la famille s'en réjouit. Pour elle, défendre des idées, c'est aussi ça, former un citoyen.
10: Demain, plusieurs syndicats enseignants appellent à faire grève pour rejoindre la mobilisation des lycéens mayennais. Les revendications portées par la jeunesse pour l'école, les services publics, l'emploi et les salaires sont aussi les nôtres, écrivent la FSU Sud Éducation ou encore la CGT Éducaction dans un communiqué. Les enseignants et les parents d'élèves sont donc appelés à participer demain matin au blocus des lycées lavallois, puis à manifester place de la Trémoille à Laval à partir de 13h30. Les distributeurs de carburant sont reçus ce matin par le Premier ministre Sébastien Lecornu. Le gouvernement a annoncé la semaine dernière qu'il allait libérer 10 millions de barils de gasoil des réserves stratégiques de l'État. L'objectif, c'est de faire baisser le prix du gasoil de 12 à 18 centimes d'euros par litre. Selon le ministre du Pouvoir d'Achat, Serge Papin, cette baisse des prix pourrait être effective dès le début du mois de novembre. De nombreux agriculteurs mayennais très inquiets après l'annonce de la fin de collaboration avec le groupe agroalimentaire Savencia. Le géant laitier souhaite mettre fin à ses relations commerciales avec plus de 600 éleveurs basés en Mayenne, mais aussi en Sarthe et dans le Maine-et-Loire. Tous font partie de l'organisation de producteurs Les Trois-Rivières. Ils ont jusqu'au 15 avril 2020. 2028 pour trouver un autre collecteur de l'asset à lire sur ici.fr.
9: Les socialistes seront représentés à l'élection présidentielle de 2027 par Raphaël Glucksmann.
10: Le patron du parti Place Publique a largement remporté la primaire social-démocrate hier soir. Une victoire dès le premier tour avec 66% des voix, loin devant son principal concurrent, le premier secrétaire du parti socialiste Olivier Faure. La campagne commence donc pour Raphaël Glucksmann et il pourra compter sur le soutien du député socialiste de la Mayenne. Pour Guillaume Garot, le député européen va proposer des mesures concrètes pour pouvoir rassembler la gauche.
15: Et vous verrez ce que propose Raphaël Glucksmann sur la santé, par exemple. Et on sait ce que ça veut dire dans notre département, la lutte contre les déserts médicaux, sur les transports. C'est la vie quotidienne aussi de nos territoires. Mais il ne faut pas toujours opposer le rural à l'urbain. Lorsque, je vous le disais, Raphaël Glucksmann parle des salaires, du pouvoir d'achat, et je reviens sur les salaires, avec, pour ceux qui sont au SMIC, une augmentation de 130 euros par mois, en diminuant la CSG. Et comment cette augmentation sera-t-elle financée? Eh bien, par une mise à contribution des supers héritages, au-delà de 2 millions d'euros.
10: Guillaume Garot, invité d'ici Mayenne ce matin, selon le député socialiste de la Mayenne, Raphaël Glucksmann a un projet solide qui peut lui permettre de concurrencer Jean-Luc Mélenchon et la France insoumise à la gauche. À gauche, le patron de Place Publique l'a encore souligné hier soir, il rejette une alliance avec les insoumis pour la présidentielle. La campagne s'annonce donc intense et sans doute même violente. Hier soir, Raphaël Glucksmann a été enfariné à la sortie du bar parisien où il était venu célébrer sa victoire, c'est à lire sur ici.fr. 4700 personnes vêtues de rose hier autour d'Espace Mayenne à Laval, record de participation pour les foulées roses. Cet événement est organisé dans le cadre d'Octobre Rose, un mois dédié à la lutte contre le cancer du sein. Depuis le lancement des foulées roses il y a 14 ans, plus de 500 000 euros ont été collectés pour la recherche médicale et l'accompagnement des malades du cancer en Mayenne. La météo, Xavier, pas de soleil,
9: non,
10: place à la... Passe à la pluie,
9: oui.
10: On l'attendait. Donc
9: Oui. Alors par contre, quand Météo France Mayenne nous annonce éventuellement quelques éclaircies en fin de matinée, éclaircies dont il va falloir profiter.
10: Très discrète.
9: Parce que, très discrète, dès vous le voyez, vous vous mettez au soleil, vous prenez le rayon et puis après, c'est terminé puisqu'en effet, le ciel se recouvrira à nouveau juste après avec cette journée accompagnée donc de grisailles, de petites averses et puis des brumes et des brouillards légers qui vont se former en fin de journée. Des températures un peu... plus élevé qu'hier, comme 17 à 19 degrés. On a 12 dans le nord-ouest ce matin, partout ailleurs entre 14 et 15 degrés. On aura en fin de matinée 14 degrés à Grasset dans l'ouest, 15 degrés à Cran. Voilà. Et faites attention, il y a une petite demi-heure, Nathalie nous a appelé pour nous annoncer un accident de côté de Bazougé, entre Bazougé et Forcé, avec une voiture sur le toit et la route barrée en direction de Laval. C'était une petite demi-heure, et bien certainement encore des effets suite à cet accident. Les secours étaient sur place, vous êtes donc prudents en arrivant sur le secteur. Je vous dis à dans une heure pour les infos de 10h. À tout à l'heure. Et le quintet secours à Marseille-Borély aujourd'hui. Ce sera à 13h55 et voici la sélection d'Hervé Fortin. L'As Bayamoun, le 2 Windflower, le 3 Morfevent, le 11 Lohengrin, le 5 Lymphasommeur, le 15 Nous y sommes et le 10 Comme quoi. Le As, le 2, le 3, le 11, le 5, le 15 et le 10. Et puis il a plusieurs coups de cœur, notre ami Hervé Fortin. Le 3, Morfevent, donc celui qui est le plus dur à prononcer. Ça, c'est pour le quintet. Et puis un Enguin dans la Réunion 3, le 11, Numberway. Et le 5, Jantara des Bois dans la 3e et 6e course, respectivement. Si vous n'avez pas le temps de noter tout ça, pas de souci, vous allez sur ici.fr ou sur l'application Ici.
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9: Ici c'est vous, c'est tous les jours à l'antenne d'Ici Mayenne, de 9h à 10h et vous avez la parole au 02 43 67 11 11, même chemin par WhatsApp, en message vocal ou à l'écrit. Vous pouvez également nous faire un petit commentaire sur Facebook. Aujourd'hui, on en parle, elle est partout, on en entend parler tous les jours, que ce soit à la radio, à la télévision, dans les journaux. Peut-être vous-même parlez-vous à l'une d'entre elles. C'est l'IA, bien sûr, en ce lundi, l'intelligence artificielle qui s'installe dans notre quotidien. Elle porte le nom de ChatGPT, Gemini, Claude, elle écrit, recherche, traduit à notre place, elle nous conseille, elle est utilisée par un Français sur deux quasiment, et elle est arrivée dans notre vie de tous les jours, et cela pose des questions fondamentales. Quel usage est-ce qu'on en fait réellement? Quel métier est-ce qu'elle transforme? Quels sont les risques? Sommes-nous égaux face à cette révolution? À quel point elle est incrustée dans nos vies sans qu'on s'en rende compte? D'ailleurs, nous avons le témoignage de Stéphanie qui réagit.
18: Moi, je l'utilise malgré moi, en fait. Quand je fais une recherche sur Internet, sur Google, forcément, il y a toujours l'IA qui arrive en premier. Donc, je regarde un petit peu, mais franchement, ça ne me plaît pas. Mais sinon, je ne l'utilise pas. Parce que j'aime pas ce système direct. On nous impose l'IA. Et puis, c'est vrai que d'un point de vue éthique, ça, c'est très polluant, quoi. Ça, pour la planète, sur les ressources, moi, ça ne me va pas du tout.
9: Une IA imposée, une IA polluante, selon Stéphanie. Vous voulez témoigner, comme elle, de la manière dont l'IA a fait irruption dans votre vie? Nous attendons vos appels. Donc, 02 43 67 11 11. Par téléphone, par WhatsApp, en écrit ou à l'oral, et puis sur Facebook, l'IA dans notre quotidien, dans Ici c'est vous, c'est jusqu'à 10h.
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9: Il est 9h09 à l'horloge de la radio la plus écoutée du département, ici Mayenne. Et à 9h09, on a décidé de se faire plaisir et de vous faire plaisir avec une petite sélection musicale bien choisie. Billy Joel, My Life, c'est tout de suite.

0: Billy Joel, c'était My Life à l'instant.
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0: Et votre life, notre life, notre vie à toutes et à tous, elle a été un petit peu envahie hein, ces derniers temps, en tout cas c'est ce qu'on peut penser, par l'intelligence artificielle, l'IA. Et c'est le sujet d'aujourd'hui, de Ici c'est vous, de 9h à 10h, vous n'hésitez pas à nous appeler pour nous raconter la manière dont l'IA est intervenue dans votre vie, peut-être que vous l'utilisez, donc la manière dont vous l'utilisez, les inquiétudes que cela apporte éventuellement, comment elle interagit également dans votre travail, 02 43 67 11 11, vous connaissez le numéro, que ça soit par téléphone ou par WhatsApp, en message vocal ou à l'écrit. Nous avons avec nous Péric Bénard. Bonjour Péric.
3: Bonjour Xavier.
0: Péric, ambassadeur IA, intelligence artificielle en Mayenne, hein, ici. Dirigeant aussi de Data Team, hein, c'est vous procurez des conseils auprès des entreprises pour les diverses décisions qu'elles peuvent prendre. D'ailleurs, vous utilisez l'IA un petit peu, je crois. Hein.
3: Exactement, ouais. Absolument. Alors, on utilise l'IA dans notre cadre professionnel les jours hein, depuis l'émergence des IA génératives. Je dis bien des IA génératives, des IA puisqu'il y a plusieurs types d'intelligence artificielle. Mais ouais. Je parle de ChatGPT fin 2022, début 2023. Donc on a plongé là-dedans puisque notre métier qui tourne autour du traitement de la donnée pour les humains est largement augmenté effectivement en termes de capacité, de compréhension, grâce aux IA génératives, effectivement.
0: Ouais, donc, vous avez plongé là-dedans assez tôt, hein, parce que dès que c'est arrivé, en gros, vraiment, 2022-2023, vous animez également des cafés IA, hein, je crois. C'est-à-dire qu'on peut venir assister à ces cafés, poser des questions. Moi, ce que j'avais envie de savoir, c'est vous, à titre de particulier, et quand vous voyez ceux et celles qui viennent vous voir, à quel point cette intelligence artificielle, aujourd'hui, a envahi nos vies, déjà personnelles, ensuite, on verra professionnelles, mais personnelles. À quel point maintenant elle est omniprésente?
3: Comme tout le monde, je pense, il n'y a pas un week-end, un dimanche autour du poulet où on ne parle pas de ce sujet-là, puisqu'effectivement tout le monde vient exposer ou expliquer comment il l'utilise, et surtout ceux qui ne l'utilisent pas. Hein, si vous ne l'utilisez pas aujourd'hui, ce n'est pas en soi très grave. Je crois qu'il y a la moitié de la population française qui n'a pas encore.
0: Tout à fait, oui, ce sont les chiffres. 48% des Français qui utilisent l'IA à peu près. Hein.
3: Absolument, donc ce qui veut dire que les autres ne sont pas au banc, entre guillemets. Maintenant, effectivement, on en entend parler partout, puis ceux qui ne croient ne pas l'utiliser en soi l'utilisent quand même, puisqu'elle traverse depuis maintenant quelques années, bien avant l'arrivée de ChatGPT, tout ce que vous utilisez qui embarque un peu de logiciel, quoi. En particulier dans les réseaux, je ne veux pas parler de réseaux sociaux, j'ai ma petite idée que c'est pas très social, ces machins numériques là. J'étais dedans évidemment, mais j'ai quitté assez tôt parce qu'il y a un sujet, moi, sur l'usage qui m'importe, c'est l'usage raisonné et responsable. Maintenant, si on veut parler d'usage au quotidien, si je veux partager un peu mon expérience, moi, assez vite, effectivement, j'ai goûté à cela pour m'aider, par exemple, dans ma pratique sportive. Alors, je préfère évidemment travailler avec un entraîneur, un coach humain, mais c'est vrai que pour suivre sa progression, c'est assez intéressant de regarder comment ce genre d'outil peut nous aider. Mais attention, il faut toujours avoir la compétence pour pouvoir relire et savoir ce que dit cet outil, ce que disent ces outils d'intelligence artificielle.
0: Oui, on ne se fie pas complètement sans vérifier à l'intelligence artificielle. Toujours. L'intelligence artificielle qui nous sert tous les jours. Vous parliez de poulet, par exemple, si on demande à l'ordinateur combien de temps dois-je cuire mon poulet, c'est l'IA qui va d'abord répondre. Hein. On va avoir une réponse de l'intelligence artificielle. Donc, dans tous les domaines de la vie, et professionnellement, vous qui intervenez auprès d'entreprises, j'imagine qu'il n'y a plus une seule entreprise aujourd'hui, ou quasiment plus en tout cas, qui ne fait appel d'une manière ou d'une autre à l'intelligence artificielle.
3: Justement, si, c'est le rôle des ambassadeurs IA, c'est en passant, c'est de faire en sorte de pousser, en tout cas éclairer, apporter cette compréhension de ce que sont les outils d'intelligence artificielle. Bon, là, pour le coup, faire en sorte que les entreprises françaises, régionales, mayennaises, bien sûr, ne restent pas en retard de ces technologies, puisque c'est un enjeu de productivité et de compétitivité qu'il y a derrière. Donc, il y a malheureusement trop de PME et de TPE qui n'y vont pas. Maintenant, elles ne savent simplement pas comment faire. Donc oui, n'hésitez pas à mobiliser et à demander aux ambassadeurs IA à côté de vous de venir animer un café IA chez vous. C'est gratuit, ça fait partie du service public. Parce que vous pourriez y trouver effectivement des usages pour préparer ou suivre des rendez-vous commerciaux, analyser tout un tas de masses documentaires, analyser des données évidemment. Hein, les machines enregistrent énormément de données. Pour savoir les exploiter, l'IA peut aider. Aider à la prise de notes, aux réunions, il y a tout un tas d'usages professionnels effectivement qu'il est intéressant de regarder avant de décider évidemment si on le fait ou on le fait pas. Mais si on le fait, idéalement fait localement.
0: En tout cas,
3: Nathalie parlait tout à l'heure de coût environnemental. C'est vrai que de travailler localement, il y a des choses qui sont possibles aujourd'hui pour ne pas mobiliser les grands outils américains que tout le monde a peut-être aujourd'hui facilement sur son ordinateur ou sur son téléphone mobile.
0: En tout cas, ce qu'on comprend, c'est que même quand on a une entreprise, c'est difficile d'échapper. En tout cas, il vaut mieux s'y mettre pour ne pas rester à la traîne. Merci beaucoup, Péric, pour votre intervention ce matin. On vous souhaite plein de visiteurs pour vos cafés IA, alors.
3: Ça marche. Merci beaucoup. Bonne journée.
0: Merci beaucoup. À très bientôt, Péric Bénard, ambassadeur IA, dirigeant de Data Team, donc qui conseille les entreprises dans leurs décisions et notamment grâce à l'IA. Vous aussi, vous voulez témoigner, l'IA, comment elle intervient dans votre vie, comment vous vous en servez, quelles questions vous vous posez sur cette intelligence artificielle, 02 43 67 11 11 par téléphone, par WhatsApp, en vocal ou à l'écrit. Et tout de suite, c'est Marine Tricheur.

0: Tricheur, c'était Marine. Il est 9h22, vous écoutez ici Mayenne et jusqu'à 10h, vous avez la parole au 02 43 67 11 11 et nous parlons aujourd'hui d'intelligence artificielle. Est-ce que vous vous en servez? Comment vous vous en servez? Est-ce qu'elle vous fait peur? Est-ce que vous vous posez des questions sur la pollution qu'elle provoque? Par exemple, est-ce qu'elle intervient dans votre travail? Vous nous appelez 02 43 67 11 11, téléphone ou WhatsApp ou un petit message par Facebook.
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0: Et nous parlons en ce lundi de l'intelligence artificielle sur toutes les langues. On en entend parler tous les jours, bien entendu. Peut-être que vous en parlez autour de la table et peut-être que vous l'utilisez, cette intelligence artificielle, ou alors vous êtes réfractaire et vous ne le faites pas. Quoi qu'il en soit, vous nous appelez pour témoigner 02 43 67 11 11 de la manière dont elle a fait irruption dans votre vie, peut-être dans votre travail. 02 43 67 11 11 par téléphone, par WhatsApp, avec, on le disait, à peu près 48% des personnes, des Français, qui utilisent cette intelligence artificielle, qui l'utilisent en le sachant, mais peut-être que vous l'utilisez sans le savoir également. Elle s'est installée un petit peu partout et c'est Anis Ayari qui va en parler le mieux. Anis Ayari, ingénieur en intelligence artificielle, conférencier, auteur du livre Le super pouvoir de l'IA. Cette IA qui s'est donc glissée dans notre quotidien, à quel niveau et où se cache-t-elle exactement sans qu'on le sache vraiment? La réponse donc d'Anis Ayari.
9: En fait, c'est assez incroyable parce que l'intelligence artificielle, elle se niche dans notre quotidien depuis des dizaines d'années et on s'en est rendu compte que là, récemment, avec la sortie de ChatGPT, il y a 5 ou 6 ans. Mais là, quand on parle d'intelligence artificielle, on ne parle pas que de ChatGPT. On parle, par exemple, quand vous demandez à Google Maps d'aller d'un point A à un point B, c'est des algorithmes d'intelligence artificielle qui vous trouvent votre trajet. Quand vous allez sur Netflix ou même Tinder, des applications de rencontres, il y a des algorithmes de recommandation et ça aussi, c'est de l'intelligence artificielle. Le grand public a découvert l'IA beaucoup avec ChatGPT. D'ailleurs, c'est intéressant parce que quand on regarde la courbe sur Google Trend, sur les Google Recherches, et qu'on cherche intelligence artificielle, elle est fortement corrélée à la recherche avec ChatGPT. Ça veut dire que le grand public adosse l'intelligence artificielle à ces grands modèles conversationnels la plupart du temps quand ils produisent du texte et ils ont la capacité de produire énormément de choses. Texte, voix, vidéo, et ça, ça vient avec une découverte qui a été faite en 2017 dans les bureaux de Google qui s'appelle les Transformers, et ces Transformers-là sont des algorithmes qui ont permis de développer ces nouveaux algorithmes conversationnels qui sont partout autour de nous aujourd'hui.
0: Anis Ayari, ingénieur en intelligence artificielle, donc auteur du super pouvoir de l'IA, et donc cette intelligence artificielle dont, à laquelle vous êtes éventuellement réfractaire, que vous refusez d'utiliser, finalement que vous utilisez sans le savoir. 48% des Français disent s'en servir, majoritairement des jeunes, et là aussi ça pose une question d'une fracture numérique, c'est-à-dire les jeunes qui s'en servent, les personnes âgées peut-être qui s'en servent moins, qui ne savent pas s'en servir, et pourtant maintenant ça devient presque presque obligatoire également dans les démarches administratives. Des tas de questions que l'on se pose, c'est certain, sur cette intelligence artificielle. Ces questions, n'hésitez pas à nous appeler pour en parler. 02 43 67 11 11 par téléphone, par WhatsApp, que ce soit vocal ou à l'écrit. L'intelligence artificielle est dans tous ses états de 9h à 10h aujourd'hui dans Ici c'est vous à l'antenne d'ici Mayenne. Et le temps de faire une petite pause, on attend vos appels tout de suite. C'est Queen, Another One Bites the Dust.

0: Another One Bites the Dust, c'était Queen.
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0: Vos infos pratiques à 9h31. Demain soir à Caussé-le-Vivien, une conférence sur la sédentarité est organisée. Ce sera à 20h, salle FCC. Elle est animée par le professeur François Carré, cardiologue et médecin du sport. Les enjeux liés à la sédentarité seront abordés, ainsi que les bonnes pratiques à adopter au quotidien pour rester actif. L'entrée est gratuite et sans réservation. Une collecte de sang a lieu demain à Mayenne. Elle se déroule au centre aéré des Châteliers de 15h à 19h. Si vous habitez Cullen-Saint-Gaud ou dans les environs, attention, l'agence postale est exceptionnellement fermée demain toute la journée. Et puis pensez-y, avec la flambée des prix de carburant, vous pouvez consulter notre carte interactive sur notre site internet.ici.fr. Elle vous permet de connaître à distance le prix de l'essence et du gasoil et de savoir quelles stations affichent les prix les moins chers en Mayenne. Et justement, nous parlerons de ce sujet demain entre 9h et 10h, la résilience, comment vous adapter à la hausse du prix du carburant. Ce sera entre 9h et 10h dans Ici c'est vous. Prochain point sur vos infos pratiques, c'est dans une heure.
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0: Avec l'intelligence artificielle en question aujourd'hui entre 9h et 10h, et vous avez la parole au 02 43 67 11 11 par téléphone ou par WhatsApp. Au téléphone justement, Christian. Bonjour Christian.
3: Bonjour Xavier.
0: Animateur bénévole de l'Université du Temps Libre, l'UTL, ancien d'ailleurs, dans le département. Et vous organisez, comme Péric qu'on avait tout à l'heure, des cafés IA, c'est ça hein?
3: Tout à fait. Oui, alors peut-être la différence, c'est que nous, on s'adresse aux particuliers, alors que tout à l'heure, l'intervenant, je pense, s'adressait plutôt donc aux entreprises dans le cadre du travail.
0: Je crois qu'il faisait les deux, mais peu importe.
3: Il faisait les deux, d'accord.
0: Café IA, donc vous recevez des particuliers pour discuter, pour parler de ce sujet de l'intelligence artificielle. Alors quand on arrive, déjà, juste qui vient vous voir? Est-ce qu'on a plutôt des personnes jeunes qui ont peut-être la pratique plus facile, des personnes plutôt âgées? Qui vient vous poser des questions? Qui vient participer?
3: Alors, il se trouve que c'est fait dans le cadre de l'UTL, donc l'UTL c'est l'Université du Temps Libre, donc c'est quand même plutôt des retraités, donc des personnes qui sont pas forcément très au fait et puis pas toujours utilisateurs de l'intelligence artificielle. Voilà un peu le public que l'on a. Ouais.
0: D'accord. Et alors, quels sont les états d'esprit? Est-ce que c'est de la curiosité? Est-ce que c'est de l'inquiétude? Est-ce que ces personnes sont perdues? Ou au fait, en gros, voilà, quelles sont les questions qu'on vous pose?
3: Alors, il y a beaucoup de curiosité, du scepticisme, beaucoup d'indécis, je dirais 80%. Donc, c'est un petit peu le but de ces cafés IA, hein, c'est-à-dire de faire que les personnes repartent avec un avis plus éclairé, un esprit plus critique lorsqu'ils ont assisté donc à ces cafés IA.
0: D'accord. Ah oui, plus critique, c'est-à-dire que ce soit en positif ou en négatif. C'est-à-dire que la question se pose dans un sens comme dans l'autre. Ne pas être tout noir, ne pas être tout blanc sur l'intelligence artificielle.
3: Complètement, parce que la part, je dirais, du débat dans nos séances est importante. Différents avis peuvent s'exprimer, certains étant très positifs par rapport à l'usage de l'intelligence artificielle, d'autres étant très éloignés ou au contraire très critiques, mais au sens négatif du terme. Quoi.
0: Et pour ceux qui s'en servent ou qui se mettent à s'en servir, quelle utilisation ils en font?
3: Alors c'est là que effectivement on intervient plus peut-être parce que l'utilisation parfois peut être questionnée. Hein, ça peut être ne serait-ce qu'en termes environnemental. Hein, quand c'est simplement pour répondre à une question toute simple, il y a les moteurs de recherche qui font très bien l'affaire et qui évitent de gaspiller, beaucoup d'énergie. Donc on travaille justement sur l'usage raisonné, de l'intelligence artificielle. Alors ça peut être pour aller chercher des informations un peu plus complexes. Ça peut être par exemple sur des problèmes juridiques. Vous avez un cas qui se pose, un problème de consommation, vous allez formuler une requête, un prompt, on dit, pour essayer d'avoir des résultats. Mais l'idée derrière, c'est aussi d'avoir de prendre de la hauteur et d'avoir un esprit critique par rapport aux réponses que peut donner l'IA, quoi.
0: D'accord, donc quand même pas mal de questions, pas mal de visites, et puis un esprit critique, et c'est ça qu'il faut avoir pour ne pas se laisser berner et par l'IA et par éventuellement le fait de ne pas du tout l'utiliser. Merci beaucoup pour votre intervention,
3: Christian. Alors juste, Alors donc, nous on a 3 fois plus de demandes que l'an dernier.
0: Ah oui, quand même.
3: Dire tout l'intérêt des gens. Et puis avec l'UFC Que Choisir, on propose une projection d'un film qui s'appelle Effacer l'historique. Donc c'est sur les arnaques et l'IA notamment à Évron, donc le vendredi 13 novembre à 20h.
0: Le 13 novembre à 20h, Effacer l'historique, pour parler justement des réseaux sociaux et de l'intelligence artificielle. Et puis bien sûr, avec un débat, et puis bien sûr, on peut contacter l'Université du Temps Libre et vous si on veut participer à un de ces cafés IA.
3: Tout à fait, même si c'est complet pour l'instant.
0: Mais c'est bien, ça veut dire qu'il y a beaucoup de monde, en effet, comme vous le disiez.
3: Oui, il y a beaucoup de monde.
0: Et que ça pose question, justement. Merci beaucoup, Christian, pour votre intervention.
3: Je vous en prie.
0: Et comme je disais tout à l'heure à Péric, on vous souhaite plein de monde, et c'est déjà fait pour vos cafés IA. À très bientôt.
3: À très bientôt, au revoir.
0: Au revoir, et vous pouvez nous appeler au 02 43 67 11 11 pour participer à l'émission. Vous êtes une association qui s'en sert, par exemple, on en parlera dans quelques instants parce que nous avons eu des petits messages. Vous restez avec nous, 02 43 67 11 11 pour participer.
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0: Et à 9h37, je vous propose d'écouter Julien Clerc. Elle voulait qu'on l'appelle Denise.

0: Elle voulait qu'on l'appelle Venise et non pas Denise, bien entendu. C'était Julia Claire.
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0: Et nous parlons de l'intelligence artificielle aujourd'hui entre 9h et 10h, la manière dont elle a envahi vos vies, peut-être sans que vous vous en rendiez compte. Et on en parlait avec Christelle Ramillon hors antenne, et je la remercie pour la réalisation aujourd'hui. On disait, ben oui, mais il faut toujours vérifier quand même, parce qu'elle nous annonce des choses. On a une réponse quand on fait une recherche de l'intelligence artificielle, sans qu'on l'ait demandé, et parfois, ça tombe totalement à côté. Donc bien vérifier, mais on est très très nombreux à l'utiliser. L'intelligence artificielle touche environ 60% des emplois quand même dans les pays développés. Ça ne veut pas dire que l'emploi est supprimé, mais en tout cas qu'il est modifié. Il est utilisé également dans l'enseignement, comme assistant pour gagner en efficacité. C'est surtout que dans le BTP qu'on l'utilise le moins. On l'utilise également dans les associations. Et on a un petit message, par exemple, d'une association qui utilise l'intelligence artificielle pour faire ses flyers, par exemple, ses affiches. Et c'est vrai que quand on n'est pas pro de l'imagerie numérique, l'intelligence artificielle peut bien nous aider. L'IA peut aider, par exemple, à créer des lotos et plein de bonnes choses et plein de choses comme celle-ci. Donc elle peut être utile si elle vous est utile d'une manière ou d'une autre. 02 43 67 11 11. Vous nous appelez, que ce soit par téléphone ou par WhatsApp, c'est le même chemin et vous pouvez nous laisser un petit message vocal ou à l'écrit. Si vous avez envie de passer par Facebook, c'est également pareil. On attend vos messages. De quelle manière l'IA intervient dans votre vie, dans votre travail. C'est dans Ici, c'est vous, jusqu'à 10h. Et tout de suite, c'est pas à Denise. Hein. Non, Denise, elle a terminé. C'est Véronique Jeannot, aviateur. Très belle matinée à toutes et à tous. Elle écoute d'ici Mayenne.

0: Aviateur, c'était Véronique et Jeannot et nous parlons jusqu'à 10h d'intelligence artificielle. Comment l'utilisez-vous au travail, chez vous? En avez-vous peur ou pas du tout? Vous nous appelez 02 43 67 11 11.
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0: Et le sujet de Ici, c'est vous jusqu'à 10h, c'est l'intelligence artificielle. Artificielle, je vais y arriver. La manière dont on l'utilise, dont vous l'utilisez, la manière dont elle peut faire peur parfois. Alors, il y a cette question, comment est-ce qu'on conçoit une IA, une intelligence artificielle?

0: bien droite alignée. Et ces enjeux d'alignement, effectivement, posent des questions parce qu'aujourd'hui, il y a des modèles d'intelligence artificielle qui réalisent des tâches, qui vont au bout de leurs tâches, by every means necessary, par tous les moyens nécessaires, qui sont parfois des moyens non éthiques, qui sont parfois des moyens interdits, parfois jusqu'à aller hacker des supports, etc., etc. Et du coup, le but, c'est d'essayer de comprendre comment ces modèles réfléchissent pour les empêcher de plus en plus de faire ça. Il y a des signes qui vont dans le bon sens. Par exemple, le dernier modèle d'OpenAI, GPT-6 Astra, OpenAI nous explique que c'est leur modèle le plus aligné à date. Mais on n'a pas encore résolu ce problème de l'alignement et là-dessus, il faut que la recherche continue à travailler.
1: Et derrière cela se posent bien sûr des questions économiques puisque ce sont des grosses entreprises qui sont derrière ces intelligences artificielles, grosses entreprises majoritairement chinoises ou encore françaises, et ces grosses entreprises, leur but bien sûr, c'est de faire du profit et de l'argent. Alors l'intelligence artificielle, peut-être que ce sera son but également, faire du profit et de l'argent pour ces entreprises. Plein de questions qui se posent. Vous pouvez encore nous appeler 02 43 67 11 11, le temps d'écouter Alex Warren. C'est Ordinary à 10h-10 à l'antenne d'ici Mayenne. Belle matinée, un petit peu grise aujourd'hui.

0: Alex Warren, c'était Ordinary.
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0: Avec l'intelligence artificielle qui arrive depuis quelques années dans nos vies, qu'on le veuille ou non, on n'a pas vraiment le choix. Et ça arrive très très vite. On va retrouver une archive de l'INA pour montrer la vitesse à laquelle avance la technologie. On fait un petit bond en arrière, il y a 26 ans, en l'an 2000. En 2000, Internet révolutionnait notre façon de communiquer. Internet nous promettait des jours meilleurs. Les publicités de l'époque insistaient sur une ouverture exceptionnelle de liberté et de culture, presque universelle. Pour preuve, cette publicité de l'époque.
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1: Alors ça, c'était en l'an 2000. Est-ce qu'on peut avoir la même image aujourd'hui avec notamment cette intelligence artificielle qui fait peur? C'est la question sociétale de ces années à venir. L'avenir, justement, c'est également demain avec le sujet de Ici, c'est vous de ce mardi, journée nationale de la résilience. Et face à l'augmentation que vous avez certainement remarqué du carburant, comment vous vous adaptez? Est-ce que vous faites plus de vélo? Est-ce que vous faites du covoiturage? Est-ce que vous avez changé de voiture ou avez l'intention de le faire? Est-ce que vous pratiquez l'éco-conduite? Vous allez plus souvent dans les transports en commun? Vous nous appelez demain à partir de 9h et jusqu'à 10h au 02 43 67 11 11 par téléphone ou par WhatsApp, ici c'est vous. Donc rendez-vous demain à 9h. Et tout de suite, rendez-vous avec Daniel Lavoie. C'est belle, Notre-Dame de Paris, à 9h55. Très belle matinée à toutes et à tous.

0: Daniel Lavoie, Patrick Fiori, Garou, c'était belle. Et dans quelques instants, il et elle chantaient également dans le cœur qui fait boum. On va recevoir 4 invités. Vous restez avec nous à l'antenne d'Ici Mayenne. Et dans quelques secondes, les infos.
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0: Bienvenue à vous si vous venez de nous rejoindre. Il est 10h. Le Flash Mayenne Bordron, nouvelle semaine de mobilisation dans les lycées dans toute la France.
2: Des blocus vont être organisés demain matin à partir de 7h devant plusieurs établissements scolaires mayennais. Les élèves seront rejoints par des enseignants. Plusieurs syndicats en Mayenne appellent à faire grève pour soutenir les revendications des lycéens. Ils dénoncent notamment la dégradation de leurs conditions de travail. Une manifestation est ensuite prévue place de la Trémoille à Laval en début d'après-midi à 13h30. Des centaines d'éleveurs mayennais vont devoir trouver une solution pour vendre leur lait. Le groupe agro alimentaire Savencia vient d'annoncer qu'il mettrait fin à leur relation commerciale dans un an et demi. Plus de 600 éleveurs de la Mayenne, de la Sarthe et du Maine-et-Loire sont concernés. Les usagers de l'hôpital de Laval ne devront finalement pas payer pour se garer sur le parking du centre hospitalier. Un projet de stationnement payant était à l'étude par la direction du centre hospitalier alors que des travaux de modernisation doivent débuter en 2028. Ce scénario est donc définitivement écarté. C'est à lire sur ici.fr. Pour la première fois dans l'histoire du PS, il n'y aura pas de candidat socialiste à l'élection présidentielle de 2027. C'est Raphaël Glucksmann, le patron du parti Place Publique, qui représentera les socialistes lors du premier tour du scrutin organisé dans 6 mois. Les adhérents et les militants ont voté pour leur candidat ce week-end. Raphaël Glucksmann a remporté hier soir le premier tour de la primaire social-démocrate avec 66% des voix. Pour le député socialiste de la Mayenne, Guillaume Garot, Raphaël Glucksmann est le seul candidat qui peut rassembler la gauche pour battre le Rassemblement national à la présidentielle. Il était l'invité d'Ici Mayenne ce matin, c'est à écouter sur l'application Ici. Une vague rose a déferlé sur Laval. Hier matin, 4700 personnes ont participé au Foulée Rose autour d'Espace Mayenne. Cet événement organisé dans le cadre d'Octobre Rose vise à sensibiliser les Mayennais au cancer du sein. Nos voisins du Stade Rennais sont remontés hier soir sur la 3e marche du podium de Ligue 1 de football. Les Rouges et Noirs se sont largement imposés à domicile 4-1 face à Auxerre. C'était la 6e journée du championnat. Xavier, la météo, va-t-on voir un peu le soleil aujourd'hui ?
0: Selon Météo France Mayenne, entre 11h45 et 11h46, il devrait y avoir un petit rayon de soleil dont il va falloir profiter.
2: Pendant une minute précisément.
0: Non, pas exactement, mais c'est ce qu'il prévoit en fin de matinée. Et après, ça se recouvre. En tout cas, vous l'aurez compris, si on regarde dehors, c'est gris. Et puis, il y a ces petites averses, ce petit crachin breton, crachin mayennais, du coup, pour le coup, toute la journée, avec des températures maximales comprises entre 17 et 19 degrés. Cet après-midi, prévoyez 17 à Mayenne, 18 à Laval, 19 à Congrié, dans le sud-ouest. À demain,
2: 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Belle journée à tous.
0: Dès 6h pour la matinale. Et départ pour Marseille, Borély avec le quintet qui se court à 13h55. Voici les pronostics de notre ami Hervé Fortin. Prenez un petit stylo, une grande feuille et notez l'As Bayamoun, le 2 Windflower, le 3 Morfevent, le 11 Lohengrin, le 5 Linfasommer, le 15 Nous y sommes et le 10 Comme quoi. Je récapitule, l'As, le 2, le 3, le 11, le 5, le 15 et le 10 avec bien sûr comme tous les jours des coups de cœur, le 3 Morfevent. Ça, c'est dans le quintet. Et puis, des coups de cœur à Angin, en réunion 3. Le 11, Number West. Ça, c'est dans la 3e course. Et dans la 6e course, le 5, Jantara Desbois. Information, bien sûr, si vous n'avez pas eu le temps de les noter, à retrouver sur ici.fr et sur l'application Ici.
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0: Ici, ça marche jusqu'à 11h. On le croise partout sur les scènes, sur les scènes mayennaises et ailleurs. Il fait chanter les plus jeunes, il fait chanter les plus âgés, il fait chanter celles et ceux qui n'auraient peut-être jamais mis les pieds sur les planches et jamais pensé à le faire. Il remet au goût du jour des chansons de sa grand-mère. C'est un globe-trotteur, un colporteur de chansons. Il dirige une chorale pas comme les autres, un chœur pas comme les autres. L'un de mes invités, puisqu'il y en a plusieurs, l'un de mes invités invité est
4: Pierre Bouguier.
0: Pierre Bouguier, chef du chœur
4: qui fait boum.
0: Qui fait boum. Et il n'est pas tout seul en studio puisque vous êtes 4. Nous avons également des choristes. Donc votre nom?
5: Isabelle, choriste.
0: Isabelle.
5: Stéphanie, choriste.
0: Et Stéphanie et...
6: Et Lionel.
0: Lionel, également choriste avec vous. On va voir qu'est-ce que c'est que ce chœur qui fait boum. Quels sont ses projets? Qu'est-ce qui arrive très bientôt? Là, on va écouter un petit peu de musique et tellement également ce que vous faites. On va expliquer pourquoi ça marche, parce qu'on en parle beaucoup ici en Mayenne. Pourquoi ça marche? Pourquoi c'est si bien d'aller le voir? On va passer un petit coup de fil à quelqu'un, Pierre Bouguier, qui vous tient à cœur. Je sais qui c'est. Et heureusement qu'elle vous tient à cœur. Et puis, il y aura un petit quiz également. Un petit quiz, mais très facile. Tout cela, c'est dans Ici, ça marche. C'est jusqu'à 11h avec nos invités.
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0: Et on est ici à l'antenne d'Ici Mayenne. De temps en temps, on pourrait se croire sur un autre monde. C'est ce qu'on va découvrir jusqu'à 11h. Non, c'est pas terrible comme transition, mais je cherchais ces téléphones. Vous l'aurez compris, un autre monde à 10h05 sur la première radio du département. Vous souhaite à toutes et à tous un très beau milieu de matinée sous la grisaille, sous les averses, mais elles étaient attendues, donc ça fait plaisir.

0: Un autre monde, c'était téléphone.
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0: Et les membres du chœur qui fait boum, peut-être sont rentrés dans un autre monde. On va en discuter une fois qu'ils y sont rentrés. Nos invités sont notamment Pierre Bouguier, qui est le chef de chœur du chœur qui fait boum. Et puis nous avons également avec nous des choristes Isabelle, Stéphanie et Lionel. Pour ceux et celles qui n'en auraient pas encore entendu parler, Pierre, est-ce qu'on peut juste rappeler ce que c'est la genèse du chœur qui fait boum et de quoi il s'agit?
3: C'est parti d'une association médico-sociale qui s'appelle Geste Mayenne, qui a créé une commission culture pour aider des personnes qu'elles accompagnent, c'est des personnes en situation de handicap, pour certaines qui peuvent avoir des problématiques d'isolement, de sortir de chez soi, et donc elles ont aidé à sortir pour aller voir des concerts, et puis à un moment, elles ont dit, mais est-ce qu'on peut aller plus loin, les rendre acteurs, actrices de la culture, donc qu'est-ce qu'on pourrait créer comme activité qui fédère la chorale, et c'est là qu'ils m'ont appelé pour diriger une chorale inclusive qui mélangerait à la fois des personnes qui sont accompagnées par le geste, par exemple, mais aussi des personnes qui viennent de partout.
0: D'accord, donc vous êtes le chef de chœur, vous menez un petit peu tout ça, vous chantez également dans le chœur qui fait boum. Isabelle, comment vous êtes arrivée, vous, dans ce chœur? C'était quelque chose auquel vous avez, une chose à laquelle vous aviez pensé?
4: Non, je suis venue par hasard.
0: Ouais.
4: J'ai vu une affiche dans l'association où je suis. Et puis, la curiosité m'a fait venir.
0: Et vous prenez plaisir à être sur scène, à chanter comme ça?
4: J'adore ça. Pendant deux heures, moi, j'oublie tous mes soucis.
0: Ouais. C'était quelque chose que vous aviez imaginé, monter sur scène et chanter devant tout le monde?
4: Non,
0: dans un chœur?
4: Pas du tout.
0: Pas du tout. Et donc, ça vous fait énormément de bien. Stéphanie, vous, comment vous y êtes arrivée?
5: Ça a été un hasard sur un frigo au 6 par 4. J'ai vu Chorale Inclusive avec Pierre en septembre et tout de suite j'ai appelé Pierre. J'étais enthousiaste. J'ai appelé Pierre. Donc normalement il y avait plus de, c'était complet et puis
0: on a poussé les meubles.
5: Voilà,
0: vous avez pu rentrer.
5: J'ai pu rentrer.
0: Voilà. Et donc vous voilà toutes les deux faisant partie. Il y a Lionel qui est avec nous également. On parlera avec vous dans quelques instants. Toutes les deux vous êtes arrivées un petit peu par hasard. Et vous aussi Stéphanie, vous y aviez pensé avant de monter sur scène, d'aller chanter devant tout le monde comme ça? Vous le faisiez déjà peut-être?
5: Non, pas vraiment, non. Pas du tout.
0: Et Pierre, quel est le ressorti de tout ça? Qu'est-ce que quand on a toutes ces personnes qui n'avaient pas du tout prévu de le faire, c'est par hasard? Qu'est-ce qu'ils ressentent? Qu'est-ce que vous ressentez vous-même quand vous les voyez?
3: Bah déjà, vu qu'on reparle du 6 par 4, c'est là où on a commencé nos répétitions. La première répétition, donc moi j'arrive avec des compos. Ça faisait partie aussi de j'accepte, mais je viens aussi avec des compositions. Puis je prendrai quelques chants. J'ai envie aussi d'être artiste. Et pas que, enfin, un chef de chœur est aussi artiste, mais de prendre ma scène, de prendre aussi ma place d'interprète. Et j'avais ramené des arrangements à trois voix. Et je me suis rendu compte que j'ai estimé à peu près à 9 personnes sur 10 n'avaient jamais chanté en chorale.
0: D'accord.
3: Donc chanter quelque chose et entendre quelqu'un à côté qui chante dans un autre pupitre autre chose, c'était très compliqué. Donc il a fallu simplifier et puis apprendre à se connaître. Et sur 6 mois, on a fait quelque chose de très simple à l'unisson pour aller chercher le plaisir et surtout la confiance, parce qu'il y a des personnes qui étaient venues juste en observation, même avec un éducateur, une éducatrice. Et je sais pas toi Isabelle comment tu te sentais au début, mais se retrouver avec 40 personnes dans une salle,
4: intimidée,
3: ouais.
4: Ouais.
3: Donc c'était d'aller chercher le kiff pour le coup, qui fait que on est content déjà d'être ensemble et c'est la base pour après aller sur scène et partager ça.
0: On va voir pourquoi ça fonctionne, parce que ça fonctionne très bien. Il y a beaucoup de monde qui vient vous écouter et justement on va voir ce que ça donne, puisqu'on va écouter justement un extrait, ou plutôt une chanson complète, parce qu'il y a le CD qui arrive bientôt. La chanson, c'est Dossi, je crois, le chœur qui fait boum, qu'on écoute tout de suite.

0: Dossi du cœur qui fait boum, extrait du CD qui sort le 17 octobre.
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0: Ici ça marche avec nos invités du cœur qui fait boum, Laurent Bouguier, Isabelle Stéphanie, Lionel, Laurent Bouguier, Pierre Bouguier, pardon.
9: J'ai un cousin qui s'appelle Laurent, mais il n'est pas là.
0: Voilà. Il chante
9: Non, je crois
0: bon,
9: pas.
0: Bon, alors c'est Pierre. Pierre Bouguier, Isabelle, Stéphanie et Lionel, vous voulez plus d'informations, vous allez sur le site de Pierre Bouguier, pierrebouguier.com, et vous avez tout ce qu'il faut sur le cœur qui fait boum, donc avec notamment un clip, et puis le titre qu'on a entendu tout à l'heure, et un concert qui arrive aux Ondines vendredi et samedi. On vous fera gagner des places tout à l'heure. Avant, je voulais savoir, Pierre, qu'est-ce qui fait, parce que le cœur qui fait boum, c'est pas, ça date pas de 2026, hein, c'est à 4 ans à peu près, hein. Qu'est-ce qui fait que ce cœur inclusif fonctionne aussi bien ?
9: Ah bah déjà, il y a énormément de singularités, des personnes très différentes. J'ai parlé un peu des handicaps. J'aimerais bien parler de difficultés parce que en fait, le handicap, on a tous des situations de handicap. Quand faut aller tout seul en solo au micro, des fois, c'est plutôt des personnes qui peuvent avoir des déficiences ou des problèmes dans la vie quotidienne pour des choses concrètes, mais qui là vont avoir une grande facilité à être eux-mêmes dans leur corps, dans leur voix. On sent que ils jouent pas leur vie, ils jouent pas. Il y a pas un enjeu particulier. Ils sont eux-mêmes et c'est une grande force. Et là où, par exemple, il y a des professionnels, des éducateurs qui peuvent accompagner justement ces jeunes pour qui ça va être très compliqué d'aller au micro. Donc c'est intéressant déjà d'avoir des personnes très différentes. Ça enlève peut-être aussi, je sais pas, je me dis peut-être des comparaisons entre nous. On est comme on est. Mmh. Et puis là, ça fait 4 ans et on se connaît. Donc on sait que pour certaines personnes, c'est compliqué peut-être de se rendre dans la salle à l'heure, tout ça. On s'organise. Pour d'autres, enfin chacun a ses situations de talent et de difficultés. Et déjà, ça c'est assez fort. Je pense que c'est même unique d'avoir des personnes avec autant de différences. Et puis après, il y a l'ambiance. C'est-à-dire que, bon là, c'est peut-être aussi, ça serait intéressant de vous entendre parler là-dessus. Il y a l'ambiance, il y a des contrastes dans les chansons. C'est pas que un style, c'est plein de styles. C'est parfois de la chorégraphie, parfois une personne qui vient parler au micro, qui nous transmet soit une émotion, soit une blague. Il y a de la danse, il y a des morceaux très dynamiques comme on a pu entendre autour d'Aussi. Et puis il y en a d'autres très forts. Il y en a un, Isabelle, elle a dit quand elle a écouté l'album pour la première fois, il y a une chanson qui l'a fait pleurer. Donc voilà, c'est un mélange de beaucoup de choses.
0: Ouais. Lionel, justement, l'ambiance, elle est comment ? C'est ça qui fait aussi, comme disait Pierre, le succès du cœur qui fait boum. Comment ça se passe ?
10: Ouais, c'est énormément bienveillance, avec des regards qui se croisent, beaucoup de paroles. Et c'est vrai qu'il y a derrière ça une connaissance de personnes avec quelques difficultés et qu'on admire finalement, parce que quand ils se retrouvent, comme dit Pierre, devant un micro. On les reconnaît, mais on est épaté, quoi.
0: Ouais.
10: Voilà. Et tout le monde s'écoute. C'est une grande écoute. Et à 50, ça fait une grande écoute, ouais.
0: Et Isabelle, vous avez un retour de celles et ceux qui viennent vous voir et vous écouter. Qu'est-ce qu'ils disent de ce succès?
11: Eh bien, ils m'étonnent. Quand ils me disent que c'est super ce que je fais, je n'en reviens pas parce que je suis pas fière de moi en général.
0: Oui.
11: Et là, j'ai pas le choix. Je suis fière de moi.
0: c'est très très bien, fière de vous. On disait il y a un concert, enfin même deux concerts, même trois concerts. Je sais plus. Vous en faites partout. En tout cas, vous êtes aux Ondines vendredi et samedi prochain. Nous vous offrons des places pour aller assister au concert. Des places d'une valeur de 10 €. On vous en offre 5 x 2 parce qu'on y va en binôme. Hein. Voilà, c'est quand même mieux. Ce sera à 14h. Ondine a changé. Vous nous appelez 02 43 67 11 11. Concert qu'on attend avec impatience. 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Vous nous appelez pour gagner. Et c'est place le temps d'écouter à la Bachung, Vertige de l'amour, à 10h23. Et après, on verra qui vous avez choisi d'appeler. Pierre, dans quelques instants.

0: Alain Bachung, Vertige de l'amour. Et bonjour Nathalie.
1: Bonjour.
0: Nathalie, vous gagnez des places pour aller assister au Cœur qui fait boum. Ce sera aux Ondines à Changer à 14h vendredi. Un Cœur qui fait boum que vous suivez déjà ou ça va être une découverte?
1: Alors ça va être une découverte. Ouais. Hein, et là j'ai entendu la chanson que vous venez de passer, la musique. J'ai trouvé ça vraiment très sympa. La musique est très entraînante. C'est très bien fait. Ouais, j'ai beaucoup aimé. Bon, j'ai hâte de découvrir le reste. Ouais.
0: Et ben, le CD sera disponible le 17 octobre. N'hésitez pas à aller le chercher. Qu'est-ce que vous pensez d'un cœur inclusif comme celui-là?
1: C'est formidable, moi je dis. Hein.
0: Ouais, c'est formidable.
1: Ah ben oui.
0: Bon, eh ben écoutez, vous allez découvrir à quel point c'est formidable grâce au Cœur qui fait boum. Donc ce sera vendredi à 14h. Merci à vous, Nathalie.
1: Super, merci à vous aussi.
0: À très bientôt.
1: Au revoir.
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0: Pierre Bouguier, le chef du Cœur qui fait boum, on va passer un petit coup de fil à quelqu'un qui vous tient à cœur. Juste pour rappeler un petit peu rapidement, vendredi, samedi, les concerts, comment ça se passe?
4: Oui, bah déjà, c'est vrai qu'on a fait une grosse pub pour le samedi soir parce qu'on invite, on fait une grande soirée un peu en mode festival. Il y a les filles de voix qui chanteront, une super chorale. Il y aura une fanfare étudiante de qui vient de Rennes où qui vont mettre une grosse ambiance. Après notre concert, il y aura aussi un karaoké live avec les musiciens de Mémé Les Watts. Et puis il y a notre parrain qui s'appelle Joseph Chovanec, qui est très connu dans le milieu du handicap, de l'inclusion, en ce moment qui a une émission sur Canal+, qui s'appelle Voyage en Autistan. Et Joseph, c'est un philosophe, écrivain, voyageur, et qui amène un regard différent sur notre société. Et on a une grande chance, il vient de Belgique exprès, ça sera notre parrain. Le samedi soir, il va parler un peu, mais alors le vendredi après-midi, pour ceux que ça intéresse, il y a un vrai rendez-vous à 16h15. On l'a adressé à la base plutôt pour les professionnels du médico-social et les étudiants, mais c'est vraiment ouvert à tous, ça va durer une heure. Et on a surtout une émission radio publique à 18h, qui sera animée par Joseph, et avec l'émission Un autre regard, dont Isabelle est chroniqueuse sur une autre radio, et ça se terminera par un petit concert avec Mathieu Hamon et moi.
0: D'accord. Eh ben, un beau programme. Donc, pour ce concert du cœur qui fait boum. Et le beau programme, il est tout de suite parce que vous avez décidé d'appeler, on vous demande d'appeler quelqu'un. Et puis, vous avez décidé d'appeler qui?
4: Ma maman.
0: Votre maman, Madame Bouguier. C'est ce qu'il y a écrit à Madame Bouguier. Bonjour, Madame Bouguier.
5: Bonjour.
0: La maman de Pierre. Est-ce qu'on peut avoir votre prénom, Madame Bouguier?
5: Alors, c'est Marie-Jo.
0: Bonjour, Marie-Jo. Quand vous voyez votre fils Pierre comme ça sur scène, alors avec le cœur qui fait boum, mais on pourrait parler de Germaine and the Kids, on pourrait parler de Get the Power, c'est-à-dire cette envie de faire chanter celles et ceux qui n'ont pas l'occasion de monter sur scène, pour qui ça, se déplacer, par exemple, ça peut être difficile, ou même juste de prendre la voix, ça peut être difficile. Qu'est-ce que ça vous fait à vous, la maman de monsieur qui fait tout ça?
5: Eh ben, on est admiratif, hein. Je suis admirative et puis je suis très très contente. Il a des capacités humaines, hein, et il s'adresse aux gens qui ont besoin. Et
0: une véritable et empathie, quoi.
5: Bien sûr.
0: Et quand est-ce qu'on vous voit sur scène dans le cœur qui fait boum ou ailleurs?
5: Alors, ben moi, non, moi je suis un petit peu la personne qui est un peu derrière.
4: Ah, et maman, tu peux le dire quand même, tu viens d'intégrer la chorale de Magali Grégoire à Huyé, là.
0: Ah,
5: oui, voilà.
0: Ah,
5: voilà.
0: Ben oui,
5: Magali m'a sollicité et comme je la connais bien, j'ai craqué, je fais partie de sa chorale à Huyé.
0: Les filles de voix, c'est
4: Agathe, ouais, c'est une autre.
0: Ah oui, il y en a tellement.
5: Oui, bah oui, j'étais la seule dans la famille qui chantait pas.
0: Ah,
5: ça y est,
0: vous y êtes.
5: Je suis partie.
0: Eh ben c'est très bien, vous y êtes mis. C'est important comme ça d'avoir le regard de votre maman qui vous regarde comme ça et qui dit comme je suis fier de Pierre.
4: Bah c'est sûr. Moi ce qui me fait plaisir c'est aussi quand ils me suivent beaucoup, ils sont là pour aider quand faut garder le fiston ou quand maman elle va être très impliquée sur la nourriture parce que il y aura le samedi soir 100 artistes plus 50 bénévoles, donc c'est 150 personnes à nourrir. C'est la compagnie Pierre&Co et le geste Mayenne qui s'occupe de tout ça parce qu'on a réservé les Ondines, donc c'est une grosse machine, donc d'avoir papa et maman impliqués, de vivre ça avec eux, c'est sûr que c'est génial.
0: Oui, ça c'est une histoire de famille un petit peu là aussi. Hein.
4: Bah aussi.
0: Heureusement que maman, Madame Bouguier est là. Merci beaucoup à vous.
5: Je vous remercie.
0: Et ben poussez bien la voix alors.
5: Hein. Pardon ?
0: Poussez bien la voix également dans la chorale.
5: Merci.
0: On a envie, vous allez l'enregistrer.
5: Et puis j'inviterai Pierre à venir en spectateur.
0: Bah oui, oui. Et Pierre, vous enregistrez tout ça de manière très discrète, comme ça on pourrait écouter votre maman chanter après. Hein.
4: Ok, ça marche. Et merci d'avoir arrêté la séance de gym exprès pour nous.
5: Oui, je sors du pilate, hein, mais je suis en pleine forme, ça y est.
0: Mais vous avez l'air
5: Les muscles sont réchauffés.
0: Eh ben c'est parfait, merci beaucoup à vous et à très bientôt. On a hâte de vous entendre. On vous retrouve, Pierre, et tous les choristes, pas tous, les choristes du Cœur qui fait boum. Pour l'instant, quelques infos pratiques.
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0: Et demain à 14h, l'espace France Service de Loiron-Ruillé propose, dans le cadre de ses 10 ans et de ses portes ouvertes, un spectacle interactif et humoristique, Opération Seigneur Connecté. Un moment qui sera aussi l'occasion pour vous de découvrir les services et l'accompagnement que proposent ces espaces France Service. Ici Mayenne est partenaire du concours Égalité entre les filles et les garçons, les femmes et les hommes. Un concours pour les élèves scolarisés du CP jusqu'à la terminale. Une courte vidéo de moins de 3 minutes ou une affiche qui promeut l'égalité homme-femme doit être réalisée. Enfin, vous avez le choix, vous n'êtes pas obligé. Hein. Si vous êtes professeur des écoles ou enseignant en collège ou lycée, vous pouvez vous inscrire et inscrire votre classe. Un formulaire est à remplir avant le 15 décembre. Vous avez toutes les infos partagées sur le site internet de la préfecture de la Mayenne. Prochain point sur vos infos pratiques, c'est dans une heure.
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0: Et on retrouve nos invités dans quelques instants. Pierre Bouguier, Isabelle, Stéphanie, Lionel du Cœur qui fait boum. Ce sera juste après ça.
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0: Et ça, à 10h33, c'est LP Lost on You à l'antenne de la première radio du département. Ici Mayenne Radio tout entière qui vous souhaite une très très belle journée à son écoute et qui vous remercie pour votre fidélité.

0: Lost on You, c'était LP.
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0: Et nos invités sont Pierre Bouguier, chef du Cœur qui fait boum, ainsi que Isabelle, Stéphanie et Lionel, tous trois choristes. C'est ce chœur inclusif. On va revenir au Cœur qui fait boum dans quelques instants. Mais avant, je vous propose d'écouter un petit reportage. Si vous deviez, et on y reviendra avec vous, Pierre. Si vous deviez repasser votre permis là tout de suite, pensez-vous que vous l'auriez? Moi, non. Hein. Peut-être pas. En tout cas, on est d'accord. Un stage de remise à niveau peut parfois être bienvenu. C'est justement ce que propose une commune. Robin Bernot et Paola Guzzo sont dans le département du Nord.
3: Tout près de Dunkerque, des seniors profitent de cours de conduite gratuits.
4: C'est une très très bonne chose de suivre une formation.
3: La mairie d'Esquelbecq proposait il y a quelques jours des cours de conduite à destination des seniors et des personnes porteuses d'un handicap de plus de 55 ans. Ce jour-là, trois personnes ont pu en profiter pour mettre à jour leurs connaissances et reprendre confiance. Notre journaliste Paola Guzzo est montée avec Brigitte, 72 ans, qui n'a pas touché un volant depuis 4 ans.
5: J'ai eu des problèmes au pied, donc et puis ça me disait, je n'ai plus tenté. Je fais beaucoup de vélo et de marche. Et comme mon mari, il était chauffeur, c'est lui qui conduit tout le temps. Les personnes âgées, on conduit déjà moins vite. Beau-père de ma fille, il a 90 ans, il prend encore son volant, mais il est des fois dangereux sur la route parce qu'il roule tout doucement. Et puis, bah, le monde, il faut faire attention à tout. Il y a des piétons de tous les côtés.
6: Pourquoi vous vous y remettez?
5: Bah, parce que j'ai mes filles qui disent, mais maman, papa, le jour qu'il y a un problème, tu vas faire comment? Alors je me suis dit, maintenant, il faut absolument que je m'y mette. Quoi.
3: Alors ici, dans les Hauts-de-France, ça marche. Et vous, qu'en pensez-vous?
4: Alors personnellement, je vais participer aussi à un cours il y a une dizaine d'années. Je pense que c'est super parce qu'il y a beaucoup de choses qui changent dans la conduite.
3: Bernard aime beaucoup l'idée.
4: Ça permet de nouveau de se dire, ben voilà, il y a des nouveaux panneaux, ben il faut qu'on y accède à reconnaître tout ça.
3: Une initiative séduisante à une condition.
4: Si c'est bien présenté dans cette réunion, que ça soit convivial, que ça soit avec une personne qui a du sourire, qui ne prend pas les gens en négatif.
3: Ah, le passage du permis. Est-ce que vous vous en souvenez? Pour Bernard, par exemple, ça n'a pas vraiment été simple.
4: Oh là là, oui, oui. J'étais hyper stressé. C'était encore dans une voiture, une R4. Je l'ai loupé. Hein. Je l'ai eu qu'à la troisième fois parce que j'étais trop nerveux. Quelqu'un m'a dit, ben, si tu veux te calmer, mange du sucre. Donc j'ai mangé du sucre et la quatrième fois, j'ai eu mon permis.
3: Ces cours de conduite gratuits permettent donc à nos aînés de reprendre confiance au volant, de se reconnecter à la route d'aujourd'hui et surtout de préserver leur autonomie quand la voiture reste parfois le seul moyen de se déplacer. Et vous alors, le permis, est-ce que vous l'avez eu du premier coup?
0: Vous l'aurez compris, hein, le sucre, c'est pas bon pour la santé, sauf pour passer son permis. Vous voulez passer le permis, manger un morceau de sucre avant. Pierre, vous qui travaillez avec tous les publics, avec des jeunes, avec des plus âgés, cette question du permis, de la conduite et tout, ça revient de temps en temps?
7: Oui, alors là, je pense vraiment au cœur qui fait boum. Au mardi soir, il y a souvent des jeunes qui viennent me voir. Pierre, je pourrais dire que j'ai réussi à trouver un stage. Pierre, je pourrais dire que j'ai trouvé un travail. D'ailleurs, je pense à Pauline qui nous a dit, c'est grâce à vous parce que ici j'ai trouvé de la confiance. Ouais. Et avant, j'arrivais pas à finir mes stages. Ouais. Et grâce à vous, bah, j'ai réussi à trouver la confiance et sans prendre de sucre. et puis, y a eu pas mal de belles victoires comme ça y est, j'ai eu mon permis. Je pense à Flavie qui vient de Château-Gontier. Il y en a qui viennent de Sablé, il y en a qui viennent quand même d'Argentré du Plessis, de la Bretagne. Donc voilà, on est allé à Nantes jouer en concert il n'y a pas longtemps. Donc quand je pense permis, je pense aussi organisation pour 50 personnes d'aller faire des concerts. Il y a tout ça aussi derrière. Ouais.
0: Alors pour votre santé, prenez pas de sucre avant le permis, chantez tout simplement, ça vous fait peut-être du bien. Stéphanie, vous avez le permis?
6: Oui, j'ai le permis.
0: Vous le repasseriez aujourd'hui, ça marcherait, vous l'auriez?
6: Non.
0: Bon, au moins c'est d'une honnêteté. Dans quelques instants, on va parler de la Mayenne, de notre département qui vous accueille sur ces scènes et dans lequel vous travaillez et que vous mettez énormément en avant, parce qu'on l'a mis en avant, le département également à Paris. On est allé au Grand Rex avec You Get the Power, Germaine and the Kids. C'était absolument génial, on y a participé.
7: T'étais là toi, Xavier?
0: Oui, j'étais là. Maxime Le Forestier, tout de suite, né quelque part.

0: Maxime le forestier né quelque part.
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0: 10h46 et notre invité sont quelques membres du chœur qui fait boum parce que vous êtes une soixantaine, hein, c'est ça Pierre Bouguier. Et là nous avons Pierre Bouguier, chef de chœur avec nous, ainsi qu'Isabelle, Lionel et Stéphanie. Comme je le disais avant la musique, je vous avais accompagné au Grand Rex pour, je sais plus si c'était German and the Kid ou Get the Power. Moi j'ai fait les deux, hein, Get the Power. Christelle qui était à la réalisation aujourd'hui était venue également, c'était un moment magnifique. Hein,
8: magique. Ouais, de voir les visages s'illuminer. Des ouais. Gens qui peuvent paraître un peu éteints et tout d'un coup il y a la petite lueur dans les yeux, c'est trop beau.
0: Voilà, les étoiles justement dans les yeux. Donc vous êtes un petit peu ambassadeur quand même de notre département d'une certaine manière. Quel regard vous avez sur le département, sur le succès du Cœur qui fait boum, de Get the Power, German and the Kids, de comment c'est reçu par le public mayennais et comment vous êtes accompagné également par les communes, les acteurs de la Mayenne. Quel est votre regard là-dessus?
9: C'est vrai que moi, c'est en allant au Népal colporter les chansons que je me suis rendu compte à quel point on avait de la chance de vivre en Mayenne. Déjà, on n'a pas de coupure d'électricité tous les, de 3-4 heures. On a à manger, on a à boire, on a de l'eau, même si, cette année, non, on n'en a
0: un
9: pas beaucoup.
0: Compliqué.
9: On en a vraiment besoin, mais au niveau de la nourriture et le tissu associatif et culturel, je trouve que ça, globalement, ça travaille bien ensemble. Il y a certains départements, ils disent, il y a une grosse ville qui monopolise tout. Là, il y a plein de saisons culturelles, il y a pas mal de festivals, beaucoup de bénévolat encore, même si on a de moins en moins, c'est plus compliqué. Et puis, on a une nature qui est quand même globalement assez préservé. Ouais. Et du coup, il y a plein de partenariats qui se mettent en place. Nous, par exemple, c'est le avec le 40, on répète aussi, on a pu enregistrer.
0: Laval, du Britel,
9: il y a le 6x4, il y a l'association l'Adapeil qui nous prête leur gymnase aussi pour répéter.
0: Changer qui vous accueille aux Ondines.
9: Voilà, le soutien de la ville de Changer pour les Ondines. Pour nous, c'est un gros truc. Donc, on peut avoir aussi Questandi qui sera là présent. Donc, pour des personnes, par exemple, qui ne peuvent pas bien voir.
0: Qui fournissent du matériel pour aider les personnes en situation de handicap à voir. À entendre les spectacles.
9: Tout à fait, c'est un partenaire de plus. Je ne veux pas tout se dire, mais en tous les cas, voilà, ça, il y a eu quelque part une intelligence aussi humaine et de travailler ensemble.
0: Et ce qui peut être très étonnant, ce à quoi on ne s'attend pas forcément dans un petit département rural comme le nôtre, et il se passe plein de choses. Stéphanie, vous êtes mayonnaise, vous, quel rapport vous avez avec notre département?
10: Eh bien, moi, je me sens chanceuse en fait de vivre en Mayenne avec la diversité de propositions qu'il y a culturelles, sportives et la nature aussi qui est facilement accessible. On peut aller aussi se ressourcer. donc voilà, qui est assez préservé aussi avec des acteurs engagés, voilà, des maraîchers bio qui cultivent la terre et qui la respectent. Donc moi, je me sens très chanceuse d'être mayonnaise.
0: On est très chanceux d'être mayonnais et on pourra, je le répète, aller vous entendre justement puisqu'on parlait de changer. Ozondine a changé à partir de vendredi. Si vous avez envie de retrouver toutes les infos, c'est sur pierrebouguier.com. Le cœur qui

0: Céline Dion, c'était dans son.
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0: Et nous, c'est l'heure. C'est l'heure du quiz. Je vais vous poser quelques questions à chacun d'entre vous. Deux réponses. Vous êtes obligés de répondre, hein, l'un ou l'autre. Vous avez le droit à un joker. Et c'est parti. Je vais commencer par vous, Isabelle et Lionel. Isabelle, tout d'abord, chanter à tue-tête ou douce mélodie ?
3: Chanter à tue-tête.
0: Ça m'étonne pas. Lionel, la scène, kiff énorme ou trac énorme ?
4: Trac énorme, ouais.
0: Trac énorme. Isabelle, à propos de Pierre Bouguier, sévère ou relax ?
3: Relax.
0: Lionel, plutôt rap ou plutôt rock ?
4: Ah, plutôt rock, ouais.
0: Ouais, plutôt rock.
4: Ouais.
0: Isabelle, comédie musicale ou opéra ?
3: Comédie musicale.
0: Comédie musicale. On passe à vous, Pierre Bouguier. Chanter soi-même ou faire chanter les autres ?
5: Chanter avec les autres.
0: C'est pas vraiment la bonne réponse, c'est pas grave. Huguette ou Germaine ?
5: Ah, Huguette.
0: Ah, Huguette. Le Grand Rex à Paris ou les Ondines à Changer ?
5: Les Ondines à Changer.
0: Ouais. Hey, le 17 octobre, pas le 17, ça c'est le CD, c'est vendredi. Harmonica ou guitare ?
5: Guitare.
0: Ouais. Ici Mayenne ou France Inter ?
5: Ici Mayenne.
0: Parce que vous êtes passé à France Inter également. Inde ou Népal ?
5: Népal.
0: Folie de jeunesse ou sagesse de l'âge ?
5: Sagesse de l'âge.
0: Plutôt kiff ou plutôt boom ?
5: Boom, boom.
0: Le cœur kiff et boom que vous pourrez écouter aux Ondines à Changer. C'est vendredi et samedi, vous allez aller pouvoir les voir en concert. Et nous avons avec nous, donc vous l'aurez compris, Pierre Bouguier, Isabelle, Stéphanie et Lionel qui sont choristes. Qu'est-ce qu'on... Alors, il y a le CD. Le CD qui sort le 17 octobre. Où est-ce qu'on le trouve, ce CD ?
5: Eh bien, je les ai pas encore contactés, mais ça fait, je suis rendu à, je sais pas, 5-6 albums ou DVD ou livres avec Magali sur Babdiboop. À chaque fois, ils m'ont dit oui, donc faut quand même que je leur demande. Mais alors, en tous les cas, je me dis que forcément, c'est aussi des partenaires. C'est Je Bookine et Emlire à Laval, peut-être la Fnac aussi, et aussi à la librairie du Marais à Mayenne. Et à Château-Gontier, la librairie aime lire au Tanjou. Ça, c'est plus pour se rendre physiquement. Après, on a lancé une campagne de financement participatif. J'ai failli dire préservatif, c'est bizarre.

0: C'est étrange, mais on va garder le participatif.
1: Et du coup, ça permet en fait nous de financer si les gens achètent avant l'album. Et sur cette campagne, c'est sur Hello Asso, il y a sur mon site, mais ou sur les réseaux, sur Instagram ou sur Facebook, on a pas mal de. On relaie souvent cette campagne-là. Si les gens n'ont plus de lecteur CD, on a fait une clé USB en format carte bancaire. D'accord. Et c'est vraiment là, comme l'album, sauf qu'il y a en plus des vidéos dessus. C'est des vidéos qui. Il y en a certaines qui tournent sur les réseaux, mais d'autres qui ne sont pas. On a sorti un clip aussi. Voilà, on a aussi un poster avec le QR code où on peut aller écouter ça sur le site.
2: Wow, vous êtes très fort sur les réseaux sociaux, vous êtes bien présent hein, également.
1: On met beaucoup de choses, je trouve qu'on n'est pas assez fort dans le sens où on a une aventure qui est assez singulière, je pense, en France, pour avoir rencontré d'autres chorales inclusives. Quand ils voient que c'est des combos, quand ils voient qu'il y a 4 musiciens pros, quand ils voient qu'il y a autant de diversité aussi parmi les choristes, on a mis un gros montant parce que j'avais espéré qu'on toucherait un peu plus la France, sauf qu'on n'a pas le temps d'activer tous les réseaux tellement on fait de choses.
2: Ouais, mais en tout cas, au cœur qui fait boum, on vous trouve sur Facebook, on vous trouve Insta. Sur Insta et tout ça. Donc bien présent. Le concert, donc c'est vendredi et samedi aux Ondines à Changé. On va sur le site pierrebouguier.com, le cœur qui fait boum, on trouvera toutes les informations. Kiff, hein, c'est K-I-F-F et boum, B-O-U-M. Il faut le préciser.
1: C'est
2: parce
1: bien.
2: Que on ne sait pas forcément. Très rapidement, il y a d'autres choses qui se passent dans les mois. C'est déjà pas mal.
1: Pour l'instant, non. Moi, j'étais invité à aller parler du cœur qui fait boum à la Philharmonie de Paris au mois de décembre pour parler justement de l'univers d'une chorale dans sa diversité. Et donc, je suis très content. J'aurais espéré y aller avec le cœur qui fait boum, mais je vais aller leur en parler. Peut-être qu'on ira.
2: Et vous irez à Paris. Vous nous amenez avec Claire et Christelle et moi. On ira avec grand plaisir. À noter qu'on sera également présent pour le concert vendredi aux Ondines à Changé avec notre isoloir dans lequel vous pouvez parler de vos attentes pour les années prochaines, notamment avec la venue des élections municipales. Donc l'isoloir ici Mayenne sera présent sur place. Merci Pierre, merci Isabelle, merci Stéphanie, merci Lionel.
3: Merci.
2: On va vous écouter avec le cœur justement qui fera boum vendredi et samedi. Je vous dis à très très bientôt et ce sera avec plaisir que j'écouterai en boucle le CD chez moi. Au revoir.
1: Merci.
3: Merci.
2: Et tout de suite les The Police, So Lonely.

0: The Police, c'était So Lonely, mais lonely vous ne serez plus jamais si vous écoutez ici Mayenne, et particulièrement si vous écoutez Claire Martin.
1: Bonjour Xavier Chauvelon, effectivement, on va jouer ensemble.
0: Oui, enfin pas moi, vous, avec les auditeurs et les auditrices, et puis on va pouvoir bricoler.
1: C'est 50 euros cool. De bons d'achat chez Brico Dépôt à Laval pour vous aujourd'hui. Donc si vous avez envie de jouer avec nous, 02 43 67 11 11. En plus, on va passer un bon moment.
0: Ouais, et vous pouvez vous inscrire pour aujourd'hui, mais également pour tout le reste de la semaine.
1: Exactement.
0: Voilà, 02 43 67 11 11.
1: Bonne journée.
0: Bonne journée.
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1: Il est 11h et vous avez choisi Ici Mayenne, bienvenue. L'actu avec vous, Gilles Damingui, bonjour.
3: Bonjour Claire, bonjour à tous.
1: La mobilisation des lycéens continue.
3: La troisième semaine de lutte pour les lycéens qui espèrent un acte 5 des manifestations. Demain, ce matin, plusieurs établissements sont à nouveau bloqués ou perturbés en France. À Marseille, un policier a été blessé par un tir tendu de mortier dans la nuque. Le policier a été transporté à l'hôpital par les marins-pompiers. La personne à l'origine de ce tir n'a pas encore été identifiée. Et on l'apprend à l'instant, dans le même département à Aubagne, le principal d'un collège a été touché par un tir d'arme à feu. Le suspect est un collégien de 14 ans qui vient d'être interpellé selon la police. Les ministres de l'Intérieur et de l'Éducation nationale se rendent sur place, annonce Matignon. Il aura la responsabilité de rassembler la gauche. Raphaël Glucksmann a remporté la primaire socialiste pour l'élection présidentielle de l'an prochain. Le créateur de Place Publique a recueilli 66% des voix pour le député socialiste de la Mayenne, Guillaume Garot. Raphaël Glucksmann aura le rôle de battre le Rassemblement national en mai prochain.
1: Les parkings de l'hôpital de Laval vont rester gratuits.
3: Les usagers sont soulagés. Un projet de stationnement payant était à l'étude par la direction du centre hospitalier. D'importants travaux doivent commencer en 2028 à l'hôpital. Les précisions sur ici.fr. Une immense vague rose a déferlé hier à Laval. 4700 personnes ont participé au Foulée Rose autour du quartier Ferrier. Un événement dans le cadre d'Octobre Rose pour sensibiliser les Mayennais au dépistage du cancer du sein. Depuis 13 ans, près de 500 000 euros ont été collectés en Mayenne pour la recherche médicale. Saint-Étienne caracole en tête du championnat de Ligue 2 de football et c'est l'équipe du Stade Lavallois qui ferme la marche avec seulement 5 points en 8 matchs. Ce soir, Dijon accueille Metz en clôture de la 8e journée. Les footballeurs Tango vont préparer cette semaine la réception de Clermont vendredi soir. Les Clermontois qui sont juste devant au classement. Ce sera donc un match très très important pour les Lavallois. C'est une journée plutôt humide aujourd'hui.
1: Effectivement, mitigée comme on aime à le dire, avec des averses possibles sur l'est du département et sur la moitié sud également. Des températures qui avoisinent les 16 à 19 degrés cet après-midi. On compte par exemple 18 à Laval, 16 à Ambrières, les vallées dans le nord de notre département et puis 17 dans le sud à Château-Gontier-sur-Mayenne. Bonne journée, Gilda.
3: À tout à l'heure.
1: Et oui, à tout à l'heure, effectivement, pour l'actu. Les pronostics avec Hervé Fortin, ça se passe à Marseille-Borély aujourd'hui à 13h55. Voici donc sa sélection. L'As, le 2, le 3, le 11, le 5, le 15, le 10. Je répète donc l'As, le 2, le 3, le 11, le 5, le 15, le 10. Et puis son coup de cœur, c'est le 3 avec Morphée One dans le quintet. Vous pouvez tout noter et tout retrouver sur notre site ici.fr.
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1: Je vous souhaite la bienvenue, vous écoutez Ici Mayenne. On va passer un excellent moment ensemble entre 11h et midi pour La Mayenne compte double. C'est bien, vous suivez à gagner votre bon d'achat pour Brico Dépôt à Laval, 50 euros, ça vous donne envie. 02 43 67 11 11. Notre premier candidat arrive juste après Sweet Dreams.

0: Eurythmics avec Sweet Dreams. Vous écoutez ici Mayenne.
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0: C'est l'heure de notre grand jeu, la Mayenne compte double. Et cette semaine, vous pouvez remporter chaque jour 50 euros pour Brico Dépôt. 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Donc ça, c'est quand même le Sweet Dreams, j'ai envie de dire. Parfait rêve. Vous jouez avec nous, le principe est simple. Il faut répondre à plusieurs questions de culture générale, parfois sympathiques, et même des questions mayennes qui comptent double. Évidemment, avec trois candidats, c'est parti. On accueille notre première candidate.
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0: Et c'est Céline.
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0: Mais oui, c'est Céline qui est avec nous. Bonjour Céline.
2: Bonjour.
0: Vous nous appelez de Laval.
2: Oui.
0: Oui, c'est bien ça. Vous êtes secrétaire pour une association d'aide à domicile. D'ailleurs, vous venez de faire la photo avec vos collègues pour Octobre Rose.
2: Tout à fait.
0: Vous avez un garçon qui a 12 ans qui s'appelle Amaury.
2: Oui.
0: Et vous avez plusieurs passions, vous faites de la Zumba et des randonnées pédestres.
2: Tout à fait.
0: Mais dis donc, une femme bien dynamique, Céline.
2: Oui.
0: Zumba, donc
2: oui, bien.
0: C'est toutes les semaines la Zumba, c'est ça?
2: Ouais, tous les mercredis soirs.
0: Ah ça, c'est important. Vous y allez avec qui?
2: Une collègue de travail et puis des amis. Voilà, on a un petit groupe.
0: C'est-à-dire que c'est important de se défouler, de rigoler aussi avec des gens qu'on aime bien.
2: Tout à fait.
0: D'ailleurs, collègue, avec qui vous venez de faire la photo pour Octobre Rose?
2: Tout à fait. Une belle photo.
0: La boucle est bouclée. Vous êtes
2: habillée. On voulait faire ça à l'extérieur, mais bon, le temps n'est pas avec nous.
0: Effectivement, il pleut un peu. Vous avez fait ça où, du coup?
2: Dans notre grande salle de réunion.
0: Et ben voilà, vous étiez tout en rose.
2: En rose, avec un beau t-shirt, avec des mains blanches sur la poitrine. Et on a fait un beau nœud et une très belle photo.
0: Bon, bah, au top. Ça montre aussi la solidarité à la fois entre collègues et également pour ce mois d'Octobre Rose. Bon,
2: tout à fait.
0: Céline, vous êtes là pour remporter 50 euros pour Brico Dépôt.
2: Oui.
0: C'est dans la zone des Beauzais à Laval. Vous êtes bricoleuse, vous, un petit peu d'ailleurs?
2: Non, pas trop. Moi, je suis chef de projet.
0: Ah, donc c'est en fait vous dites, alors toi chérie, tu vas acheter ça chez Brico Dépôt parce qu'on a besoin de peinture, de matériel. C'est vrai qu'il y a tout là-bas, donc c'est plutôt sympa. Céline, vous êtes prête? Une série de questions avec cette fameuse Mayenne qui compte double et évidemment la question Mayenne qui vaut 2 points. D'accord?
2: D'accord.
0: On commence avec la première question, c'était son anniversaire hier. Mais de qui d'ailleurs? Qui a écrit les chansons « J'irai où tu iras » de Céline Dion, « L'envie » de Johnny Hallyday ou encore « Il me dit que je suis belle » de Patricia Cass?
2: Est-ce que je dirais Jean-Jacques Goldman?
0: Est-ce que vous diriez Jean-Jacques Goldman? Je ne vous ai même pas dit les propositions.
2: Pardon.
0: Mais c'est parti, allez-y. Hop là, cash. Effectivement, c'est bien Jean-Jacques Goldman. Bien joué. Eh bien, écoutez, ça fait un point, on est bon. Sinon, il y avait Zazie et Charles Aznavour dans les propositions.
2: D'accord.
0: Mais c'est trop tard.
2: Je vais attendre les questions. Les
0: réponses. Question numéro 2. Non, mais ça fait un point, on est bon. En ce moment, c'est le Brame du cerf. Quelle spécificité physiologique peut-on observer chez le cerf pendant cette période? Les choix, ses testicules quadruplent de volume, ses bois poussent 2 fois plus vite, ou bien son odeur corporelle sent le jasmin? 1, 2 ou 3?
2: Eh bien, je dirais la 2.
0: Les bois poussent 2 fois plus vite? Et non, Céline, il fallait oser. Ce sont les testicules qui quadruplent de volume.
2: D'accord.
0: Très impressionnant, n'est-ce pas?
2: Oui, je le saurais maintenant.
0: On a l'image, hein, on a tous l'image, effectivement. Bon, un point pour l'instant, mais vous pouvez faire 3 avec cette fameuse question de la Mayenne qui compte.
2: Double.
0: C'est bon, ça suit. Alors, un couple de Mayennais a parcouru 2400 km à vélo avec leur fille pour rencontrer des habitants de France qui portent le même prénom que cette petite fille. Mais quel est ce prénom? Est-ce que c'est Colette, Marcel ou Faustine?
2: Je dirais Colette.
0: Colette, Et non, c'était Marcel, effectivement.
2: Marcel.
0: On a eu la chance de les recevoir ici dans nos studios. Et d'ailleurs, si vous voulez découvrir toute cette histoire, eh bien, on a un article sur notre site ici.fr. Voilà, vous retrouvez cette belle aventure avec la petite qui est adorable. Voilà. Un point toujours, Céline. On peut se récupérer dans quelques instants avec la prochaine série de questions. Bien sûr, vous restez avec nous parce qu'on va jouer tout à l'heure. Avant, on écoute Francis Cabrel, Je l'aime à mourir. Et je rappelle le cadeau, 50 euros que vous pouvez remporter aujourd'hui pour Brico Dépôt dans la zone des Beaux-Ais à Laval. À tout de suite, Céline.
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0: Je l'aime à mourir, Francis Cabrel avec Ici Mayenne.
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0: La Mayenne compte double avec notre première candidate, c'est Céline de Laval qui répond à une série de questions pour remporter aujourd'hui 50 euros chez Brico Dépôt, zone des Beaux-Arts à Laval. Il y a de tout, bricolage, outillage, meubles de cuisine, de salle de bain, matériaux de construction, bref, vous avez de quoi faire. Céline, on le rappelle, Oui. Vous avez un garçon de 12 ans qui s'appelle Amaury, vous faites de la Zumba avec vos collègues Oui. Et vous avez même fait la photo pour Octobre Rose Oui. Avec vos collègues dans la grande salle. J'ai tout dit.
2: Voilà, tout à fait. Oui, tout.
0: Et pour l'instant, vous avez un point, Céline.
2: D'accord.
0: Pas de panique, car il y a d'autres questions. Questions. Alors, Oui. La question là qui arrive, c'est une question musique. Oui, c'est la question musique, c'est ça.
2: Oui.
0: Alors, okay. Vous allez écouter 8 secondes, pas plus, pas moins, de l'introduction d'une chanson. À vous de retrouver l'artiste ou le titre. Pour le coup, il n'y a pas de proposition, d'accord?
2: D'accord.
0: On y va, c'est parti. Okay. Voilà, 8 secondes, pile.
2: Oui.
0: Alors, c'est qui?
2: Alors, Véronique Sanson.
0: Waouh!
2: Rien que de l'eau, ça va.
0: Rien que de l'eau de pluie, de l'eau de là-haut. On va quand même écouter. Rien que de l'eau de pluie, de l'eau de là-haut. Et le soleil blanc sur ta peau. Ah, ça, c'était votre chanson, Céline.
2: Ouais.
0: Et la musique tombée du ciel. Ah, c'est bon, ça, quand même.
2: De Rio.
0: Waouh! On peut faire un peu de Zumba là-dessus, hein. Si, si.
2: Bah oui, tout à fait, tout à fait.
0: Bon, alors on continue comme ça, ça vous fait 2 points pour l'instant, avec une question couleur. Ah bah, vous qui êtes chargé de projet, normalement ça devrait bien se passer, hein. Quelle couleur obtient-on lorsqu'on mélange du bleu et du jaune? Est-ce que c'est violet, vert ou rose?
2: Du vert, hein. Le bleu.
0: Mais oui! Effectivement. Parfait. Déjà, chez Brico Dépôt, vous allez pouvoir dire « je veux du vert », donc un mélange.
2: Voilà, on est bon là déjà.
0: On est bon, ça vous fait 3 points, super. Oh, la Mayenne qui compte double, c'est parti. Question donc, Mayenne. Quel est le nom des habitants de Saint-Plé? Est-ce que ce sont les Saint-Plais, les Saint-Pléens ou les Saint-Plois?
2: J'aurais dit les Saint-Plois, la 3.
0: Et non, ça aurait été trop simple.
2: Simplet.
0: Et non, ça aurait été trop simple. Une autre proposition
2: la deuxième, je crois, c'était.
0: C'était là, les Simpléens. Voilà. La les moins simple, hein, finalement. La moins intuitive, ouais. En tout cas. Céline, ça vous fait 3 points. Bon, c'est déjà bien. Hein, 3
2: c'est
0: points,
2: bien,
0: on va voir
2: vrai.
0: Ce que vont faire les autres candidats. Vous restez quand même proche de votre téléphone, parce que si vous gagnez, on vous rappelle en fin d'émission. D'accord. Avant midi,
2: d'accord.
0: Ça c'est promis. Merci beaucoup d'avoir joué avec nous, Céline.
2: Merci à vous.
0: On vous
2: merci
0: souhaite
2: beaucoup.
0: Une belle journée. À bientôt.
2: Et je peux faire une petite dédicace?
0: Oui,
2: ou
0: dites-nous.
2: Voilà, j'embrasse ma maman qui doit sûrement vous écouter. Elle s'appelle Annick. Voilà, j'espère qu'elle écoute.
0: Eh bien, Annick, on vous embrasse bien fort. Toute l'équipe d'Ici Mayenne vous embrasse, Annick. Bisous.
2: Merci
0: Céline. Bisous à vous aussi.
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0: Et voilà, on passe un bon moment, ça tombe bien, on joue tous ensemble. Si vous aussi vous voulez remporter 50 euros de bons d'achat chez Brico Dépôt à Laval, 02 43 67 11 11. Si vous ne jouez pas aujourd'hui, vous pouvez jouer demain, après-demain, après-après-demain, jusqu'à vendredi. Donc ça, c'est merveilleux.
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0: Et jusqu'à midi, on joue tous ensemble à la Mayenne compte double pour remporter 50 euros chez Bricot Dépôt à Laval. Notre deuxième candidate arrive juste après Bruno Mars, On My Side.

0: Nous aussi, on est aussi content que Bruno Mars, On My Soul, vous écoutez ici Mayenne, on joue à la Mayenne qui compte double avec 3 candidats par jour pour remporter cette semaine 50 euros chez Brico Dépôt à Laval, zone des Beaux-Ays. 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On joue tous ensemble donc à la Mayenne compte double ce matin.
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0: Avec notre deuxième candidate, c'est Angélique de Quelaine-Saint-Go. Bonjour Angélique.
2: Bonjour.
0: Alors vous êtes agent administratif à la CPAM de Laval. Vous avez 4 enfants, Hugo 21 oui. ans, Johanna 17 ans et demi et Manoé 17 ans et demi aussi.
2: Non, 14 ans et demi.
0: 13 ans et demi. Trop d'enfants. Et Timothée également. Voilà. Et c'est écrit jumeaux.
2: Les deux derniers, oui.
0: Donc Manoé et Timothée sont jumeaux, c'est ça?
2: C'est ça.
0: Et dans cette affaire, vous avez le temps de lire.
2: Oui.
0: Et votre lecture actuelle, c'est Beaucoup d'amour et quelques cendres. Voilà, de Julien Sandrel.
2: C'est ça.
0: Bon, et ben vous lisez quand, Angélique?
2: Quand je peux. Le soir ou voilà.
0: C'est ça, avant de vous coucher, quoi.
2: Oui, c'est ça.
0: Est-ce que vous êtes du style à lire 3 fois la ligne et de se dire c'est maintenant qu'il faut que je dorme?
2: Non, après, moi, ouais, ça va.
0: Ça va, vous vivez bien les choses.
2: Continue, ouais. Angélique.
0: Bon, Angélique, est-ce que vous êtes un peu bricoleuse?
2: Non, pas du tout.
0: C'est vrai? 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
2: Oui.
0: Ça, c'est pratique. On a une série de questions, avec évidemment des questions mayennes qui comptent. Qui compte?
2: Double.
0: Ah non, attendez Angélique, on la refait parce que là, faut plus de tact. Angélique, nous avons une série de questions avec des questions mayennes qui comptent.
2: Double.
0: C'est bon, on y est, c'est parti. On va commencer avec la première question. Là aussi, c'était son anniversaire hier. L'anniversaire de Larousseau. L'interprète de « Tu m'oublieras, tu vas partir » sortir en 1998. De quel célèbre animateur est-elle la cousine? Nikos Aliagas, Camille Combal ou bien Arthur? Vite.
2: Camille Combal, mais...
0: Non, mais c'est bien d'avoir essayé, Angélique. C'était Arthur. Voilà, Larousseau est la cousine d'Arthur. Scoop quand même. Vous ne saviez pas ça?
2: Non, j'ai perdu.
0: C'est peut-être pas votre lecture Paris Match, tout ça, non, je ne sais pas.
2: Non.
0: Qui lisait beaucoup. Question numéro 2. Alors, je ne l'ai pas dit, mais quand même, petite précision. Notre première candidate, Céline, à Laval, a fait 3 points. Donc, l'idée, c'est quand même que vous fassiez au moins 3 ou plus, évidemment. Oui, la question numéro 2. En octobre, on s'habille en rose pour lutter contre le cancer du sein. En novembre, c'est le mois de sensibilisation à la santé masculine. Alors, que font les hommes? Est-ce qu'ils s'habillent tous en bleu? Est-ce qu'ils se laissent pousser la moustache? Ou bien ils portent tous une cravate?
2: En bleu? Ils s'habillent en bleu? Non.
0: Ils se laissent pousser la moustache.
2: D'accord.
0: Voilà, Angélique. Bon, il faut se récupérer. Et là, ça rigole plus, car c'est la question mayenne qui compte double. Comment s'appelle le festival consacré à l'alimentation durable et solidaire qui aura lieu en Mayenne, donc du 15 octobre au 30 novembre? Le festival alimentaire, Mangétique ou bien Mayagri?
2: Mayagri.
0: Non, mais c'est pas votre questionnaire, Angélique. Hein, ça arrive.
2: Non, c'est pas pour moi.
0: Mais attendez, parce qu'il y aura une autre série. Effectivement, c'était alimentaire. Okay. Avec ce petit jeu de mots, vous voyez, alimentaire. Voilà.
2: Okay.
0: Angélique, vous restez bien avec nous. On va se reprendre juste après une petite musique, là, parce que, effectivement, pour l'instant, 0 point. Mais il y a une autre série de questions pour vous, ok?
2: Ok.
0: Tout n'est pas perdu, Angélique. Parce que pour l'instant, il est 11h28 et à 11h28, on a vos informations.
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0: Oui, pour vos informations pratiques et ce, toutes les heures. Sachez que demain soir à Cossé-le-Vivien, une conférence sur la sédentarité est organisée à 20h à la salle du FCC. Elle est animée par le professeur François Carré, cardiologue et médecin du sport. Les enjeux liés à la sédentarité seront donc abordés, ainsi que les bonnes pratiques à adopter au quotidien pour rester actif. L'entrée est gratuite et c'est sans réservation. Une collecte de sang a lieu demain à Mayenne. Elle se déroule au centre aéré des Châteliers de 15h à 19h. Et puis, si vous habitez Quelaine-Saint-Gaud ou dans les environs, attention, l'agence postale est exceptionnellement fermée demain toute la journée. Et enfin, pensez-y, avec la flambée des prix des carburants, vous pouvez consulter notre carte interactive sur notre site ici.fr. Elle vous permet de connaître à distance le prix de l'essence et du gasoil, et puis de savoir quelles stations affichent les prix les moins chers en Mayenne. D'autres informations pratiques à venir dans une heure.
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0: De la bonne humeur avec notre jeu qui compte double, la Mayenne qui compte double, 50 euros de bons d'achat à gagner chez Brico Dépôt à Laval pour toute cette semaine. Notre candidate actuelle, c'est Angélique qui va tenter de faire des points juste après Dieu que c'est beau de Daniel Balavoine.

0: Dieu que c'est beau, Daniel Balavoine, avec ici Mayenne.
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0: Mais oui, rejoignez-nous, on s'amuse, on joue tous ensemble avec des questions de culture générale, avec ces fameuses questions Mayenne qui valent le double, évidemment. Et puis, on a eu donc notre première candidate qui a fait 3 points. Angélique, pour l'instant, pas de points. Mais on croise les doigts, Angélique, vous allez remonter cette situation. On le rappelle quand même, ce beau cadeau, 50 euros pour vous chez Brico Dépôt. 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Angélique,
2: oui.
0: Est-ce que vous êtes prête pour cette deuxième série de questions?
2: Allez-y, oui, de toute façon, je ne peux pas être pire. Hein.
0: Ah, mais non, et non, faut y croire, hein, parce que
2: oui,
0: non,
2: j'y crois.
0: Pas de défaitisme. Allez, prochaine question au tennis. Comment appelle-t-on un score de zéro? Un blanc, un love ou un néant?
2: Un blanc.
0: Un blanc sur dessus?
2: Allez,
0: non. C'était un love.
2: Ok.
0: En même temps, franchement, c'est vrai que la question pas facile. Fallait savoir ça.
2: Ouais. Je sais pas, franchement.
0: Là, pour un love en plus, on se dit, love, c'est quand on gagne, c'est beau, c'est de l'amour. Et non, zéro.
2: Pourquoi pas.
0: Alors, on continue. Ah oui, on continue avec la question sur l'intro de disque. Donc, tout comme Céline, hein, vous allez écouter 8 secondes de l'introduction d'une chanson. À vous de retrouver l'artiste ou le titre. Je vous entends souffler.
2: Ouais.
0: Donc là, aucune proposition ne sera donnée, évidemment, Angélique. Hein. On y va, c'est parti. Alors ?
2: J'ai pas de nom, là. Non, je vois pas du tout. Je vais pas donner un nom.
0: Ouais,
2: là,
0: vous n'allez pas risquer. Ouais. Non, ça vous dit rien. I know it's raining again.
2: Non.
0: Bon, bah, c'est que je chante mal, c'est tout.
2: Non, pas du tout, mais franchement, non. C'est moi qui.
0: C'est super trop.
2: Non, franchement, je connais pas.
0: Très belle chanson d'actualité puisqu'il pleut, donc it's raining again. Alors là, Angélique, je compte sur vous. Je veux vous, je vous veux dans mon équipe.
2: Je sais plus ce que c'est. Je sais pas si ça servait à grand chose, hein, mais.
0: Bah sinon, mais pour le fun.
2: Allez, on y va.
0: Alors, quel humoriste a animé une émission sur Radio Mayenne en 80? Donc on part sur de l'histoire. Et il était sur scène hein, samedi dernier aux Angenoises à Bonchamp-les-Laval. Est-ce que c'était Bernard Mabille ou alors Jean-Marie Bigard ou bien Daniel Prévost? Mais c'est peut-être plus...
2: Le premier.
0: Bernard Mabille?
2: Ouais.
0: Mais oui!
2: Ah, bien, dis donc.
0: Mais oui, et en plus, c'était une question mayenne qui vaut 2 points. Donc, bah, vous avez 2 points, Angélique.
2: Ça m'a dit.
0: Et ben voilà.
2: On va espérer, mais là...
0: Bon, bah malheureusement, Céline a déjà fait 3 points.
2: Ouais, ben bah, voilà.
0: Mais vous avez 2 points. Vous les gardez dans votre poche, précieusement.
2: D'accord. Ok.
0: Angélique, merci beaucoup. Vous avez passé un bon moment.
2: Oui, très bien.
0: Bon, bah c'est le principal. Vous revenez quand vous voulez. La bise à vos 4 enfants. À bientôt.
2: À bientôt, merci.
0: Au revoir. Vous aussi, bien sûr, hein, si vous voulez tenter votre chance, déjà rien que pour s'amuser, vous pouvez nous appeler. Ensuite, pour gagner un bon d'achat de 50 euros chez Brico Dépôt à Laval, 02 43 67 11 11. On a tous nos candidats pour aujourd'hui, mais évidemment, vous pouvez vous inscrire pour cette semaine. C'est ça qui est magique. Voici Sia avec Gimme Love, et puis juste après, notre troisième candidat.

0: Sia, Gimme Love, avec ici Mayenne, 11h40.
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0: Et on s'amuse tous ensemble, il y a déjà Jean-Paul, on l'entend. Jean-Paul, vous êtes avec nous, bonjour Jean-Paul.
2: Oui, bonjour.
0: Vous nous appelez d'Ambrières-les-Vallées pour jouer avec nous, remporter 50 euros chez Brico-Dépôt à Laval, zone des Beaux-Ays, les spécialistes pour tous les bricoleurs. Jean-Paul, alors vous, votre point fort, c'est la géographie, c'est ça?
2: Oui, autour de 100 mètres autour de chez moi, je connais tout.
0: Ah oui, donc c'est assez restreint quand même. Est-ce que vous connaissez vos continents, Jean-Paul?
2: Oui.
0: Bon, c'est déjà ça. En plus, vous bricolez beaucoup. J'ai eu oui dire. Oui. Donc ça, ce serait sympa quand même, 50 euros chez Brico-Dépôt.
2: Ben oui.
0: Ce serait génial. C'est simple, pour y arriver, il faut faire plus que 3 points, parce que Céline, notre première candidate, a fait 3.
2: Oui.
0: Angélique a fait 2. Donc voilà, à vous de jouer, hein, j'ai envie de dire.
2: Je vais essayer de faire 3,1.
0: Ben, ce n'est pas possible, Jean-Paul, parce que avec des virgules et tout ça pour calculer, après moi je suis perdue.
2: D'accord.
0: Alors, on y va pour la première question. C'était son anniversaire hier. Vous avez compris, c'était un peu le thème du jour. C'était l'anniversaire de Pierre Souchon hier, le fils d'Alain Souchon. Mais sous quel pseudonyme est-il plus connu? Ours, loup ou cerf?
2: Alors c'est ours.
0: Alors, c'est une bonne réponse, Jean-Paul. Bien joué, c'est bien ours.
2: Bien.
0: Et ben voilà, on continue comme ça, on y va. Quel est le nom du phénomène qui fait qu'une paille plongée dans un verre d'eau semble être cassée? Voulez-vous que je répète cette question? Quel est le nom Camoulox. Quel est le nom du phénomène qui fait qu'une paille plongée dans un verre d'eau semble être cassée? Est-ce que c'est la réflexion, la réfraction ou la diffraction?
2: Vous êtes un phénomène, vous. Hein.
0: C'est une vraie question, Jean-Paul. Hein.
2: Je vais donner la deuxième réponse.
0: La deuxième, la réfraction.
2: Oui.
0: Eh, c'est quand même vous le phénomène, Jean-Paul. Hein.
2: Oui. Pourvu que ça dure.
0: Pourvu que ça dure. 2 points, en tout cas, vous égalisez Angélique jusqu'ici.
2: Oui, j'ai plus de chance que les 2 candidates précédentes.
0: Et alors, attention, en plus, là arrive la Mayenne qui compte.
2: Double.
0: Double. Ah, bah alors, on la refait. Voici la question qui compte.
2: Double.
0: Ben oui. Alors, question.
2: Ça fait 4 fois, multiplié par 4, puisque je vous l'ai dit 2 fois.
0: 2 fois, allez, la question qui compte quadruple. Alors, on y va pour la question qui compte double, la question Mayenne. Jusqu'au 30 octobre se déroule la 25e édition d'Industriel Attitude. C'est à Laval. Un événement qui met en valeur les entreprises. Mais sous quelle forme? Avec une exposition de leurs plus beaux produits? Avec un grand forum à l'espace Mayenne? Ou bien avec des portes ouvertes au public dans ces entreprises? 1, 2 ou 3?
2: Bon, bah écoutez, au pif, la troisième, ça va faire des courants d'air, mais tant pis.
0: Non mais Jean-Paul,
2: oui.
0: C'est incroyable, allez jouer au loto après notre jeu là. Hein, parce que...
2: Oui.
0: Pour l'instant...
2: C'est une idée là, parce que franchement, à part l'ours là, mais...
0: Ben oui, c'est vrai, j'allais dire tout au pif.
2: Je sais aussi qu'il fallait pas vendre la peau de l'ours avant de l'avoir trouvé.
0: Eh ben exactement, alors ne vendons pas...
2: Mais le reste, franchement, c'est de la chance.
0: Écoutez, pour l'instant, ça tombe plutôt bien. Vous égalisez Céline, vous avez 3 points. Hein, donc,
3: non, il a 4. Il a déjà gagné, Jean-Paul.
0: Mais oui, c'est la Mayenne qui compte.
3: Qui compte pas 4, mais 2.
0: Ah mais oui, donc vous avez 4, effectivement. Et heureusement Christelle est là.
3: Vous n'êtes pas fini. Hein.
0: Attendez, on a encore envie de s'amuser avec vous, Jean-Paul. Restez avec nous. Dans quelques instants, votre série donc de questions, la deuxième partie avec vous, Jean-Paul. Vous restez bien présent. Il est 11h44. On joue à la Mayenne qui compte double.
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0: Corinne Charby, pile ou face avec ici Mayenne. Vous êtes dans notre grand jeu, la Mayenne qui compte double. Jean-Paul a fait un petit peu de pile ou face et ça a marché pour lui, notre troisième candidat d'Ambrières-les-Vallées.
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0: A gagné toute cette semaine et aujourd'hui évidemment, 50 euros de bons d'achat chez Brico Dépôt, c'est à Laval, zone des Beauzés, le spécialiste pour tous les bricoleurs. Et c'est vrai que ça tombe bien parce que vous, Jean-Paul, vous aimez bien bricoler. 4 points, pour l'instant vous avez fait le meilleur score. Donc autant dire, il n'y a plus de suspense, vous avez gagné. Mais nous on est là pour s'amuser avec vous Jean-Paul. Alors on continue comme ça, qu'est-ce que vous en dites ?
2: Ah ben on continue.
0: Ah, on y va. Quel est le nom du spécialiste qui étudie les champignons ? Le nom du spécialiste qui étudie les champignons. Eh ben voilà, je donne pas de proposition, il y a pas de chrono. Effectivement, c'est bien le mycologue. Vous faites-vous des petites balades champipi ?
2: Ben non.

0: c'est Yannick Noah.
1: Mais ouais, Yannick Noah, mon feeling. La voix des sages.
2: Effectivement.
1: Oupela, c'est parti pour la Mayenne qui compte double. La question Mayenne, la question qui vous remporte 2 points. Alors, vous avez 4 hein, pour l'instant. Dernière question d'ailleurs. Hein. Dans quelle commune se situe le château de la Carrière en Mayenne? La Cropte, La Celle et Château ou Montsûr?
0: Alors, c'est pas la série, je dirais la Cropte.
1: Par déduction, finalement, c'est ça?
0: Oui, oui.
1: Eh ben, Jean-Paul, c'est génial, ça vous fait 6 points.
0: C'est mieux. Oui, c'est mieux que rien.
1: Bah, c'est même mieux que mieux, puisque là, vous remportez votre bon d'achat. Hein. 50 euros, c'est pour vous, là.
0: C'est très bien.
1: Ah bah, quand même.
0: Bah oui, oui, oui.
1: Et ce jingle pour faire la fête. Effectivement, Jean-Paul vont remporter donc 50 euros chez Bricole Dépôt à Laval, zone des Beaux-Arts. Hein, notez bien l'adresse. Est-ce que vous voulez revenir demain? Parce qu'en plus, vous pouvez cumuler vos bons d'achat.
0: Ah oui. Bon, bah allons-y.
1: Donc vous rejouez avec nous demain?
0: Allons-y pour demain.
1: Eh bah, ben c'est magnifique, Jean-Paul. Merci beaucoup d'avoir joué avec nous aujourd'hui. Demain, ce sera avec Philippe Guiton. Voilà.
0: Ah.
1: Donc moi, je vous fais.
0: On va changer de phénomène.
1: Exactement. Restez comme vous êtes, Jean-Paul. Moi, je vous fais des bisous. Voilà, un gros bisou.
0: Je peux pas parce que ma femme est surveille.
1: Ça reste amical, hein. On n'est pas obligé.
0: Ah oui, bah, hein. Mais quand même.
1: Ce n'est que sur la joue, Jean-Paul.
0: Oui, je m'en doute bien.
1: Bonne journée à vous, à bientôt.
0: Bonne journée.
1: Et à demain.
0: Et merci encore. Entendu.
1: La Mayenne qui compte double, vous l'avez compris, 50 euros pour Bricot Dépôt à Laval. Là aussi, si vous voulez jouer à tout moment, vous pouvez, hein, au 02 43 67 11 11. Toutes les places ne sont pas prises pour l'ensemble de la semaine.
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1: Dans quelques instants, on vous doit bien ça avec Enora Malagré et toute son équipe. Pour l'instant, la musique qui vous accompagne, Michel Berger, la groupie du pianiste. Je vous souhaite une excellente journée. 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

0: la groupie du pianiste avec Michel Berger à 11h58. 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Et puis, dans quelques instants, l'émission avec Enora Malagré et toute son équipe. On vous doit bien ça. Bonjour Enora.
1: Bonjour à toutes et à tous. Bienvenue dans votre nouveau rendez-vous. Ça s'appelle On vous doit bien ça, tous les jours, entre 12h et 13h. Aujourd'hui, gros dossier sur les robots ménagers. Comment les payer moins cher? Des trucs et astuces dans tous les sens dans On vous doit bien ça. À tout de suite.
0: Eh ben, ça nous intéresse. À tout de suite, Enora.
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0: Merci d'avoir choisi Ici Mayenne. Il est midi. L'actu, Gilles Damingui.
3: Bonjour Claire, bonjour à tous.
0: Les lycéens repartent pour une nouvelle semaine de mobilisation.
3: Des blocus vont être organisés demain matin devant plusieurs établissements scolaires de la Mayenne. Les élèves seront rejoints par des enseignants. Plusieurs syndicats appellent en effet à faire grève pour soutenir les lycéens. Valentin est élève en terminale et porte-parole du mouvement au lycée Douanier-Rousseau à Laval. Il espère que ce soutien permettra aux lycéens de mieux se faire entendre.
4: On sent que certaines personnes ont un bon fond entre guillemets et ont vraiment compris le cœur du souci, parce que au-delà de ça on a plein de revendications qui sont sur le lycée et qui sont aussi plus globales, plus nationales, sur la gestion des budgets, les coupes budgétaires, l'écologie aussi, parce que on va vivre encore, je l'espère, pour longtemps, donc ce serait bien que ce soit dans un monde qui est encore vivable. Et le majeur souci pour tout ça, c'est le budget. Et il y a certaines personnes qui l'ont compris, qui nous parlent justement du budget, des solutions qui sont envisageables, et d'autres qui nous renvoient juste au fait que on a 17 ans, on comprend rien à ce qu'est la dette, à ce qu'est le déficit, on n'est pas capable, alors que, enfin, c'est pas parce qu'on est jeune qu'il faut nous infantiliser et qu'on comprend pas les enjeux du pays, quoi.
3: Et une manifestation des lycéens est prévue demain à Laval, place de la Trémoille, à partir de 13h30. Vive émotion dans les Bouches-du-Rhône. Le principal d'un collège d'Aubagne a été blessé par balle ce matin, touché par un tir de fusil de chasse. Un collégien de 14 ans a été interpellé. Le pronostic vital de la victime n'est pas engagé. Une professeure a également été touchée par ce tir. Les ministres de l'Intérieur et de l'Éducation nationale se rendent sur place. À Marseille, pas très loin, c'est un policier qui a été touché par un tir de mortier dans la nuque. La personne à l'origine de ce tir n'a pas été encore identifiée. Selon le ministère de l'Éducation nationale, au moins 8 personnels ont été blessés ce matin.
0: Les socialistes ont leur candidat pour la prochaine élection présidentielle.
3: Et ce sera Raphaël Glucksmann, le patron du parti Place Publique, a largement remporté la primaire social-démocrate. Une victoire dès le premier tour avec 66% des voix, loin devant le premier secrétaire du PS, Olivier Faure. Raphaël Glucksmann pourra compter sur le soutien de Guillaume Garot. Le candidat aura des mesures concrètes, explique le député socialiste de la Mayenne.
5: Et vous verrez ce que propose Raphaël Glucksmann sur la santé, par exemple. Et on sait ce que ça veut dire dans notre département, la lutte contre les déserts médicaux, sur les transports. C'est la vie quotidienne aussi de nos territoires. Mais il ne faut pas toujours opposer le rural à l'urbain. Lorsque, je vous le disais, Raphaël Glucksmann parle des salaires, du pouvoir d'achat, et je reviens sur les salaires, avec, pour ceux qui sont au SMIC, une augmentation de 130 euros par mois en diminuant la CSG. Et comment cette augmentation sera-t-elle financée? Eh bien, par une mise à contribution des super héritages au-delà de 2 millions d'euros.
3: Le député mayennais Guillaume Garot, invité d'ICI Mayenne ce matin, interview à réécouter en intégralité sur l'application ICI. Hier soir, Raphaël Glucksmann a été enfariné à la sortie d'un bar parisien où il était venu célébrer sa victoire. Les parkings de l'hôpital de Laval vont rester gratuits. C'est une bonne nouvelle pour les usagers. Un projet de stationnement payant était à l'étude par la direction du centre hospitalier. D'importants travaux doivent commencer à l'hôpital en 2028. Explication sur ICI.fr. Une immense vague rose a déferlé hier à Laval. 4700 personnes ont participé au Foulée Rose autour du quartier Ferrier. Un événement dans le cadre d'Octobre Rose pour sensibiliser les Mayennais au dépistage du cancer du sein. Depuis 13 ans, près de 500 000 euros ont ainsi été collectés en Mayenne pour la recherche médicale. Saint-Étienne caracole en tête du championnat de Ligue 2 de football et c'est l'équipe du Stade Lavallois qui ferme la marche avec seulement 5 points en 8 matchs. Ce soir, Dijon accueille Metz en clôture de la 8e journée. Les footballeurs Tango qui vont préparer cette semaine la réception de Clermont vendredi. Un match très important puisque les Clermontois sont juste devant au classement et n'ont toujours pas gagné cette saison.
0: Un petit prono pour les Tango, Gilda.
3: La deuxième victoire de la saison, on l'espère. Allez, 1-0, ah oui. ça nous suffirait.
0: 1-0, ce serait déjà bien.
3: Ouais.
0: Bon, victoire pour pas forcément le soleil aujourd'hui finalement, ça va. On a un peu de pluie, je dis ça va parce qu'on l'a entendu, on l'a attendu cette pluie. Donc effectivement, quelques averses possibles sur l'est du département aujourd'hui et sur la moitié sud également. Côté température, on avoisine les 16 à 18 degrés. On a par exemple 18 à Laval, 16 plutôt dans le nord Mayenne à Ambrières-les-Vallées et puis 17 à Château-Gontier sur Mayenne. La tendance de la semaine, on va pas vous le cacher, c'est quand même un petit peu de soleil. On aura de la pluie, mais plutôt mercredi et vendredi. Côté température, ça doux, monte quand même pour demain. Entre 20 et 22 degrés. Je vous souhaite une belle journée. Il est midi 5 et c'est l'heure de l'actualité.
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1: Et bonjour à tous, bienvenue. J'espère que vous avez passé une belle après-midi, que ce lundi n'est pas trop dur, on le sait, les temps sont compliqués, mais on va y arriver ensemble, en échangeant des bons plans pour récupérer des sous, éviter les arnaques, en parlant santé, et ça tombe bien, c'est tout ce qu'on fait ici pour vous, parce qu'on estime qu'on vous doit bien ça, et c'est le titre de l'émission. On est ensemble jusqu'à 13h, chers amis, bienvenue, c'est votre antenne, hein, 0810 055 056, vous avez des questions, on a les réponses. Moi je m'appelle Enora Malagré, et grâce notamment à cette merveilleuse bande composée de la patronne Aude Razo, Madame Antiardac. Coucou Aude.
6: Au garde à vous, s'il vous plaît. Attention. Bonjour, bonjour à tous.
1: Bonjour ma Aude. Notre médecin, Gérald Kierzek. Coucou.
7: Bonjour. Bon,
1: ça va docteur?
7: Tout le monde. Très bien. Pour un lundi matin, on est en pleine forme.
1: Il est déjà midi, mais tout va bien. Notre grande journaliste Elsa Wolinski. Bonjour Elsa.
8: Bonjour.
1: Et Monsieur Bonplan, Valère Correa.
9: Salut Enora, bonjour à toutes et tous.
1: Et dans un instant, je vous présenterai aussi notre collègue, le journaliste de 60 millions de consommateurs. Parce qu'aujourd'hui, gros dossier, notamment sur les robots lave-vitres, les robots de ménage en général. Et puis Gérald Kierzek nous parlera aussi un peu résilience, comment se former au premier secours pour la santé mentale. Et puis Elsa nous dira aussi tous les petits noms qu'elle a donnés à ces robots, justement, qu'elle n'utilise absolument jamais. Vous pouvez, je vous l'ai dit, nous joindre au 0810 055 056 et nous laisser, entre autres, des messages vocaux, comme l'a fait Pamela aujourd'hui.
10: Moi, j'ai déjà entendu quelque part qu'apparemment, l'État pouvait prendre de l'argent comme ça, qui dort sur un compte. J'ai 100 euros sur un vieux compte que je n'ai pas utilisé depuis un moment. Est-ce qu'il faut que je m'inquiète ou pas?
1: Très bonne question, Pamela. C'est pour notre Aude, ça.
6: Ne vous inquiétez pas trop, Pamela. Il y a quand même peu de chances que ça vous arrive. Et je vais vous parler de cyclade.fr, une astuce tout simple pour savoir si vous avez de l'argent qui dort vraiment quelque part.
1: On y répond plus avant. C'est pas français, peut-être, je ne sais pas. Dans une trentaine de minutes. On est ensemble jusqu'à 13h. On vous doit bien ça sur ICI. Je l'ai dit en préambule, aujourd'hui nous allons parler notamment des robots lave-vitres puisque nos chers amis de 60 millions de consommateurs, je vais y arriver, ils consacrent un grand dossier grâce à Adriane de San Isidoro que nous recevons à nouveau avec notre... j'arrive pas. Allez, je vais, ce sera sans phrase. Non,
7: il faut ajouter un. Il faut ajouter olé à la fin.
1: Vous allez voir. Ça va pas là. Écoutez, c'est lundi, je sais pas ce qui m'arrive. Comment ça va, Adriane?
8: Ça va bien, moi.
1: Passons à autre chose. Alors, vous avez consacré un large dossier aujourd'hui sur les robots la vitre, chère Adrienne. Et c'est Valère Correr qui va vous cuisiner, si je puis me permettre.
11: Alors, les robots la vitre, mais aussi les robots pour faire le ménage. On va en parler. Est-ce que ce sont des gadgets? Est-ce que ça peut vraiment nous aider? On va commencer par les robots la vitre. J'avoue que quand j'ai vu ce classement, je me suis déjà demandé, mais qu'est-ce que c'est qu'un robot la vitre, Adriane?
8: En fait, vous allez avoir deux sortes de robots la vitre. Il y en a qui ressemblent à des grosses voitures télécommandées de forme rectangulaire, qui sont équipées de chenilles pour avancer, et d'autres qui ressemblent plutôt à des gros téléphones fixes, et qui sont équipés de patins rotatifs et qui avancent en oscillant par reptation sur la vitre.
1: Oula,
8: c'est assez étrange. Mais voilà, ce sont les nouvelles créatures domestiques. Ils montent
7: verticalement sur la vitre.
8: Absolument, ils défient les lois de la gravité. Alors, comment est-ce que ça marche?
1: Oui. Alors, elles font aussi les bruitages, elles, hein. N'hésitez pas à la recruter.
8: Du coup, comment ça marche? En fait, on positionne le robot à la verticale sur la fenêtre, on enclenche le bouton de démarrage, et donc là, il y a un aspirateur qui va s'enclencher, qui va permettre au robot de s'accrocher à la paroi, et donc bah là,
7: le robot
8: va pouvoir, absolument.
1: Le gars est en varap,
8: totalement.
6: Et donc tout seul, il marche tout seul, on n'a pas besoin avec le bras.
8: Et donc, on délague absolument toute l'étape de nettoyage au robot, qui va pouvoir donc s'élever, aller à droite comme à gauche, détecter les bords, et en avançant, il va asperger en fait du liquide nettoyant, et en fait ces petits trous sont recouverts de chiffons en microfibre. Il va passer sur les tâches et ça disperse les traces sur la vitre.
11: Donc ça fait un peu gadget quand on en parle, mais enfin ça se vend, et moi je voulais qu'on fasse le point là-dessus, parce qu'il ne faut pas se dépenser inutile, c'est quand même important, parce qu'à chaque fois le robot va falloir le changer de vitre, c'est quand même un peu contraignant. Mais combien ça vaut un robot lave-vitre en moyenne?
8: C'est entre 100 et 450 euros selon les modèles.
1: C'est hyper cher.
8: Donc c'est pas donné. Alors nous on a quand même trouvé un bon robot aux alentours des 250 euros, donc on peut trouver des robots à des tarifs qui sont relativement accessibles.
11: Vous avez fait un classement justement dans le dernier numéro de 60 millions de consommateurs qu'on retrouve en kiosque, je le rappelle. Qu'est-ce qu'on apprend avec ce classement?
8: En fait, on apprend que, si vous voulez, certains robots peinent vraiment à quand même nettoyer certaines tâches. Donc, il y a à boire et à manger. Il y a des robots qui sont efficaces. Il y en a d'autres qui sont aussi beaucoup plus rapides pour laver un mètre carré de fenêtre. Certains vont mettre 2 minutes, d'autres 9. Donc, 9 fois X fenêtres à laver, ça peut être un peu longué. Il y en a qui, en fait, si vous voulez, ce sont des robots qui sont reliés à une station de charge. Ils sont reliés par une espèce de câble d'alimentation qui va relier le robot à cette station. Et donc, selon la longueur de ce câble, le robot pourra aller plus ou moins loin en haut sur la fenêtre.
1: Ça marche sur les très, très grandes baies vitrées
8: Exactement.
1: C'est pour les gens très, très riches, comme si Gérald Kierzek.
7: On rigole, mais personne n'aime faire les vitres. Deuxièmement, il y a des vitres qui ne sont pas accessibles. Ouais. Et troisièmement, c'est un vrai sujet, parce qu'on voit sur les réseaux sociaux, alors peut-être que je me suis abonné au mauvais compte, mais on voit plein de robots comme ça, à des prix, effectivement, parfois exorbitants.
8: Justement, sur cette histoire d'atteindre toutes les fenêtres, il faut prendre un robot avec un câble d'alimentation très long, si on veut aller tout au bout. Et donc, il faut y faire attention.
1: Déjà, si vous avez ce fameux robot pour vitre, appelez-nous, écrivez-nous 0810 055 056. J'aimerais bien vos retours sur expérience, comme on dit. Et nous allons accueillir Claudette de Vézélois. J'embrasse très fort ici Belfort, Montbéliard. Coucou Claudette, lundi chez vous c'est ménage, ma chère Claudette.
12: C'est ça, tout à fait, tous les lundis. Bonjour à vous, bonjour toute l'équipe.
1: Bienvenue. Bonjour. Alors, vous aviez essayé ou pas, vous, ça, le robot?
12: Moi, j'ai pas de robot. La nature m'a fait 2 mains, 2 bras, et ils vont pas mal. Et ça fait de la gymnastique.
1: J'adore. Pas mal. Donc, vous faites comment, Claudette, pour nettoyer vos vitres? C'est quoi votre petite potion magique?
12: Je n'ai pas des grandes baies vitrées. J'ai une des porte-fenêtres, mais pas de grandes baies vitrées.
1: Ouais.
12: Alors, moi, je prends tout simplement une éponge ou un chiffon doux dans une petite bassine avec de l'eau tiède, du vinaigre, quelques gouttes, une fois de temps à autre, je ne fais pas tout le temps, de liquide vaisselle. Et vas-y, je mets tout ça sur mes vitres, j'enlève avec la raclette et j'essuie avec un chiffon doux.
1: Valère, il est quand même de la même école que vous.
11: Claudette.
1: Désolée, Adriane.
11: Non, mais c'est parfait. Et en même temps, 60 millions, ils le disent souvent, attention à ne pas surconsommer. Il y a des appareils, c'est quand même un peu des gadgets. Peut-être que ça en fait partie, mais c'était bien cet éclairage. Mais c'est vrai que moi, comme Claudette, je fais exactement la même chose. Et je suis de la team pas de trace sur les vitres. Ça me rend dingue une trace sur les vitres. Donc j'y reviens, hein, je vous le dis. C'est
1: voilà, là, commençons
13: pas vivre ensemble, Valère.
1: À connaître Valère, ça m'étonne pas. Le gars est à peine maniaque.
7: Hypochondriaque, ouais. maniaque, obsessionnel.
1: Et c'est pour ça qu'on très bon client pour vous, docteur Kerzak.
7: Non, mais je voudrais poser une question entre ces robots comme ça, la vitre, et les nettoyeurs vapeur. Parce que pour le coup, du nettoyeur vapeur, ça peut servir à d'autres choses.
8: Oui, mais alors, les nettoyeurs vapeur, ça va s'utiliser quand même pas mal aussi sur les sols. Là, en l'occurrence, c'est vraiment ce qui est utile avec ce type de robot, c'est qu'il n'y a aucune opération manuelle. C'est sur ça, c'est autonome. Mal. Et donc, si on ne veut pas sortir son escabeau parce qu'on a 10 fenêtres ou une grande baie vitrée, ou juste qu'on n'est pas en condition physique pour
7: attention
8: le faire.
7: Attention à l'escabeau.
8: C'est quand même bien pratique. En revanche, oui, si on est en pleine forme et qu'on a 3 fenêtres à faire, ça ne sert pas à grand-chose.
1: Alors, si vous avez des trucs et astuces comme Claudette, hein, qui nous parlait d'ailleurs, moi ça m'intéresse, pardon, mais au vinaigre, chiffon, raclette, tout ça, on est preneurs, preneuses. Appelez-nous 0810 055 056. On continue de parler de vos robots ménagers. On a des bons plans à venir, mais pour l'heure, nous écoutons De Palmas. Tombez sur votre radio ici, on est ensemble jusqu'à 13h et il est midi 13, donc on vous doit bien ça.

0: Gérald de Palmas.
1: Merci.
0: Tombé sur votre radio ici. On est ensemble jusqu'à 13h.
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0: Gérald Kierzek qui s'est incrusté sur la désannonce du titre tant il est fier de porter le même prénom que ce grand artiste. Quel coquin ce Gérald Kierzek qui vous parlera dans un instant, chers amis, de votre santé mentale et des premiers gestes de secours. Un peu plus tard dans l'émission, Elsa nous dira les prénoms qu'elle a donnés à ses différents robots.
4: Et oui.
0: Un peu comme son collègue Valère Correa, on va en parler dans un instant, puisqu'il est au cœur d'un grand dossier, chers amis, j'ai roulé les airs, c'est vous dire, sur les robots ménagers. Nous avons la chance d'avoir notre collègue Adrian de San Isidoro, de 60 millions de consommateurs, qui a consacré un très joli dossier dans le magazine sur les robots La Vitre. Certes, c'est un peu cher, mais Dieu que c'est pratique. Vous êtes très très nombreuses et très nombreux à réagir au 0810 055 056. On prend hein, vos trucs et astuces pour laver les vitres et tout d'ailleurs. Et là pour l'heure, on va parler des robots tout court. Vous savez, ces petits robots qui ressemblent à des soucoupes volantes et qui font le ménage à notre place. C'est pas mal ça, Valère.
5: Bah, en tout cas, ça se démocratise, c'est vrai. Ça vaut quand même relativement cher. Est-ce qu'on est dans une tendance de fond, cher Adrian, sur les robots ménagers? Et est-ce qu'il y en a certains efficaces?
0: Si vous en avez chez vous, vous nous le dites, hein, écrivez-nous.
6: Alors oui, ces robots s'achètent de plus en plus parce que les prix ont tendance un petit peu à baisser avec les années, mais ça reste quand même très cher, hein, entre 100 pour les tout premier prix et plus de 1000 euros pour les modèles les plus onéreux. Alors c'est effectivement très pratique, on le programme quand on va au travail ou quand on va faire ses courses, on revient, le ménage est fait, mais pas toujours nickel chrome. Il y a des modèles qui peinent un petit peu sur certaines surfaces, sur les moquettes, sur les parquets, parfois même c'est déconseillé de le passer sur le parquet parce que les modèles laveurs peuvent avoir tendance à l'abîmer. L'humidité et le bois, ça fait deux. Et puis après, vous allez avoir des modèles qui sont équipés de brosses, par exemple, bien pratiques pour enlever les poils d'animaux domestiques qui se prennent dans les tapis. Donc, si on en a à la maison, il faut faire en conséquence. Bref, il y a vraiment énormément d'offres.
5: Si on est intéressé par ce type d'appareil, qu'est-ce que vous nous conseillez de regarder? Quels sont les critères importants pour choisir?
6: Oui, alors vérifiez d'abord si vos sols peuvent être lavés avec votre robot. Si vous avez du parquet, peut-être qu'il faudra aller sur quelque chose d'autre.
7: C'est écrit sur la boîte ça? C'est écrit conseillé pour tel ou tel sol?
6: Non, ils disent, ils mettent en avant les programmes qui sont embarqués par le robot, sans dire évidemment n'achetez pas le nôtre parce que il y a pas X ou X fonctionnalités. Donc oui, il faut faire attention. Pareil, même chose si vous avez un animal, prenez le bon appareil. Ensuite, ça c'est mine de rien, c'est important. Regardez pendant combien d'années ces robots sont mis à jour. Parce que dès qu'ils ne sont plus mis à jour, ou débranchés tout simplement à distance, eh bien, on n'a plus accès à tout un tas de fonctionnalités. Et donc, par exemple, c'est tout bête, mais vous pouvez cartographier la zone à nettoyer et exclure des zones que vous ne voulez pas être nettoyées. Et si votre appareil n'est plus mis à jour et débranché, bah, par exemple, bah, votre robot, il va aller aspirer la cheminée. Et la cheminée, alors, il y a toutes les chances qu'elle soit, qu'il n'y ait pas de feu, heureusement, mais le robot peut se piéger dans les bûches et continuer à essayer de nettoyer et se décharger intégralement.
0: Germinal.
6: Non, le nettoyage n'est tout simplement pas fait. Donc il faut le remettre à sa station de charge, le recharger et relancer. Donc en fait, si vous voulez, mine de rien, ces histoires de mise à jour, elles sont importantes.
5: Et puis c'est important de se dire qu'on ne le laisse pas en autonomie. Vraiment, c'est la vérité.
0: Vous en avez un, je suis sûr.
5: Oui, mais je viens de recevoir une notification.
0: Non, c'est vrai. Il s'appelle comment le vôtre?
5: Il s'appelle José. Enfin, je l'ai appelé José. Mais c'est une marque. Et là, je viens de recevoir batterie faible. Il faut le charger. Donc je vais le renvoyer sur sa station à distance pour qu'il se recharge un petit peu. Bah oui, parce qu'il y a une batterie
0: à
5: l'intérieur.
0: Il va tout seul à sa station, charger tout seul.
5: Et c'est là-dessus que je voulais attirer l'attention de celles ou ceux qui...
0: Je lui parlerai, moi, carrément.
5: Si vous voulez en acheter un, attention, on prépare le sol avant de le lancer. C'est-à-dire que là, ce matin, j'ai enlevé les tapis, les fils électriques, j'ai relevé les petits plaids pour pas qu'ils se prennent les pieds dedans. Et oui, il peut, à un moment donné, vous dire la station, je suis bloqué et il faut retourner à la maison. Alors ça, c'est hyper embêtant.
7: C'est ça que je voulais demander parce que moi, j'ai pas du tout de robot. Est-ce que, par exemple, les chaises de ma table, il faut que je les mette sur la table ou
6: oui, alors ça peut être bien effectivement de préparer, comme le fait Valère, son intérieur avant de lancer un nettoyage, mais sinon aussi avant d'acheter un modèle, vérifier qu'il soit suffisamment compact pour pour qu'ils puissent passer par en dessous de vos chaises, dans les interstices de la maison.
5: Un dernier mot, Adrien, sur les droits du consommateur. Quand on achète sur Internet, c'est vrai qu'on n'y voit jamais vraiment, c'est plus en fait. Quelles sont les règles de garantie? Est-ce qu'on a le droit d'essayer un produit si ça ne va pas, on le renvoie, ou de le retourner si quand on le voit, on veut changer d'avis? Voilà, rebriefez-nous un peu sur ça.
6: Alors, il y a quelque chose de très important qu'on achète sur Internet qu'on appelle le délai de rétractation de 14 jours, valable sur tout produit neuf acheté sur Internet. Vous l'achetez, eh bien, vous avez 14 jours à partir du moment où il arrive chez vous pour le tester, et s'il ne vous plaît pas, peu importe, de le renvoyer.
0: Mais moi, ça me dit bien de tester un petit José comme ça pendant 14 jours et puis de le renvoyer. Non, mais c'est vrai, parce que moi, je ne sais pas, quoi en penser. Vous pouvez nous dire ce que vous en pensez en vrai, les amis? 0810, 055, 056. Je ne sais pas pourquoi je suis réfractaire, non? Elsa, je vous sens un peu dans mon équipe.
1: Mais non, mais moi, déjà, je n'ai pas compris la mise à jour. J'ai pas compris ce que vous expliquez. Je suis désolée.
6: Oui, en fait, si vous voulez, ces appareils, ils sont mis à jour à distance par les constructeurs pour maintenir des fonctionnalités à distance. Et en fait, quand ces mises à jour ne sont plus mises en œuvre, vous allez perdre un certain nombre de fonctionnalités, dont par exemple la cartographie ou l'exclusion de certaines zones, qui apportent un vrai confort technologique et d'ailleurs des points sur lesquels les fabricants communiquent. Donc c'est un petit peu comme si vous renonciez à, je sais pas, l'appareil photo de votre smartphone au bout de X années d'utilisation.
3: Donc ça veut dire qu'il faut qu'on fasse nous les mises à jour,
1: c'est ça,
3: et qu'il y a un problème si c'est des sous-marques ou des petites marques ou des opérations comme ça avec une fiabilité discutable, et la boîte coule par exemple, il n'y a plus de mise à jour.
6: Et surtout, le fabricant, généralement, c'est une obligation, doit annoncer le nombre d'années de mise à jour, et ce nombre d'années varie d'un appareil à l'autre.
0: On continue de dérouler cette émission, c'est la vôtre, on l'a construit ensemble, 0810 055 056. Partagez-nous aussi vos expériences. Dans un instant, notre docteur Kirzek nous parlera des premiers gestes de secours pour la santé mentale, mais pour l'heure, c'est Christophe Maé, il n'y a que de l'amour chez toi sur ICI. Il est midi 23 et nous, on est ensemble jusqu'à 13h, les amis.

0: Dors chez toi, Christophe Maé. On est ensemble jusqu'à 13h, donc on vous doit bien ça, les amis. Jusqu'à 13h.
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0: Et ça discute hors antenne, si vous saviez, on s'est en train d'essayer de se donner des plans sur les robots lave-vitres, parce que finalement, Adriane, notre amie de 60 millions de consommateurs, m'a convaincue. Valère donnait des conseils à Elsa sur le petit robot qui vit sa vie tout seul, mais je trouve ça quand même un peu cher. On va donc vous accueillir pour en parler avec vous, 0810 055 056. On va accueillir Annie, qui appelle de Pouillet-les-Vignes.
2: Oui.
0: Coucou, ici Besançon. Bonjour Annie, bienvenue.
2: Bonjour.
0: Vous allez bien, Annie ?
2: Très bien, avec un beau soleil, très bien, merci.
0: Ah, c'est vrai que ça fait du bien au moral, par ces temps un peu durs. Vous avez un appareil, un robot qui lave les vitres, c'est ça ?
2: Voilà, oui, j'ai une véranda quand même avec plusieurs vitres.
0: Oui.
2: Et du coup, c'est vrai que je faisais, fallait que je prenne un escabeau pour aller en dehors et tout, tandis que là, j'ai trouvé un robot pas très cher.
0: Combien vous l'avez acheté, Annie ?
2: Je l'ai payé 119 euros.
0: 119 euros, je peux vous demander la marque ? Moi, est-ce que ça m'intéresse ?
2: Parce qu'il y a une marque. J'ai acheté sur un site, mais...
0: D'accord. Ouais. Je vais pas vous embêter, mais dans le sens où 119 euros, et il est super, et il fonctionne très bien.
2: Windows Clinic Robot, mais... Ah oui, il est super. Vraiment, j'ai une ficelle, je le mets à l'extérieur des vitres, je suis quitte de... Et voilà, tout en faisant autre chose, en surveillant de temps en temps, bien sûr, mais vraiment, c'est nickel.
0: Parfait. Eh ben, merci beaucoup, Annie, pour votre partage d'expérience. Vous êtes en train d'achever de me convaincre, décidément. Au revoir, Annie, passez une belle journée. J'en profite pour, dans la foulée, prendre Liliane, qui a cédé aussi à la tentation. Bonjour, chère Liliane, qui nous appelle de la Tour.
3: Oui, bonjour. Oui, effectivement, j'ai cédé aux sirènes, là, du lave-robot, du lave-vitre.
0: Mais c'est super. Et combien vous a coûté le vôtre, chère Liliane ?
3: Environ 268,
4: ah oui.
3: Si je me souviens bien.
0: Ah oui, donc là, c'est une petite gamme supérieure et c'est formidable, vous ne pouvez plus vous en passer, je crois.
3: Ah, c'est fantastique. Vraiment, je ne sais pas comment. Mais vraiment, puis c'est économique, je veux dire, parce que j'ai maintenant, bientôt l'année prochaine, j'aurai 80 ans. Mm-hmm. Donc, je demandais à une entreprise ou à quelqu'un, bon, c'est bien de faire travailler les autres, mais c'est un budget vraiment important aussi, les vitres. J'ai deux grandes vérandas, donc voilà, c'est. Et maintenant, c'est une vraie merveille. C'est comment dire, presque un jeu.
0: Ah, c'est presque un jeu. Eh ben, merci beaucoup, Liliane. Passez une très belle après-midi. Du coup, j'ai envie de jouer, moi. Hein, Adriane et toutes nos auditrices et nos auditeurs m'ont convaincu. Ça. Bon, finalement, c'est quand même pas mal, cette affaire.
4: Ben oui, ça permet d'éviter une corvée au quotidien. Ouais. Enfin, au quotidien, quelques fois par an. Et puis, y a quand même une règle qu'il faut rappeler. C'est qu'il faut les utiliser uniquement sur des fenêtres parfaitement planes.
0: Voilà.
4: Parce que sinon, il y a un risque de chute. Donc voilà, c'est quand même, la condition sine qua non, sinon à part ça vous pouvez y aller.
0: Merci beaucoup Adriane de San Isidoro. Acheter 60 millions de consommateurs, il y a un super classement, vous allez voir, c'est formidable. On va continuer de parler de ça, de santé mentale, mais pour l'heure c'est l'actualité dans toutes vos régions grâce aux 44 locales de Ici. À tout de suite.
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9: 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Demain à 14h, l'espace France Service de Loiron-Ruillon propose dans le cadre de ses 10 ans et de ses portes ouvertes un spectacle interactif et humoristique, Opération Senior Connecté. Un moment qui sera aussi l'occasion pour vous de découvrir les services et l'accompagnement que proposent les espaces France Service. Ici Mayenne est partenaire du concours Égalité entre les filles et les garçons, les femmes et les hommes. 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Un formulaire est à remplir avant le 15 décembre. Vous avez toutes les infos qui sont partagées sur le site internet de la préfecture de la Mayenne. Vos infos pratiques en Mayenne reviennent dans une heure.
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0: Il est 12h32, chers amis, nous sommes en direct ensemble jusqu'à 13h. C'est votre nouveau rendez-vous quotidien sur Ici, ça s'appelle On vous doit bien ça. Je suis Enora Malagré et je suis accompagnée de Aude Razo, Madame Antiarnac, notre grande journaliste Elsa Wolinski, Valère Coréard, Monsieur Bonplan et notre médecin aujourd'hui, Gérald Kirzek, qui nous parlera dans un instant des gestes de premier secours pour la santé mentale. C'est capital, c'est votre antenne, je vous l'ai dit, on est là pour vous rendre service. Ça se passe au 0810 055 056, c'est un WhatsApp, c'est gratuit. Et vous pouvez aussi nous laisser des messages vocaux, comme l'a fait d'ailleurs Pamela aujourd'hui.
10: Bonjour l'équipe. Alors je vous contacte parce que moi j'ai déjà entendu quelque part que apparemment l'État pouvait prendre de l'argent comme ça qui dort sur un compte. Et il se trouve que j'ai 100 euros sur un vieux compte que j'ai pas utilisé depuis un moment. Est-ce qu'il faut que je m'inquiète ou pas? Voilà. Merci beaucoup et puis bonne journée.
0: Mais bonne journée à vous, ma chère Paléma. Pamela qui nous appelait d'ailleurs via Ici Bourgogne, que j'embrasse. Très bonne question. J'ai aussi entendu ça.
11: Aude. Oui, en fait, Pamela fait référence à une info qui a pas mal tourné ces derniers jours. Le gouvernement qui, pour boucher en partie le déficit, veut prélever de l'argent sur des comptes oubliés en déshérence. C'est le terme officiel. Alors en fait, on parle de comptes de livret d'assurance vie que vous avez tellement oublié, que vous n'avez pas touché depuis tellement longtemps, que votre banque a transféré l'argent à la Caisse des dépôts. Donc premier point, Pamela, déjà c'est une proposition, ce n'est pas voté, donc ce n'est pas fait encore, c'est important de le dire. Deuxième point, pour savoir si ça peut potentiellement vous concerner, petite astuce, vous allez sur cyclade.fr. Cyclade, c'est quoi ?
0: Cyclade,
11: c'est
0: comme les cyclades.
11: C-L-A-D-E, c'est le service de recherche des sommes oubliées.
0: C-I-C-L-A-D-E.
11: C'est ça, exactement. En fait, c'est hyper facile à utiliser. Je l'ai fait hier. C'est gratuit. Vous entrez votre nom, votre prénom, votre date de naissance et ça vous dit si oui ou non, il y a de l'argent à vous qui dort effectivement à la Caisse de dépôt. Vous avez tellement oublié que ça a été transféré à la Caisse
0: Elsa,
11: des dépôts.
0: Elsa, les yeux se sont illuminés.
12: Il suffit d'aller voir.
11: Donc, ça vaut le coup.
13: Des petites étoiles. Et alors, hier, vous avez essayé?
11: J'ai rien trouvé. J'étais fort déçue. Je me suis dit, mince, c'est dommage. Bon, alors, si la réponse est oui, qu'effectivement, surprise, bonne surprise, vous avez quelque chose, vous pouvez tout à fait demander à le récupérer. Alors, il y a des limites de temps évidemment, mais elles sont quand même très larges. Tant que vous y êtes, faites la même recherche d'ailleurs sur cyclade.fr avec le nom de vos grands-parents ou de vos parents décédés. Il y a peut-être une assurance vie dont personne ne vous a parlé, une épargne salariale qui a été laissée chez un ancien employeur, que sais-je, que vous pouvez peut-être réclamer si vous êtes l'héritier. Troisième point important, selon le texte que propose le gouvernement, c'est pour ça que je préfère rassurer quand même Pamela, si un jour on vous prélève sur de l'argent oublié effectivement et que vous finissez par réclamer cet argent que l'État vous a pris, l'État devra vous le rendre. On ne va pas trop s'inquiéter non plus. Puis appelez quand même la banque Pamela pour vérifier que vos 100 euros sont toujours là. Pendant combien de temps ils vont rester? Quelle est la limite, etc. C'est pas mal. Normalement, la banque prévient s'il y a un délai d'inactivité un peu trop important.
0: Merci Aude Razo. C'est au 0810 055 056 que nous répondons à vos questions. Valère, il y a pas mal de réactions d'ailleurs. On a parlé au début de l'émission des robots ménagers. Là, on n'y va pas, on achète ou pas?
14: Il y a pas mal de gens en tout cas qui en ont. Hein. Ouais. Je vois un auditeur, tiens, c'est Rémi qui possède un aspirateur robot. Il trouve ça génial. Il nous dit. jeudi, j'adore, je sors, je le mets en marche et zou, ménage fait. Voilà. Cindy, elle a donné un petit nom à son robot, il s'appelle Robert, alias le robot Bobert. Voilà, globalement, elle en est satisfaite. Il est assez docile, même si de temps en temps, il fait des siennes, ne démarre pas notamment, parce qu'apparemment, elle a changé son endroit de recharge. Et puis également, Sylvain, qui a un bon plan, et c'est vrai que j'y avais pas pensé, c'est la location de robots autonomes. Un robot autonome, ça vaut 900 euros, et lui, il paye 20 euros par mois, et il est ravi.
0: Ah, comme c'est sympa. Continuez à nous donner aussi les bons plans, c'est ça, hein. On vous doit bien ça. On va écouter Kim Wilde, Kids in America, sur ICI, et on se retrouve juste après. On est ensemble jusqu'à 13h, chers amis.

0: Wild Kids in America. Midi 39 sur votre radio ici.
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0: 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Et on est avec vous, hein. Vraiment, on est très heureux de faire cette émission pour vous et avec vous au 0810 055 056. Vous qui nous écoutez peut-être en préparant à déjeuner dans votre voiture, dans votre tracteur, à la ferme, en train de bosser. Vraiment, on est ensemble. Il y a beaucoup de réactions par rapport à votre chronique, cher Audrazo.
2: Oui, il y a Claude dans le WhatsApp de l'émission qui me demande de répéter lentement l'adresse internet pour savoir si on a de l'argent qui dort quelque part.
0: Tu m'étonnes.
2: Donc je vais dire super lentement. Ça s'appelle Cyclade. C-I-C-L-A-D-E, donc le service de recherche des sommes oubliées. Donc vous tapez Claude dans Google, Cyclade, C-I-C-L-A-D-E, et argent qui dort, et vous allez tomber tout de suite dessus.
0: Moi aussi, j'y vais de ce pas, juste après l'émission. C'est la semaine de la résilience sur ICI Audrazo.
2: Oui, la semaine de la résilience, très très important qu'on en parle. Qu'est-ce que c'est la semaine de la résilience? C'est apprendre à se préparer aux risques. Un incendie, une tempête, une inondation, un accident industriel. Et nous, ici, notre radio, nous sommes partenaires de cet événement parce que nous, radio, nous avons un rôle majeur d'information dans ces moments-là. On l'a vu notamment cet été avec les incendies en Gironde. On va faire une grande émission Résilience demain midi avec la sécurité civile et on en parle dès aujourd'hui.
0: Et on en parle dès aujourd'hui avec notre docteur Gérald Kirzek parce que il y a aussi des premiers gestes de secours pour la santé mentale si vous avez traversé ce genre d'événement.
3: Oui, on parle beaucoup de santé mentale, mais en fait, les gestes de premier secours, comment réagir, comment détecter les choses, c'est pas quelque chose qui est très évident. Mm-hmm. On est la deuxième année, grande cause nationale, la santé mentale. Deuxième année consécutive, c'est exceptionnel.
0: C'est dire.
3: Ça prouve que la santé mentale, alors c'est dire que la santé mentale, c'est un vrai sujet, ou que la première année n'a servi à pas grand-chose, parce que c'est aussi possible. Ça concerne les problèmes de santé mentale, 13 millions de personnes, et quand on vit une catastrophe, un événement qui est imprévu, le fait de s'y être préparé, ça permet justement d'être plus résilient, de mieux accepter les choses, rebondir après cet événement catastrophique. Une personne sur quatre sera confrontée à un problème de santé mentale dans sa vie. Autant vous dire qu'on a tous autour de nous quelqu'un qui a un problème de santé mentale, ou qui va avoir, ou nous-mêmes on peut être touché. Donc c'est extrêmement important de s'y préparer. Juste une petite question, vous demandez tous le matin au boulot ou à la maison, ça va ? Est-ce que vous attendez la réponse ?
0: Non, sans l'écouter.
3: Eh oui, et c'est vrai, Gérald. C'est déjà un sujet, ça, c'est le réflexe, mais on n'entend pas l'autre en fait, on n'écoute pas. Et un des premiers réflexes, et je vais vous donner un peu l'acronyme, comment réagir et c'est quoi les premiers secours. L'acronyme c'est aérer, vous allez voir que A c'est déjà approcher, mais le E c'est écouter, et écouter la réponse c'est déjà important. Deuxième chose, les gestes d'urgence, vous connaissez, massage cardiaque ou quelqu'un fait un AVC, vous savez tous que c'est la bouche qui est paralysée, etc. Mais est-ce que vous savez reconnaître des signes de détresse psychique,
0: de
3: problèmes de santé mentale? On n'ose pas, que ça soit des problèmes d'addiction, que ça soit des problèmes au boulot. On voit bien que la personne ne va pas bien, mais on n'ose pas. Ça reste un tabou fondamental. Alors voilà pourquoi ces premiers secours en santé mentale, on peut se former au même titre que les gestes d'urgence. Il y a des associations, là aussi vous tapez dans votre moteur de recherche préféré, association premiers secours en santé mentale, PSSM, et vous allez avoir des formations. Il y a plus de 100 000 personnes qui sont formées. L'objectif, il est d'en former encore plus, et vous allez apprendre à aérer. Alors, vous allez me dire, mais apprendre à aérer, quoi? Ouvrir la fenêtre? Ben oui, mais ouvrir la fenêtre mentale. Et aérer, c'est comment, le A, c'est approcher une personne sans tabou. Comment essayer de détecter les signes de ça va pas, les changements de comportement, et puis après, comment on aborde le sujet avec quelqu'un. Donc ça, c'est le A. Le E, c'est écouter, ne serait-ce que écouter le ça va. Moi, je demande jamais ça va, en fait. Ou alors, quand je le demande, je demande, ça va vraiment? C'est-à-dire que j'écoute la réponse. J'essaye d'être vraiment dans une écoute active. Donc voilà, le A d'approcher, le E d'écouter, et puis ensuite, il va falloir qu'on puisse réagir, bien sûr, et c'est fondamental de pouvoir réagir avec les choses à dire et les choses à ne pas dire, et ça c'est quelque chose qui doit rassurer, qui doit réconforter, donc c'est vraiment important d'avoir des phrases un peu réflexes comme ça, mais encore une fois, avec le cœur, l'idée c'est pas de sortir comme ça des trucs tout faits. Ensuite, le E c'est encourager à aller consulter, inciter à aller voir un professionnel de santé, le médecin traitant, le psy, le centre médico-psychologique, parce que vous n'êtes pas psy, l'objectif c'est pas de vous transformer en en psychologue. Et puis le dernier R, c'est renseigner, orienter vers les autres ressources, les proches, les associations, les lignes d'écoute 3114, info suicide, etc. Et ben tout ça, vous allez apprendre à ouvrir vos chakras et votre fenêtre mentale.
4: Si vous avez des questions pour notre médecin, 0810 055 056, c'est très important. Elsa Wolanski, puis Audrazo.
5: Moi, j'ai une question. Comment ça va vraiment, Gérald, ce matin?
3: Ben moi, ça va bien ce matin. Et quand ça va pas, j'ose le dire aussi. Ouais. Ce qu'on n'ose pas toujours faire. Il y a un gros tabou sur la santé mentale. Donc, on en parlera tout au long de l'année.
4: N'ayez pas honte aussi de demander de l'aide.
3: Bien sûr.
4: Je vous le dis, ça fait 15 ans que je suis suivie par un psy. Et si j'avais pas mon petit psy, je pense que j'irais probablement moins bien. C'est pas grave d'avoir de temps en temps des petites béquilles. Audrazo.
2: Et concernant les catastrophes, inondations, tempêtes, est-ce qu'en fait, on minimise aujourd'hui l'impact psychologique de ces événements?
3: Alors, on minimise oui et non. Il y a souvent des cellules d'urgence médico-psychologique, vous savez, qui sont organisées en GER, les premiers secours, l'urgence médicale, l'urgence de la maison qui va se casser la figure, etc. Mais il y a aussi souvent des psychologues qui sont là en renfort. C'est bien de débriefer tout de suite, sauf que c'est à très court terme. Et en fait, les impacts psychologiques, ils sont à long terme aussi. Et le fait de se préparer ces premiers secours en santé mentale ou de se préparer psychologiquement, et on en parlera demain, vous en parlerez avec la sécurité civile, le fait de se préparer, ça permet d'être plus résilient et de mieux, j'allais dire, encaisser, pas vivre, mais encaisser les coups durs.
4: On vous donne des réponses, hein. On vous doit bien ça. C'est votre nouveau rendez-vous quotidien, vous l'avez compris. On va écouter Alain Souchon, J'ai 10 ans.

0: gueule, Alain Souchon, j'ai 10 ans sur ICI.
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0: On vous doit bien ça. Notre docteur Kirzek nous parlait de santé mentale, un des premiers gestes de secours. C'était passionnant, si vous voulez le voir en chair et en os. Et je peux vous dire que ça vaut le détour dans le cadre de la Semaine Bleue. Retrouvez-le cet après-midi à 16h au Novotel du Havre. Vous faites une conférence, cher ami, sur le bien vieillir.
2: Exactement, mais c'est toute la semaine la ville du Havre avec plein de partenaires qui organisent sur comment adapter la ville. Et on fera une conférence, il y a des ateliers anti-arnaque d'ailleurs, des ateliers cuisine et santé. Et moi je parlerai du bien vieillir.
0: Eh bien bravo monsieur Kirzek. Nous avons Brigitte qui nous a appelé au 0810 055 056 qu'appelle de Luré. Bonjour chère Brigitte.
3: Bonjour tout le monde.
0: Bonjour. Alors nous avons consacré une large partie de la première demi-heure aux robots ménagers et tutti quanti. Et alors vous Brigitte, vous avez, mon Graal, un robot Karcher. Racontez-nous, qu'est-ce que c'est que cette affaire?
3: C'est un robot, il ne fait pas tout seul, mais il est super, c'est les premiers qu'ils ont sortis, où bon, bah, il faut badigeonner la vitre. Moi je prends une petite lingette microfibre, où je mets de l'eau, du produit vaisselle, je badigeonne ma vitre, et après on passe ça. Ça aspire, et ça ne fait pas de traces. C'est vraiment super pour des grandes baies vitrées. Moi j'avais des très très grandes baies vitrées, et c'est vrai que c'est vraiment super.
0: Et vous l'avez acheté combien, Brigitte?
3: Ben moi j'avais acheté d'occasion en plus, que c'est une dame qui n'est pas s'en servir et j'ai acheté 50 euros.
0: Ah bah ça, ça plaît à Valère Coréard ça.
4: Oui, hein oui,
3: moi avant je regarde sur toutes les applications ce que j'ai.

0: J'ai à tout de suite.
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0: On est ensemble encore pour quelques minutes dans On vous doit bien ça, jusqu'à 13h précisément, mais pour l'heure. Et d'ailleurs, merci, vous avez été très très nombreuses encore aujourd'hui à nous écrire, à nous appeler au 0810 055 056. On a fait un petit point là sur les robots ménagers, qui du lave-vitre, qui du robot Karcher. Et là, c'est Elsa Wolinski qui va nous parler de son rapport très intime avec les robots.
9: Enfin, très intime, calmons-nous quand même. Attention. Alors, chez moi, c'est vrai, j'ai un placard que j'ouvre avec un peu de culpabilité. Figurez-vous, à l'intérieur, il y a tous ceux que j'ai aimés, ceux à qui j'ai promis une vie merveilleuse, oui Valère, et ceux que j'ai abandonnés, non Enora et Aude. Je n'enferme pas mes ex dans les placards, pas du tout les pauvres. Je vous parle de mes robots ménagers, effectivement. Vous savez, moi, je suis très influençable, Gérald, et en plus, j'ai des TCA, c'est-à-dire des troubles du comportement alimentaire. Donc, en étant très honnête avec vous, je passe ma vie à surfer sur toutes les nouvelles modes et habitudes alimentaires. Je suis de toutes les tendances, mais j'ai à peine pris de nouvelles habitudes qu'un nouveau courant s'annonce et qui conseille en général l'inverse du dernier. Et sachez que chez moi, en plus, chaque changement alimentaire se traduit par, évidemment, à l'achat d'un nouveau robot ménager. Donc, je ne sais plus quoi manger, mais je suis très bien équipée, figurez-vous. Donc, on me dit qu'il faut boire des jus. Très bien. Donc, j'achète un extracteur. Et alors là, je deviens cette femme qui boit du céleri au réveil, même si je déteste le céleri. Mais je me dis... Pareil. Et en plus, je me dis, oh mon petit Marcel, toi et moi, on va repartir sur de bonnes bases. Parce que oui, en plus, je baptise tous mes robots. C'est mon côté famille. On ne sait jamais s'il y a une révolution des robots ménagers, même ménagers. Ils se souviendront que moi, je les ai baptisés, j'ai été gentille, donc ils ne m'en voudront pas. Bon, ensuite, c'est la mode des smoothies. Adios l'extracteur, j'achète un blender. Marcel, pardon, je te présente Bruno. Lui, il garde les fibres. Puis, on me parle de cuisson vapeur. Bruno, pousse-toi. Voilà, Marie. Avec Marie, je vais manger des brocolis, du poisson et reprendre ma vie en main. Oh là là, je serai heureuse. Et après, c'est la mode du fait maison. J'achète une yaourtière. Bienvenue Chantal. Ensemble, on va préparer nos yaourts le dimanche pour toute la semaine et ça va être super. Et puis arrive l'air fryer, du croustillant, un peu d'huile. Oh là là, Chantal fait une place à David. David,
10: forcément, c'est exactement... David.
9: Ben David, c'est exactement ce qui manquait à notre beau. Et sachez que avant chaque livraison, je suis surexcitée. Je regarde des recettes, j'imagine les repas. Toute mon alimentation va changer, ma vie aussi. Je vais être heureuse, je serai une nouvelle Elsa, une nouvelle moi. Sauf que la nouvelle moi, elle utilise la machine deux fois et l'ancienne, elle l'arrange dans le placard. Mais je leur parle, David, Chantal, Bruno, Marcel, vous n'êtes pas seuls, je suis là, je ne vous oublie pas. Vous savez, même ce matin,

0: Attends, je vais même en plus citer le philosophe Jean-Jacques Rousseau. Eh oui, on jouit moins de ce qu'on obtient que de ce qu'on espère. Effectivement, tant qu'on désire, tout reste possible. Je peux m'imaginer être Jennifer Lopez devant mon smoothie aux champignons mixé à du gel d'algues. Effectivement. Mais à ce stade, je ne rêve plus d'un appareil, mais de devenir quelqu'un d'autre. Ouais. Alors j'appuie sur le bouton, ça mixe très bien les algues, les jus de céleri et les légumes, mais moins les contradictions. À force d'imaginer la vie ou la silhouette que ces robots pourraient nous offrir, on finit par trouver qu'il manque quelque chose à la nôtre, alors qu'avant de voir la pub, on ne manquait de rien. On se disait qu'on était très bien. C'est exactement ça. Mon extracteur me rendait plus heureuse devant mon panier d'achat que sur mon plan de travail. D'ailleurs, plus je fais cette émission avec vous, sachez-le, et plus j'essaie de prendre de bonnes habitudes. Nos échanges la semaine dernière, par exemple, sur les pesticides ou les PFAS, et le Poolgate, m'ont fait réfléchir. L'important, ce n'est peut-être pas le robot, c'est ce qu'on met dedans, et je peux cuisiner simplement sans acheter une machine à chaque nouvelle mode, et surtout ne pas suivre les modes. Oui, tu peux le faire, Elsa, tu vas y arriver. Bon, hier soir, quand même, j'ai vu un robot pour préparer des soufflés. Tout d'un coup, je vous avoue, j'ai eu une montée de désir. Je me voyais déjà sortir du four un magnifique soufflé au kale et à la spiruline avec un rien de chocolat. C'est la recette de Madonna, oui, et Nora. Mais je n'ai pas succombé, preuve que je vais mieux. Pourtant, je l'avais déjà baptisé Valère.
1: Oh non.
2: Avec la montée de désir, surtout.
1: Le talent de notre Elsa Wolinski. Et je suis sûre que ça a résonné chez bon nombre d'entre vous, d'entre nous. Moi aussi, j'ai un robot qui s'appelle Erwan pour faire des crêpes, évidemment, en toute logique. Merci infiniment, ma chère Elsa Wolinski. On va continuer un petit peu dans la joie avec notre gagnant. 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Merci.
3: Et ben alors,
2: et c'est Monsieur Bonplan, 100 plus 100, combien ça fait?
1: Et c'est Samuel qu'on va accueillir. Bonjour Samuel.
4: Oui, bonjour.
1: Comment ça va, cher Samuel?
4: Ah bah ça va très bien, surtout avec la bonne nouvelle.
1: Ah mais oui, on est vraiment au pied du sapin, mon petit Samuel. Vous êtes retraité, vous avez une grande fille, vous nous écoutez sur Ici Poitou, que nous embrassons. Et oui Samuel, c'est gagné.
4: Bravo.
1: Et bim, 200 euros dans votre poche à dépenser en carte carburant et dans une grande enseigne pour faire un plein de courses. C'est ça qui est bon. Merci à vous, chers amis, pour cette merveilleuse émission, à la fois du sérieux, mais de la bonne humeur. Merci à ma chère équipe, Céline à la réalisation, qui est à la technique, c'est Kinane, je crois, Sadika au standard et Gwenelle à la préparation. Demain, Audrazo vous l'a dit, grande émission sur la résilience. On est là pour vous. Mais quant à moi, je vous dis, un peu fatiguée, certes, pardon, et limite en crise d'asthme, mais je vous dis à demain, chers amis. Pardonnez-moi. Dans un instant, c'est le trésor de nos régions. Ah, c'est Marine le génie, mais bien sûr.
5: Bonjour Nora, bonjour.
1: Coucou
5: à tout
1: Marine.
5: Le monde.
1: Bonjour.
5: On ira pour débuter ce trésor à Aubagne, où malheureusement le principal et une professeure d'un collège ont été blessés par balle ce matin. Ils sont hors de danger.
1: Ah bah tant mieux.
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1: Et merci d'écouter la radio ici. Il est 13h. Les informations, Marine Le Génie.
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1: Marine Le Génie.
5: Bonjour à toutes et à tous, bienvenue dans le 13h de nos régions. On ira à Aubagne, je vous le disais, pour débuter ce journal où le principal d'un collège et une professeure ont été blessés par balle. Les ministres de l'Éducation et de l'Intérieur sont attendus sur place. Un élève de 14 ans a été arrêté. On vous explique également cette cyberattaque inédite qui touche depuis la nuit dernière des installations frigorifiques de plusieurs supermarchés, les obligeant à jeter des produits frais. L'appel au calme d'Emmanuel Macron aux lycéens est certes certains élèves comme Élise commencent à s'inquiéter pour leur avenir si les blocages se poursuivent.
3: Il y a plein de gens qui sont contre le blocus, notamment en terminale, parce qu'ils disent, nous, on a besoin d'aller en cours. Donc moi, je suis vraiment pour des blocus ponctuels. Par exemple, là, mardi, tout le monde est mobilisé à l'échelle nationale, mais pas sur des semaines et des semaines. C'est trop long, on perd trop de temps.
5: Une baisse de 12 à 18 centimes par litre de gasoil dans les semaines à venir, est-ce vraiment réalisable? Les distributeurs de carburant sont réunis à Matignon. On consacrera un large dossier au CCAS. Ils ont 100 ans cette année et sont plus fragilisés que jamais face notamment au réchauffement climatique. Au programme également, une belle victoire de Paul Sexas sur le Tour de Lombardie, le retour d'une voiture iconique. La Dodoche revient en version électrique au Salon de l'Automobile. C'est le 13h de nos régions, vous êtes à la bonne place, nous sommes ensemble jusqu'à 13h30. Un jeune de 14 ans, donc interpellé à Aubagne, dans les Bouches-du-Rhône, ce matin, après la blessure par balle du principal du collège, Joseph Lacanal. Son pronostic vital n'est pas engagé. Une autre professeure a été touchée. Et les parents sont bien évidemment sous le choc, comme ce père d'une collégienne de 3e.
7: Elle m'a appelé de suite, elle était en stress pour me dire que apparemment le proviseur d'établissement s'était fait tirer dessus, qu'il y avait du sang partout. Qu'au début, les professeurs pensaient que c'était lié aux travaux qu'il y a à proximité du collège, et puis que quand ils sont sortis, apparemment non, il y avait un événement, il y avait du sang, il y a eu l'alarme incendie qui a été déclenchée, et ils les ont mis en fait dans la cour. Mais voilà, je me dis qu'il y avait du sang en fait, et qu'il y a quelqu'un qui avait tiré sur le proviseur, mais qui ne savait pas qui, comment, où, si on est... très inquiet quand même.
5: Les ministres de l'Intérieur et de l'Éducation nationale sont attendus sur place. Fabien Leduc, vous êtes aussi à Aubagne pour Ici Provence.
8: Leurs jambes ne sont pas en danger. Ils ont été, semble-t-il, touchés notamment au niveau du bas des jambes. Et pour l'instant, vous en doutez, c'est une onde de choc. C'est une émotion énorme. Le collège a pris soin d'appeler tous les parents qui viennent donc récupérer leurs enfants. Ils sont massés derrière des barrières et les enfants sortent classe par classe en commençant par les 6e. Il faut le dire à tous les parents qui seraient inquiets. Tout le monde va bien. Simplement, il y a eu évidemment une émotion énorme. Il y a une cellule psychologique qui a été activée ici par les pompiers, alors que les autorités de l'éducation nationale, mais aussi de la police, sont en train d'appuyer. Sur le geste de cet enfant scolarisé ici, il a 14 ans. Il est entré, semble-t-il, selon certains témoignages, avec un étui à guitare dans lequel il avait dissimulé un fusil de chasse. Il a d'abord tiré dans un couloir, sur le plafond du couloir, avant de s'en prendre au principal et à cette professeure en les blessant très légèrement. On ne connaît pas évidemment les motivations de cet élève qui était scolarisé dans ce collège. Un élève que le maire, M. Schillari, disait tout à l'heure, normal, comme tous les autres élèves. Donc pour l'instant, ici, c'est le choc, mais les parents viennent récupérer petit à petit leurs enfants et ils sont rassurés par la direction de l'établissement.
5: Merci beaucoup Fabien Leduc pour Ici Provence à Aubagne. J'accueille tout de suite Martine Vassal. Bonjour.
9: Bonjour.
5: Vous êtes présidente à l'air du conseil départemental des Bouches-du-Rhône. Merci d'être avec nous. Vous êtes sur place à Aubagne, Martine Vassal. Première question, est-ce qu'on en sait un peu plus sur les circonstances et quelle est l'ambiance dans le collège? On imagine c'est le choc.
9: Ben, c'est le choc parce que moi j'ai une pensée pour à la fois les familles et les enfants, qui notamment les enfants qui ont assisté à la scène. Et j'ai aussi une pensée pour bien sûr le principal et aussi les professeurs qui ont été touchés à côté. Le CPE a été exemplaire parce que il a neutralisé l'enfant qui avait ce fusil de chasse. Et c'est vrai qu'il y a un fort émoi et les enfants sont choqués. Les enfants, les professeurs, les fonctionnaires qui travaillent pour le département sont choqués, tout le monde est très choqué de voir qu'un enfant d'une classe de 3e qui a 14 ans puisse prendre un fusil et tirer sur ses professeurs. Donc c'est extrêmement choquant pour tout le monde. Et donc derrière, c'est fondamental de pouvoir effectivement mettre en place toutes les conditions possibles et imaginables pour ne pas que ça se reproduise.
5: En effet, Martine Vassal, c'est le conseil départemental qui est en charge de la sécurité des établissements. Comment vous expliquez cette faille? Il n'y avait pas de portique dans ce collège-là particulièrement?
9: Je suis très en colère. Je suis très en colère parce que dans cet établissement-là, nous avons depuis 2015 sécurisé pratiquement tous les collèges de ce département. On en a encore une dizaine à faire, une grosse dizaine à faire. Et puis, il y en avait cinq qui refusaient, pour des raisons diverses et variées, de sécuriser les établissements. Donc, la Canal en faisait partie. La principale précédente ne voulait pas. Et donc, effectivement, le principal qui aujourd'hui a reçu les coups de fusil, lui, était d'accord. Donc, il était prévu de le faire, mais bien sûr, à la suite de ceux qui avaient accepté avant. Donc là, j'ai pris une décision, c'est de sécuriser et d'accélérer le plan de sécurisation. Et les 5 qui ne veulent pas, on va le faire quand même, parce qu'à un moment, nos enfants, nos parents et nos enfants et nos professeurs ont besoin de se sentir sécurisés dans l'établissement des Bouches-du-Rhône.
5: On entend votre colère, Martine Vassal, aujourd'hui dans le Trésor de nos régions.
9: Je suis très, très en colère.
5: Il y a eu un manquement de la précédente proviseure, c'est ça que vous nous dites?
9: Il y a eu un manquement de la précédente proviseure qui a refusé, avec son conseil d'administration, qui a refusé que nous mettions les éléments de sécurité qui sont des tourniquets, du grillage autour de l'établissement, de la vidéoprotection à l'intérieur de l'établissement. Vous savez, cet investissement, c'est 1 million d'euros par établissement, en gros, en moyenne. Donc, c'est un investissement conséquent que nous faisons parce que nous voulons que la communauté éducative, que nos enfants soient en sécurité. Oui. Et donc, aujourd'hui, j'ai décidé avec les élus de ma majorité, nous avons décidé de sécuriser même si l'établissement est contre, parce que les principaux changent, et puis après, derrière, il faut que l'on garantisse ces conditions de sécurité pour tout un chacun. Le monde devient de plus en plus violent, la jeunesse est de plus en plus violente, il faut vraiment que l'on prenne des dispositions sur ça, et notamment sur les réseaux sociaux aussi, où on s'aperçoit aussi que cette violence, elle monte au travers des réseaux sociaux. Je pense qu'on a beaucoup de travail à faire.
5: Oui.
9: Sur, notamment avec les GAFA, à ce niveau-là.
5: Merci beaucoup Martine Vassal, présidente LR du Conseil départemental des Bouches-du-Rhône, d'avoir été avec nous dans le 13h de nos régions, donc sur ce qui se passe à Aubagne, hein, dans ce collège, le principal et une professeure blessée par un tir de fusil de chasse. Un collégien de 14 ans est interpellé. Vous avez tous les détails sur ici.fr. Et c'est dans ce contexte, à quelques jours des vacances de la Toussaint, que les lycéens commencent une nouvelle journée, semaine de mobilisation, avec plusieurs blocages d'établissements avant l'acte 5 demain. Ce matin, au moins 8 personnels de l'éducation nationale ont été blessés. Chiffre qui ne prend pas en compte le principal de collège et cette enseignante blessée à Aubagne. C'est dans ce contexte qu'Emmanuel Macron appelle au calme. Il faut donc du calme et de l'ordre, selon le président, qui s'exprimait en marge d'une visite au Mondial de l'Automobile, Port de Versailles.
10: Qu'il y ait des lycéens qui s'expriment, qui réfléchissent à leur avenir, à l'amélioration de leurs conditions de travail, d'apprentissage. Je pense que c'est une bonne chose. Et c'est le cas d'ailleurs de ce qui doit se faire dans la vie lycéenne. Nos lycéens d'aujourd'hui, ce sont les jeunes collégiens qui ont vécu le Covid. C'était les jeunes qui étaient en école primaire au moment des attentats. Donc c'est des générations qui ont traversé les épreuves avec toute la nation. Donc c'est une jeunesse qui est aussi confrontée à des vrais défis. Donc ça, on doit l'accompagner, on doit l'aider, on doit la mettre en situation de mieux apprendre. Après, moi, je ne saurais évidemment pas approuver en quoi que ce soit ou justifier quelques violences. Et ce qu'on a pu voir chez les lycéens et chez tous ceux qui, n'étant plus lycéens, viennent profiter de tout cela pour brûler, détruire ou conduire des violences, ça, c'est inacceptable. Ça, il faut le condamner, parce qu'on a besoin d'ordre et de respect. Et ça ne doit pas simplement nous conduire à ne pas regarder en face tout ce qui doit être considéré et accompagné.
5: Un appel au calme aussi chez certains élèves, car le mouvement dure et une inquiétude commence à poindre face à toutes ces annulations de cours et leurs conséquences donc sur Parcoursup et le bac à venir. Alexis Morel.
11: Parmi ces élèves mobilisés devant leur lycée à Paris, certains confient leur dilemme. Poursuivre le mouvement au risque de perdre encore plus d'heures de cours. Iris, en terminale, est préoccupée.
12: Pour Parcoursup, parce qu'ils nous demandent un minimum de notes pour avoir un dossier viable. On n'a pas fait grand-chose et les conseils de classe, ils arrivent très vite. Et on ne sait pas du coup comment ça va se passer. Mais vu que pour l'instant, on n'est pas entendu, en fait, on ne peut pas se permettre d'arrêter, même si ça va nous porter préjudice.
11: D'autres, comme Élise, plaident pour une mobilisation plus compatible avec les impératifs scolaires.
3: Il y a plein de gens qui sont contre le blocus, notamment en terminale, parce qu'ils disent, nous, on a besoin d'aller en cours. Donc moi, je suis vraiment pour des blocus ponctuels. Par exemple, là, mardi, tout le monde est mobilisé à l'échelle nationale, mais pas sur des semaines et des semaines. C'est trop long, on perd trop de temps.
11: Et dans les lycées les plus perturbés, impossible de faire comme si de rien n'était, affirme Colline Wiatrowski, enseignante à Villeurbanne, co-secrétaire fédérale de Sud Éducation. À la reprise, il faudra bien, selon elle, que le ministère envisage des aménagements.
13: Éviter que, du coup, à la reprise, il y ait d'un coup des évaluations dans absolument toutes les matières, parce qu'il manque des notes, en particulier dans les classes à examen en première et en terminale, qu'il y ait une limitation des thématiques qui sont évaluables pour le bac, etc.
11: Et ne pas pénaliser les élèves, explique cette syndicaliste, notamment des lycées les plus défavorisés, qui se sont mobilisés dès le début.
5: Alexis Morel sur ces lycéens qui demandent une autre forme de mouvement, pas de blocage permanent, d'autant que ces blocages et certaines manifestations dégénèrent, on l'a entendu sur ici, avec des charges policières et au moins 5000 interpellations depuis le début du mouvement, dont énormément d'adolescents. Ça s'inquiète le bâtonnier de Paris pour Louis Dégos. L'état de droit est piétiné, et pas seulement pour les mineurs.
14: L'état de droit est piétiné pas seulement pour les mineurs, mais en réalité c'est les conditions des gardes à vue et des détentions qui sont compliquées et difficiles et plus que borderline en France. Il n'y a pas d'adaptation pour les adolescents, ils sont traités de la même façon et effectivement cette façon-là ne va pas. Dans les commissariats ou les prisons ne sont pas faites, ou les centres de détention ne sont pas faits pour les mineurs, plus particulièrement que pour les majeurs.
5: Le bâtonnier de Paris, Louis Dégos, représentant de plus de 35 000 avocats, invité ce matin sur Ici Paris, Île-de-France.
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5: Je vous le disais en titre, une réunion est en cours à Matignon avec les distributeurs de carburant. Il s'agit de préparer la mise en œuvre de la mesure annoncée la semaine dernière par Sébastien Lecornu sur la libération de millions de stocks de barils et une baisse de 12 à 18 centimes par litre à la pompe dans les semaines à venir. Michel-Édouard Leclerc, le président des supermarchés et hypermarchés Leclerc, trouve que c'est une bonne opération, mais qu'elle est complexe. On l'écoute.
15: Normalement, si cette opération, j'insiste, qui est complexe, qui doit être négociée, il n'y a pas que les grandes surfaces qui distribuent des carburants, si elle est montée telle que le gouvernement le propose, oui, il y aura des baisses de prix à la pompe au mois de novembre. En tout cas, je peux vous dire une chose, c'est que Leclerc et Système U, puisqu'on achète ensemble, si on achète moins cher, on vendra à l'euro près, au centime d'euro près, on vendra moins cher. Et je pense que les grandes surfaces sont aujourd'hui dans une telle concurrence. D'ailleurs, ce n'est pas que sur les carburants, c'est sur l'ensemble du panier de la consommation. Les grandes surfaces, aujourd'hui, ont intérêt à être le moins cher. Et donc, on a une sacrée bagarre depuis les carburants jusque d'ailleurs la recharge électrique aujourd'hui.
5: Michel-Édouard Leclerc, qui est donc reçu en ce moment à Matignon avec d'autres distributeurs de carburant. Les supermarchés Leclerc, qui comme ceux du groupe des magasins U et Intermarché, subissent une cyberattaque depuis cette nuit sur les frigos de plusieurs magasins, forçant parfois à jeter les denrées réfrigérées ou congelées. Les précisions avec vous, Antoine Deyana.
16: À ce stade, deux groupes ont confirmé avoir été ciblés par cette attaque, Intermarché et Coopérative U, Super U et Hyper U. Selon eux, l'entreprise danoise Danfoss, qui fournit les systèmes de régulation du froid de leurs magasins en France, a été victime d'une cyberattaque. On ne sait pas pour l'heure si d'autres grandes surfaces françaises sont concernées. Les températures de consigne des réfrigérateurs et congélateurs ont été modifiées à distance par les malfaiteurs jusqu'à 50 degrés. Résultat, une centaine de magasins Intermarché, selon un premier bilan, ont dû vider leurs équipements frigorifiques et jeter les denrées alimentaires qui s'y trouvaient. Le réseau Coopérative U confirme lui aussi être touché, sans préciser pour l'instant le nombre de magasins concernés. Son président, Dominique Schécher, dénonce sur X une attaque d'une extrême gravité inédite. Les équipes techniques sont, dit-il, mobilisées pour rétablir les installations.
5: Précision signée Antoine Deyana pour Ici. Vers une hausse des factures d'énergie, le prix de référence du gaz va augmenter de 6,6% au 1er novembre pour une majorité de ménages français. Ce prix permet aux fournisseurs de fixer le montant de leurs offres. Les députés passent à table avec un gros sujet au menu cette semaine, le budget de l'État pour 2027. Et parmi les pistes étudiées, il y a une proposition de loi sur les tickets restaurants qui veut notamment pérenniser l'achat de produits alimentaires avec ces fameux tickets. Mais certains veulent instaurer un double plafond. On resterait à 25 euros pour un repas au restaurant, mais pour les achats en magasin, on passerait de 25 à seulement 10 euros. Et ça, c'est une mauvaise nouvelle pour ces Normands croisés à Cherbourg par Pierre Coquelin.
17: Pour Maxime, salarié dans l'industrie, le ticket resto, c'est un geste presque automatique à l'heure du déjeuner.
18: Tous les jours, tous les midis pour manger. Principalement en boulangerie et les week-ends pour faire des courses.
17: Pas forcément donc pour aller à la table d'un restaurant, même constat pour Amanda qui travaille dans le nucléaire.
19: Avant c'était les restos, mais avec les augmentations des prix, du coup comme on est bloqué uniquement à 25 euros, payer 25 euros au resto et après compléter par la carte bleue, donc parfois je le fais, parfois j'ai la flemme.
17: Chaque mois, Cyril a 150 euros de tickets restaurant. Il ne les consomme pas tous. Selon lui, passer de 25 euros à seulement 10 en grande surface chaque jour, ce serait un mauvais signal au vu de l'inflation.
18: Sur un caddie de course, retirer 25 euros, c'est quand même pas mal. De toute façon, on peut l'utiliser que pour l'alimentaire, donc il n'y a aucune justification.
20: C'est pas un ticket caddie, c'est un ticket restaurant.
17: Sandrine Poulain tient le restaurant Le Café du Port à Cherbourg.
20: Le midi, les gens ils mangent le menu du jour. 25 euros, on est pile poil dans le montant. Il y a des frais dessus, donc c'est pour ça qu'il y a beaucoup de restaurants qui ne les prennent pas, mais il faut que les restaurateurs fassent l'effort de les prendre pour pas qu'ils finissent dans les supermarchés.
17: Selon une étude pour l'entreprise Open Eat, en 2026, 44% des tickets restaurants sont utilisés dans les grandes surfaces en France, contre 31% en restaurant et 25% dans les commerces alimentaires.
5: Pierre Coquelin, ici Cotentin, environ 6 millions de salariés bénéficient des tickets resto. Suivre les suites de notre grande enquête ici sur les PFAS dont les œufs, les CCAS qui n'y arrivent plus face à une explosion de la précarité. Ils lancent donc un fonds de dotation pour attirer les financements privés. Et puis le chouchou du cyclisme français refait parler de lui après sa victoire sur le Tour de Lombardie. On vous reparle donc de notre enquête sur la présence de polluants éternels dans les œufs, qui a des conséquences concrètes. La semaine dernière, le réseau des radios locales ici et la cellule Investigation de Radio France révélaient que plus de la moitié des œufs recueillis un peu partout en France présentaient des traces ou des taux importants de PFAS, les polluants éternels. Et certains élus ont décidé de réagir depuis, comme le maire du Boulou au sud de Perpignan, où les taux relevés sur les œufs prélevés étaient trois fois supérieurs à la norme autorisée. Patrick Française a donc réclamé auprès de l'ARS et des services de la préfecture des analyses pour comprendre d'où venait la pollution.
21: Ça a été une grosse surprise. C'était un secteur où on a quand même pas mal de jardins familiaux, etc. Donc non, j'avais aucune indication sur la possibilité qu'on trouve ce type de polluants.
5: Passé la stupeur, qu'avez-vous décidé ?
21: Bien sûr, la priorité absolue, c'est de protéger la population. Donc pour ce faire, nous avons pris contact avec les services de l'État, notamment l'ARS, l'ADREAL, tous les satellites concernés, dans le but déjà de vérifier si cette contamination peut être présente dans d'autres parties du territoire, premièrement, et de savoir, d'avoir des éléments précis sur l'origine et l'étendue. Il y aura des prélèvements au niveau du sol, ils vont examiner le parcours, l'historique, en fait, c'est avoir une idée précise de l'origine, une identification également de la pollution, pour être précis, est-ce qu'il n'y a pas autre chose voilà, le but c'est comprendre et adapter en fonction des éléments qui nous seront communiqués.
5: Voilà, le maire du Boulou au micro ici, Roussillon, de Stéphanie Morin.
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5: L'isoloir ici vous invite un peu partout en France. Vous en avez l'habitude désormais à vous exprimer à 6 mois de l'élection présidentielle sur vos espoirs, vos envies, vos attentes, mais aussi vos craintes et vos angoisses. Parmi ces craintes, beaucoup nous parlent de la situation internationale et de la crise climatique, comme Benjamin qui est passé par l'isoloir ici à Poitiers.
24: Honnêtement, pas grand-chose. La situation internationale se dégrade très vite. Ça c'est assez angoissant, y compris avec des puissances nucléaires, donc c'est voilà, des choses angoissantes. Pareil sur la question de la transition écologique, où j'arrive pas encore à voir de basculement ni dans les mentalités, ni dans les politiques mises en œuvre, ni dans les choix des acteurs économiques, enfin j'arrive pas à le voir. Ce qui me rend optimiste d'une certaine manière, c'est que, en tout cas moi sur la question environnementale, je pense que quoi qu'il arrive, le basculement il aura lieu, c'est-à-dire en fait même si on veut pas passer à l'électrique, ou même si on veut pas réduire certaines choses, ben en fait à un moment, on n'a plus de pétrole en Europe, on n'a plus de matériaux, et donc on va devoir réinventer nos sociétés. Et je pense que ce moment-là va quand même être un moment très intéressant. On va devoir refaire un contrat social différent. Et ça, c'est intellectuellement et socialement très enthousiasmant, même si j'ai peur que ça se fasse dans la douleur, d'être fait très volontairement et avec prévision.
5: Et si vous voulez faire comme Benjamin, passer par notre isoloir ici, vous retrouvez l'isoloir le plus près de chez vous sur notre carte interactive sur ici.fr. Une urgence climatique qui impacte directement chaque citoyen, chaque organisation, chaque établissement public aussi. Coup de projecteur dans le 13h de nos régions sur les CCAS, les centres communaux d'action sociale, 100 ans après leur création. Ils n'arrivent plus à aider tout le monde. Et pour provoquer un déclic, aujourd'hui, ils appellent à un fonds de dotation pour trouver de l'argent. Bonjour Luc Carvounas.
25: Bonjour.
5: Merci beaucoup d'être avec nous. Vous êtes maire d'Alfortville, président de l'Union nationale des CCAS. Pour celles et ceux qui nous écoutent, même si C'est
0: un acronyme un peu dur. Hein.
5: Un acronyme peut-être un petit peu compliqué. Est-ce que vous pouvez rappeler aux auditeurs, aux auditrices ce qu'est un CCAS ?
0: Alors, le Centre communal d'action sociale que l'on trouve dans nos communes gère plusieurs compétences. L'une qui est obligatoire, on appelle ça la domiciliation pour les personnes qui n'ont plus de résidence, qui sont sans domicile fixe. Ça ne veut pas dire forcément qu'elles sont à la rue, mais elles peuvent dormir chez un ami, chez un parent. Mais pour qu'elles aient accès aux droits, il faut que le CCAS leur permette d'avoir une boîte aux lettres. Mais la boîte aux lettres n'est pas la seule chose. Il faut faire tout un accompagnement social avec nos travailleurs sociaux notamment, pour les réinsérer, les aider à trouver un logement, un travail. C'est un gros boulot. Vous avez aussi, nos CCAS, nous gérons 60% des résidences autonomes en France pour nos grands-parents ou nos parents. Nous gérons sur les 7500 EHPAD dans le territoire national 10%. Et donc vous voyez, nous sommes sur le grand âge, la dépendance, nous sommes aussi sur les solutions, la politique du handicap, de l'inclusion évidemment, et puis après on a ce qu'on appelle les compétences facultatives, c'est tout ce qui est aide alimentaire, aide à payer son gaz, son électricité. Vous voyez, moi j'ai même créé une aide, parce que c'est en fonction aussi de la volonté politique de chaque président ou présidente de CCAS. Moi, chaque année, pour une partie de ma population, étudiants, des retraités, des gens précaires ou au chômage, je prends en charge pour leur animal la visite annuelle, vous savez, pour faire les vaccins, etc. Parce que c'est important dans une famille. C'est un coût et il faut être présent à peu près sur tout. Et on est un peu les couteaux suisses, les CCAS.
5: Et aujourd'hui, sur ICI, Luc Carvounas, vous tirez la sonnette d'alarme. La situation se dégrade.
0: Alors, la situation se dégrade quand vous voyez qu'on a fait une enquête flash la semaine dernière, où 63% de nos adhérents nous disent qu'aujourd'hui, ils traitent des travailleurs pauvres, des gens qui ont un contrat, qui sont en CDI ou en CDD, et qui pour autant, dès la moitié du mois, ne peuvent plus vivre. Donc ça doit attirer notre attention. On l'avait fait déjà il y a 2 ans auprès de la ministre de l'époque sur la pauvreté, la précarité qui était en train de s'installer en France. 15% de nos concitoyens qui sont sous le seuil de pauvreté. Et pour autant, quand on a... malheureusement, notre cas, nous, l'Union nationale des CCAS, 10 ministres de la solidarité différents en 10 ans.
5: C'est beaucoup.
0: C'est beaucoup. Alors, ce soir, Jean-Pierre Farandou, ici, dans cette belle maison de la radio où nous faisons chez vous notre centenaire sous le haut patronage de Emmanuel Macron, nous allons avoir un beau plateau pour consacrer ces 100 ans. Vous avez raison, on a été créé il y a 100 ans. C'était Eugène Avinet, maire du Loos dans le Nord, qui a créé en 1926 le premier CCAS de France. Ça s'appelait à l'époque le Bureau de Bienfaisance. Voilà. Et aujourd'hui, évidemment, on est sur des champs et des politiques publiques très différentes, mais en même temps très larges.
5: Toujours un devoir de bienfaisance, mais les moyens ne suivent pas. Je vous propose d'écouter une illustration de cette difficulté à Igny, petite ville de l'Essonne, où les agents du CCAS ont été très sollicités pendant les canicules de cet été. Reportage signé Myriam Roch-Massarin.
1: Une dizaine de personnes accompagnent toute l'année les Ignissois les plus vulnérables. L'été, en cas de canicule, ils sont aussi chargés d'appeler tous les jours environ 200 seniors inscrits sur un registre communal. Parmi eux, Bernard, 77 ans.
2: On est rassuré, malgré qu'on ait des enfants qui nous appellent le soir, on sait que dans la journée, on a des anges gardiens qui veillent sur nous.
1: Lors des dernières canicules, lui et son épouse, Vérène, attendaient ces appels avec impatience.
4: C'était un moment de réel réconfort. Les appels éclairaient nos journées. Ça durait pas très longtemps. Elle demandait comment j'allais, si tout allait bien. Et puis j'en profitais pour leur dire merci. Ben Annabelle et Aurélie, merci.
1: Annabelle, salariée du CCAS, a appelé une vingtaine de personnes par jour.
7: Tous les matins, on prenait à peu près 1 heure de notre temps pour appeler les seniors. On ressentait quand même beaucoup d'inquiétude par rapport aux personnes âgées qui s'inquiétaient de la durée de ces épisodes caniculaires et puis que ça va être surtout de plus en plus long.
1: Une mission qui s'ajoute à toutes ces tâches quotidiennes. Et quand on demande à la directrice du CCAS d'Igny, Chloé Santini, si le centre est suffisamment doté pour faire face au réchauffement climatique, la réponse est claire.
25: Non, clairement, on n'a pas. Si on continue d'augmenter et qu'il fait forte chaleur entre juillet, août, sur toute la période, on n'aura pas assez de moyens humains pour pouvoir répondre et faire les appels tous les jours et éventuellement plus, parce que si les seniors sont pas bien, il faudra éventuellement qu'on engage d'autres missions et on n'aura pas les moyens humains et donc financiers par derrière.
1: Surtout que le registre communal des seniors est amené à grossir d'ici l'année prochaine. Les personnes âgées, donc, sont touchées, mais pas que, explique Loïc, l'un des agents. gens.
3: Il y a des gens qui viennent régulièrement, des seniors ou des gens qui sont un peu plus coupés socialement, qui viennent nous voir juste pour saluer, pas forcément parce qu'ils ont un rendez-vous.
1: Ces personnes-là ont été privées de leur centre social cet été. Impossible de les accueillir dans le bâtiment. Il y fait bien trop chaud pendant les journées de canicule. La mairie prévoit d'y installer une salle climatisée afin d'éviter que le lien social ne soit rompu lors des prochains étés.
5: Voilà, Myriam Roch-Massarin pour ici, on l'a entendu, il y a désormais de plus en plus fréquemment les problématiques de canicule, d'incendie, de tempête. Ça, c'est un nouvel élément à prendre en compte pour les CCAS.
0: Bon, malheureusement, vous avez raison, c'est une chaîne de catastrophes climatiques. Déjà, ce qu'on a vécu cet été, enfin depuis le mois de mai, ces 5 canicules successives, on est déjà dans les températures qu'on nous annonçait pour 2040. Hein. On est en 2026. Mmh. Et donc, j'entends hein, ce qu'a dit cette personne d'INI, et je la comprends, parce que là aussi, on nous avions, après la deuxième canicule, sollicité nos adhérents pour savoir comment ils avaient mis en œuvre le registre canicule de 2003. Et tous nous ont répondu que ça fonctionnait, mais que ils se sont sentis, tous les agents de nos CCAS, très seuls devant ces successions de canicules, de mobilisation, y compris les week-ends. Et j'en ai parlé avec la ministre des personnes âgées. Je lui ai dit, il faut qu'on change de paradigme. On peut plus se contenter d'avoir le registre de 2003 toujours abondé. C'est très bien. Mmh. Qu'est-ce qui a changé entre 2003 et 2026? En 2003, les gens mouraient dans les EHPAD. On a donc mis en œuvre toute une série de bonnes pratiques. Mais là, les personnes mouraient chez elles, à domicile, seul. Moi, j'ai eu 11 morts dans ma commune d'Alfortville. Hein. Et il faut vraiment que l'on se dote d'une autre stratégie par rapport à ces crises que l'on va subir de plus en plus.
5: D'où cet appel à un fonds
0: tout à
5: privé
0: fait.
5: Pour aider les collectivités.
0: Alors, c'est pas un fonds privé, c'est le fonds de dotation de l'UNCAS, qui est une entité indépendante juridiquement et de manière associative de l'UNCAS. Hein, on n'a pas voulu mélanger les choses dans nos statuts, qui est présidé par Marie-Hélène Millet. Ce fonds va solliciter les entreprises au mécénat pour pouvoir avoir une trésorerie, un fonds, hein, comme cela s'appelle, pour aider nos communes, nos CCAS, quand ils vont subir des inondations, des incendies, des tempêtes. Et là, on sera prêt, on sera là. C'est un état d'esprit très différent de ce que l'AMF a fait et a mis en place, où il sollicite les collectivités. Là, c'est le privé. C'est le privé qui répond présent à nos sollicitations.
5: Eh bien, appel bien entendu. Merci beaucoup, Luc Carnouvas, maire d'Alfortville, président de l'Union nationale des CCAS, d'avoir été avec nous dans le 13h de nos régions, notamment sur cet appel aux investissements privé. Un petit mot pour vous dire qu'un nouveau spectacle musical devrait voir le jour, et oui, autour de Dalida. Il sera joué au Dôme de Paris en octobre 2027. On l'écoute un tout petit peu ? Ah, on l'écoute pas, c'est pas grave. Ça promet d'être de qualité en tout cas, puisque aux manettes, il y a Thomas Joly. Figurez-vous, vous avez tous les détails sur ici.fr. Je vous dis à demain, même heure, même endroit. Merci beaucoup de nous avoir suivis.
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14: Ici Mayenne avec vos infos pratiques toutes les heures. Demain soir à Cossé-le-Vivien, une conférence sur la sédentarité est organisée à 20h, salle FCC. Elle est animée par le professeur François Carré, cardiologue et médecin du sport. Les enjeux liés à la sédentarité seront abordés ainsi que les bonnes pratiques à adopter au quotidien pour rester actif. L'entrée est gratuite et sans réservation. Une collecte de sang a lieu demain à Mayenne. Elle se déroule au centre aéré des Châteliers de 15h à 19h. Et puis si vous habitez Quélen-Saint-Gaud ou dans les environs, attention, l'agence postale est exceptionnellement fermée demain toute la journée. Et puis tiens, pensez-y, avec la flambée des prix des carburants, vous pouvez consulter notre carte interactive sur notre site internet ici.fr. Elle vous permet de connaître à distance le prix de l'essence et du gasoil et de savoir quelle station affiche les prix les moins chers en Mayenne.
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La grande dame de la chanson française, Catherine Ringer, pour illuminer ce début de semaine, l'Erita Mitsouko, c'est comme ça sur votre radio ici Mayenne. Bonjour à tous, bienvenue, c'est Hugues Gébert au micro, heureux de vous retrouver et de vous accompagner en musique en ce début de semaine. Au programme, vous le savez, les plus grandes chansons, celles d'hier et d'aujourd'hui, bref, vos chansons préférées. Tiens, les nouveautés, voici la voix de ténor de Florent Pagny, le braquage des sentiments. Bon début de semaine à tous.

0: J'oublierai ton nom, quel duo, Johnny Hallyday, Carmel, sur votre radio, ici Mayenne. Un marché d'automne, allez, prévu à la Cropte, le dimanche 18 octobre, de 10h à 17h, dans un lieu atypique. Claire, Martin, vous allez nous en dire plus parce que vous êtes allé sur place.
1: Oui, c'est au château de la Carrière. Alors, quand on arrive sur place, la première réaction, c'est waouh. Vous tombez nez à nez avec un majestueux château qui date de 1824. Depuis 11 ans, c'est Suzy Jackson, une Australienne qui en est la propriétaire. 11 ans qu'elle rénove intérieur et extérieur à son goût. Mais alors, que fait-elle dans ce château? La réponse avec la gérante Sophie T, qui parle français. Nous voici face au château, juste à côté de la fontaine.
2: Donc on fait des retraites pendant une semaine, ça peut être de la peinture, de la couture, du yoga, des brocantes. Et donc les gens viennent ici pendant une semaine. Suzy fait des cours de cuisine, moi je fais des cours de fleurs. Et on les loge et les nourrit, on leur fait découvrir la Mayenne.
1: Bon, nous la Mayenne on la connaît, en revanche l'intérieur du château de la Carrière est privé. Donc exceptionnellement aujourd'hui je vous y emmène. Direction le premier salon du château s'il vous plaît, parce qu'il y en a trois en tout.
2: C'est le salon exotique pour vous faire voyager. Alors voilà.
1: Waouh.
2: Le salon exotique, les murs ont été peints à la main par un artiste de Laval. Déjà, on a quatre fenêtres, porte-fenêtres, avec des encadrements en bois qui font sûrement à peu près 4 mètres de haut. On a une superbe cheminée en marbre à cajou, avec un immense miroir qui va jusqu'au plafond façon or. On a quatre chaises énormes bordées d'or avec du tissu en velvet marron.
1: Sont d'époque hein, d'ailleurs, les chaises.
2: Oui. Alors, les chaises étaient déjà au château.
1: Voilà, vous l'avez compris, dans ce château, tout est grandiose. Mais l'idée de la propriétaire Suzy, c'est vraiment celle-ci.
2: Que les gens se sentent chez eux quand ils viennent ici. Qu'il y ait assez d'épaisseur pour que ce qu'on voit la première fois, et quand on repasse dans un salon la deuxième fois, on va découvrir d'autres choses. Donc, il y a vraiment une idée de découverte par le côté magique qui est créé.
1: On continue la visite derrière le château The Garden, le jardin avec ses dépendances.
2: Là, il y a ce qu'on appelle la grange, salle à manger, salon, avec une cuisine équipée. Sinon, on a une chapelle. Donc, la chapelle sert de boîte de nuit, discothèque pour les mariages, ou bien aussi, on peut servir à manger pour des événements, pour des anniversaires.
1: Et vous êtes combien à travailler ici?
2: On a deux jardiniers à plein temps. Suzy qui s'occupe de faire à manger. Et moi, toutes les visites qu'on organise et tout ça. Je m'occupe des invités, je fais les tables et les fleurs. Et l'Instagram.
1: Il faut au moins ça, hein, parce qu'il y a une piscine, des plantes aromatiques, une fontaine, une serre, un jardin potager.
2: Et à côté, nous avons le, tout le long du mur, c'est un verger.
1: Si vous deviez résumer l'ambiance de ce château, ce qui vous plaît...
2: Magic. C'est la magie du château de la Carrière. Les gens le ressentent quand ils sont là. C'est paisible, ça fait du bien à l'âme.
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0: Peter Gabriel sur votre radio ici Mayenne à venir. Et avant de faire un point sur les informations à 14h, les oies sauvages. Et non, ce n'est pas Michel Delpech, mais bien la reprise de Yann Muller.
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2: L'effroi au collège Joseph Lacanal d'Aubagne après des tirs visant le principal et une enseignante blessée aux jambes. Leur pronostic vital n'est pas engagé. Le suspect est un collégien de 14 ans. Il a été interpellé. Les ministres de l'Intérieur et de l'Éducation nationale se rendent sur place. Plusieurs centaines de supermarchés visés par une cyberattaque. Cela concerne les enseignes de la coopérative U, Leclerc et Intermarché. Ce sont des installations frigorifiques qui sont touchées. Le hacker a forcé la mise en route du système de dégivrage. La température des frigos est passée de moins 20 à plus 50. Les salariés ont eu pour ordre de jeter les produits qui sont totalement perdus. Le prix de référence du gaz va augmenter de 6,6% au 1er novembre. Ce prix repère sert aux fournisseurs à fixer leurs tarifs et concerne donc une majorité de Français. Les deux tableaux de Renoir retrouvés après le cambriolage du musée à Cannes-sur-Mer début septembre ont été légèrement endommagés. Précision du procureur de Marseille. Le magistrat parle d'une déchirure sur l'une des deux œuvres. L'autre tableau a été abîmé au niveau du cadre. Actuellement, 4 suspects sont mis en examen. Les 2 suspects du cambriolage en détention provisoire, les 2 autres sous contrôle judiciaire. À la veille d'une nouvelle journée de mobilisation nationale des lycéens, des blocages persistent aujourd'hui dans plusieurs établissements. Une mobilisation qui doit se faire dans le calme et dans l'ordre, a déclaré le chef de l'État. Emmanuel Macron était en visite au salon de l'automobile Porte de Versailles à Paris.
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4: Votre météo pour cet après-midi avec un ciel généralement couvert, des possibles averses sur l'est du département ainsi que sur la moitié sud de notre département. Les températures qui avoisinent en ce moment 18 à 19 degrés. Je vous souhaite une excellente après-midi. 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

0: Unchain My Heart et la voix envoûtante de Joe Cocker. Vous écoutez ici Mayenne et vous avez fait le bon choix. Vous êtes au cœur d'une après-midi musicale. Tout simplement, vos tubes préférés. J'ai d'ailleurs trois chansons françaises à la suite à vous offrir. Pascal Obispo, Plus que tout au monde. Vanessa Paradis, Rendez-vous. Et Françoise Hardy, Message personnel.
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0: Le message personnel de Françoise Hardy sur votre radio ici Mayenne. Allez, on fait un point sur les infos pratiques à venir dans le département de la Mayenne.
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0: Des infos pratiques toutes les heures avec ici Mayenne. Demain à 14h, l'espace France Service de Loiron-Ruillon propose dans le cadre de ses 10 ans et de ses portes ouvertes un spectacle interactif et humoristique, Opération Senior Connecté. Un moment qui sera aussi l'occasion pour vous de découvrir les services et l'accompagnement que proposent les espaces France Service. Ici Mayenne est partenaire du concours Égalité entre les filles et les garçons, les femmes et les hommes. Un concours pour les élèves scolarisés du CP jusqu'à la terminale, une courte vidéo de moins de 3 minutes ou une affiche qui promeut l'égalité homme-femme doit être réalisée. Si vous êtes professeur des écoles ou enseignant en collège ou lycée, vous pouvez inscrire votre classe. Un formulaire est à remplir avant le 15 décembre. Vous avez toutes les infos qui sont partagées sur le site internet de la préfecture de la Mayenne. Vos infos pratiques en Mayenne reviennent dans une heure.
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0: Back to the 80s, It's Only Mystery. Arthur Sim sur votre radio locale ici Mayenne. Un morceau d'ailleurs composé à l'époque pour le film de Luc Besson, Subway. Avant de retrouver toute l'actualité à 15h, vous êtes peut-être en train de préparer le café. Eddie Mitchell vous le chante, tu peux préparer le café noir. 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
2: L'élève de 14 ans suspecté d'avoir blessé par arme à feu le principal du collège Lacanal à Aubagne est entré dans l'établissement avec un fusil de chasse dissimulé dans un étui à guitare. Le principal et une professeure donc présents dans le couloir ont été touchés aux jambes, transportés à l'hôpital sans pronostic vital engagé. Les élèves ont pour la plupart rejoint leur famille. Les ministres de l'Intérieur et de l'Éducation nationale sont attendus sur place. Des centaines de supermarchés, Intermarché, Leclerc et Coopérative U obligés de jeter des produits frais après une cyberattaque visant les réfrigérateurs et congélateurs passant de moins 20 à 50 degrés. Le Premier ministre Sébastien Lecornu indique qu'il suit le dossier personnellement. À l'échelle nationale, la facture pourrait atteindre plusieurs millions d'euros. Vers une hausse des factures d'énergie, le prix de référence du gaz va augmenter de 6,6% au 1er novembre. Pour une majorité de ménages français, ce prix permet aux fournisseurs de fixer le montant de leurs offres. Le pape Léon XIV sera hospitalisé demain, en fin de matinée, pour son opération d'un nodule au poumon. Ce sera à l'hôpital Gemelli de Rome. Le souverain pontife de 71 ans a indiqué que ce nodule a été détecté à un stade très précoce. Et puis bientôt, un nouveau spectacle musical devrait voir le jour autour de Dalida. Il est attendu pour octobre 2027. Et le spectacle promet d'être de qualité, car aux manettes, il y a Thomas Joly, metteur en scène de Starmania, de la magnifique cérémonie d'ouverture des JO de Paris 2024, on s'en souvient.
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4: Votre météo pour cet après-midi avec un ciel généralement couvert, des possibles averses sur l'est du département ainsi que sur la moitié sud de notre département. Les températures qui avoisinent en ce moment 18 à 19 degrés. Je vous souhaite une excellente après-midi. 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

0: l'entend vous-même la chanter chez vous. Francis Cabrel, Petite Marie sur votre radio locale ici, Mayenne. Si vous nous rejoignez, vous êtes au cœur d'une après-midi musicale. Les tubes d'hier et d'aujourd'hui, vos musiques préférées. Allez d'ailleurs à venir trois chansons françaises à la suite. Ensemble, sa raison d'être, Mac Pokora quand même. Mais d'abord, Jackie Quartz, Mise au point. Bon après-midi à tous.
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0: raison d'être ensemble sur votre radio ici Mayenne. Allez, en ce lundi, on fait un point sur les infos pratiques à savoir cette semaine.
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0: Ici Mayenne avec vos infos pratiques toutes les heures. Demain soir à Cossé-le-Vivien, une conférence sur la sédentarité est organisée à 20h, salle FCC. Elle est animée par le professeur François Carré, cardiologue et médecin du sport. Les enjeux liés à la sédentarité seront abordés ainsi que les bonnes pratiques à adopter au quotidien pour rester actif. L'entrée est gratuite et sans réservation. Une collecte de sang a lieu demain à Mayenne. Elle se déroule au centre aéré des Châteliers. De 15h à 19h. Et puis si vous habitez Quélen-Saint-Gaud ou dans les environs, attention, l'agence postale est exceptionnellement fermée demain toute la journée. Et puis tiens, pensez-y, avec la flambée des prix des carburants, vous pouvez consulter notre carte interactive sur notre site internet ici.fr. Elle vous permet de connaître à distance le prix de l'essence et du gasoil et de savoir quelles stations affichent les prix les moins chers en Mayenne.
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0: Cool and Gang. Chérie, bien sûr, sur votre radio ici, Mayenne. Avant de retrouver les dernières informations à 16h, ça fait toujours du bien de l'écouter. Si je vous dis un Rennais week-end à Rome, là c'est le duel au soleil. Étienne Dao, bien sûr, bon début de semaine à tous sur la première radio du département. Chaque matin, je vous donne mon info expresso, une info facile à retenir et à raconter.
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0: 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Je vous sers chaque matin à 8h10 un sujet de conversation qui va vous permettre de briller devant vos collègues à la machine à café.
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2: Le mobile reste toujours inconnu à Aubagne. Le collégien de 14 ans qui a blessé par balle le principal et une professeure de son collège a tiré à 4 reprises. Il est entré avec un fusil de chasse dissimulé dans un étui de guitare. Les ministres de l'Intérieur et de l'Éducation viennent d'arriver sur place. Plusieurs centaines de supermarchés visés par une cyberattaque. Des enseignes Leclerc, Intermarché, Carrefour, Monoprix et de la coopérative U. Le hacker a forcé la mise en route du système de dégivrage dans les congélateurs. La température est passée de moins 20 à 50 degrés. Les salariés ont eu pour ordre de jeter les produits qui sont totalement perdus. Le prix de référence du gaz va augmenter de 6,6% au 1er novembre. Ce prix repère sert aux fournisseurs à fixer leurs tarifs et concerne donc une majorité de Français. À la veille d'une nouvelle mobilisation nationale des lycéens, l'acte 5, des blocages persistent dans plusieurs établissements. Une mobilisation qui doit se faire dans le calme et dans l'ordre, a déclaré Emmanuel Macron en marge d'une visite au salon de l'automobile porte de Versailles à Paris. Au moins 8 personnels de l'éducation nationale ont été blessés ce matin, notamment dans les académies de Créteil, Bordeaux et Lyon. Et puis les 220 salariés de Duralex vont devoir encore patienter. Le tribunal de commerce d'Orléans, après avoir longuement examiné les 2 offres de reprise aujourd'hui, a mis en délibéré à mercredi 14h sa décision. L'emblématique verrerie française est connue dans le monde entier pour sa vaisselle réputée incassable.
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4: Votre météo pour cet après-midi avec un ciel généralement couvert, des possibles averses sur l'est du département ainsi que sur la moitié sud de notre département. Les températures qui avoisinent en ce moment 18 à 19 degrés. Je vous souhaite une excellente après-midi. 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

0: Jamais. Joseph Kamel en feat avec Vita sur votre radio ici Mayenne. 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C'est le moment de faire une petite pause avec Claire Martin. Chaque jour, elle s'arrête pour discuter avec des passants dans les rues mayennaises et parfois les discussions sont très philosophiques. En allant vers Laval, elle demande à cet homme où il va.
1: Eh bien, à l'instant, je vais aller à mon travail, à savoir, je suis dans le social, dans un centre social à Laval.
2: Donc vous aimez les relations humaines?
1: Oui, c'est viscéral, c'est-à-dire que j'ai pas fait, et, ou alors si j'ai études de la vie, bac plus 48, j'ai 48 ans, sur la relation à l'autre. Ouais.
2: Ici c'est plutôt pas mal, non? Qu'est-ce que vous en pensez?
1: Sur la zone des Fourches, il y a, si je dis pas de bêtises, une vingtaine de nationalités. Donc je dis souvent, physiquement, j'ai très peu voyagé dans ma vie, mais il n'y a pas besoin, de la mesure où tous les jours je voyage au travers des gens. Donc c'est, il n'y a pas plus riche que l'humain et le vivant, voilà, dans sa globalité. Donc oui, au moment que je parle, je suis heureux et la vie est belle.
2: Ah, trop bien. Non mais attendez, parce qu'il y a plein de personnes qui vous écoutent là actuellement et qui se demandent comment fait-il pour passer au B de bonheur.
1: Ah mais là, je vais enlever du travail aux psychologues, ils vont plus avoir de travail après, donc ils vont se retrouver à
2: manifester. Non mais personnellement, voilà.
1: Me concernant, c'est que j'ai accepté mon histoire, voilà, l'acceptation, le pardon sur ce que l'on est, et puis faire en sorte, j'ai un précepte que je me suis inventé, ce qui est très très important pour toujours, peu importe ce que l'on vit, c'est pas ce que l'on vit qui est important, c'est ce que l'on en fait, sous-entendu y compris, on va dire dans le pire, les décès, choses comme ça, qui sont normalement des choses très inconfortables, mais ce qui est important, avec beaucoup de recul, c'est le message qu'ils nous ont transmis, et de véhiculer ça après au moment présent, parce que bon, il n'y a qu'une chose importante dans la vie, c'est le moment présent, voilà.
2: Bon, en tout cas, merci beaucoup. Vous appelez comment?
1: Le sens, c'est faire le bien. Donc, première syllabe, fa, et deuxième, bien. Voilà.
2: Fabien.
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0: Angie, je dois vraiment encore les présenter? Non, les Rolling Stones, rien que pour vous sur votre radio, ici Mayenne. Avant de retrouver l'excellente Florence Dambrière, c'est Mylène Farmer, désenchantée. Vos infos pratiques également à savoir dans le département. Excellente fin d'après-midi à tous, à l'écoute de la première radio du département.
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7: DJJ avec So Good.

0: DJJ est un compositeur et collectionneur de sons. Il possède ce pouvoir magique de dénicher et sublimer des pépites musicales souvent oubliées. So Good est le premier extrait de son nouvel album Endless Smile 2, un album qui marque le retour aux sources de l'artiste. Des compositions instrumentales agrémentées de samples inspirés des 70s, avec toujours ce groove pour nous faire danser. C'était So Good du nouvel album de DJEJ.
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0: Les valses de Vienne, c'était François Fellman en 1989.
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0: Bonjour, bienvenue si vous venez de nous rejoindre. Merci d'avoir choisi Ici Mayenne aujourd'hui. Encore en ce lundi 12 octobre, sachez qu'aujourd'hui c'est la journée mondiale de la vue pour nous alerter sur la santé visuelle et puis sur la prévention de la cécité. Je vous dis ça avec mes petites lunettes sur le nez. Et c'est important, on sait que dans nos territoires d'ailleurs c'est long pour avoir des rendez-vous donc chez les spécialistes en ophtalmologie. Donc prenez rendez-vous maintenant, vous l'aurez dans beaucoup plus tard. Mais c'est important d'y penser. Voilà, prenez soin de vous. On va essayer de le faire tous ensemble aujourd'hui encore.
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0: Et si vous êtes sur la route, prudence et patience, à Laval, on voit déjà quelques petits points rouges. Rue de la Filature ou bien encore rue Soulchus-Servinière, vous êtes assez nombreux. Route de Nantes également. Et puis pour le contournement de Laval, attention entre le rond-point dit de Bonchamp à l'entreprise, donc la Syrie Ménard, et jusqu'au Leclerc. Il y a vraiment des difficultés de circulation en raison notamment de travaux. Donc si vous pouvez éviter la zone, faites le tour dans l'autre sens, ça y est. Beaucoup plus vite, surtout si vous voulez rentrer rapidement à la maison.
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0: Pour la bonne humeur, vous aurez mon sourire de Zaz dans quelques instants et pour la musique aussi d'ailleurs. Tout de suite, c'est le groupe Queen.

0: Mon sourire, c'était Zaz, ici Mayenne, il est 16h37, et je sais pas si vous avez remarqué, mais en un siècle, l'humanité a fait des progrès hallucinants. Médecine, transport, communication, quoique, dans l'humour en tube, Fred Ballard a remarqué que certains outils de communication n'étaient pas encore totalement aboutis dans les transports.
1: Si votre téléphone ne capte pas, ça ne capte pas dans le train, non plus, hein. Arrêtez de dire c'est du wifi, t'as vu, il y a le wifi, non. Mais les gens sont là, mais il y a le wifi maintenant.
2: Oui, non, clairement, hein. À part Jean Castex, personne ne compte sur le wifi de la SNCF pour garder un contact avec le monde extérieur. En tout cas, Arnaud de sa mère a testé pour nous et son retour d'expérience n'est pas hyper positif.
3: Ce n'est pas du wifi dans les trains, hein. Le wifi c'est un câble relié à un point A, un débit puissant et stable, à un point B, voilà, avec une connexion permanente, hein. Dans les trains, ce n'est pas du wifi, hein. Il n'y a pas de câble, hein, au cul des trains, hein. C'est pas vrai, hein. Donc arrêtez de dire il y a du wifi dans les trains, c'est pas vrai.
2: Voilà, bah c'est tout le problème du progrès. C'est un mot qui ne supporte pas la médiocrité. Soit il y a un net progrès, soit il faut le passer sous silence. Le petit progrès, c'est même pas la peine d'y penser. C'est un peu comme certaines nouvelles professions dont l'utilité en entreprise n'est pas hyper évidente.
4: Il y a les happiness managers. C'est les gens qui gèrent le bonheur, tout ce qui est bonheur. Tu fais quoi dans la vie? Je gère le bonheur, ok. T'es dealer? Non, je suis happiness manager. C'est les gens qui viennent te voir quand t'es en train de bosser, ils viennent te voir, ils disent « T'es heureux là ?» Non, ok. Tu veux un dragibus?
2: C'est vrai que les bons becs trônent désormais dans les bureaux de nos managers. Est-ce un réel progrès pour la gestion des ressources humaines? L'avenir nous le dira. Ce qui est sûr, c'est que c'est un réel progrès pour le chiffre d'affaires des dentistes. Et pour les vannes d'Haroun.
0: Progrès ou pas progrès, Fred Ballard, on vous retrouve demain à cette même heure. Et tout de suite, c'est The Cars Drive pour nous bercer. Evelyne Thomas également sera au menu. Très bel après-midi avec nous. Il pleut, oui, c'est bien pour notre terre mayonnaise. Puis on profitera sûrement de quelques rayons de soleil pendant les vacances de la Toussaint qui ne vont pas tarder à arriver. Allez, on va y arriver.

0: Sky, Energy, Evelyne Thomas avec ce succès de 1984. Octobre rose, on vous en parle beaucoup, c'est pour la bonne cause. Une femme sur 8 aura un cancer du sein et 1% des cancers sont masculins. Donc messieurs, ça vous concerne aussi. Au-delà du rose, une journée donc pour prévenir vous est proposée à Laval, au centre Malais-Proux, donc c'est 108 avenue des Français Libres. Ce sera demain mardi 13 octobre pour s'informer, pour échanger, pour comprendre, pour mieux avancer ensemble et très concrètement, vous aurez la possibilité d'avoir des informations techniques, comment détecter, comment faire de l'autopalpation, comment se soigner également à toutes les étapes. Si vous êtes intéressé, c'est demain mardi 13 octobre, donc de 9h30 à 15h30. Je vous le disais, c'est au centre Malais-Proux, c'est à Laval, 108 avenue des Français Libres.
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0: À 17h dans 10 minutes, l'info bien sûr. Avant, il y aura Vianney et Yves Simon tout de suite avec le très fameux Diabolomante. Ça donne soif.
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0: c'était Sting.
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0: Vous écoutez la première radio du département, il est 17h. Bonjour Gilles Deminguy.
2: Bonjour Florence, bonjour à tous.
0: L'info en 90 secondes.
2: Y avait-il légitime défense? Un gendarme de la Mayenne est actuellement en garde à vue. Hier, en fin de journée à Évron, un homme de 42 ans s'est retranché dans un appartement. À l'arrivée des gendarmes, il se serait montré menaçant. Le gendarme a tiré et le forcené a été atteint au niveau du ventre. L'homme est décédé. Le parquet de Laval ouvre une enquête pour violence ayant entraîné la mort sans intention de la donner. L'enquête est confiée à l'inspection générale de la gendarmerie nationale. Emmanuel Macron salue le sang-froid de l'équipe éducative ce matin à Aubagne, près de Marseille. Un adolescent a tiré à plusieurs reprises avec un fusil de chasse. Le principal du collège où les faits se sont déroulés ainsi qu'une enseignante ont été blessés. Leur pronostic vital n'est pas engagé. Le collégien a ensuite été désarmé dans un couloir par le conseiller principal d'éducation. Le mobile n'est pas encore établi selon le parquet de Marseille qui a ouvert une enquête pour tentative d'assassinat. Encore des lycées perturbés. Aujourd'hui, des blocages persistent à la veille d'une nouvelle mobilisation nationale des lycéens. Selon le ministère de l'Éducation nationale, au moins 8 personnels ont été blessés dans la matinée, notamment dans les académies de Créteil, Bordeaux et Lyon. À Laval, le rassemblement est prévu à 13h30 demain, place de la Trémoille. Pas de données volées, mais des produits frais à jeter. Plusieurs enseignes de supermarchés touchées la nuit dernière par une cyberattaque inédite visant les installations frigorifiques. Intermarché, le réseau de coopératives U ainsi que des magasins Leclerc et Monoprix sont concernés. Un temps humide aujourd'hui, Florence.
0: Je vous le confirme, c'est gris avec ces faibles pluies, mais qui sont efficaces, hein, qui mouillent. En fin d'après-midi, les pluies devraient d'ailleurs continuer à gagner du terrain. On a aujourd'hui des maximales qui vont de 17 à 19 degrés pour la nuit prochaine. Ce sera toujours un temps gris, toujours humide, qui prédomine. Attention, il y aura des brumes nombreuses. On aura en minimale de 14 à 16 degrés, ce qui se situe encore au-dessus des valeurs normales de saison. Et puis pour demain, mardi, donc après dissipation de ces brumes et brouillards présents, je vous l'ai dit, cette nuit, ce sera quelques apparitions du soleil et puis un ciel qui devrait se couvrir de nouveau en fin d'après-midi, avec de nouveau en fin d'après-midi des pluies éparses qui feront leur retour. Des températures relativement douces demain, mardi, de 20 à 23 degrés. Comptez 21 degrés si vous habitez à Baie ou 22 si vous êtes à Laval, quartier du Bourgny, par exemple. L'info, on la retrouvera avec vous, Gilles Deminguy, sera maintenant tout à l'heure à 18h. Tout de suite, un petit point sur nos conditions de circulation. Si vous êtes à Laval, ça commence à bouchonner en voie rouge, rue de Nantes, rue de Bretagne également, vous êtes nombreux, rue Crossardière, rue Solferino, rue Docteur Charcot. Et puis, sur le pourtour donc de Laval, on commence à voie rouge des deux côtés de la Mayenne. Si vous voulez passer le fameux pont de Pritz, ça y est, c'est compliqué. Entre l'espace Mayenne et puis le Décathlon, donc vous êtes nombreux et ça bouchonne. Ça commence aussi à ralentir après la Syrie Ménard à la hauteur du rond-point de Bonchamp, mais pour l'instant, on va dire que ça va. Voilà, j'espère que vous n'êtes pas dans les bouchons. Si oui, patience, 17h03, vous êtes bientôt rentrés à la maison. Ben oui, c'est chouette, vous allez pouvoir en profiter.
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0: Alors que vous soyez déjà à la maison, dans la voiture, au milieu des bouchons ou encore au travail, dans tous les cas, je vous fais ce petit cadeau sur un plateau, c'est Cendrillon avec Téléphone, souvenir de 1982.

0: téléphone est Cendrillon, il est 17h07.
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0: Happy birthday, le groupe Trio. Et oui, 30 ans déjà, ça se fête. Hein. On en parlera de ce groupe Trio et de leurs 30 ans avec Émilie Mazoyer. Ce sera tout à l'heure dans Décibels. Et puis, préparez donc votre sourire. La compagnie Zygomatique nous donne un joli rendez-vous. C'est dans le cadre du mois du climat qui nous concerne tous. C'est un spectacle qui s'appelle Climax, que vous allez adorer. Ce sera aux Angenoises à Bonchamp et ce sera dans quelques instants avec ici Mayenne dans vos bons plans sortis. Et tout de suite, Ella Langley, Choosing Texas. Belle balade. Bah oui, le Texas, on va faire un petit tour et un petit détour. Bel après-midi avec la première radio du département.

0: Texas avec la voix délicieuse d'Ella Langlais, 17h12. Merci d'avoir choisi ici Mayenne. C'est l'heure de vos bons plans sortis et l'heure pour nous d'accueillir Ludovic Pitorin. Bonsoir Ludovic.
1: Bonsoir.
0: Vous êtes Ludovic, le directeur artistique de la compagnie Zygomatic, qui va nous proposer, donc dans le cadre, je le disais tout à l'heure, du mois du climat, de découvrir cette pièce Climax. Climax, c'est donc à voir jeudi 15 octobre, ce jeudi, dès 18h30 et dès 8 ans aux Angenoises, donc à Bonchamp. C'est gratuit sur réservation, c'est déjà important de le dire. Vous êtes directeur donc de cette compagnie Zygomatic, une compagnie engagée pour le climat, pour nous faire tous bouger dans donc nos convictions, mais avec le sourire, vous confirmez ?
1: Oui, c'est un spectacle qu'on a voulu vraiment populaire. On est une compagnie qui a la particularité de jouer partout et pour tous, avant tout, sur des sujets importants de société, en faisant en sorte que le rire du ventre éclaire notre cerveau et qu'on soit peut-être plus sensible après le spectacle qu'avant sur des sujets importants. Et l'humour est une arme de réflexion massive sur ces sujets-là, donc on l'utilise. C'est un théâtre à la fois extrêmement divertissant, mais très impactant également.
0: Ouais, effectivement, je sais que c'est votre devise, hein. Le rire est une arme de réflexion massive. Il faut qu'on le retienne parce que ça va nous permettre d'aller tous plus loin et dans le bon sens. Vous disiez que vous aimez beaucoup bouger avec la troupe. Vous allez souvent à Avignon et je sais que vous avez été souvent récompensé là-bas. Je sais que vous connaissez un peu notre région puisque vous avez fait notamment une formation au Conservatoire de Nantes, donc pas si loin de la Mayenne.
1: Oui, on est un peu voisins. La compagnie est basée dans les Deux-Sèvres.
0: Absolument.
1: On rayonne partout en France depuis 25 ans. Donc, la compagnie a visité beaucoup de lieux en France et rencontré beaucoup de public. Donc, oui, on est très heureux de revenir jouer par chez vous.
0: Alors, Climax, donc, c'est à découvrir ce jeudi. Je le disais, dès 8 ans, c'est important pour vous d'être accessible au plus grand nombre des jeunes jusqu'à nous tous.
1: Ouais, le spectacle a été créé vraiment en se disant est-ce qu'on pourrait vraiment parler à une famille, est-ce qu'on pourrait parler à des collégiens, des lycéens. On joue vraiment notre spectacle pour tous les publics. Alors évidemment, c'est un spectacle quand on le voit en famille qui peut être accessible à partir de 8 ans, mais c'est un spectacle vraiment grand public, puis un spectacle comme je le disais qu'on a joué plus de 200 fois pour des collèges, des lycées, des universités et puis aussi pour le monde de l'entreprise de plus en plus. Qui nous fait appel pour essayer d'élever les consciences écologiques un petit peu partout dans tous les secteurs.
0: Oui, c'est vrai que quand on voit l'été qu'on a traversé, on se dit qu'il faut qu'on s'y mette tous vraiment et que plus personne n'ait d'excuses pour essayer d'avancer dans le bon sens. Ce spectacle, vous dites que l'humour est le plus léger des transports décarbonés.
1: Oui, je pense que c'est un vrai moyen de pouvoir parler d'un sujet qui peut être extrêmement anxiogène. On a, comme vous le disiez, passé un été absolument dingue, qui nous a marqué dans nos chairs. Vraiment, je crois que c'est vraiment le moment qu'on pourra noter dans notre histoire où on s'est dit ok, d'accord, on a compris que là c'était plus la bande-annonce, on est vraiment dans le film. Et ça fait longtemps qu'on est dans le film, sauf que on a l'impression que tant qu'on l'a pas traversé, on a l'impression que ça va pas nous arriver. Et là, voilà, à force de voir toutes ces catastrophes qui sont autour de nous, voilà, il va falloir faire preuve à la fois de robustesse et de résilience sur ces sujets-là. Et nous, on utilise l'humour pour pouvoir essayer de faire passer cette urgence-là sans qu'on nous appuie sur la tête et qu'on nous culpabilise. Donc, c'est un moyen léger de pouvoir parler de choses lourdes.
0: Et oui, effectivement. On va continuer à en parler. Hein. Climax, donc, c'est à voir ce jeudi 15 octobre, dès 18h30, dès 8 ans, je le disais. Donc, c'est aux Angenoises à Bonchamp. C'est gratuit, c'est sur réservation au 06 29 72 62 91, un numéro qu'on pourra bien sûr vous transmettre. Vous pouvez nous appeler. On continue à en parler dans quelques instants. On se retrouve donc Ludovic Pitorin pour parler de Climax juste après Gérard Blanc et ce titre du soleil dans la nuit.

0: Du soleil dans la nuit, c'était Gérard Blanc, 1988, tout de suite, 17h20, l'heure de vos bons plans sortis. Et là, vraiment, le bon plan, c'est jeudi soir. Vous serez tous aux Angenoises à Bonchamp, dès 18h30 pour cette soirée théâtre burlesque. Donc, c'est Climax par la compagnie Zygomatique à découvrir absolument dès 8 ans, je vous le disais. C'est gratuit sur réservation aux Angenoises, pardon, à Bonchamp. Climax, donc, Ludovic Pitorin, vous êtes le directeur artistique de cette aventure. On l'a dit, hein, vous défendez effectivement le fait qu'on doit tous s'y mettre pour sauver notre planète. Vous le faites par le rire. Et on n'a pas encore beaucoup parlé de la forme de ce spectacle Climax, où vous mélangez le théâtre, la danse, le chant, le mime. Vous vous faites plaisir.
1: Oui, les comédiens sont formés à un théâtre pluridisciplinaire. Emprunté du musical, on aime cette manière de faire du spectacle où on va chanter et juste après on va avoir un numéro de danse et en même temps on va avoir des moments de théâtre très forts, de la pantomime, du mime, voilà, c'est vraiment pluriel. Et donc du coup c'est un spectacle total. On n'est pas juste venu voir un spectacle de théâtre, on a vu un spectacle complet.
0: On l'a dit, donc accessible pour tout le monde. On va venir en famille, hein, jeudi, c'est réglé à 18h30 aux Angenoises à Bonchamp. Vous êtes directeur artistique de cette compagnie Zygomatique. Est-ce que c'est compliqué de mener la troupe? Comment ça se passe, l'ambiance en off?
1: Compliqué de mener la troupe, non. Ce qui est compliqué, c'est de gérer 650 représentations en 5 ans. Ça, c'est un peu plus compliqué, ouais. Parce que c'est un énorme succès en France. C'est plus de 100 représentations par an, donc avec plusieurs équipes. Donc, il faut absolument organiser toutes les semaines de tournée. Donc, c'est en effet sur les parties logistiques un peu compliquées. Puis en off, il faut toujours se renouveler, apporter un maximum de fraîcheur au plateau pour que le spectateur ait toujours la sensation d'avoir l'impression de découvrir le spectacle comme pour la première fois, comme pour nous. Donc c'est souvent des retours qu'on a, c'est qu'un spectacle n'a pas pris une ride à la fois sur le fond et sur la manière dont on le mène.
0: J'allais dire sur le fond, malheureusement, hein, mais on aimerait bien que ce soit plus d'actualité. Vous êtes modeste, hein, vous dites que vous bougez un peu partout en France, c'est vrai, mais c'est vrai aussi à l'international, hein, l'Espagne, les Pays-Bas, l'Italie, la Suisse, la Belgique, le Maroc, la Tunisie, le Togo, le Bénin, l'île de la Réunion. Est-ce que partout où vous avez le même accueil du spectacle, le même regard sur les choses dont vous parlez dans ce spectacle?
1: Alors, en fonction des spectacles, hein, parce que là, vous citez un certain nombre de pays qui correspondaient aussi à d'autres, à des précédents spectacles. Celui-ci, on l'a essentiellement tourné en Europe. Oui, je crois qu'on est tous conscients qu'on a, nous, pour parler que de l'Europe, les pays riches, des responsabilités supérieures. Il faut savoir qu'aujourd'hui, un Français moyen, c'est 10 tonnes de CO2 par an et par habitant. Un Malgache, c'est 0 tonne de CO2 par an et par habitant. Sauf que eux, ils vont prendre de plein fouet une sécheresse, comme nous on va prendre des canicules, mais sauf que nous on est un petit peu plus responsables qu'eux. Donc je crois qu'on a vraiment dans cette rencontre là avec des publics un petit peu soit internationaux soit européens, des connexions, parce que finalement on est dans la même difficulté et on a aussi cette responsabilité là supplémentaire.
0: On est tous dans le même bateau, et donc il faut qu'on devienne des capitaines responsables pour reprendre en main effectivement notre avenir à tous et celui de notre planète en premier. Vous l'avez compris, on parle de choses sérieuses grâce à ce spectacle Climax, et pourtant on va beaucoup rire, on vous le promet. Allez-y, donc une soirée théâtre burlesque à savourer en famille dès 8 ans. Ce sera ce jeudi 15 octobre à 18h30, c'est aux Angenoises à Bonchamp et c'est gratuit sur réservation. Merci beaucoup Ludovic Pitorin d'avoir été avec nous, ça donne envie, et puis merci beaucoup pour ce spectacle important, important pour nous tous et notre avenir. À bientôt.
1: Merci.
0: Au revoir Ludovic.
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0: Lemon Tree, c'était Fool's Garden. Il est 17h32. L'heure sûre ici, Mayenne, de faire un point sur vos conditions de circulation. Si vous constatez des difficultés ou que vous soyez en Mayenne, vous pouvez nous appeler au 02 43 67 11 11. C'est Héloïse qui vous y accueille cet après-midi. Alors, si vous êtes à Laval et que vous voulez circuler, vous l'avez peut-être constaté, c'est compliqué, hein, beaucoup de points rouges autour du pont de Pritz, comme souvent à cette heure-ci, entre l'espace Mayenne donc et le Décathlon, sur la rue de la Filature ou le boulevard des Landes également, autour du rond-point de Bonchamp, dans tout les coins, c'est rouge. Boulevard du 8 mai 1945 également. Sinon, à l'intérieur de Laval, nous avons la rue du Stade, le quai à Béatrix de Gave, la rue Félix Fauré, la cour de la Résistance, rue Crossardière, rue de la Paix également. Vous êtes très nombreux. Rue de Nantes, rue de Clermont, boulevard de Montmorency également. On voit rouge, ainsi que le boulevard Francis Lebasser, avenue de Chanzy également. Si j'en ai oublié, excusez-moi, mais je ne crois pas. En tout cas, prenez patience, vous allez y arriver. Vous allez retrouver donc vos pénates à la maison, home sweet home, je suis bien d'accord. Vous êtes pressé d'y arriver et je vous comprends.
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0: Pour faire passer le temps tout en douceur, voici notre Renaud avec Mistral gagnant.

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0: Mistral gagnant jusqu'à la dernière goutte, on adore. Un énorme succès de Renault en 1985.
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0: 17h36, et vous savez quoi? Le groupe Trio a 30 ans, que la fête commence! Tout de suite, c'est Décibel, vous l'avez compris, avec vous, Émilie Mazoyer. Bonsoir Émilie!
3: Salut tout le monde! Émilie, au rapport pour votre dose quotidienne d'actualité musicale. Aujourd'hui, c'est l'anniversaire de la naissance du phénomène Blondie. Le groupe a donné son tout premier concert le 12 octobre 1974 à New York, au CBGB, un tout petit club devenu cultissime.

premier concert de Blondie il y a 52 ans, jour pour jour. Et pour tout savoir des débuts tonitruants de ce groupe mythique et du New York rock'n'roll et déjanté de la fin des années 70, je vous recommande la lecture des mémoires de Debbie Harry, la chanteuse de Blondie. C'est sorti aux éditions HarperCollins France et ça s'appelle Face It. Le groupe Trio a 30 ans. Que la fête commence.

Daniel, Manu, Gizmo et Mali. Pour ses 30 ans, le groupe Trio revient au complet, à 4. Un best-of sortira ce vendredi, avec dans les titres bonus inédits proposés, une chanson de droite. Eh oui, de l'aveu même des garçons, c'est une grande première dans leur carrière. Les grands festivals d'été français ont fait leurs premières annonces pour lancer les éditions 2027. Et un groupe anglais, chouchou du public français depuis 25 ans, sera tête d'affiche en Bretagne, dans les Hauts-de-France et en Franche-Comté.

Toulouse, aux Vieilles Charrues, au Main Square et aux Eurockéennes. C'est un événement qui ravit les fans du groupe et que l'on doit à la sortie en juin dernier de leur 10e album, The Wow Signal, qui n'a pas été le phénomène wow espéré. Alors pour reconquérir le public, rien de tel qu'une belle tournée. Avant les festivals que je viens de vous citer, Muse sera sur scène à Paris le mois prochain, en décembre à Montpellier et en janvier à Bordeaux et Lyon. Mylène Farmer et DJ Snake ensemble, tout sourire dans un champ de blé au coucher du soleil. Avec une photo postée sur les réseaux sociaux, les deux artistes confirment leur collaboration pour le nouvel album de Mylène, Égrégore, à découvrir le 30 octobre.

Mylène Farmer, merci beaucoup. Donc, Émilie Mazoyer, on vous retrouve. Ce sera après les infos de 19h et ce sera avec Oshie. Et oui, elle arrive avec ce nouvel album Bonjour Docteur à découvrir absolument ce soir sur votre radio préférée. Elle danse, voici Benabar.

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0: Gimme, gimme, gimme, c'était le groupe ABBA avec les paillettes. Forcément, sinon c'est pas drôle. 17h47.
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0: L'heure du coup de cœur sorti est vraiment, allez-y. Si vous êtes libre le samedi 24 octobre, direction la salle des fêtes d'Evron. En plus, c'est pour la bonne cause. Une soirée, donc, que vous allez adorer. Ça s'appelle La Mayenne a un incroyable talent. La Mayenne a un incroyable talent. Eh ben oui, c'est moi. Bon, tant pis, c'est pas moi. Mais en revanche, vous verrez, il y aura chanteurs, danseurs, artistes de cirque, diabolistes et bien d'autres talents mayennais qui se retrouvent tous sur scène pour une soirée absolument exceptionnelle et au profit de la lutte contre la sclérose en plaques. C'est extrêmement important de rester solidaire. J'ai tout de suite deux invitations à vous offrir. 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Mais allez-y, très nombreux, on vous attend donc à Evron, je vous le disais, samedi 24 octobre. La Mayenne a un incroyable talent au profit de la sclérose en plaques. On compte sur vous. Maniac, Michael Sambello tout de suite. Et donc vos deux invitations, c'est Héloïse qui les détient dans ses petites mimines. Il suffit de décrocher le téléphone pour repartir avec 02 43 67 11 11. Belle fin d'après-midi avec Ici Mayenne, forcément première radio du département. Et ça, c'est grâce à vous.

0: Mike, c'était Michael Sambello en 1983. Bravo à Marcel de Gréenbouer qui repart avec ses deux invitations pour la Mayenne, un incroyable talent. Retenez bien la date, c'est le 24 octobre, la salle des fêtes d'Evron. On va rire, on va se faire plaisir et c'est pour une bonne cause, donc pour aider à lutter donc contre la sclérose en plaques. Merci d'avoir choisi Ici Mayenne aujourd'hui. Encore, vous ne le regretterez pas. Dans quelques instants, le groupe Gold et puis retour de l'info, donc il sera 18h, l'heure du journal.
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0: Alikoba, c'était le groupe Gold. 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
0: Merci d'écouter la première radio du département, il est 18h. Les infos, Gilles Damagui, bonsoir.
2: Bonsoir Florence, bonsoir à tous.
0: Un homme est mort hier soir à Évron, victime d'un tir de la gendarmerie.
2: Un homme qui était retranché dans l'appartement d'un immeuble près de la médiathèque dans la capitale des Coëvrons. Le quadragénaire a été mortellement blessé lors de l'intervention des gendarmes. Un militaire est en garde à vue. Bonsoir Alexandre Frémont.
3: Bonsoir Gilda.
2: Selon le parquet de Laval, l'individu s'est montré menaçant envers les forces de l'ordre.
3: Oui, l'homme de 42 ans est effectivement dans cet appartement rue Molny, situé, vous l'avez dit, à deux pas de la médiathèque d'Évron. Quand il menace de se suicider devant sa nouvelle compagne, les gendarmes sont appelés sur les lieux ainsi que les pompiers. Et selon le parquet de Laval, l'individu est retranché donc dans cet appartement. Il ne souhaite pas en sortir. Il se montre ensuite menaçant envers les forces de l'ordre avec un couteau à la main. Il descend dans les parties communes de l'immeuble et vient à la rencontre de ces gendarmes. C'est là que l'un des militaires tire. Il atteint le forcené à l'abdomen. Les secours tentent de le réanimer, mais l'homme décède des suites de ses blessures. Une enquête est ouverte pour violence ayant entraîné la mort sans intention de la donner. Enquête confiée à l'IGGN, l'Inspection Générale de la Gendarmerie Nationale.
2: Alexandre Frémont pour ici Mayenne. Le ministre de l'Éducation nationale, Édouard Geffray, dénonce une violence débridée de la part de certains jeunes. Ce matin à Aubagne, près de Marseille, un adolescent a tiré à plusieurs reprises avec un fusil de chasse. Le principal du collège où les faits se sont déroulés ainsi qu'une enseignante ont été blessés. Leur pronostic vital n'est pas engagé. Le mobile n'est pas encore établi selon le parquet de Marseille qui a ouvert une enquête pour tentative d'assassinat. Les parents du suspects ont été placés en garde à vue, plusieurs armes saisies au domicile familial. Demain, ce sera l'acte 5 du mouvement lycéen. Aujourd'hui, des blocages ont eu lieu un peu partout en France. Selon le ministère de l'Éducation nationale, au moins 8 personnels ont été blessés dans la matinée, notamment dans les académies de Créteil, Bordeaux et Lyon. À Laval, un rassemblement est prévu demain à 13h30, place de la Trémoille.
0: Une cyberattaque d'envergure a touché les installations frigorifiques de centaines de supermarchés.
2: Donc, quasiment toutes les enseignes sont concernés. Intermarché, le réseau de coopératives U, Leclerc, Carrefour, Monoprix, pas de données volées mais parfois des produits frais à jeter. En Mayenne, le Super U du Bourgneuf-la-Forêt et le U Express d'Argentré ont été touchés par cette cyberattaque mais sans impact sur les marchandises. Saint-Etienne caracole en tête du championnat de Ligue 2 de football et c'est l'équipe du Stade Lavallois qui ferme la marche avec seulement 5 points en 8 matchs. Ce soir à 20h45, Dijon accueille Metz en clôture de la 8e journée. Les footballeurs Tango, eux, vont préparer la réception de Clermont vendredi prochain. Les Clermontois qui sont juste devant au classement. En Coupe de France, il ne reste plus qu'un seul représentant mayennais. Au 6e tour et avant l'entrée du Stade Lavallois au tour suivant, seul l'US Changer est encore en course. Le club de Régional 1 connaîtra son adversaire mercredi lors du tirage au sort. Après cette journée humide, Florence, quel programme pour demain ?
0: Pareil, pour demain, oui, ce sera à peu près la même chose. Mais on va commencer avec cette nuit, avec un temps gris toujours humide qui prédomine et des brumes qui seront nombreuses. Donc prudence si vous devez prendre le volant, si vous travaillez la nuit. Les minimales iront de 14 à 16 degrés pour demain. Alors effectivement, on commence par les brumes et les brouillards. Ensuite, on aura quelques apparitions du soleil. Et puis rebelote, ça va se couvrir de nouveau. Et en fin d'après-midi, on devrait retrouver des pluies éparses qui sont attendues par Météo France Mayenne. Donc les températures vont être relativement douces demain, de 20 à 23 degrés. Comptez 22 degrés si vous habitez en tram. Même chose à Saint-Aignan-sur-Rhône. Voilà, je me sens un peu déçue pour les
2: météos. On prend.
0: Il nous fallait de l'eau, on prend.
2: Bonne soirée Florence.
0: Merci beaucoup à vous aussi. L'information et le journal seront de retour tout à l'heure à 19h. En attendant, un point sur vos conditions de circulation en Mayenne. J'espère que ça se passe plutôt bien. À Laval, c'est chargé à cette heure-ci. Comme toujours évidemment, vous avez le boulevard du 8 mai 1945 qui est très chargé. Même chose autour du pont d'Avenières. Vous êtes nombreux à vouloir passer et ça bouchonne évidemment. Boulevard Francis Lebasserre également autour de la cité administrative. Donc vous êtes très nombreux là encore à vouloir passer. Si vous voulez aller à Bonchamp autour du rond-point de Bonchamp, donc au niveau de la Syrie Ménard, là encore c'est très chargé. Même chose, vous en doutez peut-être, des deux côtés du pont de Pritz. On a beaucoup de mal à circuler également. Il faut prendre son mal en patience. Et puis dans le cœur de Laval, c'est la même chose. Hein. Rue Soulchus-Servinière, c'est encombré. Cours de la Résistance également. Quai Béatrix de Gave, rue Crossardière. Autour de l'Immaculée Conception, toutes les routes, là encore, sont très chargées. Donc, soyez patient ou alors soyez intelligent, négociez, évitez les points névralgiques. En tout cas, j'espère que le retour à la maison va se faire en douceur et rapidement quand même.
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0: Et pour la musique tout de suite, c'est le groupe Reim, Chili Happy People, rien que pour vous.

0: Happy People, c'était le groupe REM.
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0: Oui, pour vous accompagner avec plaisir jusqu'à 19h. Alors on est d'accord, il pleut dehors, c'est grisouille, on en avait besoin pour notre belle campagne, pour notre terre, donc on est content. Mais on est si content quand on rentre à la maison, se pelotonner dans le canapé, alors un petit plaid par-dessus. Est-ce que vous avez prévu une soupe pour ce soir? Oui, vu le temps, vous avez droit. Bah oui, c'est vrai, on va se mettre en mode automne, on va commencer à sortir les citrouilles pour la soupe et puis également pour la déco de l'appartement, de la maison. Je suis sûre que vous allez faire des ateliers pendant les vacances avec les enfants, les petits-enfants. Tout de suite pour la musique, c'est Marc Lavoine et Patrick Fiori, occupés.

0: Occupé, Marc Lavoine et Patrick Fiori, une nouveauté et un joli duo, 18h12. Restez avec nous tout à l'heure, j'aurai des invitations à vous offrir pour le hand, l'Union Sud-Mayenne qui affronte HBC Nantes, ce sera le 17 octobre au tout nouvel Arena de Château-Gontier, je vous en reparlerai. Mais tout de suite, c'est l'heure de 100% foot qui rime le lundi, forcément avec Franck Götter. Bonsoir Franck.
1: Bonsoir Florence, bonsoir à tous.
0: Alors avec ce 100% sport, Franck, c'est l'heure de revenir donc sur le match de vendredi soir et sur cette défaite des Tangos 3-2. C'est la cinquième depuis le début de cette saison à Pau. Franck, décidément, les Lavallois sont véritablement dans le dur, toujours scotchés à la dernière place de cette Ligue 2.
1: Oui, malheureusement. Et c'est encore une fois la déception qui primait vendredi soir au coup de sifflet final. On avait pourtant fondé beaucoup d'espoir après ces 3 semaines de coupure. 3 semaines au cours de laquelle les Tangos ont travaillé, ce qui avait péché sur leur entame de championnat. Il y a aussi cette victoire probante en amical face au Stade Rennais, 1-0 la semaine précédente. Mais dans le Béarn, les Tangos sont malheureusement retombés dans leur travers, et notamment défensivement. En faisant pourtant plus que jeu égal avec les Palois, ils ont encore dû courir après le score. Un premier corner qui fait mouche, après un marquage laissant à désirer. Un deuxième but concédé sur un contre, alors que l'équipe n'est pas replacée. Et au final, encore 3 buts encaissés. Difficile dans ces cas-là d'envisager un résultat positif. Ce stade Lavallois prend beaucoup trop de buts. Et offensivement, s'il faut bien avouer que ça joue bien au ballon, il faut reconnaître aussi qu'on ne pèse pas assez devant le but. Il faut être beaucoup plus incisif. On ne peut pas s'en remettre qu'au seul Matisse Oudéyé pour faire la différence. On attend forcément beaucoup plus de Kanté, l'une des recrues offensives estivales, et des autres pour trouver la faille et éviter de toujours avoir à réagir. Il va vraiment falloir appuyer aussi sur ce point-là, tout en réglant, une bonne fois pour toutes, ses errances défensives toujours aussi fatales. Le salut passera par là. De toute façon, les Tangos n'ont guère le choix.
0: Franck, la situation n'est pas reluisante pour les Tangos, qui ne comptent donc que 5 points en 8 journées. Alors, quelles peuvent être les solutions pour sortir de cette spirale infernale pour David Vigne et ses hommes ?
1: En effet, la situation est bien délicate actuellement pour les Tangos. Quelle solution ? Eh bien, difficile à dire, d'autant plus que le coach David Vigne a déjà essayé pas mal de choses, en changeant les hommes, notamment défensivement. Mais plus que jamais, il faut véritablement se réfugier dans le travail et resserrer les rangs. Et surtout, s'accrocher mentalement. Cette fin de match à Pau et cette échauffourée avec notamment l'expulsion de Julien Maggiotti, qui avait pourtant hérité du brassard de capitaine après la sortie de Samsana, n'a pas envoyé de bons signaux. C'est le terrain qui doit primer avant tout. Il ne faudrait surtout pas que ça lâche dans les têtes. Il n'y a que 8 matchs de jouer, et l'équipe lavalloise n'est pas décrochée au classement. Loin de là. Ce mois d'octobre, face à des équipes de leur championnat, est très important pour les Tangos. Après Pau, c'est Clermont qui se présentera ce vendredi à Le Basser. Puis les Tangos auront à se déplacer à Nancy avant de recevoir Boulogne. De quoi pouvoir rectifier le tir sur ces 3 prochains matchs afin de sortir de cette zone rouge et surtout d'éviter d'être décroché. On va aussi espérer que la dernière recrue offensive en date, Oumar Konaté, arrivé ces derniers jours en provenance de l'AS Monaco, fasse un bien fou à l'attaque lavalloise et lui permette surtout de retrouver son efficacité. Capital vital pour espérer des jours meilleurs. Sur ce, belle semaine à tous et allez Laval!
0: Belle semaine à vous aussi, Franck. Allez Laval, effectivement, on y croit. Wet, wet, wet, tout de suite, Angel Eyes. Alors, c'est un groupe que les moins de 20 ans ne peuvent pas connaître. Mais si vous étiez déjà un petit peu grand en 1987, je suis sûre que ça va vous rappeler des bons souvenirs. Juste après, on va jouer avec Choisissez votre sport.

Angel Eyes, c'était donc le groupe Wet Wet Wet. Il est 18h, pardon, et 20 minutes. L'heure de notre jeu, choisissez votre sport. J'ai une question badminton pour vous et une question hand. Ce sera à vous de choisir. Pour gagner, devinez quoi? Ces deux invitations VIP que j'ai pour vous. C'est du hand, ce sera à Château-Gontier dans la toute nouvelle salle Arena du pays de Château-Gontier. C'est l'Union Sud-Mayenne, donc de hand contre HBC de Nantes, un match à suivre samedi 17 octobre à 21h. Et donc, ce sont des places VIP que j'ai pour vous. Autant dire que vous serez très, très bien placés. Et vous allez pouvoir voir les joueurs de très près. Si vous voulez jouer avec nous et que vous avez un téléphone, c'est le moment de le faire chauffer. C'est le moment de vous en servir et de composer tout de suite le 02 43 67 11 11. Héloïse est là, elle vous attend. Moi aussi, j'ai les questions. À vous d'avoir les réponses. À tout de suite. Voici Laura Branigan tout de suite. Self Control. 02 43 67 11 11. Aimez le hand. Vous voulez aller à Château-Gontier donc le samedi 17 octobre. Mais vous savez ce qu'il vous reste à faire. À tout de suite.

0: C'était donc Laura Branigan. Merci d'avoir choisi ici Mayenne. Dans quelques instants, nous avons rendez-vous avec Guillaume de Laval.
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0: Bonne soirée avec Ici Mayenne. Tout de suite, nous accueillons Guillaume de Laval. Bonsoir Guillaume.
7: Oui, bonsoir.
0: Alors Guillaume, je sais que vous aimez le jardinage et je sais également que vous êtes chauffeur de car. Est-ce que ça y est, le car est au dépôt et vous, vous êtes tranquille à la maison ou pas?
7: Oui, ça y est, la journée est finie.
0: Bon, vous avez ramené tous les enfants à bon port. Est-ce qu'ils sont sages, les enfants? Est-ce que ça chante? Est-ce que ça fait du chahut? Ou est-ce que ça se passe pas trop mal?
7: Parfois, ils jouent, c'est amusant.
0: Oui, c'est ça. Vous avez des enfants de quel âge à peu près dans votre car?
7: De 12 à 18.
0: De 12 à 18, d'accord, nos ados, quoi, en fait. Bon. Et quand vous rentrez à la maison, vous avez encore des enfants ou c'est le grand repos?
7: Non, c'est le grand repos.
0: Bon, ben, c'est bien. Ben, alors, bonne chance, reposez-vous, bonne soirée. En attendant, je vous le disais tout à l'heure, il y a deux places VIP dans mes mains pour aller voir l'Union Sud-Mayenne donc, et HBC Nantes. C'est du hand, ce sera samedi 17 octobre à 21h. Vous suivez un peu le hand régulièrement ou pas?
7: Oui, un petit peu.
0: Un petit peu. Bon, alors, la question traditionnelle, vous la connaissez, il faut choisir votre sport. Est-ce que vous voulez une question hand ou une question badminton, Guillaume?
7: Une question badminton.
0: Question badminton. Alors, c'est parti, voici la question. Quel est le pays d'origine du badminton? Est-ce que c'est l'Inde, la Chine ou le Japon? Je répète, quel est le pays d'origine du badminton, Guillaume? L'Inde, la Chine ou le Japon, à votre avis?
7: La Chine.
0: C'est... J'ai pas bien entendu.
7: La Chine.
0: Non, j'aurais aimé que vous changiez d'avis, Guillaume. Non, c'est l'Inde. Désolée. C'est l'Inde. Bah oui, pas facile. Et c'est vrai qu'on pense aussi beaucoup à l'Angleterre avec le badminton, mais ils l'ont apporté d'Inde. Ils sont allés le chercher là-bas. Bah écoutez, c'est pas grave, Guillaume. Vous allez être obligé de revenir en deuxième semaine ou demain, tout simplement. Revenir jouer avec nous. On fait comme ça, Guillaume?
7: D'accord, très
0: allez,
7: bien, merci.
0: Belle soirée à la maison donc. Et puis bon courage pour demain, vous vous levez à quelle heure pour commencer la tournée avec votre car?
7: 6h.
0: 6h, bon ben entre les deux Guillaume, bonne nuit, faites de vos rêves.
7: Merci.
0: Merci, à très bientôt sur la première radio du département.

0: Pierre Demar, donc je pense à vous si vous voulez repartir avec des invitations VIP donc pour le Hand à Château-Gontier le 17 octobre. Il faudra revenir donc demain à cette même heure, toujours sur votre radio préférée, ici Mayenne.
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0: Alors, j'ai pas mon car, hein, comme Guillaume, mais je pense à vous si vous êtes sur la route, si vous constatez des difficultés de circulation, vous nous passez un petit coup de fil, donc 02 43 67 11 11. À Laval, hein, ça reste encore très chargé autour du pont de Pritz des deux côtés, depuis quasiment l'espace Mayenne et jusqu'au Décathlon. Vous êtes très nombreux à vouloir passer et forcément, ça bouchonne. Ça bouchonne également donc sur les extérieurs. Ça commence à être mieux autour du fameux rond-point de Bonchamp. Là maintenant, ça y est, c'est bon, vous pouvez circuler. Sinon, avenue de Chanzy, il y a pas mal de monde. Le boulevard Félix Gras également est encore bien donc utilisé. Il y a la rue de la Paix également dans le centre de Laval qui bouchonne. Même chose pour la rue Soulchu-Servinière. Il y a aussi la cour de la Résistance entre le square de Boston et la place du 11 novembre, vous êtes très nombreux à vouloir circuler. Même chose pour le quai Béatrix de Gavre et la rue Crossardière. Donc si vous pouvez éviter ces axes, vous rentrerez plutôt à la maison et c'est tout le mal que l'on vous souhaite si vous sortez du boulot.
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0: 18h33. Ah, ça y est, vous êtes à l'arrivée à la maison. Ça commence à sentir bon, ma foi. Vous êtes déjà dans la cuisine en train de nous préparer le dîner. Alors moi, j'adore. Merci beaucoup. Je commence déjà à saliver. Tout de suite, Peter Kingsbury pour la musique.

0: Le petit pêcheur ou l'art du bonheur par Manon Lisa, c'est très frais et ça fait du bien. 18h40, l'heure des coulisses TV.
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0: On retrouve donc Patrice Gascoigne. Aujourd'hui, Patrice, impossible de manquer le retour sur TF1 de la très spectaculaire série Cat's Eyes. Et pour nous en parler, vous avez les trois héroïnes à votre micro?
3: Vous allez en prendre plein les yeux. La saison 2 de Cat's Eyes est encore plus spectaculaire que la première.
4: Ça fait des mois qu'on n'a rien fait. Sur ce coup-là, je vous propose qu'on y aille en mode infiltré. Je sens bien ces petits vols.
3: Les sœurs Chamade sont de retour ce soir sur TF1. Tam, jouée par Camille Lou, Scylla par Constance Labbé et Alexia par Claire Romain, les sœurs reprennent du service avec des scènes d'action qui nous emmènent au Mont-Saint-Michel, mais aussi au musée d'Orsay ou sur un train en marche. C'est peu de dire que les trois comédiennes sont devenues hyper complices sur ce tournage de Cat's Eyes. La preuve, à mon micro, j'ai essayé de les piéger avec une interview express. Allez, quelle est la plus casse-cou des trois? Camille Lou, Constance Labbé et Claire Romain.
5: On devient toutes les trois à travers nos personnages.
6: On galère à répondre parce qu'on a chacune une zone de casse-cou.
5: Moi, je vais être casse-cou dans l'eau. Toi, tu vas être casse-cou dans l'air. Claire, elle va être casse-cou
7: sur le sol.
5: Non, mais en vrai, par exemple, je vais pas du tout être casse-cou sur un cheval.
7: Alors autant dans la vie, moi, je le suis pas du tout. Mais c'est vrai qu'en tournage, on m'a dit, Camille, tu vas conduire un sidecar d'époque. Je dis, ouais, vas-y, c'est bon, vas-y, on y va. Alors que dans la vie, je le ferai pas.
3: Quelle est la plus coquette des trois?
7: J'aurais presque envie de dire toi. T'as ton style, t'as ton truc. Constance, elle déroge pas de son look et...
5: Ouais, mais coquette, c'est quoi, coquette?
7: Ouais.
5: Moi, je sais quoi, je connais pas la division de coquette.
7: C'est clair.
8: Non, mais moi, je sais que j'aime bien mettre ma skincare, mes trucs comme ça.
5: C'est clair, elle utilise des mots comme skincare, donc c'est clair.
7: C'est elle, oui, non, c'est clair.
3: La plus râleuse des trois.
8: Ah, genre, regardez, Camille. Ouais. Non, mais pas en mode râleuse, mais plus expressive dans sa réalité.
7: On est pareil là-dessus.
5: Franchement, vu ce qu'on a traversé, aucune de nous trois.
3: Celle qui était la plus triste à la fin du tournage.
7: Ouais. Toutes les trois.
3: Celle qui a organisé les retrouvailles après.
5: On a tout essayé. Cela dit, toi, t'as essayé le dîner, on a essayé.
3: Ça s'est pas fait.
5: On a toutes des emplois du temps un peu chargés, donc les retrouvailles sont souvent difficiles, mais on lâche pas, quoi.
3: Allez, dernière question. Celle qui aurait rêvé d'avoir le rôle d'une autre.
5: Moi, quand je me suis dit, ah bon, d'accord, je suis la grande sœur un peu chiante, ok, très bien. Et en fait, c'est hyper bien casté.
3: Donc, Claire Romain ne suit absolument pas ce que dit ça. Constance.
5: Elle était sur sa skincare.
3: Camille,
7: un dernier mot. Je ne suis pas râleuse.
3: Camille Lou n'est pas râleuse. Claire Romain prend soin de sa peau et Constance Labbé aime jouer dans l'eau. Toutes les trois sont les super héroïnes de Cat's Eyes de retour ce soir sur TF1.
0: Si on veut regarder la télé, on sait ce qu'on va regarder maintenant grâce à vous, Patrice Gascoigne. On vous retrouve demain à cette même heure. Les Pet Shop Boys, tout de suite, Go West. C'était en 1993, sortez les cœurs. Et puis, dans quelques instants, on va partir en balade avec Claire Martin. Vous savez que c'est la reine des initiatives mayonnaises dans C'est Clairement Mayennais. On va aller aujourd'hui donc à Mélède du Maine. Restez avec nous.

0: c'était donc les Pet Shop Boys. Merci d'avoir choisi Ici Mayenne. Aujourd'hui encore et tout de suite, comme chaque jour, on découvre des initiatives mayonnaises grâce à Claire Martin. On se prépare pour un marché près de Mélédumène d'aujourd'hui, un marché d'automne prévu donc à la Cropte. Ce sera ce dimanche 18 octobre de 10h à 17h dans un lieu atypique. Claire Martin, vous êtes allée donc pour nous en dire plus parce que vous êtes maintenant sur place.
1: Oui, c'est au château de la Carrière. Alors quand on arrive sur place, la première réaction, c'est waouh. Vous tombez nez à nez avec un majestueux château qui date de 1824. Depuis 11 ans, c'est Suzy Jackson, une Australienne, qui en est la propriétaire. 11 ans qu'elle rénove intérieur et extérieur à son goût. Mais alors que fait-elle dans ce château? La réponse avec la gérante Sophie T, qui parle français. Nous voici face au château, juste à côté de la fontaine.
2: Donc on fait des retraites pendant une semaine, ça peut être de la peinture, de la couture, du yoga, des brocantes. Et donc les gens viennent ici pendant une semaine. Suzy fait des cours de cuisine, moi je fais des cours de fleurs. Et on les loge et les nourrit, on leur fait découvrir la Mayenne.
1: Bon, nous la Mayenne on la connaît, en revanche l'intérieur du château de la Carrière est privé. Donc exceptionnellement aujourd'hui je vous y emmène, direction le premier salon du château s'il vous plaît, parce qu'il y en a trois en tout.
2: C'est le salon exotique pour vous faire voyager. Alors voilà.
1: Waouh.
2: Le salon exotique, les murs ont été peints à la main par un artiste de Laval. Déjà, on a quatre fenêtres, porte-fenêtres, avec des encadrements en bois qui font sûrement à peu près 4 mètres de haut. On a une superbe cheminée en marbre à cajou, avec un immense miroir qui va jusqu'au plafond façon or. On a quatre chaises énormes bordées d'or avec du tissu en velvet marron.
1: Sont d'époque, hein, d'ailleurs, les chaises.
2: Oui. Alors, les chaises étaient déjà au château.
1: Voilà, vous l'avez compris, dans ce château, tout est grandiose. Mais l'idée de la propriétaire Suzy, c'est vraiment celle-ci.
2: Que les gens se sentent chez eux quand ils viennent ici. Qu'il y ait assez d'épaisseur pour que ce qu'on voit la première fois, et quand on repasse dans un salon la deuxième fois, on va découvrir d'autres choses. Donc, il y a vraiment une idée de découverte par le côté magique qui est créé.
1: On continue la visite derrière le château The Garden, le jardin avec ses dépendances.
2: Là, il y a ce qu'on appelle la grange, salle à manger, salon, avec une cuisine équipée. Sinon, on a une chapelle. Donc, la chapelle sert de boîte de nuit, discothèque pour les mariages, ou bien aussi on peut servir à manger pour des événements, pour des anniversaires.
1: Et vous êtes combien à travailler ici?
2: On a deux jardiniers à plein temps. Suzy qui s'occupe de faire à manger. Et moi, toutes les visites qu'on organise et tout ça. Je m'occupe des invités, je fais les tables et les fleurs. Et l'Instagram.
1: Il faut au moins ça, hein, parce qu'il y a une piscine, des plantes aromatiques, une fontaine, une serre, un jardin potager.
2: Et à côté, nous avons tout le long du mur, c'est un verger.
1: Si vous deviez résumer l'ambiance de ce château, ce qui vous plaît...
2: Magic. C'est la magie du château de la Carrière. Les gens le ressentent quand ils sont là. C'est paisible, ça fait du bien à l'âme.
0: Et je sens que ça vous a donné envie. Alors sachez que l'extérieur du château de la Carrière de la Cropte sera ouvert donc ce dimanche 18 octobre pour ce marché d'automne avec des producteurs, un défilé de mode et un concert de gospel. Alors maintenant je suis sûre que vous allez y aller tous à la Cropte donc ce dimanche, avant un détour donc en musique ensoleillée grâce à Eros Ramazzotti, Una Storia Importante. Belle journée avec Ici Mayenne. Wow.

0: Eh oui, j'ai quasiment pris un coup de soleil, moi, grâce à Eros Ramazzotti. Merci beaucoup, Eros. Dans 4 minutes, l'info, il sera déjà 19h. Et juste après, nous retrouverons donc pour Décibel, Émilie Mazoyer, avec son invité que j'aime beaucoup, Oshi, qui nous revient avec un nouvel album. Il s'intitule « Bonjour, docteur ».
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0: Avec Ten Sharp, vous souhaitez une très jolie soirée. Je vous souhaite plein de bonnes choses. Je vous retrouve demain avec grand plaisir.
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0: Vous écoutez la première radio du département et il est 19h. L'heure bien sûr de l'information avec le journal. Le journal est Marine Logeni.
2: Il n'y aura pas cours demain au collège La Canale à Aubagne. Ce matin, un élève de 14 ans est entré avec un fusil de chasse caché dans un étui à guitare et a tiré sur le principal et une professeure. Les deux victimes sont blessées aux jambes, hors de danger ce soir. Une enquête pour assassinat est ouverte. Le père de l'adolescent lui est en garde à vue. Plusieurs armes ont été saisies au domicile familial. Julien Raymond, vous êtes à Aubagne devant le collège ce soir avec les élèves.
3: Younes, par exemple, a du mal à trouver ses mots. Cet ado en troisième se gratte la tête. Le principal suspect, il l'assure, c'est son délégué de classe. Younes était en cours ce matin quand il l'a entendu tirer.
4: D'un coup, on a entendu des coups de feu. Après, la prof nous dit que c'est des travaux. Je savais que ça avait pas forcément le bruit de travaux. Après, on est sorti dans la cour, on nous a rassemblés et nous a expliqué qu'en fait, un élève de ma classe s'était introduit dans le collège avec une arme à feu et qu'il avait tiré sur le proviseur.
3: Le principal à terre, ensanglanté, une image très choquante, vue par plusieurs élèves. Très vite, les professeurs se sont organisés pour rassurer, mettre en sécurité les élèves. Monsieur Canazzi, prof d'espagnol, me raconte que l'un des coups de feu a été tiré devant sa classe ce matin. Un grand boom qui l'a tout de suite fait paniquer.
5: On a entendu des bruits forts. On ne sait pas si c'était des pétards. On n'est pas très habitué à entendre des détonations dans le collège. Et l'alarme a rapidement retenti. Ces bruits m'ont un peu apeuré. Donc, j'ai préféré ne pas laisser sortir les élèves. Et finalement, j'ai bien fait. Je leur en suis confiné.
3: Le suspect est l'un des élèves de ce professeur. Je n'ai rien vu venir, regrette-t-il. C'était un élève effacé avec qui j'avais peu de contact.
2: Et ça pose évidemment des questions sur la sécurité dans les établissements scolaires qui dépendent des départements. Martine Vassal est présidente LR du conseil départemental des Bouches-du-Rhône. Elle s'est rendue sur place ce matin et selon elle, le drame aurait pu être évité.
6: Je suis très en colère parce que dans cet établissement-là, nous avons depuis 2015 sécurisé pratiquement tous les collèges de ce département. On en a encore une dizaine à faire, une grosse dizaine à faire. Et puis, il y en avait cinq qui refusaient, pour des raisons diverses et variées, de sécuriser les établissements. Donc, La Canale en faisait partie. La principale précédente ne voulait pas. Et donc, effectivement, le principal qui aujourd'hui a reçu les coups de fusil, lui, était d'accord. Donc, il était prévu de le faire, mais bien sûr, à la suite de ceux qui avaient accepté avant. Donc là, j'ai pris une décision, c'est de sécuriser et d'accélérer le plan de sécurisation. Et les cinq qui ne veulent pas, on va le faire quand même, parce qu'à un moment, nos enfants, nos parents et nos enfants et nos professeurs ont besoin de se sentir sécurisés dans l'établissement des Bouches-du-Rhône.
2: Martine Vassal, présidente LR du conseil départemental des Bouches-du-Rhône, invitée du 13h de nos régions, à réécouter en replay sur ici.fr. Des centaines de supermarchés, Intermarchés, Leclerc, Carrefour, Monoprix et coopératives eurent obligé de jeter des produits frais après une cyberattaque visant les réfrigérateurs et congélateurs, passant de moins 20 à 50 degrés. Parmi les magasins impactés, il y a le Super U de Morsinx, la Nouvelle, c'est dans les Landes. Il fait partie donc des magasins victimes de cette cyberattaque. La direction estime avoir perdu plus de 20 000 euros de marchandises. Mais au-delà de la perte économique, c'est surtout le gaspillage alimentaire qui choque Laurence, une des employées du Super U.
7: C'est impressionnant. Tout le rayon est acheté. C'est triste. Les rayons qui ont le plus souffert, c'est les rayons surgelés. Parce que dès qu'il y a une rupture du froid, c'est vrai que c'est tout de suite tout ce qui est poisson, tout ce qui est boucherie. C'était des rayons ouverts et c'est des produits les plus sensibles. C'est triste, toute cette marchandise irrécupérable. Tout ça pour quelqu'un qui, derrière son ordinateur, a fait joujou. Et voilà. Derrière, c'est de la marchandise, des employés, des entreprises qui subissent. Puis c'est les clients qu'on a au quotidien qui ne peuvent pas faire leurs courses. Et surtout sur la commune où on est, c'est quand même une clientèle pour certains qui sont âgés, qui n'ont pas les moyens de se déplacer sur des grosses communes et dont on est vraiment leur magasin, quoi. Et donc là, aujourd'hui, les personnes, notamment âgées, étaient tristes de ne pas pouvoir faire leurs courses et on ne sait pas quand on va revenir à la normale pour eux.
2: Le retour donc à la normale est prévu pour la fin de semaine après plusieurs livraisons. Le reportage photo est à retrouver sur notre site et l'application ici. Et puis bientôt un nouveau spectacle musical qui devrait voir le jour autour de Dalida. Dalida, une paradisco attendue pour octobre 2027. spectacle promet d'être de qualité, car aux manettes, écoutez-moi bien, il y a Thomas Joly, metteur en scène évidemment de Starmania et de la magnifique cérémonie d'ouverture des Jeux Olympiques de Paris. C'était en 2024.
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2: Le temps pour demain, pluie et brouillard de la Manche à la Nouvelle-Aquitaine. Le matin, plein soleil sur le sud-est. L'après-midi, le ciel couvert et faiblement pluvieux persiste sur une bonne partie du pays, s'étend jusqu'à l'Alsace, la Franche-Comté, le nord-ouest de la région Rhône-Alpes. Le matin, on attend 4 à 9 degrés de l'Auvergne à l'Alsace-Lorraine, 11 à 16 degrés partout ailleurs. L'après-midi, 16 à 22 sur la moitié nord de la France, 21 à 26 degrés pour la moitié sud, localement jusqu'à 27 au pied des Pyrénées.
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0: Salut à toutes, salut à tous, bienvenue. C'est votre Décibel du lundi. On est ensemble en direct jusqu'à 20h. Ce soir, mon invité fait l'actualité avec son nouvel album sorti juste avant le week-end. C'est Oshi.
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0: Chez Docteur avec Oshi. Bonjour Docteur, c'est le nom de la tournée, c'est le nom de l'album qui vient de sortir et c'est un peu le concept. Hein. On suit Oshi dans une consultation pour essayer d'aller vers la reconstruction après une rupture brutale. Un album thérapeutique pour notre Oshi, son quatrième album. 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Et puis en plus de Oshi, ce soir, vous croiserez les très recommandables Jean Vincent, Aerosmith ou encore en coup de cœur, une découverte, l'excellente Lisa Pariente. On démarre avec un coup de vieux, un bon coup de pelle derrière la nuque, comme on dit chez moi. Oui, le rail a 40 ans. Oui, les 40 ans du rail en France, c'est cette année. On l'a appris grâce à l'anniversaire du festival de rail de Bobigny, qui avait eu lieu en octobre 1986. Le premier festival en France mettant en avant cette musique, ce chant populaire d'Algérie, qui depuis, mes amis, sachez-le, est entré au patrimoine immatériel de l'humanité, de l'UNESCO. Donc voilà, maintenant le rail, c'est vraiment pas de la blague. Mais il y a 40 ans, c'était donc les débuts de cette musique en France en 1986. Et je me suis souvenu qu'il n'y a pas eu que le festival de rail de Bobigny, il y a aussi eu cette chanson. Carte de séjour, douce France, bien avant les tubes de Raled, Faudel, Cheb Mami, 1, 2, 3 Soleil, Rachid Taha avait déjà fait beaucoup pour le rail avec son groupe Carte de séjour et cette reprise de Charles Trenet. Le rail en France à 40 ans, eh ben on fait ça.

0: leur version, évidemment, signée Carte de séjour, le groupe de Rachid Dara, qui ensuite a sorti tout un tas d'albums merveilleux et a participé donc à ce live à Bercy, 1, 2, 3, Soleil, un des plus grands albums live de tous les temps, je dis même pas de France, de tous les temps, du monde entier. Il est vraiment excellent, cet album live, 1, 2, 3, Soleil. Je pense que vous l'avez quelque part chez vous, alors courez le récupérer et réécoutez-le, que ce soit les musiciens, le son, l'ambiance dans la salle et les trois chanteurs, c'est une merveille.
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0: Coup de cœur ce soir pour une jeune artiste qui s'appelle Lisa Pariente. Elle avait déjà cartonné avec un mini-album intitulé Antidépresseur. Et son premier album, Effets secondaires, sans doute les effets secondaires des antidépresseurs suscités, vient de sortir. Il est sorti vendredi. C'est 14 chansons dans lesquelles cette jeune femme de 29 ans raconte sa vie, ses états d'âme. Mais visiblement, ils n'appartiennent pas qu'à elle, puisque avec plus de 50 millions de stream, je pense que ça touche aussi pas mal de monde. Lisa Pariente, qu'est-ce qu'on se ressemble, chante-t-elle sur ce premier album, Effet secondaire. C'est notre coup de cœur ce soir dans Décibel.
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0: cœur de Décibel ce soir pour Lisa Pariente qui sera en concert au mois de novembre à Nantes, Nancy, Bordeaux et Toulouse.
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2: Je ne sais pas quelle est la meilleure nouvelle, le retour des guitares ou le retour du sourire sur le visage de Oshi, qui est mon invité ce soir. Salut Oshi.
3: Salut.
2: Comment ça va?
3: Ça va hyper bien, je suis hyper contente là.
2: Ouais, nous aussi. Ton album, le nouveau, le quatrième, Bonjour Docteur, est sorti vendredi. Et c'est vrai que tout le week-end, on a vu une avalanche de bonnes critiques, de fans super contents et de toi très heureuse. Donc ça fait très très plaisir déjà de te voir ainsi.
3: Ah ouais, je suis hyper, hyper contente et ouais, mon public est pour quelque chose là. Enfin, c'est cool. Franchement, je pouvais pas rêver mieux.
2: Alors le public d'Oshi qui est extrêmement bien traité, sachez-le, puisque en plus d'une très très belle tournée qui vient d'être annoncée pour tout 2027, avec notamment ton premier Bercy.
3: J'ai la pression.
2: Ah, ça va, c'est dans un an et des brouettes.
3: Je me prépare quand
2: voilà.
3: même.
2: Donc il y a ça, et puis il y a plusieurs chansons de ton album dans lesquelles tu parles de ton public, et il y en a une carrément qui leur est dédiée, on en parlera tout à l'heure. Mais alors commençons par le commencement. Si ça s'appelle Bonjour Docteur, c'est qu'à un moment, t'as besoin d'aller chez le docteur. T'as besoin d'aller chez le docteur pour te sauver, sauver ta vie, sauver ta peau. Quand on lit très très vite, on dit « Ah oui, elle a eu une mauvaise rupture », c'est un peu plus compliqué que ça en fait.
3: Ouais, bien sûr. D'ailleurs, souvent quand on me dit ça, je réponds de manière plus trash, mais c'est vrai, j'ai eu une rupture avec moi-même en fait, avec mon corps, avec mon cœur, avec mon âme, avec tout quoi.
2: En fait, t'étais dans une relation amoureuse, moi je me souviens d'ailleurs t'avoir reçu dans cette émission pendant que tu étais dans cette relation, où en fait tout était mélangé, c'est-à-dire que la personne qui partageait ta vie, partageait ton travail, partageait ton studio, partageait tes droits d'auteur, co-signait les chansons avec toi, était plus ou moins ta manager aussi, enfin c'était tout une espèce d'ensemble qui, quand il a explosé, ça fait que ta vie a explosé en mille morceaux.
3: Bah, j'ai totalement dû tout réapprendre, tout regérer, mais tout quoi. Il y a pas un seul endroit où dans ma vie j'étais tout a été aligné quoi. C'était horrible. Ouais.
2: Et quand tu dis que ce nouvel album il est thérapeutique, c'est que vraiment il t'a permis d'aller mieux.
3: Il m'a permis d'aller mieux. Il m'a même sauvé la vie quoi. Clairement, je le dis, mais c'est vrai parce que du coup ça m'a permis de. Le fait d'écrire cet album m'a permis de retrouver cette envie d'écrire, ce pourquoi je faisais de la musique à la base. Parce que c'est clair que quand tout a pété, tout s'est explosé et que j'allais pas bien, je me suis dit en fait j'ai plus envie d'écrire. Du coup, vu que tout était lié, j'ai plus envie de rien quoi. Donc j'étais dans un sous terre quoi. Clairement.
2: Voilà. Ouais. Alors les symptômes, comme chez le docteur, puisqu'on vous le dit dans cet album, on est chez le docteur avec Oshi. Alors selon les chansons, on change de docteur, mais ouais. Enfin voilà. Voilà. On liste les symptômes.

0: santé mentale au cœur de l'album, la tienne et d'ailleurs celle de toute ta génération et puis par extension de tout le monde, hein, parce que si les gens de ton âge sont un peu fucked up aujourd'hui, c'est la faute à nous, à leurs parents. C'est vrai. Donc ça, c'était important pour toi. Évidemment, tu parles de ton expérience, mais tu parles à tout le monde en vrai.
1: Oui, et puis en fait, en parlant de mon expérience avec mon entourage, parce qu'il y a un moment donné où je crois que quand ça va vraiment pas, la parole est finie par se libérer et on discute. Et en fait, je me suis rendu compte que j'étais loin d'être la seule, même si je savais en voyant les médias et qui parlaient quand même de santé mentale et tout, que j'étais pas la seule. Mais en fait, en rentrant dans les symptômes précis, quoi, parce qu'on parle souvent, je trouve, dans des chansons, voilà, dans des articles trop cool et tout, mais sur de la dépression. Oui. Mais en fait, très peu des symptômes et de tout ce que ça peut laisser, quoi. En fait,
0: et ça bloque tout dans la vie.
1: Tout.
0: Tu, là, dans ta liste de symptômes de cette chanson Santé mentale, elle est terrible parce qu'en fait, on se rend compte qu'on n'a plus goût à rien. C'est-à-dire que même un truc que t'aimes bien manger, bah, t'as plus envie de le manger, quoi.
1: Tout est fade.
0: Tout est fade,
1: ouais. Même nous-mêmes, en fait, on devient fade, on s'aime plus et tout ça. Et du coup, ouais, cette chanson, ça a été vraiment une des chansons les plus dures à écrire pour moi, je pense, parce que je me suis vraiment livrée dans une chanson à part écrit comme si j'allais voir un psy, en fait. Et j'ai vraiment listé tous mes symptômes. C'était pas je les ai pas inventés, quoi.
0: Alors, une rupture, qui plus est, très violente en ce qui te concerne. Il y a plusieurs stades après. Il y a la colère,

0: La peur change de camp. Donc oui, il y a aussi des revendications dans cet album. Et puis quand la colère c'est pas assez, on passe à la rage.
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0: Non mais cette phrase aussi m'a rendu dingue.
2: J'adore.
0: C'est dommage que la chanson ait pas existé il y a 10-15 ans là. Parce que alors ça je l'aurais sorti direct. C'est aujourd'hui quelque chose de réjouissant de pouvoir dire ces mots-là, ça y est.
2: Ouais, puis surtout.
0: Ça te fait plus de peine, je veux dire, de repenser à tout ça.
2: J'ai pas de peine du tout. En fait, en vrai, cet album, c'est pour ça que je dis que c'est pas un album de rupture. C'est en fait aujourd'hui, justement, je vais mieux parce que j'ai traversé tout ça. Et en fait, là où je pense que ça fait des années que j'avais envie de faire des titres comme ça parce que j'allais pas bien et que j'étais coincée dans quelque chose d'horrible, bah je le faisais pas parce que j'avais peur des conséquences. Aujourd'hui, j'en ai rien à faire, quoi. Franchement, elle peut faire ce qu'elle veut, je m'en fous. J'ai plein de trucs à dire, quoi.
0: Elle est libre, Oshi. Et puis, quand on n'a pas trop le moral, parce qu'on a le droit d'avoir des petites baisses, on sort quand même. On va danser. On va pleurer en dansant. Mais le plus important, c'est de danser. Oshi est l'invité de Décibel. L'album Bonjour Docteur est disponible.
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0: Alors Oshi, au-delà du fait que c'est la la la en concert, ça va être quelque chose de magnifique.
1: Ça dit des choses, je trouve, qui est ses cœurs sur cette chanson-là précisément. En fait, c'est que ton travail de reconstruction, de reconnexion à toi, c'est pas juste chez le docteur, entre toi et le docteur. En fait, il faut un village pour te remettre debout, non?
2: Bah oui, ça a été moi avec moi-même, mais ouais, très vite moi avec mes potes, et puis après moi avec le public, quoi. C'est ça la
1: suite. C'est ça. Hein.
2: Mais en fait, d'ailleurs, c'est tous mes potes sur les
1: la, cœurs.
2: Ouais, ouais.
1: Oh.
2: Ils sont dans le clip.
1: Ils sont venus en studio et dans le clip.
2: Ils sont venus en studio, ils sont dans le clip. Enfin, c'est trop important. En fait, je pense que c'est l'album le plus familial que j'ai fait aussi, dans le sens où j'ai dû retourner enfin voir les personnes qui me faisaient du bien, quoi, que je voyais plus depuis des années, et donc ça m'a fait du bien. Donc il y a beaucoup de mes potes dans l'album aussi.
1: Ça, c'est très beau. Bonjour docteur, l'album le plus familial, tu dis, Oshi. On peut rajouter aussi sans doute le plus guitare. Sur Pleurer en dansant, il y a une très jolie guitare sèche qui nous prend la main comme ça, qui nous emmène sur toute la chanson. Et après, il y a d'autres moments où on est sur de la guitare électrique.

0: un mystère depuis tes débuts. Le rock, t'aimes ça. Là, tu t'es vraiment lâché sur les guitares, sur l'album. Et même les synthés que tu mets, en fait, c'est des synthés rock. Enfin, tout est très, très rock. C'est assumé. C'est pas à la mode. Mais qu'est-ce que c'est bon?
1: C'est, franchement, c'est pas à la mode. Et ça, en tout cas, c'est dans ma mode à moi.
0: C'est
1: moi, j'écoute Viagra Boys, Fontaine d'ici. Enfin, je suis vraiment. Mais oui, c'est clair. Ouais, c'est assumé. En fait, j'aime tellement. En fait, j'écoute que ça. Au bout d'un moment, je vais le 99% des concerts que je vais voir. Il y a le 1% des Céline Dion quand même. Mais,
0: ah, bah
1: mais,
0: Céline, oui, mais c'est pas pareil.
1: Mais c'est du rock, sinon. Oui. Enfin, pas Céline, mais en tout cas, sinon, genre, je vais voir vraiment que des concerts de rock, de métal et tout ça. Donc, à un moment donné, voilà, je sais que je fais de la chanson française et tout ça, mais je me suis dit, bah, c'est dans mon ADN, quoi. J'ai trop envie de faire ça, quoi.
0: T'as Nevermind, l'album de Nirvana, tatoué dans le cou.
1: Oui.
0: C'est à ce point-là, t'as le rock dans la peau.
1: Ouais, parce que ça m'a beaucoup aidé, je pense. Bah, déjà, ce que veut dire Nevermind et tout, enfin, me rappeler que c'est pas grave forcément tout le temps, tout ce que j'ai pu vivre et tout ça. Oui. Mais cet album-là, il m'a bouleversé. Je me rappelle de l'avoir trouvé dans les affaires de mon père quand j'étais petite. J'ai adoré la pochette, donc évidemment, je me suis emparée de cet album. Ouais.
0: Il a 35 ans, l'album de Nirvana, Nevermind. Et pour le coup, moi, je l'ai réécouté en plus il n'y a pas longtemps. Il a hyper bien vieilli. La production est géniale.
1: Hein. Bien. Enfin, voilà. Tous les titres de Nirvana vieillissent bien.
0: Donc, reco. Mais pour le coup, ouais, cette esthétique rock et très guitare te va à ravir. Surtout que je trouve que ta voix ne se bat pas contre les instruments très forts. Hein. Je ne sais pas comment vous avez mesuré ça en studio. Mais...
1: On a pris des heures à faire un mix. Hein.
0: Bah, écoute, alors, ça s'appelle un mix. Bah, c'est très réussi, le mix.
1: Merci.
0: Voilà.
1: C'est cool.
0: On reste avec Oshi en direct sur votre radio. Ici, l'album Bonjour Docteur est disponible. On va vous en dire plus et vous donner aussi les dates de tournée. À tout de suite.
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3: 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Demain soir, à Cossé-le-Vivien, une conférence sur la sédentarité est organisée à 20h, salle FCC. Elle est animée par le professeur François Carré, cardiologue et médecin du sport. Les enjeux liés à la sédentarité seront abordés, ainsi que les bonnes pratiques à adopter au quotidien pour rester actif. L'entrée est gratuite et sans réservation. Une collecte de sang a lieu demain à Mayenne. Elle se déroule au centre aéré des Châteliers, de 15h à 19h. Et puis si vous habitez Quélen-Saint-Gaud ou dans les environs, attention, l'agence postale est exceptionnellement fermée demain toute la journée. 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Elle vous permet de connaître à distance le prix de l'essence et du gasoil et de savoir quelles stations affichent les prix les moins chers en Mayenne.
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0: Bonjour docteur, le nouvel album d'Oshi, le quatrième. Il est sorti vendredi, la tournée commence en février 2027. Alors il faut que je te parle d'un truc, Oshi. 4 février 2027, première date de la tournée à Aix-en-Provence. Et là,
1: ouais.
0: Jean-Louis Aubert, qui adore la psychanalyse, m'a dit, quand tu commences ta tournée à Aix, c'est pas anodin. Donc lui-même avait eu le problème, visiblement. Il y a plusieurs artistes qui commencent à Aix en Provence. Donc voilà, je pense qu'il faudra faire quelques blagues ce soir-là pour désamorcer.
1: Je les ai déjà. Elles sont prêtes.
0: Elles sont prêtes.
1: Elles sont prêtes. Il faut prendre ses places pour Aix, sauf mon Aix, hein, du coup.
0: Oui, bah oui, c'est ça. Aix en Provence, donc le 4 février prochain. Et puis ensuite, alors ça enchaîne tous les zéniths, les arénas partout en France, à Lyon, Rouen, Le Mans, Caen, Nantes, Montpellier, Toulouse, Montbéliard, Genève, Bordeaux, Poitiers. Je sais que Genève, c'est pas en France, les enfants. Je lis la liste. Au mois de mars, Amiens, Lille, Reims. Au mois d'avril, Strasbourg. Enfin, c'est partout. Donc avant l'été. Ensuite, bon bah, on croise les doigts pour te croiser sur les festivals.
1: Oui.
0: L'été, voilà. Et ensuite, reprise de la tournée à l'automne 2027. Donc, dans un an, tu seras le 16 octobre 27 à Longuenesse, et puis Dijon, Chambéry, Chartres, Nancy, Saint-Étienne. Et donc, on a ce 18 novembre 27, Paris, l'Accor Arena. C'est la première fois.
1: Ouais, c'est la première fois. J'ai vu énormément de concerts là-bas, mais moi, j'ai jamais mis les pieds sur cette scène. Vraiment jamais. Et genre, c'est un rêve de gosse, là, pour le coup.
0: C'est en train de se préparer maintenant, j'imagine, comme c'est dans un an et quelques.
1: Ouais. Enfin, là, je commence déjà à, bah, déjà, on a appelé toutes les équipes pour leur dire on repart sur les routes et
0: ça, ils doivent être très, très contents.
1: Ouais, franchement, on a surtout que c'est une équipe qui s'agrandit. C'est toujours les mêmes et tout. Du coup, c'est trop cool. Et puis, on prépare les décors et tout ça. Enfin, quand même, cet album, on a essayé de l'imaginer beaucoup. Et du coup, il y a tellement d'idées qu'il faut trier, mettre en place et tout ça. C'est passionnant.
0: Premier concert le 4 février 2027. C'est finalement bientôt à Aix-en-Provence, donc à l'Arena du pays. Aix.
1: Pas des ex.
0: Et pas des ex, oui, c'est vrai. Billy et Joey, c'est une chanson super touchante de ce nouvel album.
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0: les stades, évidemment, de deuil, eh ben, y a un moment où on accepte. Et donc, tu parles de ce désir très très fort de devenir maman. T'avais déjà imaginé donc tes petits, Billy et Joey, tu leur écris une chanson. Est-ce que ça pense le cœur et est-ce que t'as fait la paix avec ça?
1: Oui, bah en fait, sur le coup, ça a été une chanson un peu dure hein, à écrire et tout, parce qu'elle est frontale, quoi. En fait, ouais. Vu qu'on les nomme et tous les enfants, voilà, je leur dis adieu dans la chanson. Mais ça m'a aussi fait me poser la question profonde de est-ce que j'ai envie d'être mère? Et la réponse est oui, quoi. Je pense qu'en fait, au final, le fait d'avoir fait cette chanson m'a aidé à guérir beaucoup de choses et à refaire naître certaines envies en moi. Donc, je suis, en fait, ça va hyper bien. Ils s'appelleront juste pas Billy et Joey.
0: Mais c'est ça. Et puis, peut-être que dire au revoir à ces enfants imaginaires, ça fait de la place pour accueillir tes vrais enfants qui vont arriver.
1: C'est ça. J'avais besoin de leur dire au revoir, mais en tout cas, les vrais, ouais, voilà. Ils auront pas ce prénom-là. Mais ils seront là.
0: Allez, c'est l'heure des choix cornéliens. Oshi, il faut choisir. Debout à 6 heures du mat ou grasse mat?
1: Grasse mat.
0: Dit-elle, mais alors vraiment, genre, mais ma pauvre, qui se lève à 6 heures?
1: Non, mais si j'ai le choix, évidemment, oui, je préfère dormir. Après, je sais me réveiller aussi, quoi. Mais si j'ai le choix, je préfère dormir parce que je suis plutôt couchée à 6 heures du mat, moi, dans la vie.
0: Ouais. Ah oui, c'est vrai. Chien ou chat?
1: Allez, chien, quand même.
0: On te propose d'être prof à la Starac, tu y vas ou pas?
1: Ouais, bah pas prof de danse, quoi, pour le bien-être de tout le monde, mais prof de n'importe quoi, j'y vais, ouais.
0: Rouge à lèvres ou vernis à ongles? T'as les deux ce soir, la rouge à lèvres rouge magnifique et des ongles noirs. Canon.
1: Franchement, je dirais vernis quand même.
0: Quand même vernis, ouais.
1: Ouais. J'aime bien mes vernis mal faits, j'aime bien.
0: Ce petit côté punk, j'adore. On me propose de faire le Stade de France, genre le Stade de France parfait. Le son est génial, c'est complet, les gens sont cool et tout. Juste, t'es en première partie de quelqu'un que t'aimes pas. T'acceptes ou pas?
1: Bah, ça dépend qui c'est. Parce qu'il y a ne pas aimer la musique et ne pas aimer la personne. Si j'aime pas la musique, franchement, why not? Mais c'est mieux d'aimer la musique quand même. Donc non, je dis non, je pense quand même. Ça dépend. Si c'est un deux signes, je dis oui.
0: Voilà. Ah bah oui, ah bah, voilà. Ça c'est pas mal, effectivement. On te propose 10 millions d'euros. En échange, il faut que tu effaces tes tatouages. Tu le fais ou pas? 10 millions! J'ai la voix qui part.
1: Je prends les 10 millions et je me refais les tatouages.
0: Oui, tu peux les refaire après, oui, c'est vrai.
1: En plus, j'en profite pour refaire ceux qui sont mal faits. Bah ouais.
0: Ça, c'est bien. On te propose un test ADN récréatif. Ah oui, d'accord, c'est illégal. Mais on peut découvrir tes origines. T'acceptes ou pas?
1: Bah ouais, ouais, c'est illégal, mais j'ai déjà pensé à le faire, mais du coup, je le fais pas.
0: Non. Mais bah quand même, hein. Je vais vous dire, elle a pas besoin aussi, parce que son ADN, elle le connaît déjà par cœur.
1: Ouais, ouais.
0: C'est vous, l'ADN. Une chanson très, très cool. Et encore une fois, très rock sur Bonjour Docteur, le nouvel album d'Oshi. Écoutez bien, c'est pour vous.
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0: oui, je vous avais dit, c'est plein de bonnes guitares cet album. Oshi, ADN. Et avec cette chanson et avec cet album, Bonjour Docteur, t'es numéro un des ventes physiques, je tiens à le dire.
1: Non mais je suis, ça me touche quoi.
0: Ah
1: une époque où tout est plus compliqué,
0: mais
1: tout
0: oui.
1: ça, c'est beau.
0: En même temps, je l'ai dans les mains, il est très beau ton vinyle. Il y a une série de photos de toi absolument magnifique, dans une salle d'attente évidemment, on reste dans la DA du docteur. Hein. Et une très très belle radiographie voilà, sur la quatrième de couverture de ce... Je sais pas si on dit une quatrième de couverture pour un vinyle, mais enfin bon bref, à l'arrière... Vous allez voir une radiographie de la main de Oshi. Allez en magasin pour voir la radiographie. Après, vous prenez le disque, alors vous l'achetez, vous le volez, vous gérez votre vie dans les Fnac. Hein. Mais, mais voilà, il est canon. Il est canon. Oshi, on t'a vu à la télévision avec Renaud dans Taratata ce week-end. T'as chanté En Cloque. Oh, c'est une trop belle chanson que Renaud a écrit quand sa femme était enceinte.
1: Et ça m'émeut du coup, ouais.
0: Oui, évidemment. Donc toi, tu chantes. Lui, il est à côté de toi sur le plateau de Taratata. Évidemment, avec son âge et ses excès passés, ça fait que il est moins en forme que toi. Mais n'empêche, il est là, il est debout, il chante avec toi. Raconte-moi ce que ça t'a fait cette expérience.
1: Bah, en fait, déjà, enfin Renaud, ça fait un moment qu'on se connaît maintenant. Il m'a envoyé un message un jour parce qu'il voulait manger un bout avec moi.
0: Ah,
1: et ça fait
0: bien.
1: 2 ans, je pense, et il voulait qu'on fasse de la musique ensemble. Et tout, et on a fait de la musique ensemble, c'est pas encore sorti et tout ça, mais en fait c'est surtout que bah, moi il me touche horriblement quoi, donc du coup dès qu'il me demande de venir chanter avec lui quelque part, je dis oui quoi, je pense qu'il me demande d'aller sur la lune, j'y vais quoi, je l'adore, c'est bah, quel artiste quoi,
0: ouais.
1: Il y a Renaud et il y a les autres.
0: C'est beau et c'est disponible alors soit sur le replay de France.tv, hein, c'est le dernier Taratata en date, ou alors aussi sur les réseaux sociaux de Taratata. Ils ont partagé ce très très beau duo En Cloque. Alors, ceci dit, toi t'es un peu la queen hein, des duos, t'en as fait un très très chouette avec Gaëtan Roussel.
1: J'aime trop.
0: Ouais. Biolay, on n'en parle pas souvent, mais c'est une super bonne chanson que vous avez
1: faite
0: les deux.
1: Cool.
0: Voilà, canon. Et puis alors il y a cette triplette magique avec Nicolas Sirkis et Superbus, le Lola dans C'est ça un peu ta bande ou est-ce que t'as pas vraiment de bande et tu vas dans les bandes de ton
1: non mais c'est la même bande. Enfin moi à chaque fois que je me retrouve à chanter avec des gens à la télé, on se regarde, on se dit toujours putain on chante tous entre nous.
0: Ouais.
1: Et en fait c'est marrant, mais c'est pas qu'on veut pas l'agrandir, c'est qu'à chaque fois la vie fait qu'il reste que bah, par exemple Jen et moi, donc on chante ensemble.
0: Jen de Superbus.
1: Ouais, ouais. C'est ça, Nicolas Sirkis. Et en fait c'est des gens que j'aime bien dans la vie en fait, surtout ça, donc j'aime trop partager la musique avec les gens que j'aime aussi dans la vie.
0: Et est-ce que t'as besoin, tu dirais, de validation, genre une victoire de la musique ou ce genre de choses, quand de toute façon t'as ces gens-là que t'admirais quand t'étais pas encore musicienne professionnelle et qui t'ont pris dans la famille? Est-ce que finalement les statuettes, c'est la peine ou pas?
1: Non, mais en fait, si j'avais une statuette, vraiment, je pense que je l'offrirais à ma grand-mère ou à ma mère, quoi, parce que c'est vraiment elle qui attend un jour une récompense. Parce que quel point ça a été un rêve, je pense, quand j'étais gosse. Après, aujourd'hui, moi, franchement, j'ai envoyé mon album à Nicolas Sirkis cet été. Il m'a fait son retour. Pour moi, j'ai déjà ma victoire. Hein. J'étais contente que ça lui ait plu. Quand c'est des gens qu'on écoute, qui aiment ce qu'on fait, c'est hyper touchant, quoi. Parce qu'en fait, il y a beaucoup des gens que j'écoute dans cet album.
0: Ouais, on l'a dit, il y a de la douleur, il y a de la rage, il y a de la colère, il y a des revendications dans le disque, il y a aussi beaucoup, beaucoup de...

0: même quand j'étais devant avec mon classeur.
1: Nous, c'est nous maintenant qui sommes devant avec nos panneaux. Bravo, Oshi.
2: Merci.
1: Et toi, tu seras sur toutes les plus grandes scènes de France en 2027 et notamment à Bercy le 18 novembre 2027. On se reverra d'ici là. Hein.
0: C'est obligé. Vraiment.
1: Tu sais où on habite. Hein. Tu reviens
0: j'arrive.
1: Nous voir.
0: Je reste ici.
1: Très bien. Moi, je garde Oshi avec moi. Bonjour, Docteur est disponible. Bravo pour ce bel album. Bravo pour ton courage, Oshi. Et bravo de continuer à parler de tout ce dont les autres n'osent pas parler. Tu fais beaucoup de bien à beaucoup de gens.
0: Merci, ça me touche beaucoup.
1: À bientôt.
0: À bientôt.
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3: Et dans cette dernière partie d'émission, on souhaite les anniversaires et on joue au Blind Test. Le cadeau de ce soir, c'est le nouvel album d'Oshi, Bonjour Docteur. Et c'est pour Romain. Bonsoir Romain.
4: Romain. Oui, bonsoir.
3: Bonsoir.
4: J'ai un trou. Bonsoir Émilie.
3: Ah mais Romain, mais si tu veux m'appeler Sylvie, tu peux m'appeler Sylvie, il n'y a pas de problème.
4: J'ai eu un trou de mémoire.
3: C'est pas grave, ça arrive, t'inquiète pas Romain. Pour jouer avec toi, il y a aussi Paul, salut Paul.
5: Oui, bonsoir Émilie.
3: Bonsoir, bienvenue. Bonsoir, Paul, je crois que c'est la première fois qu'on joue ensemble.
5: Oui, parce que ça fait pas mal d'années que j'écoute l'émission et puis que chaque matin quand je pars à 3h30, je vous entends les replays. Là.
3: Ah oui, les rediffs de nuit.
4: Ah oui.
5: Voilà, les rediffs de nuit, oui.
3: Bon, et ben...
5: ça, dire, pour une fois.
3: Ah bah exactement. Paul, bienvenue à l'heure des gens habituels, c'est-à-dire entre 19h et 20h. C'est pas mal la vie à cette heure-là aussi. Merci en tout cas de venir jouer avec nous. Alors ce soir, vous avez chacun déjà gagné un exemplaire de l'album d'Oshi. On vous l'envoie là tout de suite, dès la fin du jeu. Paul et Romain, c'est gagné. Et en plus... il y a un petit plus. Toute cette semaine, nous célébrons sur votre radio ici la résilience. Qu'est-ce que c'est la résilience? Eh ben, c'est que quand il y a une crise ou une catastrophe, quand il n'y a plus Internet, plus les réseaux mobiles, qu'est-ce qu'on fait pour s'informer?
4: La radio.
3: Merci Romain. Radio. Exactement. Et donc, tous les soirs de cette semaine, je vais vous offrir un poste radio spécial, justement, qui est numérique, qui est DAB+. Donc voilà, c'est tout le confort moderne. Hein.
4: Mais nouvelles technologies.
3: Voilà, mais si c'est la crise, s'il n'y a plus rien, si Poutine nous coupe Internet ou que ne sais-je, ou un ouragan, j'en sais rien, je ne sais pas ce que je préfère d'ailleurs, un ouragan ou Poutine, je ne sais pas, on verra qui sera le plus rapide. Mais en tout cas, voilà, vous aurez ce petit poste de radio qui est équipé de l'ASA, c'est l'Automatic Safety Alert, ça veut dire qu'en cas d'alerte, il se met automatiquement en route pour vous diffuser un message d'information prioritaire. C'est le top du top. Et ça, j'en ai un à vous faire gagner ce soir, donc Paul et Romain, il y a quand même une compète dans le blind test, ok?
4: Ok.
5: Voilà. Ok.
3: Vous avez chacun un album d'Oshi et il y a en plus cette radio que nous mettons en jeu maintenant. Alors attention, Romain et Paul, le thème du blind test ce soir, ce sont les larmes et nous cherchons le nom des interprètes des chansons. N'oubliez pas de me donner votre prénom avant de donner votre réponse. On cherche les interprètes et c'est parti. Voici une première chanson de larmes. Dites-moi qui chante ça.

0: Il s'agit d'un rappeur français et sa voix arrive maintenant. Romain. Oui.
1: Le big pleure et sous le sol pleureur, Solar pleure.
0: Solar pleure. Premier titre de ce blind test spécial Larmes. Bien joué, Romain. Paul, pas de soucis. Oui. Le jeu continue. Deuxième chanson.
2: Romain.

0: retiens pas tes larmes, Amel Bent. Eh ben dis donc, mon Romain, on est motivé ce soir.
1: Oui, je trouve facilement ce soir.
0: Ah ben c'est fini les trous de mémoire, hein. C'était que pour mon prénom. Hein.
1: Oui.
0: Ah, pour les chansons, ça va tout seul.
1: Ouais.
0: Bravo. Paul. Amel Bent, c'est peut-être pas trop ce que tu écoutes.
2: C'est déjà trop récent pour moi, parce que moi je suis plus de l'ancienne génération de musique.
0: Ok, alors spécialement Paul, spécialement, une chanson super vieille, ça marche ?
2: On va voir. J'en connais pas mal.
3: Allô ?
2: Ah,
4: maman Paul, est près de toi.
0: Oui, Paul.
2: C'est comment il s'appelle
0: Tu peux me dire son surnom si tu veux.
3: Clo-Clo,
0: ouais. Clodo pour les femmes qui ont eu le malheur de croiser sa route.
2: Voilà.
0: Le téléphone pleure. Bravo, c'est bien comme ça, Paul. Voilà. C'est la première fois que tu viens, t'as marqué le point. C'est bon, tu vas revenir. Je voulais pas que tu repars déçu quand même, donc je t'ai mis une super vieille chanson. Mais d'accord.
2: Ouais, non, mais c'est vrai que c'est des chansons des générations modernes. On a des fois plus de mal à les. Celles qui sont récentes, on arrive à les retenir, mais celles qui sont de la génération entre deux, on les oublie.
0: Mais c'est vrai, c'est en vrai plus. C'est tellement ça. Alors, Paul repart avec l'album de Oshi, et mon Romain repart avec l'album d'Oshi et la radio spéciale pour la semaine de la résilience. Bravo, Romain.
1: Merci, Émilie. Bravo, Paul, et merci à toute l'équipe d'ici.
0: Oh là là, c'est si mignon. Merci les gars d'avoir joué avec nous, à la prochaine. Romain et Paul et tout le monde, maintenant qu'on a bien pleuré en français, on va pleurer en américain. Une des chansons les plus cool de 1993, c'est Crying, signé Aerosmith.

0: Quelle merveille. Aerosmith dans vos oreilles. Bah oui, parfois, les larmes, c'est cool, non?
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0: L'anniversaire du jour, il y a 55 ans, le 12 octobre 71, c'était la mort de Gene Vincent. Il était tout jeune, il avait 36 ans. Il avait déjà survécu un terrible accident de voiture en 1960 en tournée en Angleterre. Accident lors duquel Eddie Cochran, le « Come on everybody », avait lui perdu la vie. Alors, on va ce soir rendre hommage à Gene Vincent. Les fans en France le surnommaient Gégène. Il l'adorait, il avait beaucoup de succès en France. Et chez nous, on adore le célébrer en écoutant Bebop Lula.

0: a quitté il y a 55 ans, Jean, Vincent, Décibel, c'est terminé pour ce soir. Merci à l'équipe, Kinan Lageli, Alexandra Sackberg, Vincent Thévenet, Thierry Boffa et Mélodie Chaïb.
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0: Demain dans Décibel, on recevra David Hallyday. Je vous embrasse, bonne soirée, il est 20h.

0: début de soirée, bienvenue sur ici, parce que derrière chaque parcours se cachent des villes, des paysages et des histoires. Je vous propose une heure de voyage pour découvrir une personnalité autrement et se rappeler que, oui, il n'y a pas que Paris dans la vie. L'enfance, les souvenirs, les rencontres, les coups de cœur seront au rendez-vous d'ici 21h. On ira en région Occitanie découvrir un insecte pas comme les autres. Je vous propose d'aller à Orléans, dans le Loiret, et puis dans la Sarthe, découvrir un club de foot qui pourrait nous aider. Et ça tombe bien, alléger le prix du carburant, sujet résolument d'actualité. Mon invité a tous les talents, il est musicien, il est chanteur, sa voix est particulièrement puissante, de grande amplitude. Il met sa voix de ténor au service de la variété, de la comédie musicale, de la pop pendant des années, mais c'est aussi un acteur, un comédien formé au cours Florent et au cours Simon à Paris qu'on a peut-être oublié trop vite au profit de cette voix de renom. C'est l'ensemble de ses talents que l'on retrouve en ce moment sur scène à la Comédie des Champs-Élysées dans une pièce de et avec Laurent Ruquier, Chante et tais-toi, je reçois Vincent Niclot. Bonsoir Vincent Niclot.
1: Bonsoir Eric, bonsoir à tous.
0: Très heureux de vous accueillir. On parlera de cette pièce tout à l'heure parce que j'ai eu la chance de venir vous applaudir il y a quelques jours dans le théâtre de Laurent Ruquier, dans cette pièce Chante et tais-toi, où pour ne pas décevoir votre public, je fais un petit pitch rapide, vous n'allez pas pouvoir dévoiler véritablement votre vie privée.
1: C'est ça, je vais avoir des déboires avec la presse à scandale.
0: Alors on l'évoquera tout à l'heure, mais on va, puisque vous avez accepté le principe de cette émission, découvrir un peu la cartographie un peu plus intime, la vôtre. Vous êtes né à Paris, il n'y a pas que Paris dans la vie, mais vous êtes né à Paris, vous êtes né dans le 14e, ce qui n'a rien à voir avec l'endroit où vous avez grandi d'ailleurs.
1: Exactement, ça c'est un problème je pense de maternité ou je sais pas. Oui. Mais oui, après j'ai évolué, je suis un petit poule beau moi de Montmartre, j'étais dans le 18e et j'ai eu une vie de village finalement dans Paris. C'est le seul petit village dans Paris d'ailleurs.
0: On est lundi, c'est jour off pour vous. Hier s'est terminée la 93e édition de la fête des Vendanges du côté de
1: oui.
0: Montmartre.
1: Oui.
0: Un événement vous connaissez si vous êtes Montmartre.
1: Oui, je l'ai fait souvent, j'étais habillé en canard. En poussin, enfin,
0: ah ouais, quand même.
1: Oui, parce qu'on donnait des bonbons aux enfants, c'était génial. Ouais. Moi, quand j'étais ado, je faisais ça. Il y avait le sapeur Camembert, il y avait tous ces gens-là. C'était vraiment, on avait l'impression de vivre vraiment dans un petit village.
0: Vous étiez combien à la maison? C'était où? C'était un petit appartement?
1: Ah oui, je viens d'une famille très très modeste. On vivait dans un deux pièces. On était quatre. Il y avait mes parents, mon frère et moi, et un gros chien. Donc c'était serré.
0: 18e arrondissement. Vous avez une carte postale. Alors on vient de parler de la fête des Vendanges, mais la carte postale de votre enfance, quelques images comme ça de votre Paris à vous, Vincent?
1: Mon Paris à moi, c'était vraiment Montmartre. J'ai traîné tout le temps sur la place des Tertres. J'ai même fait ma première boum, on disait, dans le Sacré-Cœur.
0: C'est-à-dire, attendez, une boum dans le Sacré-Cœur?
1: Non, mais il y avait, je m'en souviens d'ailleurs, merci à lui, le Père Terrien. Il s'appelait le Père Terrien et on n'avait pas d'endroit pour faire mon anniversaire. Et ma meilleure amie, moi je suis né le 6, elle le 7 janvier. Il a dit, bah écoutez, si vous voulez, je vous donne une petite succursale en bas du Sacré-Cœur. Voilà.
0: Vous êtes en train de me dire que vos anniversaires, vous les passez au Sacré-Cœur. C'est vous avez une vie extraordinaire quand même.
1: Enfin,
0: Vincent,
1: il nous l'a passé qu'une fois, parce que ça a été tellement bordel qu'après il a plus voulu.
0: Bon, alors Paris, c'est bien, c'est une chose, on aura l'occasion d'en reparler, mais on évoque un petit peu tous ces lieux d'enfance. Il y a Paris, bien sûr, mais il y a aussi le Sud, et je vais vous emmener au bord de la mer, parce que je sais qu'il y avait une maison familiale. On aurait presque pu se croiser, on est quasiment de la même génération. J'ai découvert ça à la Tranche-sur-Mer.
1: Oui, moi, à la Tranche, c'était des petits. J'étais inscrit au Club Mickey, il y avait un club sur la plage. Et c'était génial, parce que je passais tous mes étés là. Heureusement, parce que sinon, j'aurais été un enfant vraiment du béton, de la ville. Mes grands-parents avaient une maison là-bas, et je passais toutes mes vacances là-bas, et évidemment les vacances d'été.
0: Mais c'est une maison, je crois qu'ils avaient toujours un ancrage important aujourd'hui. Cette maison, vous l'avez toujours dans la famille?
1: Oui, alors malheureusement, mes grands-parents sont décédés, mon père aussi. Ouais. On a hérité avec mon frère de cette maison, donc oui.
0: Ça veut dire que c'est un lieu dans lequel vous revenez de temps en temps, vous ressourcez, vous détendre, vivre des choses?
1: Oui, j'y arrive pas pour l'instant parce que c'est assez frais.
0: D'accord.
1: Mais je pense que je vais pas tarder.
0: Alors parlons un tout petit peu de cette enfance, le Club Mickey, effectivement, sur la plage centrale, avec une bande d'amis. C'est intéressant parce que cette bande d'amis que vous aviez à la Tranche, vous l'avez toujours a priori aujourd'hui.
1: Oui, complètement. D'ailleurs, moi j'étais super copain avec la fille de celle qui tenait, il y avait une baraque où il y avait tous les bonbons, les frites, les gaufres, machin. Et c'était ma meilleure amie, donc c'est pour ça que j'étais bien en bon point quand j'étais petit.
0: D'accord.
1: Oui, on m'appelait Bouboule, voilà, je mangeais un peu tout ce qui dépassait.
0: C'est vrai que j'ai pas de canapé ce soir, on s'allonge pas pour parler de tout ça, mais je sens qu'il y a un dossier.
1: Non, mais oui, il y avait un dossier, parce que c'est vrai que...
0: Qu'est-ce que vous êtes beau sur scène, d'ailleurs, parenthèse, on vous voit torse nu, un peu poilu, d'ailleurs.
1: Bah oui, ça, oui. C'est l'âge, hein.
0: Alors là, il n'y a pas de gouboule. Hein. Non, mais c'est fine, quoi.
1: On oui, sport, mais hein. c'est des souvenirs super, vraiment. Surtout de la nature, quoi. La plage avec les dunes, les forêts de pins. Voilà, j'ai évolué là-dedans et c'était génial, quoi.
0: Alors, il faut aussi savoir que je ne sais pas si c'est à cet endroit-là, je crois, mais vous participez à un premier concours de chant, vous avez 5 ans.
1: C'est ça.
0: C'est là-bas
1: ça. Ouais, c'est là-bas. C'est là-bas que j'ai fait mon premier concours de chant. Je ne sais plus qui m'a inscrit, d'ailleurs. Et je chantais déjà tout le temps à la maison. Bon, mon père était chanteur et tout, donc peut-être ça explique, mais j'avais envie de chanter tout le temps. Ils m'ont dit, bah tiens, tu veux chanter, il y a un concours, hop. Et j'ai gagné le concours à 5 ans.
0: C'est organisé par le syndicat associatif à l'époque. Vous découvrez ce qu'un public peut vous apporter, c'est-à-dire de l'attention, de l'amour, des applaudissements.
1: Oui.
0: Espèce de déclic là-bas sur place, quoi.
1: Ouais, je pense que ça vient de là, hein. Après que j'ai pu jamais lâcher, je voulais absolument faire ça parce que, au début, ma première scène, c'était un trampoline sur la plage. Et on chantait, on passait les uns après les autres. Et puis le fait d'avoir gagné, d'avoir eu toute cette attention et de gagner un gros lot, pour moi, j'avais gagné un bateau pneumatique, c'était waouh!
0: Génial,
1: à 5 ans. Donc j'ai dit, waouh, mais c'est fantastique de pouvoir faire ça, quoi.
0: Vous découvrez un peu la région, je pense à La Roche-sur-Yon, à Saint-Gilles-Croix-de-Vie, ce sont des noms qui vous parlent, les Sables-d'Olonne, on n'est pas loin.
1: Bien sûr, l'île de Ré aussi, mais c'est un peu plus loin, mais oui, tous ces coins-là, je connais, l'île d'Oléron, l'île d'Aix, bien sûr, c'est mes premières boîtes aussi, c'était plutôt à la Roche, voilà, donc le train, c'est à La Roche, voilà, je connais très très bien le coin, quoi.
0: J'imagine. Alors, vous allez y vivre votre enfance, vous allez y vivre l'adolescence également, vous allez même y faire vos premiers boulots, parce que, pour ceux qui ne savent pas, vous avez fait chichi, beignet, chouchou, vous, hein.
1: Oui.
0: Ben oui.
1: Ben justement, donc, ma meilleure amie, là-bas, qui est toujours mon amie d'ailleurs, hein, on est toujours en contact, elle va venir
0: comment
1: me voir.
0: Comment s'appelle?
1: Elle s'appelle Sandrine Rocard.
0: Alors, la salut.
1: Elle se reconnaîtra. D'ailleurs, je vais la faire venir là pour qu'elle vienne à Paris me voir. Et du coup, sa mère donc tenait la baraque, la grosse baraque où il y avait des tentes sur la plage, il y avait des cabines de plage. C'était vraiment un peu comme Deauville. Et du coup, elle m'a dit, elle allait faire ça. Elle partait avec un panier, avec des croissants, des pains au chocolat, des pains, des chaussons au pruneau, qui est la spécialité. Et deux glacières de chaque côté avec des glaces, des boissons. Et moi, j'ai commencé à faire ça. J'ai arpenté les plages.
0: On vous imagine pas, et pourtant, je vous vois bien aussi. Voilà. Sur la plage.
1: Je suis super content parce que j'ai gagné hyper bien ma vie, quoi, déjà.
0: Ah oui, c'est-à-dire vraiment.
1: Ah ouais,
0: parce qu'il y a des pourboires en plus de.
1: En fait, j'avais une commission sur chaque article que je vendais et ça partait.
0: Il y a de la drague un peu aussi.
1: ça commençait quand même.
0: Je sais pas, vous aviez 15-16 ans.
1: Ça commençait, ouais.
0: C'est les lieux des.
1: Ma première petite copine, c'était ma voisine de la maison de mes grands-parents.
0: Ouais.
1: Et ce qui était très mignon, c'est qu'il y avait un champ entre nous deux et moi, j'avais construit un espèce de petit téléphérique avec du fil. Et un pot de yaourt, et on se mettait des petits messages doux.
0: Qu'est-ce que c'est beau.
1: Oh là là.
0: Qu'est-ce qu'il est romantique, comme dans la pièce Chanter tais-toi en ce moment à la Comédie des Champs-Élysées, aux côtés de Laurent Ruquier. On va vous parler de ce personnage et de ce spectacle dans un instant. On va aller faire un tour en Occitanie. Vincent Niclot, il est temps d'ouvrir la revue des merveilles avec un insecte extraordinaire. Tiens, Benoît Prospero, le papillon.
2: Pourquoi un papillon de nuit tourne-t-il autour des lumières? Pour répondre à cette question, nous voici avec Issigar Lozère et Yann Koller, entomologiste spécialiste des insectes du Seine Occitanie, Conservatoire d'espaces naturels. Et d'abord, si vous ne le saviez pas, contrairement à ce que l'on pourrait croire, il y a beaucoup plus de papillons de nuit que de papillons de jour.
3: Oui, c'est exact. Donc on connaît tous les papillons de jour, ces petits joyaux colorés qu'on voit virevolter dans nos prairies. Mais c'est vrai que au final, on a en France environ 300 espèces de papillons de jour contre plus de 5000 espèces de papillons de nuit.
2: Vous imaginez, quand on voit en France un papillon de nuit, on se dit tiens, c'est un papillon de nuit, alors qu'en réalité, c'est seulement l'une des 5000 espèces de papillons de nuit. Et donc, pourquoi un papillon de nuit tourne-t-il autour des lumières?
3: Alors en fait, il faut savoir que les papillons de nuit, pour se déplacer, se dirigent grâce à la lumière de la lune et des étoiles. Ça leur permet donc de s'orienter et de savoir se repérer dans l'espace.
2: Est-ce que vous réalisez ce que vient de dire Yann Koller? Les papillons de nuit savent lire la voûte céleste. La voie lactée leur sert de boussole. C'est juste prodigieux. Et donc?
3: C'est donc ça qui explique que quand on voit une lumière, un lampadaire par exemple, on voit souvent un papillon de nuit qui va venir tourner autour et qui sera donc assez désorienté.
2: Ah ben oui, parce que le papillon de nuit, ah ben il croit que le lampadaire, c'est la lune ou une étoile, etc. Et à la limite, pourquoi pas, mais...
3: Cette désorientation va, on va dire, gêner ces papillons qui pourront pas, par exemple, trouver d'autres partenaires pour aller se reproduire ou pour aller effectuer leurs fonctions vitales.
2: Ah ben oui, ce qui pour un humain peut être une lumière sympa, savoir pratique pour un papillon ou un insecte en général, ah ben, c'est pas du tout la même chose. Alors quoi faire?
3: La première chose à faire, c'est de se poser la question de l'utilité ou non des lumières qu'on peut avoir dans son jardin. Effectivement, ça peut quand même être légitime de temps en temps de voir se déplacer dans son jardin et y voir quelque chose. Mais dans ce cas-là, ce qui peut être aussi intéressant, c'est d'adapter des modes lumineux qui soient moins puissants ou qui éclaire uniquement le sol et qui éclaire pas sur un spectre très large.
2: Et ben voilà, et au-delà de ça, ce qu'on retiendra, c'est que les papillons de nuit s'orientent grâce aux étoiles. Et ça, c'est une merveille. Merci Yann Koller, entomologiste spécialiste des insectes du Seine-Occitanie, Conservatoire d'espaces naturels. Et merci, ici Gare Lozère.
0: Ben merci Benoît Prospero, vous aimez la nature, l'environnement, les papillons. Je sais que vous aimez bien vous balader en forêt, Vincent Niclot.
1: Moi j'aime toute la nature. Vraiment, je suis un amoureux de la nature. Je crois que parce que j'en ai beaucoup souffert étant parisien et que j'ai vraiment, j'ai des choses à rattraper. Quoi. Donc dès que je suis dans la nature, quelle qu'elle soit, je suis bien.
0: Il n'y a pas que Paris dans la vie avec Vincent Niclot, qui est à la Comédie des Champs-Élysées en ce moment, dans une pièce 2, et avec Laurent Ruquier, Chanter tais-toi. On a parlé de cette enfance qu'on vient de survoler entre Paris, Montmartre, et bah voilà, cette belle région et la Tranche-sur-Mer. On a encore plein d'endroits à découvrir, et dans un instant, on va parler des mouclades. Si vous ne savez pas ce que c'est, restez avec nous, on va se mettre à table sur ici.
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2: Avec mon invité Vincent Niclot, mis en scène par Anne Bourgeois. Il est réuni pour la première fois sur scène aux côtés de Laurent Ruquier, qui a écrit cette pièce « Chante et tais-toi ». C'est actuellement à Paris, à la Comédie des Champs-Élysées, l'histoire de Pablo Diaz. Voilà, vous allez voir Vincent Niclot, vous fera mieux quoi avec l'accent. Chanteur à succès, qui est adulé par un public féminin, mais son agent lui conseille de ne rien dire sur sa vie privée. Mais vous le découvrez avant 21h, la presse people va s'en occuper et ça risque de tout faire chavirer. Vincent Niclot est votre invité. Il y a cette enfance, cette adolescence en Vendée, on a parlé même des boîtes de nuit, voilà, des endroits où vous allez aller. Il y avait la Grange.
3: Oui, le Subiet, la Grange. Oui, oui, c'était des boîtes incroyables. Et j'avais la chance de pouvoir y rentrer avant 18 ans, parce que mon frère connaissait un des patrons, voilà. Donc
2: ça aide toujours.
3: Ça aide.
2: Bon, alors vous faisiez des mouclades. Alors, pour ceux qui connaissent pas les mouclades, c'est quoi?
3: Bah les mouclades, je sais même pas si c'est encore autorisé, hein. Mais bon, quand j'étais petit, on pouvait le faire. Bah, on allait, on prenait des moules, voilà, et on allait chercher des pommes de pin, des épines de pin, et on mettait ça, on faisait un trou dans le sable, comme un brasero,
2: faire
3: en fait.
2: Un feu de bois, quoi.
3: Ouais, voilà. Ouais. Et on faisait cuire les moules au feu de bois comme ça avec le goût des pommes de pin fumées à la pomme de pin. Oh, c'est fantastique.
2: Donc ça c'est votre adolescence, quoi. C'est les souvenirs,
3: oui,
2: que vous avez au bord de la plage le soir avec les copains, les copines.
3: Oui. Bah quand on vit comme ça au bord de la mer, qui fait chaud, on vit aussi le soir. Hein, on vit sur la plage, on fait des.
2: Ça chantait, ça dansait déjà.
3: On chantait, on dansait, la guitare au bord du feu.
2: Alors vous jouez quel instrument vous, Vincent? Parce que la musique elle est arrivée à 5-6 ans. Hein, je l'ai dit tout à l'heure.
3: Moi je suis pas un très bon instrumentiste, voilà, parce que j'ai pris vraiment le choix de m'occuper de ma voix. Mais après je pianote un peu, je guitare un peu.
2: Non, parce que c'est ça, les plages, hein, c'est les feux de bois, c'est le mec qui prend la guitare, oui, c'est le fils qu'on ne peut plus. Non, mais j'imagine très bien, voilà, cette ambiance. Alors, on a parlé aussi, voilà, de ce que vous faisiez sur la plage, chichi, beignet, chouchou. Puis à cette époque aussi, vous vous ouvrez vers un ailleurs. Il y a l'Angleterre, grâce à une meilleure, je crois, la fille de ce type de.
3: La fille, ouais, ma meilleure amie de classe, sa mère, elle était prof dans une école, ouais. Elle faisait des voyages deux fois par an en Angleterre, et comme elle me considérait comme son fils, puisque mes parents travaillaient beaucoup, et c'est elle qui me gardait après, eh bien, elle m'emmenait dans ses voyages. Donc j'ai eu la chance, déjà très jeune, d'aller en Angleterre et en Écosse.
2: Et puis en Belgique, je crois que vous aviez de la famille là-bas.
3: Oui, je suis un quart belge, mon grand-père était belge, donc ma première cuite, je me l'ai tapée devant le mannequin de Peace.
2: Salut les Belges, qui nous écoutent.
3: Pardon à mes amis belges, mais j'étais très déçu qu'ils soient sous. Je voyais le mannequin de Peace très grand, il était tout petit, mais c'était... Quand je suis arrivé, je devais avoir 13 ans, et ma famille là-bas m'a dit, tu peux pas arriver ici sans boire un peu une bière.
2: Ah oui.
3: Et j'avais jamais bu de ma vie, donc voilà.
2: Ça n'a pas aidé. Alors, il y aura également les États-Unis, parce qu'au moment du lycée Lamartine, hein, c'est là où vous êtes pour votre lycée, il y a les États-Unis, vous allez à Boston, dans le Massachusetts, oui. Je crois qu'il y a un échange avec une correspondante à ce moment-là.
3: À Needham, exactement, c'est la banlieue de Boston, et c'est, alors là, c'était incroyable, j'avais l'impression d'entrer dans une série américaine, en fait, parce que je vivais la vie d'un Américain qui était complètement différente de la nôtre, hein. Ouais. Déjà, je me souviens de la taille des voitures, tout ça, nous, on avait des toutes petites voitures. Eux, ils avaient encore, à l'époque, les grandes voitures américaines, tout ça, donc, c'est tout était immense. Moi, tout me semblait immense. Mon lycée était tout petit. Ils avaient un lycée immense avec un stade carrément pour faire du sport. Enfin, tout était gigantesque. Les 1000 chèques à 1 litre. Voilà. Et surtout, ma coloc, enfin, celle que j'ai reçue donc 3 semaines chez moi, et elle m'a reçu 3 semaines aux États-Unis, elle venait d'avoir, c'était permis le permis à 16 ans. Donc on pouvait sortir avec sa voiture. Enfin, c'était ouf, quoi, vraiment.
2: Notre train américain, quoi.
3: C'était incroyable, ouais.
2: Alors, il y a tous ces voyages qui vous forment, et puis retour en France, le théâtre, ça vous tente. Vers 17-18 ans, je sais pas si vous destinez au théâtre, en tous les cas, tout doucement, vous vous rapprochez du cours Florent, puis il y aura le cours Simon. À Paris, vous avez quel âge, à peu près, 18-19?
3: Ah oui, c'est ça. Parce qu'en fait, je suis allé dans un lycée, je l'ai fait exprès, un lycée, c'était un des premiers lycées artistiques qui avait des options théâtre.
2: Ouais.
3: Et c'est ça, j'étais très attiré par le théâtre et le chant. Et du coup, je me suis dit, bon, il n'y avait pas option chant, ça existe. Il y avait option musique, mais là il y avait les deux, donc je me suis dit, ah c'est cool, je vais aller dans ce lycée, et c'est pour ça que je suis allé à ce lycée. Et après, je me suis dit, j'ai fait pas mal de casting, et j'ai commencé par faire à décrocher des rôles sans avoir pris de cours, et donc je me suis dit, faudrait peut-être que je me forme.
2: Mais vous savez faire de l'acteur studio pendant 2 ans?
3: Oui, avec Jack Walser, oui. Ça, c'était, alors là, j'étais en déprime totale, mais bon, c'est pas grave.
2: Pourquoi?
3: Parce que c'est une...
2: C'était dur.
3: Ah, mais c'est, il fait appel au, à la mémoire sensorielle. Donc, en fait, il dit, si tu dois pleurer dans un film ou machin tout d'un coup, tu dois aller chercher en toi quelque chose qui t'a fait le plus de peine dans ta vie. Vous imaginez que pendant une semaine, vous allez penser à des choses qui vous font, qui vous mutilent.
2: Ah, attendez, là, vous êtes sur la course du Molière, là, Vincent. Vous êtes au théâtre, on va en parler, il va falloir vous y remettre.
3: J'irai pas jusque-là, mais enfin bon. En tout cas, c'était des bons débuts. Et ouais, les cours Florent, les cours Simon, ça m'a...
2: Les cours de danse, deux
3: dans
2: ans.
3: Ma classe, vous savez qui y avait dans les cours, les cours Florent? Bah, il y avait Guillaume Gallienne.
2: Non.
3: Oui, bien sûr. Il y avait, comment il s'appelle aussi, qui est dans la cage aux folles aussi.
2: Poiré. Laurent, non, Laurent Lafitte.
3: Laurent Lafitte.
2: La nouvelle version, pardon. Vous n'êtes pas de la génération Poiré.
3: Non, d'accord. Voilà, j'ai passé le concours et je suis allé directement en troisième année. Il faisait un concours un spectacle en fin d'année. Et dans ce spectacle, dans ma classe, il y avait tous ces gens-là.
2: Bah, ils peuvent être fiers de vous aujourd'hui. J'espère qu'ils vont venir vous applaudir au théâtre.
3: J'espère aussi.
2: Bah, évidemment, la comédie des Champs-Élysées. Alors, vous décrochez un premier rôle. Renaître à Bogota.
3: Oui. C'est une de Florent qui avait écrit cette pièce et on l'a montée, je crois, pour pas longtemps, je crois 15 jours. C'est ma première expérience vraiment théâtre.
2: Bon, le temps des séries arrive, vous partez du côté de Saint-Tropez, il y a Sous le soleil. Alors ça vous emmène puisqu'on est dans les lieux, c'est le massif de l'Estérel, vous allez découvrir parce qu'il y a Extrême Limite, il y a plein de séries. Oui. Parlez-moi un peu de ce Var, de cette région que vous découvrez peut-être à ce moment-là.
3: Oui, je découvre vraiment la région, j'avais pas eu l'occasion d'y aller, je trouve ça formidable, j'arrive dans des conditions lunaires, genre j'ai 20 ans et je me retrouver avec un appartement de 6 personnes, une voiture. Enfin, c'était vraiment le rêve, quoi. Et puis, dans un coin magnifique, on tournait sur la plage. Bon, il faisait quand même pas très chaud.
2: C'est laquelle plage? Plage de Saint-Tropez?
3: Vraiment la plage. La plage qui est juste à côté, je sais plus comment elle s'appelle, toute petite plage.
2: Okay.
3: Mais vraiment dans Saint-Tropez. Sauf qu'on tournait en février, en mars, donc il faisait pas chaud du tout.
2: Vous êtes en t-shirt et en tongs, alors qu'on est en février.
3: Parfait, même de la buée.
2: Et Vincent, acteur studio, hein.
3: Voilà,
2: c'est cherché au fond de vous-même ce que vous avez vécu l'hiver, on est d'accord. Il y aura Extrême Limite, il y aura Nestor Burma, et il y aura même un rôle dans un film de Nicole Garcia à Place Vendôme.
3: Oui, enfin un rôle, je dis deux mots, mais bon, à Catherine Deneuve.
2: Il y a un rôle.
3: Voilà, c'est pour bien commencer. Oui, enfin non, j'étais content à Bakri et Deneuve, voilà, je dis deux mots, bah, j'étais fier quand même. Bah,
2: oui, c'est des tournages qui vous emmènent où d'ailleurs? C'était tout à Paris ou c'était un petit peu ailleurs?
3: Oui, c'est à Paris.
2: C'est tout à Paris. Bon, 20 ans, vous l'avez dit, bel appartement, ça marche bien, les défilés, les pubs, les photos, mais votre but c'est quand même de chanter, décrocher des rôles, vous allez le faire. Il va y avoir comédie musicale Titanic, il va y avoir Damien Sarr, vous allez jouer le rôle de Damien dans Roméo et Juliette. Oui. Et partir dans toute la France d'ailleurs à ce moment-là.
3: Oui, tout à fait. C'est pareil, je faisais plein de castings et puis je cherche un nouveau Roméo. Voilà, je décroche ça, je me retrouve dans la troupe vraiment que tout le monde connaît avec Cécilia, Cara.
2: Cécilia Cara,
3: avec, voilà. Je me retrouve vraiment dans le DVD et sauf que la petite anecdote, si j'ai deux secondes, c'est que heureusement que j'avais travaillé mes chansons, il y en avait 17, parce que j'avais jamais répété sur scène, ni même mis un costume, ni même une entrée, une sortie. J'ai joué le soir même.
2: Professionnel.
3: Parce que, non, c'est suicidaire surtout. J'ai pas eu le choix.
2: Vincent, on continue de parler de votre parcours qui progresse bien, hein. Là, vous entreprenez de plus en plus de choses dans votre vie. Nous aussi, on entreprend et quand on devient parent, eh bien, la première année, on passe environ 60 nuits blanches. Oui, vous avez bien entendu. Sauf si on utilise l'idée que nous propose aujourd'hui Catherine Quicandon. Enfin, une solution. Tant mieux.
4: À Châteaudun, en Eure-et-Loire, à une cinquantaine de kilomètres d'Orléans, les bébés dorment la nuit.

0: Et du coup, les parents aussi. Pour cela, nous pouvons dire merci à Agathe Verrier et Olivia Guyard qui ont fondé Ma Petite Laine, un cocon ergonomique qui apaise bébé et qui diminue les réveils nocturnes. Mais pas seulement, comme nous l'explique Agathe.
1: Être en position fœtale, ça a plein de vertus, dont la digestion et dont l'accès aux mains aussi, par exemple, pour se rendormir entre les micro-réveils.
0: Selon les retours, les parents dorment en moyenne 2 à 3 heures de plus chaque nuit. Dingue, non ?
2: Ah bah ouais, c'est dingue !
0: Ces cocons sont en laine mérinos, donc hypoallergénique, adapté aux peaux les plus fragiles et il régule la température de bébé hiver comme été. La laine provient d'élevages de moutons de la vallée de Chevreuse, d'Australie et d'Afrique du Sud. Elle est filée en France et en Italie. Les cocons sont tricotés près de Châteaudun et de Roanne. C'est à la naissance de sa troisième fille qu'Agathe, kinésithérapeute pédiatrique, a eu le déclic et a décidé de se lancer avec Olivia.
1: C'était ma voisine et mon amie qui était venue me voir à la maternité pour mon troisième enfant. Et elle est ingénieure, mais aussi une casquette de commercial. Je me suis dit, c'est l'acolyte parfait pour démarrer. Moi, j'avais encore mon cabinet à temps plein, trois enfants en bas âge. Il fallait forcément être à deux pour se lancer dans une aventure comme ça, un peu folle.
0: Un peu folle, mais ô combien bonne. Très vite, Ma Petite Laine reçoit entre 30 et 50 commandes par jour. Et cela n'a fait qu'augmenter après leur passage dans l'émission Qui veut être mon associé, pendant laquelle Agathe et Olivia ont eu une proposition d'investissement. Ma Petite Laine grandit.
1: Le fait qu'il y ait Jean-Michel Caram, qui est en plus un investisseur hyper humain, en vrai, pas que à la télé, c'est quelque chose qui est porteur et voilà, il est de très bons conseils.
0: Depuis, Ma Petite Laine s'est diversifiée et propose par exemple un cocon en coton, une gigoteuse, une couverture et même un kit pour tricoter soi-même son cocon. Plus d'infos sur mapetitelaine.com. Merci à Nathanaël Bruni d'ici Orléans pour cette idée qui préserve les nuits des bébés et de leurs parents. Ici, ça entreprend à Châteaudun avec Ma Petite Laine pour un sommeil sans réveil, ou presque.
3: C'est ouf. Bah oui, merci beaucoup Catherine Quicandon. Bah je sais que Vincent, il y pense quand même.
4: Elle va sauver beaucoup de personnes.
3: Et vous y pensez, un enfant,
4: oui.
3: Peut-être un jour.
4: On ne sait jamais. Hein.
3: Mais pourquoi pas.
4: Bah oui, j'ai pas la vie pour ça pour l'instant, mais on ne sait jamais.
3: La vie est longue.
4: J'espère.
3: Bah, je vous le souhaite. En tous les cas, elle se passe très bien pour vous, la Comédie des Champs-Élysées, en ce moment, dans cette pièce avec Laurent Ruquier, une pièce que Laurent d'ailleurs a écrite dans le théâtre qu'il dirige. Bref, ça joue à la maison, tranquillement, le rôle de Pablo Diaz que vous allez découvrir d'ici quelques minutes sur Ici, avec Vincent Niclot sur scène en ce moment. 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
3: Après plusieurs années de carrière, il continue de nous enchanter avec une nouveauté, Corias. C'est Bernard Lavillier sur Ici.

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3: 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Demain à 14h, l'espace France Service de Loiron-Ruillon propose dans le cadre de ses 10 ans et de ses portes ouvertes un spectacle interactif et humoristique, Opération Senior Connecté. Un moment qui sera aussi l'occasion pour vous de découvrir les services et l'accompagnement que proposent les espaces France Service. Ici Mayenne est partenaire du concours Égalité entre les filles et les garçons, les femmes et les hommes. Un concours pour les élèves scolarisés du CP jusqu'à la terminale, une courte vidéo de moins de 3 minutes ou une affiche qui promeut l'égalité homme-femme doit être réalisée. Si vous êtes professeur des écoles ou enseignant en collège ou lycée, vous pouvez inscrire votre classe. Un formulaire est à remplir avant le 15 décembre. Vous avez toutes les infos qui sont partagées sur le site internet de la préfecture de la Mayenne. Vos infos pratiques en Mayenne reviennent dans une heure.
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6: Il vous le prouve, hein, Vincent Duclos, qu'il n'y a pas que Paris dans la vie. Est à l'affiche pourtant à Paris de Chante et tais-toi en ce moment, la comédie des Champs-Élysées du mercredi au dimanche. Pièce avec Laurent Ruquier, de Laurent Ruquier. On va découvrir cette pièce dans quelques instants. En attendant, Vincent Duclos se dévoile ce soir à travers les lieux et son parcours. Mais je ne résiste pas à l'idée de vous faire écouter quand même quelques airs de son personnage, Pablo Diaz.
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6: Ça, c'est le tube du personnage. Mais c'est Vincent qui a suivi la musique. J'ai ça dans la tête depuis 5 jours. Et je vais vous la remettre d'ici 21h. Pour que vous l'ayez aussi bien en tête, vous savez, c'est pire que délivrer, libéré. Cette chanson vous rentre dans la tête, c'est terrible. Vincent, on parle un petit peu des premières tournées que vous allez faire avec les comédies musicales, le fait que vous allez aller un peu partout en France. On connaît la vie aussi, même en tant que comédien. Si vous faites une tournée, on s'arrête, on joue, on mange une salade, on dort à l'hôtel, c'est fini. On n'a jamais vraiment le temps de se poser. En revanche, vous avez quand même eu le temps, j'ai vu il y a quelques années, vous avez fait une tournée, je crois que c'était récital, tournée des églises, des cathédrales, c'est ça ?
8: Oui, oui.
6: Et là, vous êtes un peu posé.
8: Oui, c'est vrai que j'avais un petit peu plus de temps. Déjà, je suis allé dans des villes et des villages où je serais peut-être jamais allé.
6: Vous vous souvenez d'endroits où vous êtes allé ?
8: Oui, il y a notamment une ville, c'est magnifique, qui s'appelle Laon.
6: Ouais.
8: L-A-O-N.
6: Bien sûr, ouais.
8: Et j'étais jamais allé, je pense que je serais jamais allé, puisque c'est pas là où on tourne généralement, et tout ça, et c'est une ville magnifique, avec, et vous savez, on est très surpris du patrimoine qu'on a, parce que dans un simple village, ou même une ville, on peut avoir 2 cathédrales, 3 églises.
6: Absolument.
8: C'est incroyable.
6: Vous avez été en Dordogne, j'ai noté la cathédrale Saint-Front de Périgueux. Vous avez été à Lisieux, la basilique Sainte-Thérèse, c'est la Normandie.
8: Ah, c'est la plus grande basilique d'Europe. Elle fait 2500 places.
6: Elle est magnifique. Vous connaissez un peu la Normandie, magnifique. D'ailleurs ?
8: Un petit peu, ouais, aussi. Comme je suis allé tourner aussi.
6: Où ça ?
8: Mais je vais aussi en week-end, à Deauville, au Touquet.
6: Non, mais la partie privée, c'est pour tout à l'heure. Mais effectivement, très bien, Deauville, le Touquet. Vous avez été à Bourges, à la cathédrale Saint-Étienne.
8: Oui, c'est possible.
6: Bah non, mais vous avez été
8: un petit peu bien, pas de tout.
6: Non, mais j'imagine bien. Il y a forcément des souvenirs qui remontent à Quimper, la cathédrale Saint-Corentin, la Bretagne. Ça aussi, c'est une région que vous appréciez, la Bretagne, l'océan.
8: Oui, je connais très très mal, mais j'ai fait un album celtique. Donc je suis quand même allé en Bretagne et tout, mais c'est magnifique aussi. Non, mais la France est sublime. Ouais. Hein.
6: Alors, il y a quand même une région que vous appréciez, c'est l'Alsace.
8: Oui, bah ça c'est parce que j'avais une grand-mère alsacienne.
6: Et voilà.
8: J'avais de la famille là-bas que j'ai toujours d'ailleurs que je salue. Et c'est vrai que j'adore aussi pour la gastronomie.
6: Oui, alors c'est vrai. Vous l'avez évoqué tout à l'heure. Vous aimez bien manger quand vous étiez petit. Et c'est vrai que les tournées, vous, ce que vous aimez bien, c'est les bons restos. Parce que vous êtes très gourmand.
8: Je suis très gourmand. Je suis très épicurien. J'adore les bons vins. J'adore bien manger. J'adore découvrir les spécialités. Je suis très curieux. Donc dès qu'il y a quelque chose que je connais pas, je veux goûter. Voilà.
6: C'est alors Alors c'est quoi votre France gastronomique? C'est quoi un plat que vous adorez qui va nous emmener dans une région, par exemple? Ça va être la choucroute en Alsace, ça va être la bouillabaisse à Marseille.
8: J'adore le tourneau de Rossini, je sais pas d'où c'est.
6: Mais c'est avec le foie gras par-dessus, donc là où on fait du foie gras, alors, ça peut être la Dordogne.
8: Il y a très peu qui savent le faire. J'adore le cassoulet, oh là là.
6: Castelnaudary.
8: Ouais, voilà. Enfin, j'aime tous les plats vraiment très très franchouillards.
6: Mais vous les mettez où? C'est ça la question.
8: Alors, comme je suis un ex gros, on va dire, hein, je fais très attention à ce que je mange en général. En général. Non, mais je mange de tout.
6: Non, mais vous allez
8: mais je fais
6: sport,
8: beaucoup de sport.
6: Ben voilà, c'est ça.
8: C'est mon prix à payer, c'est ça. C'est que si je veux garder, j'ai essayé de garder une allure potable, et ben il faut que je fasse
6: potable. Vous faites du mal, magnifique. Alors, vous aimez la Bretagne, on l'a dit, la Vendée, le Var, les Alpes-Maritimes, ça c'est les stations qu'on a un peu, les endroits qu'on a évoqués.
8: Ouais.
6: Vous aimez skier aussi?
8: Ouais, j'adore. Ouais, j'adore.
6: Vous allez où pour skier?
8: Alors, je vais. J'ai fait même des saisons à Courchevel.
6: Ben voilà.
8: Voilà. Mais ça, j'y travaillais, donc c'était pas vraiment en vacances. Après, je vais, j'aime bien, j'oublie toujours le nom, mais je vais savoir revenir.
6: En Savoie.
8: Oui, c'est en Savoie. Alors, c'est un petit village.
6: Ça va revenir d'ici la fin de l'émission, ne vous inquiétez pas.
8: Mais en tout cas, en plus, j'aime aller skier en mars. Parce qu'en mars, il fait beau, il y a moins de monde. Voilà, j'ai la chance de pouvoir contourner les vacances scolaires, donc en mars, c'est fabuleux.
6: Il y a du soleil, vous l'avez dit. Oh bah c'est l'occasion.
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6: je l'avais dit, hein.
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6: Ça va être comme ça jusqu'à 21h. On va changer d'ambiance de femme du soleil. Vous enchaînez votre carrière, vous obtenez plein de beaux succès. Vous allez vous orienter vers le chant classique, reprendre les grands airs d'opéra avec des chœurs, notamment ceux de l'Armée Rouge. Oui. Obtiendrez un triple disque de platine. Vous partez partout en France, je l'ai dit, avec d'ailleurs ce spectacle. Il y a 40 représentations, une tournée des Zéniths. Mais il y a une rencontre qui change votre vie.

0: Ah bah c'est Céline Dion qui est en ce moment à la Plénitude Arena de Nanterre, oui. Chez nous en France. Michel Drucker, un plateau, 2012. Elle vous rencontre, vous la rencontrez, c'est coup de foudre là. Hein.
1: Bah le coup de foudre, je sais pas, moi je l'aimais déjà beaucoup, elle me connaissait pas, et puis on me demande si je veux pas reprendre All By Myself devant elle, et je dis oui, je suis complètement inconscient, mais je me dis que ça peut être un énorme tremplin pour moi, comme un peu gros gadin aussi, et parce que c'était en direct, direct. Ouais. Donc je chantais en direct et diffusé en direct, donc sans filet. Et puis comme je suis un Capricorne ascendant Taureau, je fonce. Je dis ouais. Alors j'aurais pas deux occasions comme ça avec les chœurs de l'Armée Rouge. Et puis le réalisateur me dit au moment de faire la note, tu tourneras vers elle. Et c'est au moment où je me suis tourné vers elle que j'ai réalisé la connerie que j'étais en train de faire parce que je me suis dit mais je peux me viander quoi. Et la larme qu'on voit couler, c'est pas une larme de c'est pas un pleur, c'est du stress. C'est vraiment du stress. Ouais. Je commence à me dire waouh. Je joue gros.
0: Bon, elle vous a bien détendu, elle vous a invité dans un jacuzzi.
1: Oui, ça c'était après. Elle m'a d'abord invité à faire sa première
0: partie. Attends, il n'y en a pas beaucoup qui peuvent se dire qu'ils ont été dans un jacuzzi. Elle vous a demandé de tomber le t-shirt.
1: Ah, depuis que Michel Drucker a révélé ça il n'y a pas longtemps.
0: Ah
1: ça
0: bah
1: y
0: oui,
1: est.
0: Mais c'est Michel.
1: Moi je l'avais gardé secret ça parce que je ne voulais pas par rapport à elle et tout ça. Mais après, puisque c'est lui qui l'a dit, oui c'est vrai. Avec Céline, on a eu pas mal de choses très très. Non, mais c'est vrai. Vraiment des choses. On a eu des fous rires, on s'est roulé par terre. Enfin voilà, vraiment dans une émission de télé d'ailleurs qui a été coupée parce que c'était pas bien. Mais oui, c'est quelqu'un qui est complètement normal. Hein, voilà, c'est quelqu'un comme vous et moi qui a.
0: Oui, mais moi je ne vais pas dans le jacuzzi avec Céline. Oh, excusez-moi, vous n'êtes pas si normal que ça. Bon, allez, je vois que vous êtes en gênance, donc je passe à autre chose.
1: Non, pas du tout, je suis pas en gênance du tout.
0: Non, on adore. Alors, de tels succès derrière qui vont s'enchaîner. Il y aura Luis, en hommage à Luis Mariano, Ce que je suis en 2014, plus de 100 000 albums vendus. Il y aura Tango, il y aura également Esperanto en 2020, il y aura 10 ans déjà, il y aura l'Opéra Celle, vous l'avez évoqué, il y aura Bel Canto, oui. Des studios à l'étranger, en public. Au total, s'il vous plaît, Vincent Nicot, c'est 2 millions d'albums vendus.
1: Oui.
0: À la louche.
1: Bah ouais, ça fait bizarre quand j'entends ça, même moi, ça me fait bizarre. En fait, je suis pas quelqu'un qui me gargarise des chiffres et des trucs, qu'est-ce que j'ai fait. J'oublie même parfois ce que j'ai fait. Je suis plutôt quelqu'un qui vit dans le présent et qui me projette beaucoup dans le futur. Après, c'est vrai que le passé me donne des ailes, parce que c'est vrai que ça donne un peu de confiance quand on a quand on est adoubé par Céline Dion et puis d'autres qui m'ont fait confiance aussi. Bah, ça fait plaisir, quoi.
0: Vincent Nicot, votre invité, encore quelques minutes jusqu'à 21h. On quitte vos régions pour aller dans la Sarthe avec le prix du carburant, sujet d'actualité toujours aussi haut. L'impact sur notre quotidien, on le sait, comme par exemple pour les loisirs, pour les enfants, pour nous déplacer. Alors un club de foot a mis en place une solution grâce à une application qu'ils ont eux-mêmes créée. Robin Bernou, vous êtes rendu justement dans la Sarthe.
2: À une demi-heure de voiture du Mans, un club de foot a créé sa propre application de covoiturage face à l'augmentation des prix du carburant.
3: Ah oui, mais c'est génial, c'est bien, c'est vachement bien, c'est une fort bonne idée.
2: Je me suis rendu sur le terrain de l'association sportive de Brette-les-Pins lors d'un entraînement des U15. Alors, il y a des ballons, des cônes, des chasubles. Un entraînement, somme toute, assez classique en soi, ou presque, car désormais, les joueuses et leurs parents disposent d'une nouvelle application.
4: Aujourd'hui, on est sur une application full web.
2: Nicolas Marceau, éducateur des U15, est à l'origine de la création de l'appli qui permet aux parents de mutualiser les trajets et économiser du carburant.
4: On va sur le prochain match. Si je vais dessus, ici, je peux voir les personnes qui sont présentes, si elles vont au stade ou pas. Et si je valide ici, par exemple, Lise, elle vient, elle sera rendez-vous à Brette, et je peux choisir le nombre de personnes présentes dans la voiture. Elle a 3 places dans la voiture, en plus de elle et sa mère. C'est plus simple.
2: Rassembler les trajets, une idée particulièrement bienvenue, alors que les prix du carburant sont toujours très hauts, surtout lorsqu'il faut aller à 30 ou 40 km de chez soi un week-end sur deux.
4: Si vous prenez aujourd'hui une voiture, vous emmenez 4 personnes, 5 personnes, vous arrivez vite à 25-30 euros de carburant, juste pour les loisirs des enfants.
2: Autre point positif, en plus de permettre aux parents de faire des économies, l'application développée par Nicolas, qui travaille dans l'informatique, a aussi permis de recréer du lien.
5: J'ai déjà vu, les gens, ils habitaient à 300 mètres côte à côte et ils se connaissaient pas. Et depuis, ils sont amis.
2: Amis et parfois même au-delà, me racontait Fabrice Desormes, le président de l'association sportive de Brette-les-Pins.
5: Bon, je vais pas rentrer dans les détails, même plus qu'amis. Des fois, vous passez du bon temps entre les personnes. Voilà, je trouve ça important.
2: Alors ici, dans la Sarthe, ça marche, mais qu'en pensent les premiers intéressés?
6: Gauche, droite, allez, on travaille les articulations.
2: Je suis allé demander à Faustine, elle a 15 ans, elle était en plein entraînement sur le terrain et m'a expliqué que l'application lui avait sauvé son dernier match.
7: Comme samedi dernier, on a eu un imprévu de dernière minute. et j'ai pu trouver un covoiturage très vite. Et du coup, c'est super important d'avoir ça, parce que sinon, tu peux pas aller au match, en fait.
6: Allez les filles, vous avez tout le demi-terrain.
2: Aujourd'hui, pour beaucoup de parents, covoiturer pour emmener les enfants au sport est devenu un nouveau réflexe, une solution qui permet de recréer du lien, mais aussi et surtout de réduire les frais.
0: Merci beaucoup Robin Bernot. Allez, restez bien avec nous, Vincent Niclot est votre invité. Il joue en ce moment dans Chante et tais-toi avec Emma Gamet, Marie-Vincent, Caroline Ball, une pièce, deux, et avec Laurent Ruquier, mise en scène Anne Bourgeois, la comédie des Champs-Élysées. Vous restez avec nous, Vincent?
1: Ah bah oui, je suis bien.
0: Alors à tout de suite, il est là jusqu'à 21h.
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0: Et Michel Polnareff qui nous rejoint dans la maison vide pour s'ambiancer en ce début de soirée, sur Ici.

0: jusqu'à 21h.
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2: C'est à la Comédie des Champs-Élysées que vous pouvez applaudir notre invité Vincent Niclot, avenue Montaigne. C'est à Paris, une belle avenue. Vous pouvez l'applaudir en ce moment dans cette pièce Chante et tais-toi, pièce écrite par Laurent Ruquier, dans laquelle Laurent joue. On salue le Havre aussi, la Normandie, oui, puisqu'il vient d'abat, Laurent. Oui. Un parcours, celui de Vincent Niclot, inspirant pour ce Parisien qui nous a raconté son enfance à Paris, à Montmartre, mais aussi en Vendée, du côté de la Tranche-sur-Mer, sans oublier le Var, les Alpes-Maritimes. Le tour du monde, c'est ce qu'il a fait aussi depuis le début de sa carrière avec brio et talent. Il est encore avec vous quelques minutes. Pour tout savoir, ou en tous les cas en savoir un petit peu plus, il est en face de moi, mais je vais demander à Pablo Diaz, via Laurent Ruquier, de nous parler de cette pièce.
3: Oh Pablo, ce serait sympa que tu nous résumes la pièce.
4: Oh oui, bien sûr. Moi je suis Pablo Diaz, un chanteur de charme. Voilà, ça fait 20 ans que je viens en France, et j'ai fait carrière ici. Mon attaché de presse a essayé de garder ma vie privée, vraiment très privée, mais malheureusement ça ne va pas se passer comme ça, et je vais être pris dans tout de suite.
3: Chante et tais-toi.
2: Et d'ailleurs, dans la pièce, il chante ça.

0: J'adore.
1: J'ai étonné Eric après l'avoir dans la tête, il l'a passé 4 fois par jour aussi. Alors.
0: Ouais, c'est sûr. Vous voulez que je vous parle de on a tous quelque chose en nous dans la Louisine.
1: Parce c'est que pas ça, mal ça.
0: Ça c'est dans la pièce. C'est quoi cette histoire? Pour ceux qui n'ont pas vu le spectacle encore, ça fait partie du spectacle.
1: Ça fait partie du spectacle parce que évidemment il y a toute une sorte de quiproquo. On va pas raconter trop la pièce. Que moi j'aime bien aussi comme Laurent que les gens aient la surprise. Mais en substance, il fait croire que Johnny Hallyday est connu en Espagne aussi. Johnny Hallyday, il s'appelle. Ouais. Et donc qu'il a sorti Gabriella. On a tous en nous quelque chose d'Andalousie. Enfin voilà, Diego libre dans sa tête,
0: bien
1: dans sa cabeça. Donc c'est l'écriture de Laurent Ruquier qui est vraiment très drôle.
0: Est-ce que l'amour du métier doit passer avant l'amour tout court?
1: Oh là là, j'ai combien de temps pour répondre à cette question?
0: C'est un peu ça la question. La pièce c'est ça, c'est un couple. Je vais essayer de pas trop en dire. Laurent Ruquier joue Gabriel,
1: oui.
0: Vous jouez le rôle de Pablo Diaz, donc on comprend que vous avez un succès considérable auprès du public féminin. Vous êtes homosexuel, vous vivez avec votre compagnon depuis 5 ans, qui est Laurent Ruquier, donc alias Gabriel. Et puis vous avez une attachée de presse, j'en dis pas plus, hein, qui elle vous demande... D'où le nom de la pièce, chante et tais-toi, parce qu'il ne faut pas le dévoiler.
1: Oui, elle est plutôt la vieille école, c'est une vieille attachée de presse. Elle dit que les chanteurs, il vaut mieux qu'ils gardent leur jardin secret, que voilà, ils n'ont pas besoin de savoir plus. Pour ça, chante et tais-toi, contente-toi de chanter et ne dis rien de trop sur ta vie privée. Lui, il n'est pas contre hein, faire son coming out, machin. Son copain, évidemment, voudrait qu'il le fasse.
0: Ah ben, oui.
1: Mais ce qui est drôle, c'est que lui, il ne l'a toujours pas fait, lui, dans son travail.
0: Auprès des trois personnes avec qui il travaille.
1: Voilà. Donc, en fait, voilà, on est vraiment dans la pièce de boulevard, vraiment, avec les portes qui claquent, les jeux de mots, les fous rires.
0: C'est très drôle, je vous l'ai dit hors antenne, pour moi c'est une vraie révélation et je suis content qu'on ait parlé de ça aussi, parce que pour rappeler aussi que tout ce que vous avez fait en termes de comédie, d'acting, dans le studio, le cours Simon, voilà, le cours Florent également, vous êtes sorti, et c'est quand même une espèce de mise en danger, d'être le ténor qu'on connaît, et là d'un coup, bam, vous êtes face à un public, c'est du théâtre, et vous vouliez sortir de cette zone de confort un peu.
1: Mais moi j'aime bien, en fait je trouve que la vie est courte et qu'il faut toujours essayer de vivre des choses. Moi j'aime bien me mettre dans la peau de d'autres personnages, voilà. Donc c'est pour ça que l'acting c'est super, parce qu'on peut jouer le rôle, ou même parfois j'ai été militaire dans des émissions de télé, essayer de sortir vraiment de ce que j'aurais dû vivre dans ma propre vie, et ben dès que j'ai une occasion d'aller vivre autre chose, j'y vais, même si c'est casse-gueule. Et là c'est vrai que c'était casse-gueule parce que je n'ai pas d'expérience théâtrale malgré une petite formation et tout ça, voilà, mais...
0: Enfin, Laurent, il a pensé à vous tout de suite, a priori. Hein.
1: Oui, mais même lui, il savait pas trop. Enfin, on a fait une lecture, tout ça. Oui, il a pensé à moi, il a écrit la pièce en pensant à moi. Mais moi-même, j'étais pas persuadé que j'arriverais. Donc moi, j'avais beaucoup d'angoisse de me dire, est-ce que je vais être à la hauteur? Est-ce que...
0: Ah bah, arrêtez de vous poser cette question. Hein.
1: C'est gentil, c'est gentil. Mais moi, je le savais pas. Et lui non plus, je pense qu'il le savait pas.
0: Parce qu'au départ, c'est pas prévu, hein, qu'il joue dans cette pièce.
1: Non, il devait pas jouer, lui. Il devait être auteur, comme d'habitude. Et lors d'une conversation, il y a le producteur qui a dit, mais pourquoi tu le ferais pas toi, Laurent?
0: Ouais.
1: Et puis nous, on a trouvé ça tellement, mais, ah ben oui, mais bien sûr, c'était comme une évidence. Mmh. Et lui, je pense qu'au fond de lui, il avait envie. Mais qu'il était prêt. C'était le moment, donc il a dit oui.
0: C'est joué en toute simplicité, avec beaucoup de justesse, d'authenticité. Marie Vincent qui joue le rôle de l'attaché de presse, qui est vraiment extraordinaire, qui est drôle. Voilà, vieille attaché de presse, effectivement, qui nous rappelle certaines qu'on a connues dans le métier, ou qu'on connaît encore d'ailleurs. Parce que tout ce que raconte la pièce, ça existe. Hein. Il y a encore aujourd'hui des chanteurs, des acteurs, surtout dans le cinéma, qui n'ont toujours pas osé dire ça.
1: Alors on en parle justement, on dit que dans le cinéma, les acteurs ont du mal. Les actrices, c'est peut-être un peu plus facile, parce qu'une actrice lesbienne, c'est un peu plus un fantasme pour un homme hétéro. Alors que l'inverse, ça marche pas. Donc, c'est vrai que les acteurs, ils osent pas le dire parce que c'est pas encore... ils pensent que ça leur ferait perdre des rôles, et je pense que malheureusement, c'est encore la situation. La pièce, elle parle de ça, mais elle parle pas que de ça. Elle parle aussi de la liberté, en fait, d'être vraiment qui on veut être dans la vie. Et pour certains, c'est pas... toujours
0: parce
1: facile.
0: Que finalement, je salue Emma Gamet que je connais bien, que j'embrasse tendrement, qui joue le
1: oui, elle est formidable.
0: Journaliste presque.
1: Tous les acteurs sont formidables.
0: Bien sûr. Elle est à deux doigts de révéler votre homosexualité. Puis finalement, sans tout dévaluer, elle va pas le faire parce qu'elle va se rendre compte finalement qu'on est authentique que quand on est vrai et que finalement.
1: Oui, parce qu'elle dit que toutes ces femmes seraient pas amoureuses de Pablo Diaz s'il n'était pas sincère avec elles.
0: S'il n'avait pas cette sensibilité.
1: S'il chantait pas, s'il les aimait pas vraiment.
0: Elle est un peu amoureuse. amoureuse de lui, hein, secrètement.
1: Elle le dit d'ailleurs dans la pièce, clairement. qu'elle tombe finalement amoureuse de lui et tout ça. Mais c'est une pièce qui finit vraiment très très bien, qui finit en émission de télé aussi. Enfin,
0: on va pas tout raconter,
1: mais c'est un vrai spectacle. Où, évidemment, moi je chante dedans parce que je suis chanteur dans la vie.
0: Attendez, vous chantez ça ?
1: Vous avez vraiment décidé dans la tête des auditeurs.
0: Attendez, ça va être rempli là, le théâtre.
1: Ils vont faire des rêves toute la nuit avec l'œil du soleil. Ou des cauchemars peut-être.
0: C'est vrai qu'on en a déjà beaucoup dit. Une petite pension aussi quand même pour Caroline Ball.
1: Oui, Caroline est super aussi. Elle joue la fille qui va faire des photos avec moi pour faire des fausses paparazzades.
0: C'est le Luron qui avait fait ça.
1: Oui, avec Coluche.
0: Alors, il l'a fait avec Oli, mais il avait fait avec une femme avec Dany, la chanteuse.
1: Il y en a plein qui l'ont fait. On ne va pas révéler les noms. Et ça se fait toujours, d'ailleurs.
0: Oui.
1: Donc, ça parle de tout ça, cette espèce d'hypocrisie qu'il peut y avoir parfois aussi, même par les médias. De jouer le jeu ou pas. Avant tout, c'est une pièce sur la liberté. C'est la liberté d'aimer qui on a envie d'aimer. Qu'on soit hétéro, gay, qu'on soit catholique, qu'on soit. Enfin, quelle que soit sa religion, quelle que soit sa couleur, quelle que soit sa taille, quel que soit son poids. C'est ne pas être monté du doigt parce que tout d'un coup on aime quelqu'un et qu'on est différent.
0: C'est à la Comédie des Champs-Élysées, vous ne serez pas déçus parce que si vous aimez aussi le chanteur, ça chante, ça danse, il chante, il n'y a pas que cette chanson, il est habillé, je ne vous en dis pas plus, il y a des tenues très colorées.
1: C'est un vrai show, c'est une vraie pièce de boulevard. Où les gens ils ressortent avec des petites étoiles dans les yeux, ils sont morts de rire du début à la fin et ça fait plaisir, quoi.
0: Vincent Niclot, votre invité. Bon, alors on a parlé de la forêt tout à l'heure, des lieux un petit peu pour vous ressourcer. Je sais que les coins de nature, vous en avez besoin. Tiens, quelques lieux encore avant de se quitter. Les Calanques, Marseille, Cassis.
1: Oh non, mais ça c'est superbe. Après, c'est magnifique, quoi. J'ai eu la chance, moi j'ai une famille adoptive à Marseille. Et ils m'ont montré les coins les plus... Bon, aujourd'hui avec les réseaux sociaux, c'est plus beaucoup de secrets. Mais moi j'ai découvert ça il y a, on va dire, 20 ans, même 25 ans. Et c'était encore un peu préservé. Ah ouais. Oh, ouais, c'est beau. J'ai même été pris dans un incendie là, de la calanque de Sormiou. Je m'en souviens toute ma vie, j'ai cru que j'allais mourir. Mais c'est magnifique. Hein. Toute cette zone-là, il n'y a pas besoin d'aller au bout du monde finalement pour trouver des décors sublimes.
0: Biarritz.
1: Oui, Biarritz, j'ai fait un album sur Luis Mariano, donc j'ai dû connaître cette région. Je connaissais pas très très très bien. Pareil, c'est vraiment... Non mais quand je vous dis que la France est sublime, c'est vrai qu'on n'a pas besoin d'aller trop... Moi je comprends les gens qui sortent pas de France, parce qu'en fait il y a tellement de... Mais encore des zones que je connais pas, les Gorges du Verdon, tout ça, il y a plein
0: Ça c'est votre rêve, hein, les Gorges du Verdon.
1: Ouais, je sais pas pourquoi.
0: Vous n'êtes pas le seul d'ailleurs.
1: J'ai jamais réussi à y aller, ça me fait rêver. Il y a plein d'endroits que je connais pas, et encore heureux.
0: La Bretagne, vous aimeriez approfondir, vous nous l'avez dit tout à l'heure, effectivement. Il y a des lieux comme ça. Vous retournez, vous m'avez dit, hein, du côté de la Tranche-sur-Mer, là, c'est un peu compliqué au niveau familial, mais voilà.
1: Oui.
0: Vous êtes nostalgique, quoi, d'une manière générale. Vous aimez retourner dans ces lieux. Vous avez peut-être un peu.
1: Bah, surtout les lieux de l'enfance.
0: Vous êtes à Montmartre.
1: Oui, bah, j'y vais souvent. Bah, ma meilleure amie, elle habite toujours en appartement là-bas, donc on se retrouve parfois en place du Tertre.
0: Mais vous vivez où aujourd'hui?
1: Moi, je vis dans le centre de Paris.
0: Ok. Qu'est-ce que vous avez appris des Français en les rencontrant depuis autant d'années, avec toutes les tournées que vous avez faites, ou qui croisez tous ces visages chaque jour dans les concerts, ou là, en ce moment au théâtre?
1: Moi, je trouve que les Français, ils sont super. On n'a pas une très très bonne image à l'étranger. C'est ce qui me fait de la peine, parce que je trouve que les Français sont vraiment des gens très très très bien. Ils sont généreux, ils ont le cœur sur la main. Ils ont une histoire qui est belle aussi. Moi, chaque fois qu'ils viennent me voir pour me parler, ils me touchent énormément. Ils me racontent leurs problèmes, ils me racontent. C'est fou, hein. Il me touche la main comme si je pouvais leur apporter du bonheur et tout ça. Je suis hyper sensible à ça. Et c'est des gens vraiment, en tout cas ceux qui viennent me voir. Moi, je peux pas parler pour tous les Français. J'ai pas tous rencontrés, mais ceux qui viennent à mes concerts, c'est vraiment des personnes incroyables.
0: Aujourd'hui, c'est vous qui faites parler les autres avec le Niclot Show. Un dernier mot. Il nous reste 30 secondes.
1: Oui, 30 secondes.
0: Ça, c'est sur YouTube.
1: C'est sur YouTube. Faut aller sur ma page YouTube Vincent Niclot officiel. Et j'ai invité des artistes à parler musique. Donc ça dure 30 minutes.
0: Bien,
1: mon premier invité est parrain, c'est Laurent Ruquier.
0: C'est bizarre.
1: Bah, oui, mais c'est tombé comme ça. Et puis, la deuxième, c'est Christina Cordula. Et là, est sorti jeudi dernier la troisième numéro avec Anne Roumanoff.
0: Vous ne faites pas des battles de vinyle comme sur scène?
1: Non, on ne fait pas ça, mais on parle. En fait, je veux savoir comment est l'artiste par rapport à la musique de son enfance.
0: Vous voyez, moi, je veux savoir comment est l'artiste par rapport au lieu de son enfance.
1: Bah, voilà, bah, moi, c'est

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1: Passez une excellente soirée, un très bon début de semaine. 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Pour 180, c'est la musique avec Laurent Petit-Guillaume.
2: Bonsoir à tous, très heureux une fois de plus de partager avec vous des tubes que j'ai beaucoup passés en radio dans les années 80 et que je n'ai surtout pas oubliés. Allez, on partage ça pendant une heure et ça commence comme ça.

0: Julien Clerc, c'était quand je joue.
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0: Un titre qui a failli ne pas exister. On est en 1980, Julien prépare son nouvel album. Il confie cette mélodie à son ami et auteur Étienne Rodagil. Finalement, le texte ne lui convient pas. Il réitère avec un autre auteur, Jean-Loup Dabadie. Et encore une fois, les paroles ne lui plaisent pas. C'est finalement en allant enregistrer l'album au Québec qu'il rencontre celui qui écrira les bonnes paroles, un certain Luc Plamondon. Les Anglais de Madness, tout de suite, avec Our House.

C'était Got My Mind, 7 en News. On peut avoir été un Beatles et continuer une carrière à succès, la preuve Paul McCartney bien sûr, mais aussi George Harrison. En 1987, il se retrouve numéro 1 dans le monde entier grâce à cette reprise d'une chanson des années 60. Pour la suite, j'ai choisi un tube qui en 2022 a été classé par sondage 6e chanson préférée des Français. Alors à l'origine, elle figurait sur la face B d'un 45 tours, L'Aziza, sorti en 85, numéro 1 du top pendant 8 semaines. Et bien sûr ce titre, c'est un titre de Daniel Balavoine, Tous les cris, les SOS.

0: Catherine Lara, la roqueuse de diamants. Raymond Queneau avait écrit pour Zizi Jeanmaire, la célèbre meneuse de revue, un texte, La croqueuse de diamants, et c'est ce qui a inspiré Elisabeth Anaïs quand Catherine Lara lui a demandé un texte pour son nouvel album en préparation. Alors le jeu de mots est efficace et La roqueuse de diamants est devenu un classique, un tube. Dans un instant, un autre tube de l'année 85, The Riddle, Nick Kershaw arrive.
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0: Elton John, c'était Little Jenny.
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0: 1980, encore un excellent cru pour la pop mondiale. Cette année-là sort donc ce nouveau titre d'Elton John et ce Little Jenny devient son premier numéro 1 des ventes aux États-Unis. La même année sort en France le tube Donné pour Donné, fruit d'une collaboration exceptionnelle. Bah oui, hein. Titre de France Gall, musique Elton John, texte Michel Berger, qui en même temps en 80 obtient un gros succès avec Celui qui chante, extrait de son album Beau Séjour et qu'on écoute tout de suite.

Isla Bonita. C'est la fameuse chanson proposée tout d'abord à Michael Jackson, qui n'en veut pas, et réécrite par Madonna, qui devient un énorme tube en 1986. Le 11e tube consécutif de Madonna aux États-Unis, un record seulement dépassé par les Beatles et Elvis Presley, numéro 1 également en France. La même année, dans notre top 50 à nous, on croise aussi le groupe Image avec Le Cœur en Exil.

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1: Et voilà, 100% années 80, c'est tout pour aujourd'hui, mais il en reste évidemment des tubes à redécouvrir ou à découvrir. Alors rendez-vous demain dès 21h. Dans un instant, 100% chansons françaises. À demain sur Ici votre radio. Il est 22h.
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3: Est-ce qu'on peut transformer un contrôle fiscal en l'un des plus gros tubes de la chanson française? Pour Florent Pagny, la réponse est un immense oui.
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3: Nous sommes en 2003. Le chanteur est en pleine guerre médiatique et judiciaire avec le fisc qui l'accuse d'évasion fiscale. Il se sent traqué, dépossédé. C'est là que son complice Lionel Florence lui écrit un texte sur mesure. Une réponse en forme de bras d'honneur musical, ma liberté de penser.

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1: Pani dresse la liste de tout ce que l'État peut lui prendre, ses meubles, sa télé et même ses chiens. Mais il hurle surtout ce qui lui reste, sa liberté. Le pari est risqué, mais le public adore.
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1: Vous écoutez Chaussures Roses, le nouveau titre de Teddy Bear.
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4: Saviez-vous que c'est au fond du métro parisien que Serge Gainsbourg a définitivement troqué ses pinceaux pour un micro ?
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4: En 1958, Lucien Gainsbourg est un peintre timide qui joue du piano dans les cabarets pour payer son loyer. Un jour, dans le métro, il ose l'impensable. Il aborde un poinçonneur et lui demande quels sont ses espoirs. L'homme lui répond tout simplement « voir le ciel ». Il imagine alors ce ciel de faïence et ce travail répétitif.
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4: Ironie du sort, alors que Gainsbourg cherche encore sa place, ce sont les frères Jacques qui enregistrent le titre les premiers. Mais poussé par la chanteuse Michèle Arnaud, il finit par chanter son texte lui-même.
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2: Bonjour, je suis Pierre Bourguignon, je suis un ancien officier de gendarmerie. J'ai depuis quelques années écrit quelques polars. J'habite en bordure de côte. Le but de mon écriture, c'est de faire connaître les Landes et faire connaître un peu la gendarmerie, comment elle fonctionne, parce que ces films télévisés et autres ne reflètent pas du tout l'esprit gendarmerie.
3: D'où est née cette idée d'écrire justement a posteriori de votre profession de gendarme ?
2: J'ai eu envie de donner une image précise de la gendarmerie et de la justice plus largement parlant. C'est pour cette raison que j'ai commis une dizaine de polars dont les enquêtes sont menées par les gendarmes, mais le dernier, bizarrement, il est mené par un détective. Ce détective, il s'appelle François Latournerie. D'accord, mais comme c'est pas très vendeur, c'est Jack Larson.
3: Est-ce qu'il y a un peu de vous dans Jack Larson ?
2: Ouais, disons que je fantasme un peu. Certainement, oui, peut-être.
3: Et alors justement, les Diaboliques d'Osogor, l'histoire en elle-même, vous l'avez complètement inventée ?
2: Ah, complètement inventée. Elle se passe dans une boîte échangiste. C'est pas graveleux, c'est simplement de l'humour, ce que je tiens à maintenir dans tous mes polars. Les Landes, j'aime bien. Je les connais bien pour y avoir vécu depuis tout petit. Les secteurs dont je parle, je les connais particulièrement, qu'il s'agisse du courant du Chet, de Moliètes, de Messanges ou de Dax. J'ai travaillé dans le Tursan, Jaune, Air-sur-Adour. J'ai eu aussi envie d'en parler puisque j'ai un titre qui se déroule dans ces lieux mêmes. Palombe, Tursan et Salami, le titre. Si vous voulez, on m'a comparé souvent à San Antonio et dans le rural. Donc j'ai envie d'avoir des titres qui fassent sourire. Tous mes polars, il y a du suspense. Vous savez pas qui a fait quoi jusqu'à la dernière page. Ce que je souhaite, c'est pas forcément le cas, mais ce que je souhaite, c'est que le lecteur ait envie d'en lire un autre. J'écris quand j'en ai envie, quand j'ai 10 minutes, 5 minutes, je reprends où j'en étais et j'ai aucune pression. Je me mets dans la peau de l'enquêteur que j'ai été et bien sûr, je me mets dans la peau du truand. Je me dis, si j'étais truand, pour contrer les enquêteurs, qu'est-ce que je pourrais faire ? Et ça vient tout seul.
3: Ce métier de gendarme, finalement, c'était une vocation ?
2: C'est arrivé par hasard, mais c'est une vocation, parce qu'être gendarme, c'est être à la disposition des gens, être prêt, être humain, essayer de comprendre, de trouver des solutions, d'éviter des drames. C'est ça, être gendarme. Et aujourd'hui, ça a beaucoup changé. Les gendarmes sont à l'image de la société aujourd'hui. C'est-à-dire que de la rentabilité, de montant, c'est pas ça.
3: Vous voulez dire que leurs conditions de travail ont changé ?
2: Ah, complètement. Ils sont débordés. On leur colle sur le dos de plus en plus de tâches. On peut pas tout faire. On peut tout faire, mais pas forcément bien. Dans le temps, les gendarmes étaient accueillis par la population. Aujourd'hui, on se fait agresser. C'est pas du tout pareil.
3: Donc, on rappelle que

0: Quand même que le nouveau roman, ça s'appelle Les Diaboliques d'Osfort, c'est publié aux éditions Terre de l'Ouest, qui mine de rien est une maison d'édition de Senios.
1: C'est un nouvel éditeur qui s'appelle Benjamin Jugiot, à Senios, qui porte une attention particulière à l'orthographe et à la syntaxe, et cet éditeur est au top niveau pour ça.
0: Moi j'ai un petit truc à vous demander là quand même, Pierre, avant de se quitter. On va pas le faire à la façon commandant, mais j'aimerais bien quand même que assez rapidement vous me donniez le nom de la radio qui vient de vous tendre le micro ce matin.
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3: Aujourd'hui, on est sur une méthode qui date à la fois de l'époque moderne, tout ce qui est technique de ferrage. Quant au matériel et la position, ça a évolué au milieu 20e siècle. Et on reste sur des choses assez anciennes.
4: Ouais. Donc là, on a sorti une jument, c'est ça ?
3: C'est ça, oui.
4: Ponita ?
3: Oui, c'est ça, oui, Ponita. Donc c'est une jument qui a une bonne quinzaine d'années. Hein, on peut un peu le voir à sa morphologie, un petit peu encellé, un petit peu démusclé sur le dos. Donc on va rester sur une ferrure plutôt classique parce qu'elle n'a pas de problème particulier. Donc on va commencer donc les soins sur Ponita. Là, ce qu'on va faire, on va commencer par dériver, c'est-à-dire un petit peu défaire les lacets de la ferrure, un petit peu comme nous les chaussures. Okay. Donc ça, c'est la première étape.
4: Qu'est-ce qu'on utilise ?
3: On va utiliser une maillotche en cuir et un dérivoir.
4: Ça lui fait pas mal, on est d'accord. Aucun moment, ça lui fait mal.
3: Non, du tout. On travaille que sur l'ongle. Donc c'est pour ça qu'on a des outils spécifiques, des position spécifique pour éviter de leur faire mal.
4: Donc là, l'idée, c'est que je me mets à côté de lui et je vais lui demander qu'il me donne... Moi, je dis sa patte, mais son sabot, quoi.
3: Alors, on parle de membre. Tu te positionnes devant.
4: Là, et là.
3: Et alors, il faut que tu mettes le membre sur toi. Faut pas que t'aies peur. Faut un peu forcer quand même, voilà. Et là, tu viens dériver ce clou, là, celui-ci, là.
4: Celui-là.
3: Eh bien, c'est pas mal. Voilà, vas-y, repose. Comme ça, lâche tout. Voilà.
4: Donc là, on vient d'enlever le fer avec une tricoise. Je pensais que ça allait lui faire mal, mais en fait, pas du tout. Et là, maintenant, c'est quoi ? C'est un peu la séance manucure.
3: Oui, exactement, c'est ça. Le pied bien à plat. Donc, on est un bon parage. Plus notre parage est réussi, plus la ferrure sera réussie.
4: Là, tu viens d'essayer le fer le zéro.
3: Ouais, voilà, c'est ça. Oui. Donc là, on essaie la taille zéro. C'est une taille qui correspond. Donc au niveau du travail sur mon fer, c'est qu'on mette les clous dans cette partie-là qu'on appelle la ligne blanche. Faut pas les mettre en paroi parce que c'est pas assez souple, ça va éclater. Ouais. Faut pas les mettre trop par ici, parce qu'on va être dans ce qu'on appelle le pied de chair et on va lui faire mal. Donc là, l'idée, c'est qu'on tombe bien sur la ligne blanche. Donc quand je le présente, on voit ici que mon pied dépasse un peu du fer, donc il faudra que j'ouvre un peu cette partie-là du fer.
4: Là, c'est quoi l'étape ? C'est de le mettre au feu. Le réchauffer, le chauffer.
3: Ouais, c'est ça. Là, on va le mettre dans ce qu'on appelle une forge. On va le travailler, on va le mettre à la tournure du pied. Donc là, on a vu ce qu'il fallait faire. On a mémorisé la tournure du pied. Donc on va reproduire cette tournure du pied sur le fer. Et ensuite, on va aller porter à chaud.
4: Donc là, on a sorti le fer et on le met directement.
3: Voilà, alors il a refroidi un peu. Et là, tu vois ce que je disais, nos contre-perçures. Donc il faut que nos contre-perçures tombent sur la ligne blanche. Là, tu vois, elles sont un petit peu sur la paroi. Donc je vais pouvoir modifier un petit peu ma branche.
4: Et donc, la dernière étape maintenant.
3: On va poser le fer sur le pied. Donc, okay. C'est l'étape du brochage. Alors, je vais ouvrir mes talons.
4: Et ça lui fait pas mal.
3: Non, du tout. Si on a bien ajusté notre fer, on broche dans ce qu'on appelle la ligne blanche.
4: Et là, notre pépère, il est tout prêt.
3: Voilà. Là, il est tout beau. On peut lui rendre sa liberté.
4: Tu vas être libre, mon petit. Merci, Emmanuel, de nous avoir montré ton travail.
3: Eh bien, avec plaisir.
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5: Minute Papillon ce matin avec vous Thierry. Le train entre en gare de Dijes pour un aujourd'hui. La vieille gare de Dijes pour un retrouve une seconde vie grâce à Nadia et Stéphane Gauthier. Les fondateurs de la miellerie des Glycines de Dijes l'ont racheté en 2024. Un achat coup de cœur devant le cachet de ce bâtiment emblématique fermé depuis plus de 70 ans. L'idée en l'achetant, c'était de le sauver et de le restaurer.
6: Ah ouais, ça c'est une bonne idée.
5: Oui, c'est une bonne idée. La gare, transformée en maison dans les années 60, avait été un peu laissée à l'abandon. Depuis un an, la famille mène un important chantier de nettoyage et de rénovation. En explorant les lieux, elle a retrouvé plusieurs vestiges du passé ferroviaire de ce lieu. Des pavés, des anciennes voies, la pancarte Dijes pour un ou l'altitude gravée sur la façade.
7: La nostalgie des origines.
5: La passion des objets qui ont une histoire aussi sûrement. La famille souhaite maintenant réhabiliter le quai de chargement pour le transformer en salle de réception, aménager la gare en gîte et installer leur miellerie dans l'ancienne salle d'attente. Pour retracer son histoire, la famille a lancé un appel à témoignages sur sa page Facebook et sur le groupe « Ça se passe dans Lyon ». Un appel très vite suivi de nombreux commentaires d'internautes. Des riverains et anciens voyageurs partagent leurs photos, leurs cartes postales ou leurs anecdotes comme l'histoire d'un Iconé né dans la gare. La gare qui a fonctionné de 1885 à 1952, elle servait notamment au transport de marchandises comme l'ocre, les légumes ou les animaux. Une mémoire que les Gautier souhaitent, elle aussi, restaurer. Et il y en a des histoires à raconter sur les gares.
8: Qu'est-ce qu'on peut pleurer dans les gares ? Qu'est-ce que c'est mauvais pour les yeux ? Qu'est-ce qu'on peut flinguer comme mouchoir dans une gare quand on se dit adieu ? Oh, à la gare du Nord !
5: Ah, c'est vrai qu'on peut pleurer aussi dans les gares, on peut sourire.
9: C'est pour ça que les réseaux sociaux aussi sont formidables. On peut aussi trouver de bonnes archives comme ça.
5: Si vous avez des histoires à raconter sur cette gare de Dijes pour un, bah vous pouvez aller sur la page Facebook de cette miellerie ou de ça se passe dans Lyon.

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1: Tous les jours, une rencontre grâce à Valérie Delos qui se déplace un peu partout au Pays Basque. Elle s'est arrêtée à Bayonne, où elle est tombée sur Mulen qui nous raconte une partie de sa vie.
2: Bonjour, je m'appelle Mulen, j'ai 48 ans et je suis de Bayonne.
3: Bonjour Mulen, aujourd'hui vous êtes une artiste, muraliste. Est-ce que vous êtes d'accord si je dis que vous êtes une résiliente?
2: Oui.
3: On va faire quelques pas en arrière dans votre histoire. Vous avez eu une première vie de sportive de haut niveau. Vous faisiez quoi?
2: Alors j'ai été en équipe de France de volley et ensuite de beach volley. J'ai démarré aux alentours de 15 ans.
3: Ça veut dire un engagement de vie total? C'est-à-dire qu'on va pas au... à l'époque où vous allez boum, vous étiez focus, entraînement, c'était ça votre vie?
2: Oui, tout à fait. Et puis, comme je suis rentrée dans les structures d'entraînement intensive, pour moi, c'était aussi, je partais de la maison, mais j'avais comme objectif d'avoir mon baccalauréat pour que mes parents soient fiers.
3: Combien d'heures d'entraînement par jour à peu près?
2: On ne vit que pour son sport. On se réveille, on petit déjeune sainement, on part à l'entraînement, on fait de la musculation, on rentre, on déjeune, on fait une petite sieste. Puis on a une seconde phase d'entraînement l'après-midi. Puis ensuite, en fin de soirée, c'est les soins.
3: Donc une vie, on le comprend, hyper intense.
2: Oui.
3: Et puis un jour, dans votre vie, arrive un événement qui va... tout arrêté.
2: Oui, j'étais relativement jeune, j'avais 39 ans, et puis là, on m'annonce que j'ai un cancer de l'ovaire.
3: Vous n'aviez pas encore d'enfant?
2: Non, mais bon, ben, je pense que le fait d'avoir été sportive de haut niveau m'a permis de ressortir les cartes de la volonté, de se battre, de... En fait, l'objectif n'était plus d'atteindre la coupe ou la médaille, mais c'était de rester en vie.
3: Et ça dure combien de temps, jusqu'à ce que vous puissiez reprendre une vie normale?
2: C'est une bonne question, parce que d'un point de vue clinique, j'ai relativement été, entre guillemets, guérie très tôt. Au bout de 5-7 mois, mes analyses étaient totalement revenues à la normale. Par contre, ça a été tellement intense. En 5 mois, j'ai vécu 2 opérations et 3 cures de chimiothérapie où j'ai dû réapprendre à marcher 2 fois, j'ai perdu mes cheveux. Vous voyez, de vous en parler, ça me remet un peu d'émotion parce que c'était une période très intense, très sombre. Mais effectivement, une fois où l'hôpital vous dit « Bon, c'est bon, maintenant revenez dans un an », c'est plus complexe parce que aussi tout l'entourage, je pense que c'est bon, on est sorti d'affaire. Mais en fait, c'est comme si on se reprenait une seconde vague et c'est comme si en fait ça devenait réel. On est paumé, on sait plus, c'est comme un kidnapping un peu.
3: Et comment vous avez rebondi? Comment ça se passe? Est-ce que c'est un déclic un jour? Est-ce que c'est un cheminement?
2: Alors il faut savoir que ce genre d'épreuve, ça vous change à jamais. Il y a un avant et un après. C'est d'abord processer dans le deuil de son ancienne vie. Si on processe pas bien ses deuils, on reste aigrié et malheureux. En fait, pendant la maladie, j'ai accepté de mourir. J'ai vraiment travaillé le lâcher prise le plus lointain que je puisse faire. Par contre, je me suis dit, si je meurs demain, je meurs artiste. En fait, pourquoi j'y allais pas? Parce que j'avais peur. Peur de pas gagner assez bien ma vie, peur de ne pas savoir quoi faire, peur.
3: Ouais. En quoi l'art, ça a été une thérapie pour vous?
2: Cette épreuve m'a permis d'être à l'écoute de mes intuitions, de plus en plus, de faire confiance à mon cœur et un peu moins à ma tête. Et effectivement, aujourd'hui, en plus d'être artiste peintre, je suis art thérapeute. Donc j'accompagne des personnes le jour où ils ont un événement douloureux à passer ou émotionnellement s'ils se sentent chargés, voilà.
3: Conclure, si je vous dis cette phrase très galvaudée, mais j'aimerais bien que vous rebondissiez dessus, si on dit que tout ce qui ne tue pas rend plus fort, du coup vous dites oui?
2: Un grand oui.
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4: Aujourd'hui, je suis à La Châtre, je suis à l'hôtel de Vilaine, qui n'a pas toujours été un hôtel. Mais alors, c'était quoi avant cet hôtel de Vilaine? Vous allez le savoir tout de suite.
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4: Pour en savoir plus sur cet hôtel de Vilaine, je suis avec Vanessa Wendling. Elle est directrice du service culturel et du musée de George Sand. Bonjour Vanessa. Alors, cet hôtel de Vilaine n'a pas toujours été un hôtel?
7: Alors, c'était même pas vraiment un hôtel, c'était un hôtel particulier. En fait, un hôtel particulier, c'est une grosse maison. C'est pour résumer.
4: Une belle demeure.
7: Une belle demeure, voilà. Après, il y a toute une, une architecture des hôtels particuliers. Celui-ci est typique du 18e siècle. On arrive côté rue nationale dans la cour qui s'appelle la cour Génie de Vasson. On a la belle façade et on dit que c'est un hôtel entre cour et jardin puisque de l'autre côté, il y a le square Georges Sand, où nous trouvons actuellement, mais qui était le jardin de l'hôtel particulier. Et au milieu se trouve ce grand bâtiment qui est un des bâtiments les plus spectaculaires à La Châtre. Il est vraiment monumental et en fait, l'histoire, il s'appelle l'hôtel de Vilaine parce qu'il a été construit par le marquis de Vilaine. Donc c'est une demeure noble, à la fin du 18e siècle. La petite histoire qui est un peu rocambolesque, c'est que quand le marquis de Vilaine construit cet hôtel particulier, il fait appel à un architecte creusois, un entrepreneur creusois qui s'appelle Barga. Mais on est aux prémices de la Révolution française et notre marquis de Villaine, en fait, va émigrer. Il va plutôt s'opposer eh bien, à la Révolution française et comme tous les émigrés, eh bien, il va être un peu dépossédé en tout cas de son bien. Ils vont passer aussi dans le giron des biens nationaux. Et donc, cet hôtel particulier, il l'a peu fréquenté, il en a peu profité, puisqu'il en a profité à peine une dizaine d'années, et après il est parti à l'étranger. Et donc ce qui s'est passé, c'est qu'au début du 19e siècle, après la Révolution française, la commune de La Châtre va racheter le bâtiment pour y installer un collège et un lycée.
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7: Entre-temps, il est devenu un peu caserne, régiment, on y a stocké un peu plein de choses pendant quelques années, mais dès le début du 19e siècle, il devient collège et lycée pendant plus de 150 ans. Et puis à partir des années 1970, eh bien, le collège va déménager dans un bâtiment neuf qui existe encore aujourd'hui, juste en face en fait, de l'hôtel de Villaine, et va devenir un lieu dédié plutôt à la culture. Mais le reste, c'est la bibliothèque qui existe toujours au premier étage, les fonds patrimoniaux. Et puis, depuis quelques années, on y a mis un musée provisoire et qui, en fait, était le prémisse de ce que va devenir le futur de cet hôtel particulier, qui ne sera ni collège, ni caserne, ni rien, qui va devenir sur l'intégralité du bâtiment, le nouveau musée Georges Sand et de la Vallée Noire à La Châtre. Donc ça, c'est pas tout de suite. On a au moins 3 ans de travaux. Il faudra attendre 2029-2030 pour redécouvrir l'hôtel particulier avec une autre fonction encore, puisque les bâtiments ne cessent de vivre et d'évoluer.
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10: Adieu Mia.
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10: 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Quoi ouais ou t'aimes way?
11: Ouais ou t'aimes qui passe yad.
10: Donc quand t'étais petite, il s'est passé quelque chose.
11: Quand j'étais petite, carry Anna mes passe yad, haye passe yad à Shibao, d'plus mes spice. Donc quand j'étais petite, je suis partie faire une balade à cheval avec mes parents. Donc et ben ha la passe yad à un moment qui lose way qui bat une rouille et qui gonfle. Oh. Et donc quand je me baladais avec le cheval, j'ai les yeux qui ont commencé à devenir rouges et à gonfler. Et du coup, bisque et kumel ça n'a la hair qui va à l'hôpital et qui a même découvert qu'il est allergique aux animaux d'apéros et du coup qui m'a dit qu'il y a eu médicaments en l'oeil et du coup bah à dar cannabis après et du coup vu qu'il commençait à beaucoup gonfler on est allé à l'hôpital et ils m'ont mis un médicament dans l'œil parce que c'est mes yeux qui avaient commencé à gonfler et ensuite du coup ça avait dégonflé à dar il y a passé à long terme ce qui est une serre de pyjama d'appu amig et qui a même mes pet photos et qui a dû de sus une photo d'aquest facéade où un bébé est allergique et qui a crédu qui est mérite presque loupé d'Oshiba ou d'Enway. Il n'y a pas très longtemps, du coup, j'ai fait une soirée pyjama avec une amie et on regardait les photos et on est tombé sur la photo du coup de cette allergie et elle a cru que je m'étais pris le pied du cheval dans l'œil.
10: Qui est terrible, tout à coup. Merci, Smia.
11: D'aplasé.
10: Adieu.
11: Adieu.
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1: Elle est complètement dingue cette histoire, Hugo, et pourtant son nom ne vous dit rien. Je pense presque à personne. Marcel Chaumien, un homme discret devenu vauclusien d'adoption, maire d'un petit village quand même du Luberon, et en même temps l'un des personnages clés des services secrets français de l'après-guerre.
2: On peut dire un maire espion.
1: Exactement. En fait, maire, c'était sa couverture. C'est quand même assez dingue cette histoire. Marcel Chaumien n'est pas né en Provence, il voit le jour à Reims, dans la Marne, mais tout change en 1944 lorsqu'il est envoyé en mission dans le Vaucluse en pleine Seconde Guerre. C'est là en fait qu'il découvre le territoire et qu'il va s'engager autour de la résistance locale, aux côtés de la résistance surtout vauclusienne, et qui ensuite s'installera après la guerre chez nous. Alors avant ça, Chaumien était un militaire d'élite, un parachutiste d'essai. C'était un métier assez risqué, puisqu'il consiste en fait à mettre au point des parachutes, les équipements, mais aussi les techniques de saut.
2: Et sûr déjà que ça s'ouvre ou pas, en fait.
1: Oui, puis surtout les risqué, aussi. Ouais. Il pouvait sauter de nuit, dans les forêts. Voilà, donc c'est assez dur, et cette expertise va faire de lui en fait un homme clé des opérations clandestines.
2: Et c'est là qu'il bascule dans le renseignement.
1: Bah oui, parce que son CV est super beau, ancien résistant, parachutiste, membre du service action. Marcel Chaumien va travailler d'abord pour le SDECE. C'est de la DGSE en fait. On le retrouve dans les années 40-50 sur des missions ultra sensibles, et en fait il va entraîner nos agents secrets dans le parachutage notamment. Il va participer aux opérations du rideau de fer en Afrique, en Europe de l'Est, et dans les archives son nom apparaît, alors son nom d'emprunt puisqu'il avait un pseudo, vous imaginez bien, oui. Aux côtés de figures centrales, tiens par exemple Jacques Faucard, c'est le conseiller très secret du général de Gaulle, s'il vous plaît. Donc c'est quand même du très haut niveau. Chaumien qui circule entre ambassades, pistes africaines, aéroports parisiens et réseaux clandestins. Et pendant ce temps-là, notre Marcel, donc, il est élu dans le Vaucluse.
2: Et oui, incroyable ce parcours.
1: Exactement. C'est là que l'histoire devient fascinante. Marcel Chaumien devient maire de Viens en 1959. Il va le rester jusqu'en 1977. Trois mandats, 18 ans, donc, au service du village. Il faut s'imaginer, la journée, il va s'occuper d'assainissement, d'école, de voirie. Et régulièrement, il reprend l'avion pour Paris-Orly, Roissy, ouais, pour retrouver les services secrets où il va mener cette double vie pendant des années.
2: Et on comprend mieux pourquoi on ne connaît pas son nom. Hein.
1: Oui, je vous ai parlé de Jacques Faucard, le conseiller très spécial de Gaulle. Il dira que c'est un homme très bien, courageux, un agent secret qui ne cherche aucune reconnaissance. Marcel Chaumien meurt en 1979, découvert et respecté dans les cercles du pouvoir, mais finalement presque inconnu du grand public. Ce destin, c'est comme un roman d'espionnage, il faut le dire quand même. Et aujourd'hui, eh bien, c'est Catherine Chaumien, sa fille, qui le raconte dans des conférences en Vaucluse. On a pas mal d'archives aussi qui existent, notamment au service historique de la Défense. On a des ouvrages sur l'histoire du service secret français où il est nommé souvent.
2: Ouais.
1: Et aujourd'hui, je vous mets tous les documents et les photos grâce à sa fille Catherine, que je salue, sur notre appli. Ici, vous le voyez au bras de Gaulle et aussi pendant ses missions. Enfin, c'est juste exceptionnel ce discours et surtout ce destin de Marcel Chaumien.
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3: 6h20, aujourd'hui comme toute cette semaine, nos authentiques sont des azuréennes. Vous savez que dimanche, c'est la journée internationale des droits des femmes, le 8 mars. Et ce matin, rencontre avec Amina Bini. Elle est éducatrice de jeunes enfants à Nice. Après avoir été à l'écoute des familles dans un LAIP, c'est-à-dire un lieu d'accueil enfants-parents, eh bien, elle est aujourd'hui à la halte garderie Louparpayoun. Alia Zegaoula l'a rencontrée. Amina se définit d'abord en trois mots.
4: Enveloppante, sensible et à l'écoute. Du plus loin que je me souvienne, l'idée de travailler auprès des enfants a toujours été en moi. Lorsque j'étais lycéenne, pour me rendre jusqu'à mon lycée, je passais devant plusieurs écoles. J'ai été très touchée par la difficulté que les parents avaient de se séparer de leur enfant et vice-versa. Je pense que la question de l'attachement m'a interrogée à ce moment-là.
5: Pour ces parents qui n'ont pas encore osé ou qui ne connaissaient pas jusqu'à aujourd'hui l'existence de ces LAEP, donc pourquoi ça peut être sympa de venir ?
4: C'est un lieu de socialisation. L'enfant apprend à se détacher de son parent en la présence de son parent. C'est comme ça que ça commence. C'est un lieu de laisser être. On va pouvoir se rassurer, s'encourager, se valoriser, parce qu'on va vite se rendre compte qu'on n'est pas seul et que d'autres parents vivent la même chose que ce que l'on vit.
5: Qu'est-ce qui fait un bon parent ?
4: Pour moi, il n'y a pas de recette miracle ou spéciale pour être un bon parent. On le devient avec le temps, on le devient officiellement dès la naissance d'un enfant. C'est l'enfant, pour moi, qui est le guide. Le bébé est compétent dès la naissance pour exprimer ses besoins, de tout son être, de tout son corps, observer, être attentif à son enfant. Je pense que ça peut nous permettre d'être le parent suffisamment bon.
5: Qu'est-ce que vos enfants à vous ont appris ?
4: J'ai 4 enfants, 24 ans, 22 ans, 16 ans et 7 ans. J'ai compris en fait que je n'ai pas été la même mère pour chacun de mes enfants. Parce qu'ils avaient des besoins différents aussi. J'ai quand même le sentiment qu'ils m'ont montré le chemin. Ils ont été comme des guides pour moi. Moi, je les ai accueillis et je les ai accompagnés. J'ai fait vraiment comme je pouvais, du mieux que je savais. Mes enfants m'ont fait prendre conscience qu'ils ne m'appartenaient pas, qu'ils avaient leurs propres besoins, leurs propres pensées aussi. Dans l'accompagnement, dans le soutien à la parentalité, ça m'a beaucoup aidée. J'ai la certitude que ce sont les familles qui m'ont amenée à ce que je suis aujourd'hui.
5: C'est quoi le plus beau compliment qu'on ait déjà pu vous faire, Amina ?
4: C'est d'avoir pleuré chaque fois que j'ai dit une petite phrase, et notamment à des mamans, mais aussi des pères, aussi des familles. Vous êtes son parent, sa mère ou son père à cet enfant. Le seul et l'unique pour lui, celui ou celle qui le connaît le mieux au monde, est le ou la meilleure des éducateurs ou éducatrices pour votre enfant. Il y a une émotion qui se lit, qui se ressent, qui se voit. C'est une phrase qui donne de l'espoir et qui permet de ne pas renoncer, à mon sens. Qui permet de, quelque part, de dire aux parents... tout ira.
5: Qu'est-ce que vous aimeriez que ces enfants, ces parents, que vous croisez parfois juste une fois, retiennent de vous ?
4: Mais que ce fut une belle rencontre, tout simplement.
3: Et une belle rencontre, justement, qu'on a fait à l'instant avec Amina Bini, éducatrice de jeunes enfants à Nice. C'est un vrai soutien aux familles, ce qu'elle fait. Vous retrouvez son portrait sur ici.fr, comme celui de tous les authentiques.

0: Percé est venu s'installer en Puisaye, loin du tumulte, pour écrire et composer ses chansons folk. Si la voix est douce, les chansons, elles, ne sont pas toujours tendres.
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1: Ici Picardie propose du lundi au vendredi de retrouver la romancière picarde Karen Ponte qui vient s'éparpiller et nous donner son billet d'humeur tous les jours. Bonjour Karen.
2: Bonjour. Est-ce que ça vous est déjà arrivé d'acheter un appareil électronique, un téléphone portable par exemple, de le brancher pour le charger une fois rentré chez vous, et là, au moment du démarrage, bim, mise à jour requise.
1: Ah oui.
2: Comment ça, mise à jour? Mais je viens de l'acheter, il est tout neuf. Et oui, après l'enfer des mots de passe, voici venu le purgatoire des mises à jour, qui sont censées corriger des bugs qu'on n'a même pas remarqués, et améliorer la fluidité d'utilisation de l'appareil, alors qu'on est toujours réduit à temps le bras en l'air dans nos jardins à la recherche d'une barre de réseau. Oui. Je suis sûre que vous avez tous au moins une fois vécu ce moment où, alors que vous êtes pressé, que vous avez besoin de vous servir d'une application, vous l'ouvrez et là, bim, de nouveau, mise à jour de l'application requise. À croire qu'il y a un algorithme à l'intérieur qui guette le moment où ça nous cassera le plus les pieds. Alors bien sûr, on peut ignorer ce chiffre des mises à jour disponibles, mais si on le fait, arrive ce jour funeste où plus rien ne fonctionne et on est bon pour retourner à l'âge de pierre, c'est-à-dire à l'époque des téléphones filaires. C'était facile au moins à l'époque, on pouvait rien faire d'autre que téléphoner avec nos téléphones, mais au moins ça fonctionnait toujours. Enfin, si on occulte les téléphones à cadran, où est leur manière de nous échapper des doigts au moment du dernier chiffre. Est-ce que ça vous dit quelque chose,
1: vrai.
2: Ça et donc ça nous obligeait évidemment à tout recommencer. Je rappelle que la petite boule en plastique au bout des bics de quatre couleurs servait à ça.
3: Ah mais oui.
2: À tourner les numéros des cadrans.
3: Exact.
2: Je vous dis à demain et d'ici là, rappelez-vous qu'être focus c'est bien, mais qu'être éparpillé c'est encore mieux.
1: Karen Ponte, autrice picarde, qu'on retrouve évidemment avec ses billets d'humeur sur notre site ici.fr.
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1: Mon père, il m'apprend à cuisiner. Du coup, moi j'adore cuisiner avec lui. Et une fois, moi, j'ai fait des haricots verts et, avec de la viande rouge. Et en fait, maintenant, je veux faire des repas que toute seule.
2: Moi, je cuisine des tagines, des couscous. Des fois, je cuisine avec ma mère des gâteaux, des pancakes.
3: Moi, je cuisine un bon coq et un poulet. Je suis le poulet qui danse, je suis le poulet qui danse, je suis le poulet qui danse.
4: Je sais faire des salades. J'aime bien. Ma maman, elle a cuisiné un repas, mais j'arrive pas à dire parce que c'est dans mon pays. Après, quand j'ai goûté, c'est très bon parce que j'aime bien.
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5: Voici Pauline Guillouche, hépato-gastro-entérologue à Nantes. C'est un médecin très suivi sur les réseaux sociaux. Elle y partage sa passion pour la médecine avec l'envie de la rendre simple, claire et accessible à tous. Mais comment devient-on hépato-gastro-entérologue ?
6: Dès la quatrième année de médecine, quand on passe en stage en fait, pendant nos études, moi j'ai été happée par le service de gastro-entérologie du CHU de Nantes, hein, où j'ai fait toutes mes études et mon internat et mon clinica et quelques années de praticien hospitalier. Et c'est une rencontre avec les médecins, avec les seniors, avec nos mentors en fait. Et là, je me suis dit, ok, c'est vraiment cette spécialité que je veux faire.
5: Qu'est-ce que vous aimez le plus dans votre métier aujourd'hui, Pauline ?
6: Les rencontres avec les gens, le fait de les suivre. Comme je suis installée en libéral, je peux voir les patients des années et des années après. Donc en fait, je suis leur évolution. Je suis leur vieillissement aussi. Je suis leur petit parcours de vie, leurs accidents de vie parfois. Et ça, c'est en dehors, évidemment, de la consultation et de ce qui les amène. Mais c'est ça qui rend la relation hyper intéressante entre le patient et le praticien. Moi, je ne serais pas la même sans toutes les rencontres que j'ai faites depuis le début de ma carrière. J'ai toujours des histoires qui m'ont marquée, qui m'ont inspirée. Et bien sûr que c'est ces rencontres qui, aujourd'hui, font que j'ai envie de continuer ce métier.
5: Vous êtes présente sur les réseaux sociaux, Pauline, pour vulgariser un peu la médecine. Vous avez plus de 200 000 followers, donc 200 000 personnes qui vous suivent sur les réseaux sociaux. Ça veut dire que même les médecins doivent s'y mettre ?
6: Tous les médecins doivent s'y mettre pour contrer les fausses informations en santé, ça c'est clair et net. Donc oui, j'encourage chaque confrère et chaque consoeur à s'y mettre. C'est passionnant, c'est un autre terrain de jeu, on va dire, un autre terrain d'exploration que sont les réseaux sociaux.
5: Vous êtes surprise justement de l'intérêt qu'on porte à toutes les vidéos que vous pouvez publier, à tout ce que vous pouvez dire sur les réseaux sociaux ?
6: En ce qui concerne ma spécialité, je vois que le ventre effectivement intéresse les gens, probablement les angoisses. Donc ils sont allés chercher l'information ailleurs que sur mes vidéos. Et puis ils ont plein d'idées qui sont fausses. Et l'idée, c'est de se dire, revenez vers peut-être la parole du professionnel de santé. Donc j'essaye de les rattraper et peut-être de contrer effectivement ce qu'ils ont vu. Parce que ce qu'on sait, c'est que l'information fausse, elle diffuse de façon virale par rapport à une information vraie qui a beaucoup plus de mal à circuler. Donc c'est pour ça qu'il faut qu'on soit nombreux à apporter cette parole.
5: Qu'est-ce qui vous rend le plus fière aujourd'hui, Pauline ?
6: Waouh, c'est mes enfants, en fait. Et si on en revient sur le métier, c'est de pouvoir accompagner les gens dans la durée. Ça, c'est vraiment une grande fierté.
5: Avec Pauline Guillouche, la médecine sort des cabinets pour aller à la rencontre du public. Une approche pédagogique et humaine qui permet à chacun de mieux comprendre et de se réapproprier sa santé.
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7: Ici à la Souterraine, en passant devant le tiers-lieu, la maison d'à côté, peut-être que vous vous êtes déjà demandé ce que c'était avant. Eh bien, on a trouvé des personnes pour nous répondre. Annick et
8: Roger Boulevard.
9: Je remonte en 1946, où c'était avant un café-restaurant-pâtisserie. Les jeunes filles venaient avec leurs copains et ils mangeaient beaucoup des pâtisseries, notamment des bonnes brioches. qui était vraiment délicieuse. Les propriétaires de ce restaurant étaient assez âgés, c'était monsieur et madame Piton. Ils ont revendu leur commerce en 1952. C'est monsieur et madame Poti qui étaient bouchers de profession. Monsieur Poti et sa femme Alice ont repris donc le commerce. Alice tenait la boucherie plus le café qui était resté. Je suis arrivée quand ça a été revendu ici aux personnes qui ont fait la maison d'à côté en 2017.
8: Hein? L'actuel café, c'était là où il y avait le café avant ?
9: Non, pas du tout. Alors, l'actuel café d'aujourd'hui était l'ancienne boucherie. Quand les parents ils se sont mis à la retraite, les enfants n'ont pas repris la succession. Donc, c'est pour ça que ça a été revendu en 2017 pour devenir la maison d'à côté.
10: Ma sœur fréquentait Mademoiselle Poti, mais le reste, je ne pourrais pas vous en dire plus. Hein.
9: Ici, par contre, c'est que cette grande pièce où nous sommes, dans la maison d'à côté, c'était le café-restaurant-pâtisserie. En 1946, ça, c'était la grande pièce. Et c'était un lieu de rencontre.
10: Ça tenait à côté de la boucherie ou dans la boucherie ?
9: Ici, non, dans la grande salle. Parce que là où il y a le café actuellement, c'est la boucherie. C'était l'ancienne boucherie.
11: Bonjour ! Bienvenue à la maison d'à côté. Moi, je me présente, je m'appelle Elsa. Je m'occupe avec mes collègues de ce lieu. On est une coopérative et nous avons l'association Bocale Facelli qui est intégrée. On va proposer plein d'activités, la cuisine, le jardin. On invite les personnes à se retrouver autour d'un café, d'une boisson chaude ou froide. On a aussi des sirops. Et puis après, on va avoir des loisirs créatifs, l'apprentissage numérique sur rendez-vous gratuit. Et on fait de la location d'espace, en gros.
12: Moi, je m'appelle Océane.
8: Océane, est-ce que c'est toujours un lieu où on vient prendre une pâtisserie avec les copains ?
12: Bah, on peut dire ça, oui, parce qu'on a le lycée qui est juste à côté. Donc, parfois, les étudiants viennent ici avec leurs amis, leurs copains. Donc, oui, il y a beaucoup de pâtisseries faites maison et elles sont excellentes.
8: Le goût pour le partage et les pâtisseries, ça perdure dans le temps.
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1: Un mot que j'adore et que je ne connaissais pas avant de faire ma vie en Périgord-Limousin, c'est le mot banturle. Connaissez-vous à quel moment ? Eh bien, vous avez déjà entendu parler d'une banturle. On peut considérer qu'affubler quelqu'un de banturle, c'est plutôt péjoratif. Je te promets, je suis revenu 2 heures après, il était encore sur le canapé, l'autre banturle. Hein, vous l'aurez saisi. La banturle est un mot occitan bien de chez nous qui qualifie l'individu de traînard, de mou du bulbe, qui se la coule douce. Après, il ne faut pas tomber non plus dans la facilité, parce que sur notre territoire occitan, banturler, banturla, c'est une philosophie. Moi, j'aime banturler, hein, parfois, flâner, errer, déambuler sur les chemins sans but précis. Bah, j'aime aussi banturler dans mes propos, hein, c'est-à-dire divaguer. Pardonnez-moi, je banturle un peu, mais c'est ma façon de modifier le réel, quoi. Et vous, derrière le poste, aimez-vous la banturla, banturla, dans votre vie? Allez, adieu.
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2: Quand on veut faire un gâteau et qu'on se rend compte qu'on n'a pas d'œuf, enfin je sais pas vous, mais alors moi, franchement, ça a tendance à me démoraliser. On est souvent bien embêté et dans 90% des cas, on va renoncer. Pourtant, il existe des alternatives parfois très simples pour remplacer un œuf dans un gâteau. Alors qu'on soit allergique, parce qu'il y a des allergiques aux œufs, qu'on soit intolérant, il y a des intolérants, qu'on soit vegan, ou si tout simplement on n'a plus d'œuf dans le réfrigérateur, ben, je vous promets, il y a 3 alternatives possibles.
3: Mais dans un gâteau, un œuf, c'est quoi son rôle ?
2: Eh ben oui, c'est vrai, vous avez raison. Un petit rappel utile. Dans les recettes, les œufs, ça sert à lier et à donner du moelleux, en fait, au gâteau.
3: Alors, on les remplace par quoi ?
2: Alors, qu'est-ce qui marche ? Ça marche de remplacer l'œuf par des graines de lin moulu. Pour les biscuits, les gâteaux, les pâtes sans gluten, c'est vraiment pas mal. Alors, on va faire comment ? On va compter 2 cuillères à soupe de graines de lin et 3 cuillerées à soupe d'eau. On commence par moudre les graines de lin dans un moulin à café, par exemple, ou dans le bol de votre robot, enfin, comme vous voulez. Vous allez mettre ça dans un bol avec de l'eau et vous allez laisser reposer 5 minutes. Au bout de 5 minutes, vous allez voir le mucilage des graines de lin apparaître. C'est quoi ? Ça veut dire que c'est une espèce de liquide qu'on pourrait décrire comme un blanc d'œuf, puisqu'il est légèrement visqueux. Plus vous allez attendre, plus il va devenir visqueux. Et c'est cette texture qui va être parfaite pour donner du liant à vos préparations. Alors attention, les graines de lin rancissent très vite. Donc pour éviter d'en préparer trop à l'avance, il faut moudre à la dernière minute ce dont vous avez besoin. Et il ne faut pas en acheter pour en avoir en stock de façon trop importante à la maison. Vaut mieux les renouveler régulièrement. De la même façon, les graines de chia vont faire exactement la même chose. Vous allez ajouter 3 cuillerées à soupe d'eau dans 2 cuillerées à soupe de graines de chia et vous allez laisser tremper là un peu plus longtemps. Elles ont pas la même texture, mais au bout de 10 minutes, vous aurez cette espèce d'aspect visqueux qui permettra de lier votre pâtisserie. Et ça marche très bien. Et puis dernière chose, et ça vous l'avez peut-être davantage, en tout cas, moi je sais que les 3 fonctionnent, que ça marche, c'est la compote de pommes. Mais pas que, en fait, tous les fruits contenant beaucoup de pectine, c'est-à-dire les pommes, les raisins, les cerises, les mûres, les abricots, les myrtilles, toutes ces compotes-là vont vous permettre de remplacer un œuf. Et ça, c'est vraiment hyper intéressant. On remplace un œuf par à peu près 50 grammes de purée de pommes ou de compote de pommes. Ce qui est chouette, c'est que vous allez faire un gâteau au yaourt au citron, parce qu'il vous restait un vieux gâteau au yaourt au citron, vous mettez de la compote au citron, vous prenez un yaourt à la cerise, vous mettez de la compote à la cerise, et vous allez voir, vous aurez un gâteau fabuleux.
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4: Au plein cœur de Tillières-sur-Avre, je demande la famille Giraud. Vous allez faire la connaissance de Mika, le papa, Ambre, la fille, et Mano, le copain de la fille. J'aurais bien aimé vous présenter Céline, la maman, mais elle est au boulot. Faut bien qu'il y en ait qui bosse. Céline, vous la verrez demain, vu que j'ai des raisons de dormir chez eux ce soir. Je vois pas de porte, alors je toque au carreau. Une jeune fille ouvre la fenêtre.
5: Hello ? Ambre ?
6: Oui, c'est ça.
5: Papa, il est pas là ? Il doit être à l'intérieur, je pense.
4: Ok, j'entre comment?
5: Je vais t'ouvrir le portail.
6: Ah, t'es trop mignonne.
5: Peut-être c'est ouvert, je sais pas.
6: Ah bah, je regarde. Hein.
5: Ouais.
4: Bah, j'avais pas vu le portail. C'est ouvert.
6: C'est moi?
4: Non, c'est ouvert.
6: Ah, tu vois, c'était ouvert.
4: Bah ouais. Mika a l'air d'aller bien.
6: Très bien, très bien. Très bien.
4: Pourquoi c'est si grand ici?
6: Parce que c'est un ancien relais de poste. L'ensemble.
4: Ah, d'accord.
6: Ouais, c'était considéré un peu comme une ferme ici. Il y avait des chevaux.
4: Regarde ces perdus grands ouverts qui sont ni grands ni verts à la base, mais qui se demandent ce que tu viens faire là.
6: Viens voir parce qu'il paraît que c'est une famille d'artistes ici. Papa, maman.
7: Ouais. Ambre.
6: Mano. Tout le monde est dans l'art, quoi.
7: Oui, un petit peu, ouais.
6: C'est toi qui a impulsé tout ça.
7: Hein. Alors, je pense. Hein, je suis le premier. Hein. C'est les enfants qui ont suivi. Hein. On appelle ça reproduction sociale. Hein. Un artiste fait des enfants artistes, voilà, ouais. C'est ça.
4: Vous avez fait la connaissance d'Ambre?
5: Moi, je fais un peu tout, mais surtout de l'installation et de la performance. Donc, je mélange plein de médiums, surtout dans la sculpture. Et après, j'intègre des éléments de son, de vidéo dedans.
4: Et papa, il fait quoi?
7: Si tu fais le tour dans la maison, on va voir qu'il y a pas mal de peintures, peintures objets, des sculptures.
4: Voilà. Et Mano, il fait quoi?
5: Des films 3D et du son.
4: Et Cécile, la maman, elle s'exprime beaucoup dans le textile.
7: Voilà.
4: Tout ça sur l'impulsion de Mika, le papa.
7: Bah, finalement, c'est dans le lieu dans lequel où ils ont dû me voir. Et Ambre, toute petite, elle était à la fois dans le bac à sable, le béton, les briques, après les petits bricolages, puis après dans les œuvres, dans la peinture à l'atelier, et ainsi de suite, quoi.
4: À la base, la famille n'est pas du coin.
7: On n'est pas vraiment de Normands. Mes enfants sont normands parce qu'ils sont nés en Normandie, mais nous, on vient du Loir-et-Cher.
8: Ah, ta famille habite dans le Loir-et-Cher, ces gens-là ne font pas de manière.
4: Je crois qu'on vous avait pas encore présenté Mano.
9: Mano, Mano.
4: Le vidéaste de la famille.
6: Ça va, Mano? T'es réveillé?
10: Ouais, ouais, c'est bon, je me suis réveillé.
4: Bah, il dormait pas, il bossait.
6: Hein. Bossait des 3D, tes images de synthèse.
10: Ouais, là, je bosse des storyboards pour un film.
6: Et tu fais une école?
10: Non, j'ai fini là.
4: Il a fini.
10: J'ai fini, et depuis que j'ai quitté les Beaux-Arts, je me suis mis à l'animation 3D.
6: Là, c'est un atelier, là.
10: Oui.
6: Ah, mais il y a de la place, hein.
4: Il en faut pour toute la famille.
7: J'ai coupé la radio, j'avais mis la radio, donc.
6: T'avais mis quoi comme radio?
4: Change de sujet.
6: Ah, ici, c'était le.
4: Bravo.
7: Voilà.
6: C'était pour les chevaux, quoi.
7: Alors, t'as la mangeoire, t'as même l'abreuvoir qui est en dessous, là, qui est en zinc.
6: La mangeoire sert de rack aujourd'hui pour les tableaux de qui? De toi, alors?
7: Surtout de moi, ouais, ouais, ouais. Donc là, c'est la partie atelier, artiste. On fait des toiles, de la peinture, de la sculpture, découpage, assemblage. Il y en a un peu partout.
4: Sinon, Fred, t'avais pas un truc à leur dire?
6: Je vais dormir chez vous ce soir.
7: Si tu veux, il n'y a pas de problème.
6: Et puis, il n'y a pas de problème, il y a surtout de la place.
7: Ah, bah, il y a surtout de la place, oui, voilà. Beaucoup de place.
6: Parce qu'il y a un truc qu'il faut absolument que vous me montriez demain.
7: Oui.
4: Petit indice.
6: Et demain, on va changer de rue.
7: Tout à fait.
6: Tu vas me montrer un truc qui est dans la rue du château, là.
7: Oui.
6: Je pense que ça va en halluciner plus là.
7: Ah oui, je crois aussi, oui.
4: Bon, bah, vivement demain.
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2: Il a pour le coup des histoires qui nous restent bien dans la tête. C'est Arnaud Fromage qui est avec nous. Bonjour Arnaud.
3: Bonjour, bonjour à tous.
2: Arnaud, ça faisait longtemps que vous ne nous aviez pas déterré une vieille loi de l'époque révolutionnaire.
3: Oui, mais cette fois j'en ai trouvé une qui sert vraiment à quelque chose. Je dirais même que c'est une loi qui a tout changé. Il s'agit de celle qui, en 1799, a instauré en France le système métrique. Ou plutôt, le système MKPS pour mètre kilogramme poids seconde. Trois unités de base pour les unir toutes et en finir enfin avec les toises, les perches, les pouces, les lieux, les livres et les boisseaux. Il faut dire que chaque région et parfois même chaque ville possédait sa propre unité de mesure. À Besançon, c'était l'Aune, par exemple, qui mesurait un peu plus de 80 cm. Alors pour éviter les embrouilles, eh bien une tige en métal, une aune étalon, avait été scellée dans la pierre au XVIe siècle à l'extrémité gauche de la façade de l'hôtel de ville. Et elle y est toujours, d'ailleurs, elle est toujours en place. Mais voilà, à la demande des commerçants de l'époque, un système identique était nécessaire et ce fut donc le système métrique.
2: Le système métrique qui a depuis été adopté par presque tous les pays du monde, on peut le dire.
3: Oui, en gros, il n'y a que les États-Unis, le Liberia et la Birmanie qui refusent toujours le système métrique, et c'est vrai que le Royaume-Uni l'utilise en traînant des pieds. Le système métrique, qui a évolué d'ailleurs depuis, il a intégré le système SI, le système international, qui rassemble toutes les unités de mesure de base desquelles on peut calculer toutes les autres. Et elles ne sont que 7. Le kilogramme, la seconde et le mètre, donc, auxquels s'ajoutent le kelvin pour la température, l'ampère pour l'intensité électrique, la mole pour la quantité de matière et le candela pour l'intensité lumineuse.
2: Et avec ça, on peut tout calculer ?
3: En grande partie, oui, les autres unités se déduisent de ces sept-là, mais il y a malgré tout un monde qui résiste encore et toujours au système métrique et, je dirais même, à la logique humaine, celui des pointures de chaussures. Personne n'y comprend rien, alors j'ai mené des petites recherches. Tout part du point de Paris, inspiré du quart de pouce britannique. La pointure d'une chaussure est calculée en divisant la longueur de l'intérieur de la chaussure en centimètres par le point de Paris. En gros, une pointure 40, ça fait environ un pied de 26 cm de long. Pour les Italiens, c'est le même calcul, mais avec une pointure en moins. Les Américains commencent à compter à partir de la taille 1, qui correspond à notre 31. Les Anglais, c'est pareil, mais eux, ils commencent à 0. Les seuls qui ont un système à peu près compréhensible, ce sont les Japonais. En gros, un pied de 26 cm correspond à la taille 26, et ensuite, on décale, mais toujours en fonction du fameux point de Paris. En résumé, il serait peut-être temps de mettre un bon coup de botte là-dedans, parce que, rayon chaussure, moi, je ne sais plus sur quel pied danser.
2: Ah, c'est le cas de le dire, oui. C'est vrai qu'on a un petit peu perdu avec tout ça. Merci beaucoup, notre cher Arnaud Fromage, avec ses nécessaires minutes comptoises. Et puis à très bientôt.
3: À demain.
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1: Bonjour Serge Papagali.
2: Eh bien, monsieur Thomas, j'ai envie de dire bonjour et Dauphinoise, bien le bonjour également.
1: Alors,
2: voilà.
1: Pour ce Dauphiné Tour, où est-ce qu'on part aujourd'hui?
2: Oh, vous allez voir, on va pas partir très loin, ça va vous surprendre. Aujourd'hui, allons nous promener dans la grande agglomération grenobloise. Oui. Sainte-Égrève.
1: Ah, je connais bien.
2: Ben justement, taisez-vous, ne dites rien, dites pas de bêtises, s'il vous plaît. Admettez qu'on a beaucoup battu la campagne ces derniers temps, alors qu'elle nous avait pas fait grand-chose, cette pauvre campagne. Non. Mais on l'a bas. Alors, hop! C'est la journée urbaine. Plusieurs raisons nous font venir dans cette ville iséroise. Bon, ben la première, vous alliez le dire, bien évidemment, maintenant les gens vont le savoir, c'est que c'est là où demeure Monsieur Thomas.
1: Eh oui.
2: C'est votre ville, vous êtes né là-bas?
1: Non. Non, mais j'y habite depuis
2: un petit moment.
1: Vous
2: êtes né en Allemagne, vous? Non plus. Bon, d'accord. Monsieur Thomas, qui, bien sûr, connaît le nom des habitants des lieux. Alors, pas tous les noms propres, hein, mais...
1: Non.
2: Donc, ce sont les...
1: Saint-Égrévois et les Saint-Égrévoises.
2: Bravo, eh bien voilà, tout le monde ne le sait pas forcément. Et non, Saint-Égrivoise.
1: Non.
2: Bien évidemment, ça n'est pas le genre du coin. Enfin, à moins que vous ayez quelques noms à me citer, peut-être
1: non,
2: pas.
1: Non.
2: Restons-en là. Faut pas qu'on fasse un quart d'heure. Mais nous sommes aussi à Saint-Égrève, parce que c'est la ville qui a reçu en 2021 le label Ville Internet 5 @. Ah, j'ai découvert ça, le niveau le plus élevé dans la classification d'ailleurs même des villes qui s'engagent dans le développement du numérique local. Bon, comme disait mon grand-père, qui n'utilisait pas Internet, pourtant on reste sur le cul, c'est une formule qu'il avait comme ça. Vous le saviez ça, bien
1: oui,
2: évidemment.
1: Ça...
2: Vous savez tout de votre ville, c'est parce que tous les gens savent forcément tout de leur ville. Hein. Bon. Saint-Égrève aurait donc un petit côté, on va dire, Silicon Valley, bien sûr, hein, on va dire un petit côté comme ça, mais sans silicone. Évidemment, les belles femmes saint-égrévoises n'ont pas besoin de ça, à moins que vous ayez quelques noms également à nous fournir.
1: Non, plus,
2: vous n'avez aucun nom, en fait. Vous habitez Saint-Égrève, mais vous
1: ne
2: connaissez personne.
1: Je ne dirai rien.
2: Voilà, plutôt vous les connaissez toutes, mais vous ne dites rien. C'est tout à votre honneur. Ça n'est pas fini. La ville de M. Thomas a été également labellisée 3 fleurs au concours national des villes fleuries. Vous le saviez également, mais c'est extraordinaire. Comme disait ma grand-mère, cette fois-ci, pour changer un peu, on se retrouve comme deux ronds de flanc, elle disait l'expression.
1: D'accord.
2: Oh, comme deux ronds de flanc, vous savez pas, voilà. 5 pour le net, 3 pour les fleurs. Écoutez, on attend avec impatience le chiffre qui va suivre, hein. Je sais pas, il va bien y avoir un label inconnu et donc nouveau. Je sais pas, moi, la ville où il y a le plus de chauves, par exemple, un truc comme ça. Non, vous avez pas de nom à fournir non plus. Bon. Le label 6 boule à 0, vous voyez, un truc comme ça. 6 boule à Z. J'en sais le label 6 boule à Z. Bon. Le plus, enfin, bref, bon, écoutez, mais je voudrais pas passer sous silence également que Saint-Égrève fait partie d'ailleurs de la Znief. Ah, je vous ai piégé quand même, qui m'est particulièrement cher. Alors, vous savez pas ce qu'est la Znief.
1: Ça me parle pas.
2: Alors, c'est pas une jeune femme qui s'appelle la Josiane Znief, c'est pas ça du tout. C'est la zone naturelle et d'intérêt écologique, faunistique et floristique. Ah oui, vous savez.
1: À vos souhaits,
2: je vous aurais appris un truc con, hein. Zone naturelle d'intérêt. Bon. Alors, étant moi-même très proche de la faune, de la flore, surtout de la faune, vous allez me dire, mais de la flore particulièrement, de notre beau Dauphiné, je suis très attaché donc au parc naturel régional de Chartreuse.
1: Oui.
2: Chartreuse, le dernier mot de cette phrase justifie amplement à lui tout seul d'ailleurs mon engouement pour cette partie de notre département. J'ai envie de... Vous savez, je vais vous dire un truc, on a fait un quart d'heure, on a fait trop long, donc je vais vous dire, vive le Dauphiné, vive Saint-Égrève, et tous ensemble on va dire, on n'est pas des... quand même.
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3: Salut Brice Hizel.
4: Comment il s'appelle déjà?
5: Je m'appelle David Pasquet, j'ai 55 ans.
3: C'est le musicien alors?
5: Je suis talabardeur, musicien, compositeur.
3: Ça c'est terrible, les musiciens, ça branche toujours beaucoup les femmes. C'est dur pour les autres.
4: Mais qu'est-ce que tu fais là?
5: Je suis dans les petits bonheurs.
6: À l'avant la musique!
5: Vous habitez où, vous m'avez dit?
7: Alors, moi j'habite à Vannes, je viens du centre-Bretagne, de Saint-Nicolas-du-Pélène.
3: Comment t'as fait pour te retrouver là-bas?
7: parce que je suis arrivé par la rencontre d'une fabuleuse femme qui a finalement m'a déplacé de mon centre Bretagne.
6: J'ai jamais vu un homme avoir autant d'égards pour une femme.
7: J'habite là-bas depuis 95. Il y a la mer, il y a la ville, il y a la campagne pas loin. Bon, il y avait une culture vantaise aussi à Saint-Nicolas, c'est-à-dire que c'est quand même le Pline qui est roi à Saint-Nicolas-du-Pélem. Et finalement, d'aller à Vannes, c'était pas aller tellement l'étranger pour moi.
8: Oui, enfin, en somme, tu n'as jamais quitté le département.
9: Pour ainsi dire.
10: J'ai acheté un petit 45 tours. Regarde.
7: Mon premier 45 tours, c'est un Titi et Gourminet qui se parle avec une petite musique derrière.
11: Gourminet, veux-tu jouer avec moi? Gourminet, Gourminet.
7: Ouais, voilà. Oh, Gourminet, non. Bah, j'écoutais ça tous les jours. Hein. D'ailleurs, je crois qu'il restait toujours sur l'électrophone. Ça me rendait plein de joie et en même temps un peu de méfiance quand même, parce que Titi, il faut qu'il fasse attention à Gourminet. Et Gourminet, c'est un malin.
12: Une histoire, allez.
7: Une blague courte.
13: Bon, vous y allez, oui.
7: Un jour, à la plage, celle-ci voulait toucher mon coquillage. Je lui ai dit, oh, fais-moi l'amour si tu veux, mais touche pas à ma coiffe.
14: Très drôle.
15: Ça me fait l'air.
16: Ce matin, exercice d'expression orale.
7: N'est que toute la variante. Hein.
17: Ce qui signifie?
7: Ce qui signifie, c'est pas le tout de raconter des conneries.
17: Ah non, je confirme.
18: Oh, bon, dites pas de conneries.
7: Allez, salut, Canavou.
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1: Et voici Patrick Citeau pour Nom de Nom, aujourd'hui direction Montmorillon, dans la Vienne. Un musée du macaron y raconte l'histoire de cette petite pâtisserie ronde.
2: Situé boulevard de Strasbourg, ce musée ouvert en 2003 par la maison Ranou-Métivier rend ainsi hommage aux générations d'artisans qui ont bâti la renommée de Montmorillon. Ce musée de l'amande et du macaron vous dévoile ainsi l'histoire et les coulisses de la fabrication de ce célèbre et délicieux biscuit aux amandes. La recette du macaron a a priori été rapportée par Catherine de Médicis au XVIe siècle. À partir de cette époque, ce biscuit fait d'amandes, de sucre et de blanc d'œuf s'est répandu dans de nombreuses villes. On le retrouve ainsi progressivement à Nancy, Amiens ou Saint-Émilion. Il faut remonter au XVIIe siècle pour trouver les premiers macarons sur les étals des marchands de Montmorillon. Le petit biscuit au cœur tendre d'amandes est ensuite devenu la spécialité incontournable de Montmorillon. Aujourd'hui, la maison Ranou-Métivier perpétue cette tradition culinaire. C'est la plus ancienne fabrique de macarons de Montmorillon. Les savoir-faire se transmettent en effet dans cette famille depuis 5 générations. La recette traditionnelle des macarons demeure ainsi inchangée depuis ses débuts.
1: Et notre musée du macaron, c'est l'occasion de nous plonger au cœur de l'histoire de cette spécialité culinaire fierté de la région.
2: Une spécialité qui doit tout à l'amandier. L'histoire de cet arbre fruitier à travers les continents et les siècles est ainsi une des thématiques proposées. Les défis environnementaux liés à la production de l'amande sont aussi au programme de la visite. L'histoire et la fabrication du macaron a bien entendu toute sa place au cœur de l'espace d'exposition. Les gestes et les outils du biscuitier font également partie de cette immersion au pays du macaron. Un parcours ludique et gourmand qui fera le bonheur des enfants comme des plus grands. Concernant les origines du nom de la commune de Montmorillon, on peut s'appuyer sur une théorie ancienne. Elle précise que la bourgade, située sur une colline, aurait été investie par des Maures en 732, avant ou juste après la fameuse bataille de Poitiers. D'où la déclinaison en Mont de Morillo ou Colline du Mort. Mais le nom d'un des premiers barons de la ville a tout aussi bien pu inspirer cette dénomination. Hugo Banse se fait ainsi appeler Moro Loco, qui dictour Morillo, ou seigneur de la localité mauresque qui se nomme Morillo. Toujours est-il que de Montmorillo au XIe siècle, puis Montmorlhomme au siècle suivant, la bourgade endosse finalement son nom actuel au XVe siècle.
1: Et ça c'est quand même fou parce qu'on remonte le temps grâce à Patrick Citeau qui nous apprend toujours des détails qu'on ignore souvent d'ailleurs sur le nom de nos rues, de nos communes également. 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
3: Si je vous dis Johnny Hallyday, Belmondo, vous pensez cinéma, oui. Mais pour moi aujourd'hui, ça me fait penser Bichon Maltais, Yorkshire, bref, des toutous quoi.
4: C'est beau, hein, cet homme-là avec son chien.
3: Car aujourd'hui, je teste le métier de toiletteur canin. Mais pas chez n'importe qui. Non. Chez un coiffeur des chiens de star. On est chez Rhinocéros Rose. C'est à Strasbourg. C'est le salon de Didier, qui est toiletteur canin depuis plus de 25 ans. Et ici, on rigole pas avec le pelage, la touffe, le poil, derrière la porte vitrée, les odeurs de shampoing, les bruits du séchoir. Et chez Didier, chaque chien est traité comme un client VIP. Et ce, pour le plus grand bonheur de ses propriétaires, qui eux sont confortablement installés, dans le canapé pour papoter. Je regarde Didier au loin qui est en pleine retaille de mèche sur Anouk. Anouk, c'est un petit bichon maltais très précieuse. En pleine cure de rafraîchissement, il observe beaucoup. Et il me dit, tu sais Maxime, il faut savoir lire le chien. Son âge, son caractère, sa morphologie. Anouk, par exemple, elle porte actuellement la fameuse coupe bébé, qui est très demandée pour les bichons maltais. Ça lui fait une petite tête toute ronde et résultat, effet rajeunissant immédiat. Anouk a perdu 10 ans. Presque, vous m'avez compris. Mais rien n'est automatique parce que chaque race, chaque pelage, chaque chien est différent. Alors évidemment, Moi, je suis là pour tester. Alors, j'ai voulu tenter un petit geste, un petit coup de ciseau. Mais alors, clairement, Anouk, alors là, elle m'avait déjà capté. À peine le ciseau en main, et ce regard qui voulait clairement me dire « Toi, mon gars, c'est même pas la peine ». Je me suis rapproché tranquillement. Anouk, elle, s'est reculée. Je n'ai pas insisté, même si maman me disait « Mais si, allez-y, elle dira rien ». Et j'ai préféré ne pas croire maman. Non. Didier reprend la main, précis, calme, le chien se détend. L'expérience parle, quoi. Nickel. Eh oui, Didier, c'est un peu comme le Franck Bronvo des cabots. Il a coiffé les fidèles compagnons des plus grandes stars. Oui, Johnny, Bebel. Mais ça, pour lui, ça n'a pas d'importance parce que chaque chien est, sans mauvais jeu de mots, bichonné de la même façon pour lui. Et ça fonctionne aussi pour les clients, hein, qui sont littéralement, mais alors, aux petits oignons. Et pour Didier, c'est ça, sa récompense. Voir le chien bien, mais aussi voir les maîtres heureux. Et pour ça aussi, il faut le dire, Didier, ah, il a le coup de patte. Le petit mot qui va bien, la petite attention qui fait plaisir, les nouvelles des dernières sur Simba, Loki ou encore Marley, il les connaît tous, hein. Moi, je repars avec des poils partout sur le pantalon, mais avec une certitude, ce métier est bien plus profond que ce que j'imaginais. Quant à Anouk, la voilà prête pour aller batifoler avec moment, direction chez le boucher, qui, j'en suis sûr, ne manquera pas de souligner la beauté de cette nouvelle coupe à sa maîtresse. N'est-ce pas, Anouk ?
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2: On le sait, les histoires de famille sont parfois un peu compliquées. Mais voici quelqu'un qui répare les arbres généalogiques qui ont pris la foudre. Pour une succession, elle peut vous appeler à 14h un mardi pour vous annoncer que vous avez un frère caché qui élève des chèvres dans le Larzac.
5: Alors, je m'appelle Virginie Nguyen-Brion. Je suis généalogiste successorale.
2: Virginie, voilà un métier bien savant. Ça consiste en quoi exactement?
5: Alors, ce métier consiste à retrouver donc les héritiers dans le cadre de succession. L'objectif, c'est justement la transmission d'un patrimoine. Mais ce qui rend ce métier passionnant, c'est que ça va au-delà, en fait, de la transmission du patrimoine. On vient rouvrir une histoire familiale. Ça peut, il peut arriver que ça amène à de véritables retrouvailles.
2: Alors, c'est pas commun comme métier. On y arrive comment ?
5: On arrive à ce métier un peu par hasard. Pour ma part, c'était un peu un coup du destin. À la fin de mes études de droit, me dirigeais plutôt vers le notariat. Et j'ai découvert ce métier et j'ai eu la possibilité de rentrer dans un cabinet historique local. Et j'y ai travaillé pendant 16 ans.
2: Et ces gens que vous retrouvez, ils espèrent quoi et ils demandent quoi ?
5: Retrouver ces photos, c'est ça qu'on nous demande. Donc c'est pour ça qu'il y a quand même vraiment une vraie partie généalogie. De s'intéresser aux défunts et voir s'il n'y a pas des photos de famille.
2: Vous devez en avoir des histoires à raconter. Une en particulier ?
5: Pour moi, le cas le plus exceptionnel, c'est toujours ce côté humain. C'est-à-dire quand on vient annoncer à un frère qu'il a une sœur et donc à la sœur qu'elle a un frère. Que le papa, désolé mais c'est souvent le père, n'avait rien dit. C'est-à-dire qu'il avait eu un fils d'une deuxième union. Et il n'avait pas du tout parlé de sa fille d'une première union. Parfois, les frères et sœurs ont des destins complètement différents et ça va être compliqué pour eux de bien s'entendre. Mais là, en l'occurrence, ils étaient tellement heureux de se retrouver et je pense qu'ils se voient toujours aujourd'hui. Et ça a changé leur vie, ça a bouleversé leur vie.
2: Comment fait-on dans des histoires aussi personnelles pour que ça se passe bien ?
5: Il faut à la fois être méthodique, parce qu'il faut respecter une certaine méthodologie, mais pas. Ensuite, je pense qu'il faut être empathique, parce que l'empathie, c'est ça qui va faire l'empathie dans les recherches. Parce qu'on va se mettre un peu à chaque fois à la place du défunt, mais pourquoi il serait parti par là, connaître les comportements sociaux de l'époque, etc. Et puis l'empathie, parce que quand on va retrouver les héritiers, en fait, certains ont besoin d'être écoutés, puis il y a certains qui bloquent, mais parce qu'ils ont juste besoin d'être entendus. Alors moi, c'est ici, à Lille, que j'exerce mon métier avec passion de généalogie successorale et que j'ai la chance de pouvoir exercer cette profession qui est toujours pleine de surprises.
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1: Bonjour Johan.
2: Bonjour Manu.
1: Merci de nous accueillir dans cette boutique au garage à Issoudun avec une céramique bretonne. Que l'on peut trouver, on n'est pas à l'abri de trouver ça sur une brocante.
2: Alors on n'est pas à l'abri, en revanche là on est sur une céramique de très belle qualité. Et tu sais que moi je suis un amateur de la céramique française des années 50, en tout cas du milieu du 20e. On ne présente plus évidemment les Caprons, les Rouellans, tous ces grands céramistes qui ont fait des pièces magnifiques qui font aujourd'hui des très gros prix. Mais aujourd'hui, dans une gamme de prix beaucoup plus inférieure, on peut se faire plaisir avec par exemple un grand plat de service comme ça. Tu vois cette couleur verte, elle est incroyable. Et figure-toi, mon cher Manu, que cette pièce vient de Bretagne. On pourrait dire qu'elle vient de Valoris, dans sud de la France, dans les années 50.
3: On va se tromper. Brocante, vide-grenier, vide-maison, sur la piste du Chineur.
2: On est à Quimper, dans les manufactures de céramique de Quimper, hein, qui existent depuis la nuit des temps. Et là, on est sur une marque qui s'appelait Keraluc, qui a édité de nombreuses pièces de service, de vaisselle, des pièces qu'on peut utiliser encore aujourd'hui, évidemment, et qui amène une touche de déco un peu fantasy, un peu complètement céramique des années 50. Elle a une forme complètement atypique et surtout un travail de décor qui est vraiment de qualité superbe. On est dans des couleurs improbables, tu as vu.
1: Elle est élégante, elle est magnifique, elle est resplendissante.
2: Elle est verte, elle a trois ou quatre teintes de vert différents. C'est vrai qu'on se croirait à Valoris dans le sud, en 1950, mais on est bien en Bretagne, et ce sont des pièces aujourd'hui qui sont recherchées par les collectionneurs de céramique.
1: Du coup, le prix ?
2: Bon, ça vaut une centaine d'euros, ouais. parce que y a une grosse production, donc beaucoup de pièces aujourd'hui, on peut peut-être, si on a de la chance, en dénicher une sur une brocante. On reste raisonnable et on se fait plaisir, c'est de la déco très colorée, sur une grande table dans la cuisine. C'est super.
1: C'est validé. Merci, Johan.
2: Merci à toi, Manu.
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4: Le vol du trésor de la cathédrale, un trésor royal conservé de nos jours au palais du Tau, juste à côté. Mais dans les années 40, ce trésor reposait au cœur même de la cathédrale, dans une petite salle juste à côté de la sacristie. Pas d'alarme, pas de caméra, pas de gardien de nuit. Un autre temps, me direz-vous ? Et pour certains, en tout cas, c'était une sacrée opportunité. Tout commence à Paris, le 8 juillet 1946. La nuit tombe, trois hommes montent dans une camionnette. Claudius, Marcel et Ernest. Direction Reims. Leur mission, voler le trésor de la cathédrale. Claudius, c'est le chef de bande. C'est un vieux routier du crime. Un casier judiciaire long comme un missel. 25 condamnations, 15 ans de travaux forcés et 6 évasions. Un sacré jojo, un artiste de la fuite. Et c'est lors d'une visite à Reims, en 1941, quand il n'était pas en prison, qu'il a repéré le fameux butin. Et il s'est dit, quand la guerre sera finie, je ferai mon dernier coup. Et bien dans la nuit du 8 juillet 46, Claudius et Marcel dressent une échelle contre un mur de la cathédrale. Tiens donc, ça nous rappelle le Louvre, cette affaire. Ils scient un barreau de la fenêtre et s'introduisent dans la salle du trésor. Devant eux, trois armoires blindées à forcer. Dedans, 150 kilos d'objets précieux, 5 couronnes des sacres de Charles X et de Napoléon Ier, des vêtements liturgiques brodés d'or portés par les rois de France. Tout y passe, le trésor est déposé chez un complice, mais la joie des bandits est de courte durée. Les 5 couronnes, eh bien des copies, du bronze doré, pas d'or massif. Lucien les fait fondre, les jette dans le canal. Quant aux habits liturgiques, invendables, ils disparaissent dans la nature. Seuls les fils d'or en sont tirés. Les vêtements, eux, ne seront jamais retrouvés. Claudius, fidèle à sa réputation, finit par se faire arrêter. Mais avant le procès, il s'évade une nouvelle fois. La police va quand même le rattraper. Son procès s'ouvre en 1956, devant la cour d'assises de Reims. Verdict, 10 ans de travaux forcés pour Claudius, 3 ans pour ses complices. En 1972, le trésor de la cathédrale de Reims sera transféré au palais du Tau. Le trésor de la cathédrale de Reims, c'est évidemment l'un des trésors de Champagne-Ardenne.
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3: Si on ne sait pas si quelque chose est vrai, on va le chercher sur quelque chose d'autre et on regarde s'ils en parlent aussi. Et peut-être que s'ils en parlent partout, peut-être qu'à un moment, il faudrait savoir si c'est vrai ou si c'est faux.
4: Bah, par exemple, il n'y a pas longtemps, on avait fait athlétisme et il y a Greg, le monsieur qui nous entraînait pour le sport. Il nous avait dit de taper sur Google des recherches de champion de 4 mètres homme-femme.
5: Un champion de 4 mètres.
4: 400 mètres, pardon. Et du coup, on a fait ça et on a trouvé, et c'était bon, il nous a dit que c'était bon. Donc, Google, moi, perso, j'y crois à tout ce qui est sur Google.
6: Google est ton ami.
7: Moi, des fois, mes parents, ils disent pas chercher sur Internet, mais dans un livre.
8: Un livre, ça sert à quoi?
7: Bah, Internet, c'est dangereux comme dans les jeux vidéo, parce que maintenant, il y a de plus en plus de personnes qui sont tuées à cause des jeux vidéo.
3: Moi, je pense que c'est dangereux parce qu'il y a des petits qui peuvent regarder Internet et s'ils regardent Internet, ils peuvent, je sais pas, s'il y a des monstres, s'ils regardent une vidéo de monstres et qu'après ils vont se coucher, ils peuvent faire des cauchemars et du coup, tous les jours ils y pensent, ils pensent plus qu'à ça et ils sont traumatisés.
4: Quand on voit sur les informations qu'il y en a qui tuent des personnes, on va dire, à cause des jeux parce qu'ils ont vu dans un jeu, se dit, on peut faire ça en réalité.
3: C'est comme Vladimir Poutine, à tout moment, quand il était plus petit, il a fait trop de jeux vidéo et des jeux vidéo qui étaient pas bien à son âge. Et du coup, depuis, il croit qu'à ça et il a déclenché une guerre.

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1: Chacun a une histoire avec sa douche. On va se raconter des choses qu'on ne ferait pas avec une moderne.
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1: Bonjour, je m'appelle Eric Gaucher, je suis vigneron donc dans le vignoble de Vouvray et dans la commune de Chancé. Je relie la passion, la deux chevaux et puis le monde du vin.
3: Au cœur des vignes, notre conducteur arrive tout sourire. Sa dodoche a une grosse bouteille verte derrière le pare-brise.
1: Pourquoi pas de mettre une bouteille sur la remorque, comment ne pas se faire remarquer. Et puis j'ai craqué, voilà. Donc maintenant, on m'appelle Viticule Doche. La réaction des gens, c'est avec le pouce, en trois gestes, c'est super. Et puis après le geste qui représente le coup, viens boire un petit coup à la maison avec modération bien sûr. Et puis voilà, la deux chevaux c'est immortel. Elle était une dame à Villedomé que mon copain Romu qui lui en tant qu'éboueur savait que je voulais une deux chevaux. Puis du coup il a trouvé des clients. Le propriétaire a dit je vais la vendre. Sa femme n'était pas d'accord du tout. Elle a dit oui avec un très grand regret, mais je la vois toujours cette dame là. Elle vient acheter du vin. Je lui remonte à chaque fois la deux chevaux et elle est heureuse quand même parce que on l'a remis dans son état, à la rajeunie il y a au moins 30 ans. Tous les ans il y a des nationales de deux chevaux, vraiment dans toute la France, donc on voyage. Et aussi tous les deux ans il y a la mondiale de deux chevaux et cette année c'était en Slovénie. Le plus jeune de nos fils avait 11 mois lorsqu'on a fait notre première mondiale donc en Espagne. Le plus âgé je crois il avait 93 ans là donc en Slovénie.
3: Une communauté d'amateurs qui ne parlent pas la même langue, qui a tous les âges, mais qui se comprend quand il s'agit de bidouiller la voiture, un brin capricieuse.
1: Des fois, on n'est pas sans le dire, on ne mettrait peut-être pas ça sur la radio, mais putain de deux chevaux. On comprend des fois quand on l'utilise ce mot-là, quand le moteur ne veut pas.
3: Une seconde vie pour Eric, ce n'est pas que côté voiture. Une grève du cœur en 2017 lui fait savourer la vie à chaque instant.
1: Quand on a le droit à une deuxième vie, parce que moi je dis c'est ma seconde vie, on en profite encore plus quoi. Et puis la deux chevaux est là aussi, puis quand on remonte dedans, on repart en vadrouille avec les amis, on prend encore beaucoup plus de plaisir.
3: Un cœur tout beau, tout neuf, dans lequel une femme a une grande place.
1: Avec ma femme Sandrine, on est arrivés tous les deux dans le monde de la deux chevaux, avec les enfants. Donc ça c'est pas personnel. C'est maintenant on vadrouille ensemble, on partage.
3: Longue route à Eric et à Sandrine du côté de Chancé. Vous saurez désormais que l'homme derrière la viticule d'Euch a sacrément de la bouteille.
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4: Et Adicias, c'est dit la santat. Il paraît que la santé se lit sur notre visage. Oui, c'est ce que vous dit cette expression occitan. La santat se porte sur la cara. La cara, c'est donc le visage. Alors, le médecin se dit en occitan lo medje. Medje qui a donné d'ailleurs un nom de famille, medje, qu'on retrouve dans toute l'ère linguistique occitane. Se dit lo medje en occitan, mais c'est pour dire tabé lo medesi. On peut dire aussi tout simplement lo medesi. Justement, lo melio medesi à cause lo toupie.
5: Qu'est-ce à cause à l'outoupie?
4: L'outoupie, c'est le pot de terre allant au feu pour chauffer les aliments. L'oumélium d'ici, à cause de l'outoupie, se traduit par le meilleur médecin, c'est le pot.
5: Ouais, ce qu'on mange.
4: Entendez que la bonne nourriture conditionne la santé. En gros, ne mangez pas trop de cagnards, ne mangez pas de mauvaises choses, ne mangez pas trop vite, car cela peut avoir un impact sur votre digestion. Car on dit en occitan, que la lingua es lo miral del ventre.
5: Je l'ai déjà entendu cette expression. La langue est le miroir du ventre.
4: Eh oui, très très bien. Qui digère bien à la langue nette? Alors pour être en bonne santé, il faut bien manger, privilégier la qualité, et il faut aussi bien dormir. Lucir, pas trop de télévision, d'ordinateur, de tablette ou de téléphonette abandonnant l'yeit. En résumé, le soir, pas trop
5: de télé,
4: d'ordinateur, de tablette, d'écran, etc., de smartphone avant d'aller au lit. Et oui, car une bonne corde des couilles si fa mai que lo medesi, c'est-à-dire un bon coup de coussin, donc une bonne nuit de sommeil, fait plus que le médecin.
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1: Bonjour Nicolas Pettini.
2: Bonjour Angélique.
1: Vous êtes chargé de communication au Conservatoire d'Espaces Naturels de Franche-Comté. Qu'est-ce que c'est que ce conservatoire?
2: Alors le Conservatoire d'Espaces Naturels de Franche-Comté est une association, loi 1901, qui a été créée en 1991. Donc on fête cette année nos 35 ans et dont la mission est de préserver les espaces naturels du territoire franc-comtois.
1: Vous avez un programme qui s'appelle Sylvae. En quoi consiste-t-il?
2: Ce programme vise à préserver les vieilles forêts de Bourgogne-Franche-Comté, dites à la fois anciennes et matures, donc qui ont plus de 200 ans d'existence et qui présentent des arbres qui sont à la fois vieux, gros, avec pas mal de bois morts.
1: Comment est-ce que vous faites justement pour les identifier et ensuite pour les préserver ?
2: En fait, on a des massifs forestiers qui sont repérés sur la région Bourgogne-Franche-Comté. Et ensuite, on va aller en fait faire des repérages sur carte photographie aérienne. Et on va aller sur le terrain vérifier que ces forêts sont bien à la fois anciennes et matures pour rentrer dans le cadre de ce programme-là.
1: Mais ce sont des forêts qui appartiennent au parc privé ?
2: Non, on se positionne oui sur des forêts qui sont privées. Quand il y a des opportunités, des ventes qui se font, en fait, on va se positionner pour acquérir ces forêts et les préserver sur le long terme. Donc en fait, on va laisser ces forêts en libre évolution. On va pas intervenir sur la végétation. Il y aura pas de coupe. Le seul type de coupe qui peut éventuellement être fait, ça va être des coupes de sécurisation s'il y a des axes, des routes qui passent à côté. Donc là, l'objectif, c'est vraiment libre évolution.
1: Je crois d'ailleurs que la plus grande forêt que vous possédez dans ce programme national se trouve dans le territoire de Belfort.
2: C'est un site qui fait 110 hectares. Mais qu'on a acquis l'année dernière, qui se trouve sur la commune de Le Puy, donc tout près du Ballon d'Alsace, qui s'appelle la forêt du Lys. C'est un nom assez sympa, avec des peuplements mixtes, feuillus, résineux, beaucoup de gros bois, beaucoup de bois morts, des enjeux importants en termes de conservation d'espèces. On a des espèces d'oiseaux notamment qui sont en jeu là-bas.
1: Vous avez lancé l'année dernière, à l'occasion de la Journée internationale des forêts, en mars 2025, un appel aux dons. Est-ce que ce programme est toujours d'actualité?
2: C'est une souscription qui est permanente, en fait, un appel aux dons qui va durer plusieurs années et dont l'objectif est de récolter un maximum de dons des citoyens qui veulent rejoindre le programme et prendre une part active dans la préservation des vieilles forêts de territoire.
1: Et justement, si on veut suivre tout ce programme et puis s'informer sur l'avancée de vos travaux, comment est-ce qu'on peut faire?
2: Alors, vous pouvez vous inscrire à notre newsletter, donc en allant directement sur notre site internet cen-franchecomté.org.
1: Et si on veut rencontrer vos bénévoles, est-ce que c'est possible?
2: Alors, c'est possible de nous rencontrer à Seloncourt. On a une antenne là-bas.
1: Merci beaucoup, Nicolas Pettini.
2: De rien, avec plaisir.
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3: Parfois dès l'enfance, on connaît son destin. Lionel Terrain est à Grenoble le 25 juillet 1921. Sa famille, aisée, envisage pour lui un futur bourgeois, alors que lui n'a déjà que la montagne en tête. À 3 ans, il chausse les skis. À 5 ans, il cherche à escalader tout ce qu'il croise. Durant sa jeunesse, le grenoblois sèche régulièrement l'école pour aller crapahuter en montagne. Son déménagement à Chamonix pour accompagner son père malade ne va pas arranger les choses. À seulement 12 ans, il devient chef de cordée pour la première fois. Parallèlement, il se lance dans les sports de glisse et se taille en grandissant un petit palmarès, notamment en combiné descente slalom.
4: Ça c'est mes skis, ils ont fait deuxième à Grand Montana, ces skis-là. Moi j'ai une pêche les gars. Wouh !
3: Nous sommes alors en 1941, la future légende de l'alpinisme rentre à la formation Jeunesse et Montagne, ancêtre de l'UCPA. En plus de vivre pleinement sa passion, c'est là qu'il va rencontrer l'un de ses futurs grands amis, Gaston Rébuffat. C'est une nouvelle conception de la montagne que Lionel Terrain découvre. Rébuffat, en avance sur son temps, anticipe déjà les ascensions de grands sommets. Pendant plusieurs années, les deux hommes alterneront expéditions en montagne et travaillent dans la ferme de Lionel. Leur coopération prendra une pause à la fin de la guerre. Lionel Terrain entre dans la résistance où il intègre la mythique compagnie Stéphane.
5: Et bonjour !
3: Un groupe spécialisé dans le combat en montagne, encadré par les meilleurs alpinistes du moment. Leurs actions durant le conflit deviendront d'ailleurs une référence dans le domaine de la guérilla.
6: C'est le genre de type qui boirait un bidon d'essence pour pouvoir pisser sur ton feu de camp.
3: Après la guerre, la libération passion pour Lionel Terray, elle est autant politique que professionnelle. Il se lance définitivement et complètement dans l'alpinisme. Instructeur à l'école de haute montagne, moniteur de ski, puis guide de haute montagne, il aspire à protéger ce qu'il y a de plus important pour lui, sa liberté.
5: Belle activité, beau projet.
3: Il s'associe à cette époque à celui qu'il découvre lors d'une ascension et qui ne le lâchera plus, Louis Lachenal. Alliance de l'audace de Lachenal et de la réflexion de Terray, le duo démarre une des plus grandes épopées de l'ascension des Alpes.
6: Je vais faire le maximum, je me lance, je suis prêt.
3: Cette cordée mythique enchaîne les performances et les records. La face nord des Grandes Jorasses, l'éperon nord des droites, la terrible face nord de Lager en Suisse qui leur prend seulement 2 jours.
7: Plus que quelques kilomètres et bientôt nous serons dans une bonne auberge.
3: Après ce dernier exploit, il est alors temps pour le duo de fusées alpines de se tourner vers un autre défi, direction l'Himalaya. Il participe à la seconde expédition pour tenter de monter au sommet de l'Annapurna, soit la première fois qu'un homme marcherait au-dessus de 8000 mètres. L'expédition est un succès. Si Herzog et Lachenal sont les seuls à atteindre le sommet, Lionel Terray jouera un rôle considérable de soutien, notamment en portant son ami qui avait les pieds gelés pendant la descente du sommet. Les Français rentrent à Orly et sont accueillis en héros.
8: J'avais des papillons dans le ventre, c'est comme ça.
3: Pendant les 14 années qui suivront, Lionel Terray continuera de réaliser des exploits. Que les sommets impossibles soient dans les Andes ou dans l'Himalaya, il laissera sa marque dans l'histoire de l'alpinisme.
9: Ce Lascar est une légende comme le grand Manitou.
3: Mais quelle que soit l'altitude ou l'expérience, le danger est toujours là. Le 19 septembre 1965, dans le Vercors, Lionel Terray chute avec un ami lors de l'ascension des arêtes du Gerbier. Leurs corps sont retrouvés quelques jours plus tard. Le monde de l'alpinisme se rendra à Chamonix, où le Grenoblois sera inhumé pour lui rendre hommage. Lionel Terray, l'un des plus grands alpinistes de l'histoire, est un Isérois, illustre Isérois.
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10: Ici Matin.
11: Le temps de vous lire en marseillais. Bonjour Médéric.
10: Bonjour Philippe.
11: C'est notre linguiste marseillais. Donc on va jouer ce matin un peu comme des enfants.
10: Oui, tout à fait. Alors vous savez à quoi jouent les enfants en ce moment? Enfin ces jours-ci, ces temps-ci.
11: Ces temps-ci, avec le smartphone, ouais. Un jeu, voilà quoi.
10: Les tablettes, les jeux vidéo, etc. Ouais. On est d'accord. Bon, les tout petits jouent encore avec des voitures, des robots, des trucs Pokémon, etc. Voilà. Alors autrefois, alors non, je vais pas faire celui qui grommelle à mon réguignard.
12: C'était mieux avant.
10: C'est ça. Non, mais je vais vous parler quand même des réguignards. Les Réguignaires de Luberon, c'est une association provençale qui, comme son nom l'indique, regroupe des amoureux de la culture et de la langue provençale, des gens du Luberon, qui s'appellent avec autodérision donc les Réguignaires, en gros les râleurs. Hein. Eh bien, la présidente de cette association est bien connue chez nous, il s'agit de Claudette Ocelli, aussi connue sous le nom de Mamette, dont on a entendu la voix sur notre antenne pour nous apprendre un peu de provençal. Avec ces Réguignaires, elle organise jusqu'au 14 mars à Pertuis, à l'espace de Croze, une exposition appelée Joe et Jugué d'Antan, qui propose de retrouver des jeux et jouets d'Antan et avec leur petit nom en provençal. Alors autrefois, les minots jouaient à Oda, au dé, au Baoduf, au Toupi ou au Quille. Il y avait les osselets aussi. Alors, je me souviens que mon frère jouait, j'ai toujours trouvé ça bizarre, les osselets. Mmh. Mais voilà, ça a disparu, j'ai l'impression.
11: Oui, c'est vrai.
10: Non, voilà, on ne voit plus ça. Jouer aux osselets, c'est Djuga, Djibotrao et Mélisa Ousset. Par contre, les billes, on y jouait encore. À mon époque, on prisait les gros galops comme ça et on tirait les soldats Starlux.
11: Ouais,
10: ça aussi, voilà.
11: Ouais, ouais.
10: Ou on jouait au pot. Enfin bref, voilà, j'adorais les billes. Dans la cour de récré, je pense qu'on jouait encore à la marelle ou à la corde Persaouta, je traduis pas. Mais probablement plus aux Yeobanda. Les yeux bandés au Colin Maillard, qu'on appelle aussi Kukuruma. On dirait une chanson Kukuruma. En revanche, on fait encore liser Skundai, le jeu de cache-cache, à partir du verbe s'escoudre, se cacher. Et on dit parfois, va t'escoudre, va te cacher. On joue aussi à la poupée, la titeille, dans son ousta ou des titeilles, sa maison de poupée, ou bien avec une poupoune pour Djuga à la mama, là non plus, je traduis pas. Quand j'étais minot, j'adorais jouer avec les taraillettes, la dinette, mais aussi à la marchande. J'avais d'ailleurs un bel établi de marchande et je vendais à ma mère, à ma grand-mère, plein de beaux fruits et légumes en plastique, ou du poulet, ou en plastique, ou du fromage en plastoc, avant la malbouffe, vous voyez, il y avait déjà tout prévu. Tous ces jeux d'enfants d'hier ou d'avant-hier sont présentés à l'exposition Joe et Jugué d'Antan à Pertuis jusqu'au 14 mars pour ce... Et samedi, donc demain, il y aura en plus un grand jeu de piste sur le double thème du parler provençal et des jeux d'enfants dans les rues de Pertuis, mais aussi du Motus. Tout le t-shirt, toute l'après-midi, nous serons sur place avec mon collègue Bla pour vous faire jouer à Motus en mode démo ou initiation. Mais il y aura aussi un Motus en live, en public, avec les meilleurs joueurs de Motus à défier. Alors, de mon temps, on jouait à cache-cache et celui qui comptait, on disait qu'il pégait. On disait, allez, c'est toi qui pègues. Ouais. Et on joue aussi à faire des moulons dans la cour. Et pour signaler un attroupement, on crie moulons. Donc ce samedi, moulons à Pertuis.
11: Allez, moulons.

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2: Bonsoir à tous et bienvenue. Merci de votre fidélité à ce nouveau rendez-vous ici. Ce sont, rappelons-le, de bonnes initiatives, vos actions en région qui sont valorisées à travers de nombreux reportages qui vous donnent la parole. Rendez-vous résolument positif chaque soir pour une balade. On va parler évidemment de notre pays, de ce que vous entreprenez, de ce qui marche d'ici 21h. C'est aussi un parcours de vie, cette émission, celui d'un invité dont les souvenirs en région sont des marqueurs, souvent puissants, qu'il ou elle partage chaque soir à travers la cartographie de sa vie. Ce soir, je reçois un comédien, je reçois également un acteur, un humoriste, un homme qui deviendra très populaire en participant à une émission que vous connaissez, On demande qu'à en rire, sur France 2, on est au début des années 2010. 10-15 ans plus tard, son parcours est extrêmement dense. Du théâtre, du cinéma, il est actuellement à l'affiche de la pièce Le sens de l'humour au Théâtre Antoine à Paris, aux côtés de Claudia Tagbo, d'Ariel Mallet et Élise Diamant. On en parlera avant 21h, je reçois Florent Père. Bonsoir Florent Père.
3: Bonsoir. J'ai beaucoup aimé le CV. Il manquait génie.
4: C'est dommage.
2: Vous voulez que j'en fasse
3: voilà, est-ce qu'on peut refaire ce lancement?
2: Tout est possible.
3: Voilà, ouais, il est comédien, il est humoriste et génie. Normalement, c'est comme ça qu'on conclut.
2: Mais bon. On va comprendre aussi. Alors, on s'intéresse, je vous l'ai dit, vous avez compris le principe de l'émission, à tout ce qui s'est passé avant que l'on vous découvre finalement. Parce qu'on a toujours l'impression que quelqu'un démarre comme ça d'un coup parce qu'on l'a vu à la télévision. On oublie qu'il y a tout un parcours, qu'il y a tout un process, qu'il y a tout un tas de mécanismes qui vont derrière. Vous êtes prêt à remonter un peu le temps?
3: Oui.
2: Vous êtes né à Valence. Mais alors, pour le coup, c'est pas franchement non plus la Drôme, l'endroit qui vous a marqué particulièrement.
3: Non, parce que je suis né à Valence.
2: Voilà.
3: Vous savez, la Drôme, c'est séparé
2: c'est
3: par
2: la Ardèche.
3: C'est la Drôme Ardèche.
2: Ouais.
3: Et donc, je suis né à Valence, mais on m'a vite ramené en Ardèche, de l'autre côté du Rhône.
2: Alors, l'Ardèche, effectivement, c'est à côté. Ça, c'est un endroit très important. Que faisaient vos parents, d'ailleurs?
3: Ma maman était infirmière jusqu'à ma naissance. Elle s'est arrêtée.
2: Ouais.
3: Ils ont tout de suite compris l'étendue des. Du travail qu'il y aurait à fournir. Et mon papa était gérant de société. Enfin, c'est ce que je devais mettre sur ma petite feuille à l'école. Mais il était patron de boîte de nuit.
2: Ouais, on va en parler de cette boîte de nuit.
3: Et restaurateur et musicien.
2: Non, mais ça, c'est extraordinaire. On va y venir dans un instant parce que ça fait aussi partie de vos vies. Mais je vais rester dans le côté bucolique parce que je sais que vous êtes un amoureux de la nature. Vous en avez d'ailleurs fait un spectacle qui portait ce nom. Vous avez évolué dans un espace un peu rural, dans un environnement de campagne, très clairement.
3: Ah oui, carrément, campagnard même, oui. Ouais. Vraiment jusqu'à mes 12-13 ans, en fait, je restais que à la campagne. C'est-à-dire que on avait une maison à la campagne, la boîte de nuit familiale était à la campagne, donc je passais ma vie dans la forêt, un petit tome dans les arbres et je descendais à la ville quoi.
2: On
3: mais
2: est
3: très rarement en fait.
2: On y est justement là, on est dans la forêt. Et est-ce que comme tous les gamins, vous avez fabriqué des cabanes? Est-ce que vous montiez aux arbres? Est-ce que vous étiez déjà sportif à ce moment-là?
3: Jusqu'à 10-11 ans, j'étais pas très sportif, j'étais actif parce que je montais aux arbres, je courais dans la forêt, je faisais du vélo, donc j'étais pas du tout sédentaire. Loin de là, j'étais pas devant de coller à ma console ou quoi.
2: Mais
3: le sport en tant que tel, non, c'est arrivé vers 10 ans.
2: Ça vient des lieux refuges, justement, dans la forêt, on construit des cabanes en ces moments-là.
3: C'était ça. Je me rends compte que de ce que je connais de l'Ardèche, en fait, c'est un rayon de 10-20 km autour de la maison de mes parents, où depuis que je suis né, je fais des footings du VTT et que je vais imposer. Ouais. Au-delà de ça, je connais très mal l'Ardèche, en fait. Mais ce secteur-là,